0: Décor, Julien Daniel. Un coup de cœur ici même. 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
2: À quoi servent les maths ?
3: Par exemple, si on est coiffeuse, pour faire payer ses clients, au lieu que de prendre une calculette, le faire de tête comme ça, le plus rapidement, comme ça on n'utilise pas trop notre téléphone. Puis c'est intéressant, les mathématiques.
4: Moi, je trouve que ça sert à tout et à rien. Les profs, ils disent faut savoir convertir, mais ça sert à rien quand on est grand, en fait.
5: Dans n'importe quel métier, il faut savoir les maths. Convertir, si, il faut. Parce que ça se trouve, à un moment donné, l'occasion, elle va venir, tu vas pas savoir et ça va être compliqué. Et moi, je préfère les maths que le français.
6: Moi, je me dis, c'est comme toutes les autres matières. Plus tu sais de choses et tu es bon en maths, français, grammaire, plus tu auras plusieurs métiers à ta disposition.
7: J'ai jamais trop aimé les maths, mais je sais que je pense que ça va beaucoup servir.
8: En fait, les maths, c'est une des premières matières à être inventée. Les maths, c'est la base de l'école.
9: Pour payer quelque chose, il faut se servir des maths pour, par exemple, compter les pièces, les billets, etc. En fait, les maths, il y a beaucoup de choses qui servent à beaucoup de choses. Il y a des choses où tu vas jamais t'en servir en mathématiques, quoi. Par exemple, la géométrie, tu t'en sers que dans quelques métiers. Tu vas pas t'en servir dans tous les métiers du monde.
10: On était parti à Cultura et j'avais pris des sous, mais j'avais mal compté. Donc, je demandais à ma mère de payer parce que j'avais pas assez. Mais du coup, faut compter tout, faut compter les centimes et les euros et tout ça.
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2: Wikizef, petit guide à l'usage des étrangers du sud du péage d'Arras en vacances dans notre belle région.
11: Dimanche matin, levé avant le soleil vers 9h, vous descendez prendre un café que vous pensez amplement mérité. 8 heures de sommeil, franchement, on mérite une pause café. Et devant la cafetière, votre cousin regarde attentivement le café couler. Ça s'appelle une sentinelle de cafetière. Et là, il se retourne et dit « Bon, t'es déjà debout ? Il fait corps noir, t'as qu'à ta lit ou quoi ?» Ne paniquez pas, Wikizef est là pour vous aider. T'as qu'à ta lit. C'est une réflexion semi-désagréable, parce qu'il y a plusieurs niveaux de réflexion désagréable. Ça dépend de l'heure qu'il est, du temps qu'il fait. Admettons, il fait 27 degrés à l'ombre, et c'est l'heure de « fais pas chier ». Ou alors, il est 3 grammes à quart. Et c'est pas la peine de se demander pourquoi il est désagréable d'un seul coup, c'est parce qu'il n'y a plus de canette.
2: Exemple.
11: Vous avez la réflexion désagréable qui serait « t'es déjà debout ? Ah, retourne te coucher, c'est pas le jour à me faire quiller du côté de la cafetière. Hein. » La réflexion pas désagréable, t'es déjà debout. « Oh, alors, j'ai fait du café pour un régiment de soldats, t'inquiète, assis-toi, je te ramène un jatte. » Réflexion semi-désagréable, t'inquiète, t'as lit ou quoi ? Petite phrase qui présuppose que pour que vous parvinciez à vous lever tôt, il faille forcément que vous fûtes tombé du lit. Vu que vous n'êtes pas totalement du Nord et que forcément tout ce qui est au sud du péage d'Arras possède un degré de fainéantise qui augmente au fur et à mesure qu'on s'approche de la Côte d'Azur. Ou là-bas, pour se lever tôt, faut pas qu'ils quittent leur lit, hein, mais qu'ils descendent en rappel. Allez, au revoir hein, et un baisse à ma reine.
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12: Grégory Amen est le coordinateur de l'association Pas Assez qui gère le café associatif La Chaouée à Metz. Bonjour Grégory.
13: Bonjour.
12: La Chaouée n'est pas un café comme les autres. Comment définiriez-vous ce lieu à quelqu'un qui n'y est jamais allé ?
13: On évite de parler de café, mais moi j'aime bien l'appeler la maison citoyenne et culturelle, la MCC, la Chaouée, parce qu'il y a ce côté maison accueillante, se sent chez soi, pour rappeler le côté citoyen, culturel et solidaire, bien sûr.
12: Pourquoi ces espaces alternatifs, associatifs et culturels sont si importants dans une ville comme Metz ?
13: Ils sont très importants pour moi un peu partout. Hein. Il en faudrait dans les villages, un peu partout, pour qu'on

0: des gens, et c'est vrai, ça fonctionne bien. Pour ça, c'est réussi. Après 16 ans d'ouverture, 2010, cet aspect-là fonctionne très bien.
1: La fermeture administrative de la Chaouet a été un coup dur. Comment vous avez vécu cette période?
0: Bon, bah, c'était une période un peu de remise en question, hein, où ça permet de faire le bilan sur les façons de fonctionner, sur les activités qu'on met en place, etc. Puis de se projeter, voilà, de s'imaginer, se renouveler, puisqu'on est obligé de faire évoluer nos activités, hein. Malheureusement, on ne peut plus utiliser les locaux comme on les utilisait avant. On faisait beaucoup de concerts, voilà, donc il y aura encore de la musique. On va accentuer les rendez-vous citoyens, justement, pour être ensemble, se parler, confronter nos idées, présenter les associations qui nous tiennent à cœur, qui ont besoin d'aide aussi.
1: Vous êtes père d'une petite fille, Grégory. Vous avez envie de lui transmettre ces valeurs de solidarité? De quelle manière vous lui transmettez?
0: Alors, ma fille est grande, et puis j'ai une autre fille, voilà, qui est un peu plus petite. Alors, ces valeurs, c'est des temps qu'on passe ensemble, mais c'est vrai que pour moi, les enfants, c'est ce qu'il y a le plus important. C'est mon métier à la base, animateur, formateur, BAFA. C'est mon truc de transmettre, parce que ce sont les générations futures qui feront le monde de demain. Donc c'est en assistant des événements culturels, c'est en allant voir des concerts,
1: des expos,
0: des expos, en faisant des ateliers, en allant voir le monde, en se confrontant aux autres. Pour moi, on s'épanouit et on s'ouvre aux autres.
1: Merci beaucoup, Grégory Amen. J'espère que vous allez retrouver un mode de fonctionnement à l'équilibre dans les prochaines semaines.
0: Merci, au revoir.
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2: Il était une fois une légende à Santenay. Nous sommes en territoire viticole, toujours en Bourgogne. Cette histoire s'appelle « Les teux blancs de Santenay ». Un conte de Sandra Amani de l'ouvrage « Légende du vignoble » édité chez l'Escargot Savant. Bonjour Sandra.
3: Bonjour Charlotte.
2: Les teux blancs de Santenay, c'est un rapport avec le vignoble ?
3: Oui, vous allez le comprendre en écoutant cette histoire. Nous sommes le 16 juillet 1919. C'est un grand jour à Santenay. Des milliers de fleurs ont été accrochées aux portes et aux fenêtres du village. Les cloches de l'église carillonnent à toute volée et les dames portent de longues robes claires et de beaux chapeaux. Lucille, la fille d'un des plus riches fermiers du village, épouse Norbert. Un ancien soldat, issu d'une famille plus modeste, qui s'est joliment distingué durant la guerre. Mais à présent, il a décidé de déposer les armes et de renoncer à cette noble fonction pour demeurer près de sa belle. Le travail ne manque pas à la ferme. Le père de Lucille possède aussi de beaux hectares de vignobles. Norbert est certain de ne jamais s'ennuyer.
4: Oh, quelle chance d'être au bras de Lucille, une fille aussi belle et aussi riche. Oh, mais qu'elle était longue cette messe, j'ai cru qu'elle n'en finirait jamais.
3: Norbert n'a qu'un seul défaut, il ne croit pas en Dieu. Il faut dire que les horreurs de la Grande Guerre ne l'aident pas à retrouver la foi. Lucille, elle, par contre, est très pieuse.
4: Mon jeune époux accepte au moins d'aller à la messe le dimanche.
3: Les jours passent. Lucille est heureuse. Norbert est devenu un fermier travailleur. Mais certains matins, il revoit du sang jaillir de la terre. Cependant, bien vite, il oublie les bombes et fait repartir ses magnifiques bœufs tout blancs dans son champ. Le soir, il peste auprès de sa jeune épouse, toujours en train de prier pour un oui ou pour un non.
4: Si ton Seigneur existait, il n'aurait pas permis tous ces morts dans les tranchées. Il n'aurait pas toléré les larmes de toutes ces pauvres femmes qui pleurent aujourd'hui, un mari, un fils, un frère.
3: Lucille ne répond plus. Elle préfère garder son calme. S'énerver pourrait nuire au bébé qui va arriver prochainement. Nous sommes le 10 juin 1920. Il fait un soleil superbe à Santenay. C'est la fête Dieu. Sur les coteaux, les vignes se prélassent dans leurs jolies robes vertes. Les villageois se préparent à assister à la grande messe. Mais dans la ferme de Lucille, le climat est loin d'être aussi serein. Norbert ne veut rien entendre. Il n'ira pas à l'église. Au lieu de cela, il travaillera dans les champs.
4: Je t'interdis formellement d'atteler les bœufs ce matin. Au moins, si tu ne le fais pas pour moi, fais-le pour ton âme, mon chéri.
3: Norbert sort de la maison en claquant la porte. À midi, de retour de l'église, Lucille ne trouve pas son mari et décide de partir à sa recherche.
4: Oh, je vais aller voir au champ. Il doit y être avec les bœufs, pourvu qu'il ne soit rien arrivé. Tiens, quel est le plaisantin qui a amené ces trois rochers dans mon champ ? Bon, ils ne gêneront pas le labour, c'est déjà ça.
3: Le soir tombe, Norbert ne revient pas.
2: Mais où peut bien être le jeune époux de Lucille ? Pourquoi ne revient-il pas dans sa ferme à Santenay ?
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2: Quelques mois après la fin de la Grande Guerre, un jeune couple s'est dit oui pour la vie à Santenay. C'est la légende des teux blancs de Santenay, de l'ouvrage « Légende du vignoble » édité chez l'Escargot Savant et écrit par Sandra Amani.
3: Norbert, ancien soldat traumatisé par la guerre et jeune marié, est toujours absent. Lucille, sa femme, est enceinte, mais garde espoir depuis ce fameux dimanche où Norbert a préféré aller labourer son champ plutôt que d'aller à l'église. Dans le village, la rumeur de sa disparition prend de l'ampleur.
4: Ah, quel salaud ce Norbert ! En plus, il est parti lâchement en emmenant les bœufs et la charrue.
3: Un matin, un sentiment étrange pousse Lucille, sur le point d'accoucher, à se rendre dans le champ sous la roche fendue de son village, Santenay. Nous sommes en mars. Son gros ventre la gêne un peu pour marcher. Courageuse, elle lutte pour son enfant. Arrivée dans le champ, elle est saisie d'une violente douleur au ventre.
4: Appuie-toi contre moi.
3: Lucie l'a si mal qu'elle ne prête pas attention à cette voix lointaine d'homme. Machinalement, elle s'assied au pied du plus petit des rochers qui se trouve à côté d'elle. La douleur cesse et Lucille finit par s'endormir.
4: Repose-toi, tendre Lucille. Ton mari veille sur toi. Je ne t'ai jamais abandonnée. Je suis là, près de toi, avec nos bœufs et la charrue. Le Seigneur s'est vengé de mon impiété et m'a sévèrement punie. Ces trois rochers que tu vois là, c'est nous, les bœufs et moi. S'il te plaît, prie pour mon âme et tu me délivreras pour l'autre monde.
3: À son réveil, Lucille comprend pourquoi son mari n'est jamais revenu. Elle regarde un par un ces trois rochers.
4: Mon amour, bientôt tu ne souffriras plus. Je vais prier nuit et jour pour sauver ton âme.
3: Lucille se lève péniblement. Les contractions sont de plus en plus intenses. Le bébé sera là ce soir, elle en est certaine. Elle quitte le champ. Bientôt, elle reviendra près de ses rochers avec son fils ou sa fille. Et elle lui parlera de Norbert avec tendresse.
2: Aujourd'hui, on peut encore voir les trois blocs de pierre situés en dessous de la roche fendue. On les nomme les teux blancs de Saint-Tenay.
3: Eh oui, Charlotte. Le mot teux signifie roche dans les régions viticoles de Bourgogne. Il peut aussi désigner la falaise.
2: Heureusement, l'âme du pauvre laboureur n'est plus prisonnière de la pierre de Saint-Tenay depuis longtemps déjà. Malgré tout, si vous tendez bien l'oreille, vous pouvez encore entendre Norbert guider ses bœufs à travers champs et Lucille qui l'accompagne joyeusement en chantant.
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5: La dernière fois que vous y êtes allé, je suis sûr que vous aviez un kawé fluo et un petit goûter dans un sac en plastique préparé par maman. Avec plus de 80 oiseaux de proie et 30 espèces différentes, et surtout un spectacle où le seul effet spécial, c'est la nature elle-même, aujourd'hui, je teste pour vous la volerie des aigles. Nous sommes dans les ruines du château de Kinsheim. C'est juste sous le Haut-Königsbourg. Et je grimpe les derniers mètres à pied vers la volerie, où je suis déjà accueilli par Eric Renaud, le directeur du site, et une équipe de soigneurs passionnés, et quelques cris que j'entends au loin, assez impressionnants, d'oiseaux qui ont l'air quand même assez gros. Et on commence par les coulisses, derrière la zone qui est accessible au public. Et Alexandre, qui est soigneur, est équipé d'un gant en cuir sur tout le bras, et surtout, il est d'un calme absolu. Et je crois que c'est nécessaire. Et autour de nous, plein d'oiseaux. Et chacun d'entre eux est identifié, suivi, observé quotidiennement. Et j'apprends d'ailleurs que les oiseaux ne sont jamais forcés à voler. Ah non, non, non. Ils participent volontairement grâce à un entraînement basé sur la confiance et le renforcement positif. On les encourage, puis on leur donne des petites gâteries pour les remercier quand même. Et c'est ainsi qu'Alexandre me propose évidemment de tenir le gant. Oui, alors pas pour sortir la tarte du four, mais pour tenir, non pas un pigeon non plus, mais bel et bien un aigle, oui, qui passe tranquillement du gant d'Alex et au mien, voilà. Battement d'ailes XXL, je sens les plumes sur ma face, oui, parce qu'il fait son petit point, le petit bonhomme. Et heureusement que je suis accompagné, Et étonnamment, je n'ai pas eu trop peur, parce que le regard de l'aigle est si perçant que j'étais quelque peu fasciné. Même si mon bras, lui, l'était un peu moins. La volerie des aigles, c'est la première volerie créée en France. C'était en 1968. Et à l'époque, elle avait été créée surtout pour changer l'image qu'on avait des rapaces, qui ont été longtemps persécutés. Allez, hop, le spectacle commence. Je m'installe dans les gradins et je constate que pas de musique spectaculaire. Juste une voix, des explications sur la vie et les comportements des rapaces. Et soudain... lointain dans le ciel au-dessus de nous, un vautour apparaît au-dessus des remparts, silence total. Et même les enfants arrêtent de parler, ça c'est pas mal. Le soigneur explique que certains oiseaux dépassent même les 2 mètres d'envergure. Et c'est grand 2 mètres, hein. Et il demande au public de rester bien immobile pour faire un passage encore plus près de nos têtes. Alors j'applique, je reste immobile, et sauf que ma tête, elle continue de regarder l'oiseau au-dessus de nous, un peu comme au tennis. Mauvais réflexe. Et j'entends mon voisin qui me chuchote. Faut pas bouger. Ah oui, en effet, hein, parce que plusieurs rapaces s'élancent, hein, chouettes, aigles, pigargues, et on en prend plein les yeux. En tout cas, moi, j'ai retenu une chose, hein, c'est qu'ici, eh ben, c'est pas les humains qui regardent un show d'oiseaux, c'est plutôt l'inverse, hein, c'est les oiseaux qui nous observent en train d'essayer de rester calmes. Et ça, c'est tout un spectacle.
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10: Kaikaouzout le mot cluc. Ça veut dire lunettes. Ken er mainat. Kem dizem toustem den liba la miesh cluc. Quand j'étais petit, on me disait toujours d'enlever mes lunettes avant de faire le sport. Et un jour, Udi n'ai pas tirat la miesh cluc. Je les ai pas enlevées. Et Balou qui aimait ce Yaribat en cap. Et ma scluc qui est son copate. Il y a eu un ballon qui est arrivé dans ma tête et elles se sont cassées.

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1: Catherine de Jouy en Pitivray, collectionneuse de cartes postales anciennes.
2: Vous faites partie d'un club ?
1: J'appartiens au club du Cercle des cartophiles de Loiret depuis une vingtaine d'années.
2: Ça a l'air très sérieux cette affaire.
1: La carte postale a démarré, on va dire, environ en 1900. Petit à petit, ça s'est enrichi jusqu'à avoir des années très glorieuses en 1970.
2: À votre avis, vous avez combien de cartes postales anciennes de Pitivier ?
1: Alors, je n'ai pas chiffré, mais j'en ai au moins 800, je pense.
2: Et ça vous provoque quoi quand vous les trouvez ?
1: C'est une certaine curiosité parce que je reconnais des lieux où j'ai pu itinérer à pied. Tous les chemins où je suis passée, j'ai eu envie de les collectionner.
2: Et à chaque fois, c'était la même émotion quand vous les trouviez en brocante ou sur des salons de collectionneurs ?
1: Alors l'émotion, c'était celle de trouver où il y avait ma maison. Je l'avais ratée pendant 15 ans et je l'ai retrouvée 15 ans après.
2: C'est-à-dire vous l'avez ratée pendant 15 ans ?
1: J'étais sur une vente et la personne avant moi l'a prise. Et le jour où je l'ai retrouvée, vraiment, j'ai été enchantée. Là, c'est une émotion. Alors c'est de l'émotion parce que ça retrace des chemins où je suis allée, où je suis passée, soit à bicyclette, soit à pied. Et en même temps, on voit que d'autres avant ont foulé et que le temps passe, mais les choses demeurent.
2: Vous êtes une grande nostalgique ?
1: Non, pas nostalgique, mais curieuse. Curieuse de ce qui se passait auparavant. Les concours de pompe, très...
2: C'est quoi les concours de pompe ?
1: Alors, les concours de pompe, c'était des réunions festives où tous les gens qui pratiquaient les pompiers étaient réunis à Pitivier, mais venant de différents points du...
2: Mais ils faisaient des pompes ?
1: Non, concours de pompe, c'était la pompe que l'on animait, qu'on appuyait d'un côté et de l'autre pour faire la pression, pour éteindre l'incendie.
2: Ah, d'accord. Ah oui, moi je voyais les gens en train de faire des pompes au milieu de Pitivier, non ?
1: Non, pas encore.
2: C'est fou, quand on regarde, c'est un petit peu des vestiges du passé, on se dit que le temps passe très vite, non ?
1: Alors le temps passe très vite, parce qu'étant petite, moi j'ai connu, par exemple, le kiosque de Pitivier.
2: C'était quoi le kiosque ?
1: Alors le kiosque, c'était situé sur le Mail Ouest, et en même temps, on y faisait de la musique, donc il y avait des rassemblements musicaux très fréquemment.
2: Ah, le kiosque à musique ?
1: Oui, le kiosque à musique, pardon. Et donc, ce kiosque a été démonté, mais j'ai retrouvé toutes les cartes postales anciennes du kiosque, parce que ça aussi, ça évoquait des souvenirs pour moi.
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3: Circuit court aujourd'hui à Mours-Saint-Eusèbe dans la Drôme des Collines avec Emma Boissieu.
4: On a une boutique à Mours-Saint-Eusèbe et on a notre exploitation agricole qui est au Balme à Romans. Ça fait 5 générations qu'on est trufficulteur, donc producteur de truffes noires en Drôme des Collines. Et j'appartiens moi-même à la 5e génération. La truffe, c'est vraiment le point central et on a développé plusieurs activités autour. Aujourd'hui, on a 3 branches d'activité. Donc, une première branche qui est autour de simplement de la production de truffes. On fait également de l'agrotourisme, c'est-à-dire qu'on reçoit tous les week-ends des particuliers sur notre exploitation. On leur fait découvrir notre univers et à l'issue de cette phase de découverte, on propose un repas truffé de l'entrée au dessert dans notre ferme auberge. Et la troisième branche d'activité, c'est un petit peu original, on a créé une gamme de produits cosmétiques à base de truffes et ça nous permet finalement de valoriser le produit autrement et d'avoir des produits à vendre toute l'année puisqu'il faut savoir que la truffe noire d'hiver est un produit qu'on récolte de mi-novembre à mi-mars.
3: Et c'est donc la truffe d'été qui prendra ensuite le relais. Mais l'idée ici dans la maison Boissieu, c'est aussi de nous faire profiter toute l'année de la truffe noire de la Drôme des Collines grâce à une très belle gamme de produits dérivés.
4: Par exemple des fromages truffés, beurre truffé. On fait également du pâté de porc à la truffe. On a de la truffe en semi-conserve. On a également des quenelles de volaille truffées, boudin à la truffe, une gamme de croque-monsieur truffé, le rhum à la truffe. Et en partie sucré, on propose des fondants à la châtaigne truffée. On avait à cœur de travailler uniquement avec des producteurs locaux puisque c'est une démarche qui est importante pour nous et on a la chance en local d'avoir de super acteurs, donc on essaie d'unir nos forces pour proposer des produits 100% locaux.
3: Et c'est aussi le cas pour les truffes, puisque la maison Boissieu travaille avec un certain nombre de producteurs de la Drôme des Collines.
4: Oui, tout à fait, on y tient. D'ici quelques années, on sera la plus grosse zone trufficole de France. Sur le Nord Drôme, il y a 500 producteurs référencés. Donc on a la chance ici d'avoir des terrains qui sont très sableux, ce qui nous permet d'avoir des truffes qui sont jolies visuellement, qui sont rondes et qui sont pas gênées par des obstacles au moment du développement. Donc on a de très jolis produits autant visuellement qu'au niveau gustatif. Et l'idée, c'était de permettre aux particuliers ou même aux professionnels qui souhaitent se procurer de la truffe une vraie boutique physique, parce que c'est vrai qu'aujourd'hui, c'est compliqué si on ne connaît pas un petit producteur de pouvoir trouver de la truffe et de s'en procurer.
3: Et donc, autre particularité de cette maison Boissieu, c'est sa gamme de cosmétiques à la truffe. Des tubers mélanosporum issus des truffières du domaine familial qui a reçu en 2011 la certification agriculture biologique, des cosmétruffes mis au point après plusieurs années d'études.
4: C'est un projet qui s'est étalé sur 3 ans. Il y a eu une première phase de recherche pour étudier les potentiels bienfaits de la truffe pour la peau. Et il se trouve qu'à l'issue de cette phase de recherche, on a eu des résultats positifs, puisqu'il faut savoir que la truffe a des propriétés intéressantes dans le domaine de l'anti-âge. Il y a des acides aminés qui stimulent la production de collagène. Donc le collagène permet de régénérer les cellules de la peau et c'est également efficace pour prévenir et protéger de tout ce qui est taches pigmentaires. Donc en partant de là, on a travaillé avec des laboratoires cosmétiques sur la formulation des produits, puisque c'était quand même un vrai défi d'inclure la truffe dans des produits cosmétiques et d'arriver à la conserver notamment. Et donc aujourd'hui, ça nous amène à avoir une gamme de 3 produits. On a un soin jour, un soin nuit et un soin pour homme.
3: Et pour les découvrir, rendez-vous avec Emma, sa mère, son père et son frère à Mours-Saint-Eusèbe. La maison Boissieu est ouverte du lundi au samedi de 9h à midi et de 14h à 19h. Et le dimanche matin de 9h à midi. Des infos à retrouver comme d'habitude sur ici.fr Drôme Ardèche, rubrique circuit court.
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5: Je rêvais d'avoir une maison à la campagne. Cette maison, c'est comme si j'y étais née. C'est ma maison de famille.
6: Votre maison s'appelle l'Ostao de la Mar.
7: C'est une maison un peu envoûtante.
8: Eh bien, vous voyez, des livres et 3 fenêtres qui me donnent le paysage du pays, comme si c'était 3 tableaux.
9: Ils ont vécu ici.
10: Thibaut Gaudry.
11: Ah, je m'appelle Nina Simone.
9: L'histoire de Nina Simone, c'est celle d'une petite fille amoureuse de Jean-Sébastien Bach qui rêvait de devenir la première pianiste concertiste noire américaine. Mais qui grandit dans l'Amérique profonde des années 30 et 40, où la ségrégation raciale est de mise.
12: I put a spell on you. J'ai commencé à étudier le classique à 5 ans.
13: Et vous avez continué, vous avez eu vos diplômes.
12: Et après, j'ai obtenu le doctorat de musique de Amherst University.
9: Élève studieuse, oreille absolue et jeune prodige, elle ne parvient pas à intégrer l'école de musique dont elle rêvait, brisant la carrière à laquelle elle aspirait. Et elle emportera le regret et la douleur toute sa vie.
12: I'm sorry that I didn't become the world's first black classic pianist. Oh yeah, I think I would have been happier. I'm not very happy now. Oh yeah.
9: Finalement, c'est par le jazz qu'elle connaît la gloire. Nina Simone devient aussi l'une des voix de la lutte pour les droits civiques des Noirs. Mais avec une sensibilité à fleur de peau, des douleurs de l'enfance qui ne sont jamais loin, sans compter des troubles bipolaires et des phases de dépression, elle finit par quitter les États-Unis, voyage beaucoup, et c'est naturellement en France qu'elle trouve refuge dans les années 80. Elle, la francophile, qui a connu le succès en reprenant Ne me quitte pas de Jacques Brel, et qui a choisi son nom de scène après avoir vu Casque d'or avec Simone Signoret.
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15: Pour Nina Simone, comme beaucoup d'artistes noirs de cette époque, la France est un pays très très important, parce qu'on a cette image réelle, à l'époque, d'un pays ouvert. Par exemple, prendre un bus ou un métro à Paris, ben, on prend le métro et le bus avec les Blancs, on n'est pas dans des compartiments séparés, et la France est une terre d'asile.
9: deux ans à Paris, enregistre quelques chansons et fait quelques concerts, puis en repart, avant de revenir une dizaine d'années plus tard. En 1992, elle s'installe à côté d'Aix-en-Provence, à Bouc-Bélair. C'est là qu'un après-midi de juillet 95, excédée par le bruit que font deux adolescents jouant autour de la piscine de la villa voisine, elle tire un coup de pistolet à grenaille et blesse légèrement l'un d'eux. Elle écopera de 8 mois de prison avec sursis et une obligation de soins. En 1998, elle déménage à quelques kilomètres, à Carry-le-Rouet, où elle s'éteint le 21 avril 2003. Lors de ses funérailles, à l'église de Carry, une sono joue « Ne me quitte pas ». Sa grande amie, la chanteuse Myriam Makeba, est là. Elton John a fait envoyer des roses jaunes, avec un petit mot « Tu étais la plus grande, et je t'aime ». Sa fille, Lisa, prend la parole pour rappeler combien Nina aimait la France et demande de ne pas laisser son souvenir s'éteindre. Son souvenir et sa voix sont toujours là. Elle ne nous a jamais vraiment quittés.

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1: C'est la Camini Minute, votre chronique de la joie et de la bonne humeur. Comment ça va les amis? Enfin, je dis comment ça va les amis, je pourrais dire CMTV. Oui, parce que je sais pas si vous avez remarqué, mais je sais pas si c'est la nouvelle génération, mais il y a des gens, quand ils parlent, ils mettent de moins en moins de voyelles, de moins en moins de lettres. Pour dire y a rien, ils disent y a R. Pour dire mort du rire, ils disent MDR. Pour dire péter de rire, ils disent PTDR. Et pour dire à ce qui paraît, ils disent à skip. Il y a de moins en moins de lettres, de moins en moins de mots. Mais si on continue comme ça, ils vont parler comment dans 10 ans les gens? C'est quoi cette façon de parler là? Je veux dire, il n'y a rien, c'est pas une longue phrase. Je comprends qu'on veuille écourter des trucs, mais il n'y a rien, c'est pas long, il y a R. Comment on va parler dans 10 ans? Moi je dis, on parle de plus en plus des extraterrestres et des ovnis. Moi je pense que si les extraterrestres viennent sur Terre, c'est à cause des gens qui parlent comme ça, qui réduisent les mots. C'est quoi cette façon de parler, franchement? C'est abusé, quoi. Parler français, c'est une belle langue, le français. Il y a R, MDR, PTDR, ASKIP, il est BG pour dire beau gosse. Mais c'est bien de dire qu'on est beau gosse, ça fait plaisir d'entendre beau gosse. C'est plus plaisant que BG. Ils enlèvent les voyelles comme ça. Ça me rappelle les films coquins qu'on voyait sur Canal+, au début du mois, le samedi du mois, quand c'était encrypté. Vous rappelez ça? Faites pas semblant, hein. Lui, à tous les auditeurs d'ici Picardie, vous aussi, vous êtes tombés au moins sur du crypté sur Canal+, dans les années 90. Et ben c'est pareil, cette nouvelle façon de parler là. Des mots courts, de plus en plus courts. Et d'ailleurs, même les rappeurs de nos jours ont des noms d'artistes de plus en plus courts. ZKR, PLK, SCH, MHD. Après, il y en a qui gardent quand même les voyelles. Gims, Jules, Vald. Et bien sûr, on terminera par les groupes asiatiques, les Coréens de BTS. Alors eux, ils ont pas mis de voyelles, mais BTS, c'est quand même Bac plus 2.
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2: On le sait, les histoires de famille sont parfois un peu compliquées. Mais voici quelqu'un qui répare les arbres généalogiques qui ont pris la foudre. Pour une succession, elle peut vous appeler à 14h un mardi pour vous annoncer que vous avez un frère caché qui élève des chèvres dans le Larzac.
3: Alors, je m'appelle Virginie Nguyen-Brion, je suis généalogiste successoral.
2: Virginie, voilà un métier bien savant. Ça consiste en quoi exactement?
3: Alors, ce métier consiste à retrouver donc les héritiers dans le cadre de succession. L'objectif, c'est justement la transmission d'un patrimoine. Mais ce qui rend ce métier passionnant, c'est que ça va au-delà, en fait, de la transmission du patrimoine. On vient rouvrir une histoire familiale. Ça peut, il peut arriver que ça amène à de véritables retrouvailles.
2: Alors, c'est pas commun comme métier, on y arrive comment?
3: On arrive à ce métier un peu par hasard. Pour ma part, c'était un peu un coup du destin. À la fin de mes études de droit, me dirigeais plutôt vers le notariat. Et j'ai découvert ce métier et j'ai eu la possibilité de rentrer dans un cabinet historique local. Et j'y ai travaillé pendant 16 ans.
2: Et ces gens que vous retrouvez, ils espèrent quoi et ils demandent quoi?
3: Retrouver ces photos, c'est ça qu'on nous demande. Donc c'est pour ça qu'il y a quand même vraiment une vraie partie généalogie. De s'intéresser aux défunts et voir si on n'y a pas des photos de famille.
2: Vous devez en avoir des histoires à raconter, une en particulier?
3: Pour moi, le cas le plus exceptionnel, c'est toujours ce côté humain, c'est-à-dire quand on vient annoncer à un frère qu'il a une sœur et donc à la sœur qu'elle a un frère. Que le papa, désolé, mais c'est souvent le père, n'avait rien dit. C'est-à-dire qu'il avait eu un fils d'une deuxième union. Et il n'avait pas du tout parlé de sa fille d'une première union. Parfois, les frères et sœurs ont des destins complètement différents et ça va être compliqué pour eux de bien s'entendre. Mais là, en l'occurrence, ils étaient tellement heureux de se retrouver et je pense qu'ils se voient toujours aujourd'hui et ça a changé leur vie, ça a bouleversé leur vie.
2: Comment fait-on dans des histoires aussi personnelles pour que ça se passe bien?
3: Il faut à la fois être méthodique, parce qu'il faut respecter une certaine méthodologie, au départ. Ensuite, je pense qu'il faut être empathique, parce que l'empathie, c'est ça qui va faire l'empathie dans les recherches. Parce qu'on va se mettre un peu à chaque fois à la place du défunt, mais pourquoi il serait parti par là, connaître les comportements sociaux de l'époque, etc. Et puis l'empathie, parce que quand on va retrouver les héritiers, en fait, certains ont besoin d'être écoutés, puis il y a certains qui bloquent, mais parce qu'ils ont juste besoin d'être entendus. Alors moi, c'est ici, à Lille, que j'exerce mon métier avec passion de généalogie successorale et que j'ai la chance de pouvoir exercer cette profession qui est toujours pleine de surprises.
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4: Et on retrouve Patrick Citeau qui nous emmène chaque week-end découvrir les communes de notre Poitou. Ce matin, Patrick, vous évoquez l'histoire de Mellerand, une commune des Deux-Sèvres qui a vu naître la femme de lettres Claire Sainte-Soline.
5: Intéressons-nous dans un premier temps aux origines du nom de cette commune située près de Mel. C'est le mot latin mel, qui veut dire miel, qui donne le point de départ de la dénomination de la commune. Une production de ce mets sucré devait ainsi exister aux origines de la bourgade. Le préfixe « rang » proviendrait pour sa part du mot « ranque » qui signifie « boiteux ». On ne sait comment les deux particules se sont trouvées unies pour venir former le nom de la commune. Toujours est-il que cette partie du territoire de Sévrien a vu naître la femme de lettres Claire Sainte-Soline. De son vrai nom, Nelly Eva Fouillet, elle y voit le jour le 18 septembre 1891. Son père, Pierre Fouillet, qui sera maire de Niort de 1932 à 1935, et sa mère, Henriette Léontine Barbeau, sont instituteurs. Jeune fille, Nelly Fouillet fait des études brillantes à Niort. Elle poursuit son parcours scolaire à l'école normale supérieure de Sèvres à Paris. Elle y obtient une double agrégation de sciences physiques et naturelles et de physique-chimie. Suivant les traces de ses parents, Nelly Fouillet devient professeure. Elle enseigne successivement à La Châtre, Blois, Grenoble, Auxerre et Paris.
4: C'est en 1934 qu'elle publie son premier roman sous le pseudonyme de Claire Sainte-Soline, Patrick.
5: Intitulé « Journée », le roman évoque la vie d'un village des Deux-Sèvres. Une des communes du département, Sainte-Soline, située près de son lieu de naissance, lui a d'ailleurs inspiré son nom d'auteur. Tout au long de sa carrière d'écrivaine, elle expérimente de nombreuses formes. Romans, nouvelles, essais, recueils de témoignages, récits de voyages et vulgarisations scientifiques sont ainsi au cœur de ses travaux littéraires. Au total, elle publie une vingtaine d'œuvres dont certaines ont marqué l'époque. Le Dimanche des Rameaux, publié en 1952, est notamment une belle réussite. La parution du recueil de nouvelles Mademoiselle Olga en 1954 reçoit également les éloges des critiques littéraires. En 1957, son écriture précise et rigoureuse, héritée de sa formation scientifique, fait mouche. Avec son roman intitulé « La mort de Benjamin », elle connaît une belle renommée. Le livre manque en effet d'une voix le prix Fémina. Dès l'année suivante, elle entre au jury de ce prix. Elle est également membre du jury du prix du roman populiste. Claire Sainte-Soline s'éteint le 14 octobre 1967 à Paris. Elle est inhumée le 17 octobre suivant au cimetière des Sablières à Niort, où elle repose avec ses parents.
4: Merci Patrick Citeau pour cette découverte de la commune de Mellerand.
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6: Avaler des légumes aux ados, c'est souvent mission impossible.
7: Parce que c'est pas bon.
6: Et si en plus les légumes sont moches, bah là c'est carrément la guerre.
8: Oh, toi, file dans ta chambre et que ça saute. Dépêche-toi, allez, housse.
6: Carottes tordues, navets craquelés, patates trop grosses ou trop petites, difficile de leur faire avaler tout ce qui sort des standards parfaits des supermarchés.
9: Non, j'ai pas faim.
6: Du coup, les légumes moches finissent à la poubelle. Pourtant, ces légumes-là ont autant de goût, voire plus de caractère. Mais non, ils ne rentrent pas dans le moule. Comme dans la vie, ce qui n'est pas dans la norme est souvent mal perçu. Et dans l'alimentation, bah, carrément jeté.
10: Je me rappelle dans le temps que, quand j'étais petite, qu'on ne gaspillait rien.
6: Au lycée d'Avier à Joigny, on a décidé de casser les codes et de ne rien gaspiller avec une soupe un peu spéciale.
11: Tiens, ça c'est de la soupe au chou.
6: Alors, elle n'est pas forcément au chou, mais tous les mercredis, entre 10h-10 et 10h10, c'est l'effervescence dans la cafétéria. Des centaines d'ados, des cuillères qui s'agitent, des verres de soupe qui disparaissent en un clin d'œil, 150 portions englouties avec le sourire. Le secret ? Une soupe préparée avec des légumes moches. C'est tellement bon. Bah oui, des carottes difformes, des pommes de terre irrégulières transformées en un délice réconfortant.
12: Avant, j'étais moche. Ma vie était un enfer.
6: Et puis l'équipe choc de l'association Lycévasion, née en 2025, est arrivée et elle a tout changé. Avec cette idée choc, et si on montrait que moche ne veut pas dire mauvais ? et ça marche. Les élèves adorent. Tout se passe comme sur des roulettes au lycée Louis Davier. Voilà un geste d'éducation de bon goût, doublé d'un geste solidaire et anti-gaspi, qui met dans le mille. Du coup, j'ai envie de m'y mettre aussi. Allez, sauvons les légumes moches.
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7: Quand il bat fromé le thé au lapin, il faudrait pas qu'il se sauvage.
13: Berrichon dans le texte.
7: Un thé, c'est un toit, un abri, où qu'on renferme les bestiaux pour qu'ils soient à l'abri de la pluie, des renards, et puis dans le temps des loups. Allez donc savoir pourquoi qu'on parle du thé au lapin, du thé au chef, du thé au cochon, puis quasiment jamais du thé aux ouailles, aux poules, aux vaches ou aux chevaux. Une histoire de thé qui se raconte dans le pays fort. Avant que je vous la raconte, faut juste savoir que quand ils boivent une tisane, ils disent pas, par exemple, boire du tilleul, mais boire sur le tilleul. Logique, on boit l'eau qui a passé sur les plantes. Alors c'est l'histoire d'un pourvieux qui avait mal au ventre. Il s'en va voir la guérisseuse, elle la regarde, puis elle y dit « Va avec à rentrer chez vous, puis boire sur le thé. » Il connaissait pas ça, le thé. Ça fait qu'il retourne chez eux, puis le v'là qui dieu sur le thé au cochon en qu'une chopine de jus de poume. Adam, il a attrapé la fouère, mais il avait plus mal au ventre. Comme quoi, il y a que la fouée qui se fait. Quand on était jeune, le samedi soir, on allait chez les uns ou chez les autres pour fêter les anniversaires. Chez nous, il y avait deux autos. Une 404 puis une camionnette. Oh mon pas, il voulait ben nous prêter la grosse auto quand que c'est qu'il en avait pas besoin. Sinon, on prenait la camionnette ou que c'est qu'on s'entassait. Et puis dame, on rigolait. Sauf une drôlière qu'elle appelait ça le thé au chieuve. Puis qu'elle voulait pas y monter. Ça fait qu'une fois, elle était à la fête en vélo. À 15 km. Ah dame, quand qu'elle est arrivée, on avait fini de manger le gâteau. Puis c'était quasiment l'heure de repartir. Eh ben vous me créerez si vous voulez. Mais pour le retour, à la bas, vous voulez qu'on les ramène et les pissons vélo dans le thé à chieuve.
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14: Caroline Oscari, cadre de production audiovisuelle et accessoirement présidente de l'association Le Vrac, café de Champnétrie.
15: Les Limousins sont formidables. Stéphane Pigateau.
14: Une enfance plutôt classique, mais avec un bagage d'immigration, d'un côté l'Italie et de l'autre la Croatie.
16: Votre première envie dans la vie, c'était d'être traductrice internationale. Est-ce que c'est ce côté fille d'immigrée qui vous a donné cette envie d'être traductrice ?
14: C'est effectivement ce bagage fait d'immigration qui m'a ouvert les yeux sur le monde. Et puis, en bonne belge que je suis, j'ai évidemment lu Tintin. Et ça m'a confirmé dans l'idée d'ailleurs, de voyage.
16: Premier voyage, entre guillemets, premier départ aux États-Unis pour apprendre l'anglais.
14: Voilà, donc à 17 ans. Un regard à la fois critique et admiratif de ce que sont les États-Unis. J'ai fait le tour des États-Unis. Voilà.
16: Et comme ça ne vous suffisait pas et que vous êtes pour le rapprochement des peuples, Caroline, vous avez décidé de faire la même chose cette fois-ci, mais en Russie.
14: J'ai entamé des études de philologie slavistique à l'Université libre de Bruxelles à l'époque, à l'issue desquelles j'aurais dû me rendre effectivement à Moscou. Et puis ben, l'histoire en a décidé autrement, puisqu'en 1991, je ne peux pas partir en URSS et donc je suis obligée de revoir mes plans.
16: Alors qu'est-ce qui se passe à ce moment-là dans la tête de la jeune Caroline ?
14: Je décide de quitter la Belgique pour une formation plus professionnalisante, information et communication, et j'atterris à Bordeaux.
16: Et là, vous travaillez dans l'audiovisuel ?
14: À l'issue de mes études en information et communication, je suis recrutée à France Télévisions, donc sur le site de Bordeaux, France 3. Puis ben, un jour, j'en ai eu marre de la ville. Ça faisait très longtemps qu'on rêvait de vivre autre chose et de redonner du sens à nos vies. J'ai été mutée, effectivement, à la station de Limoges.
16: Aujourd'hui, donc, à Champnétrie, avec Le Vrac.
14: Voilà.
16: Cette épicerie, enfin, plus qu'une épicerie, un vrai lieu de vie au centre du village. Comment vous est venue l'idée et l'envie d'ouvrir ce lieu ici à Champnétrie ?
14: Alors, c'est effectivement l'aboutissement, on va dire le couronnement de toute une vie d'engagement et de désir de solidarité, de main tendue vers l'autre, qui date effectivement de mon adolescence. J'ai été très soucieuse très vite des injustices et des inégalités territoriales. J'ai souhaité effectivement donner à Champnétrie un lieu de vie, un lieu de rencontre, un lieu où tout un chacun pouvait s'exprimer librement, un lieu de vie, un lieu de joie.
16: Si on se replonge un petit peu dans le temps et qu'on rencontre la jeune Caroline de 18 ans, des envies de voyage à travers le monde plein les yeux, qu'est-ce qu'elle penserait de la un peu plus vieille Caroline d'aujourd'hui qui vit en Limousin?
14: J'étais en plus très citadine, voilà, très avide des bars, des cafés, des théâtres, du cinéma. Je me dis qu'on peut aussi voyager en rencontrant toutes ces riches personnalités locales qui font aussi la richesse du territoire. Je pense que c'est vraiment l'aboutissement d'un cheminement, de réflexion, de désir, de goût, de... Non, je ne changerai rien. Je pense qu'il y a une forme de cohérence entre ce que j'étais à 18 ans et ce que je suis aujourd'hui.
16: Champenetterie jusqu'au bout, quoi.
14: Champenetterie à fond.
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2: Il est 20h et c'est Décibel, toute l'actualité musicale avec ce soir, un voyage en musique et en bagnole sur près de 4000 km. La route 66, ici chantée par les Anglais, Rolling Stones, c'est la route mythique américaine du XXe siècle qui part de Chicago pour aller jusqu'à Los Angeles. Elle traverse les lieux incontournables de l'histoire de la musique et inspirée de sacrées chansons. C'est le thème du livre Rock and Roll Trip, la route 66 en musique. On en parle ce soir dans Décibel avec son co-auteur Laurie Kenton. Attachez vos ceintures.
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2: Salut à toutes, salut à tous et bienvenue dans Décibel. En ce jeudi 21 mai, l'anniversaire du jour sera rap français années 90 puisque c'est l'anniversaire de Stomy Bugsy. Nous l'écouterons en fin d'émission pour fêter avec lui ses 54 ans. Le coup de cœur du jour, c'est la toute nouvelle chanson de Camélia Jordana. Le blind test, lui, s'intéressera à une partie du corps qui, soi-disant, ne ment pas. Les yeux en chanson. Si ça vous inspire, appelez-nous pour jouer avec nous. 0810 055 056. C'est Yanis qui vous attend au standard. On vous donnera aussi des nouvelles de Louisa qui a battu un record cette année. Je vous en dirai plus tout à l'heure. Pour le moment, on part en Amérique, l'Amérique qu'on aime. Bonsoir Laurie Kenton.
4: Bonsoir.
2: Bonsoir, vous êtes maître de conférence en études américaines à l'université de Versailles-Saint-Quentin depuis 2007. Et alors, votre spécialité, c'est la politique du rêve américain. J'aime beaucoup ça. Oui. La politique, ah non, je viens de comprendre, j'ai mal lu la phrase. C'est non, la politique du rêve américain jusqu'à nos jours. Et oui, l'Amérique qui faisait rêver, l'Amérique qui fait moins rêver. C'est ça, en gros, votre champ d'action.
4: Il y a les deux. Que ce soit aujourd'hui ou hier, il y a toujours plusieurs Amériques. C'est la route 66 traverse d'ailleurs plusieurs Amériques, mais donc oui, on peut pas s'intéresser que à l'une et avec les cheveux orange et que à l'autre.
2: C'est vrai. Alors, avec Julien Grosso, vous signez donc ce Rock and Road Trip, la route 66 en musique. Je le disais tout à l'heure, c'est une route qui part de Chicago, qui va jusqu'à Los Angeles, Santa Monica, très exactement, près de 4000 km. On part en haut à droite de la carte des États-Unis, on finit en bas à gauche. Et souvent, quand on parle de la route 66 aujourd'hui, on en parle au passé. Est-ce qu'elle est encore active, cette route ?
4: Alors, on peut en parler au passé parce qu'elle a eu une existence qui s'est arrêtée officiellement dans les années 80. Et puis ensuite, c'est devenu un objet de mémoire. Mais donc, en fait, elle a été ressuscitée parce que c'est devenu un objet de patrimoine. D'accord. Et maintenant, on peut la faire. Alors, on peut la faire de plusieurs façons parce qu'il y a aussi des endroits où il y a plusieurs tronçons. Il y a des endroits où c'est quand même très compliqué de la suivre exactement parce que ça a été remplacé par, comme nos nationales, hein, par des autoroutes.
2: Oui, des rocades.
4: Donc, ouais, il y a des endroits, c'est quand même un peu compliqué de suivre. Il y a des endroits qui sont vraiment très, très anciens et très mal entretenus parce qu'il y a quand même de la distance. Et puis, il y a des endroits qui sont hyper touristiques. Alors, pas forcément toujours dans le meilleur sens du terme, mais ça reste quand même, très image d'Épinal, hein, avec des néons, avec des petites stations-service toutes mignonnes. Il y a vraiment un soin très américain qui est mis dans l'industrie du tourisme qui souffre un peu en ce moment d'ailleurs. C'est ce qu'on disait tout à l'heure, il y a une partie de l'Amérique qui n'est pas forcément hyper populaire.
2: Oui, tu fais pas rêver.
4: Et donc, tous nos petits musées, parce qu'il y a ces plein de micro-musées avec trois bagnoles et deux machins, et tout ça, en fait, ça en souffre. Hein. C'est toute l'Amérique du milieu qui carbure beaucoup au tourisme. Alors, beaucoup local, hein. C'est du road trip local des Américains qui font la 66.
2: Ah, c'est du tourisme domestique.
4: Ah oui, oui. Il y a beaucoup d'Américains qui font ça, et puis il y a beaucoup d'étrangers, des Européens essentiellement, qui se font la 66. Alors, qui en moto pour les plus aventureux.
2: Johnny Hallyday, il avait fait ça.
4: Ah, mais il y a plein de gens qui... Il y a des agences, je crois, en France, qui organisent des trucs comme ça, en Harley. Et puis, il y a des choses qui sont un petit peu plus... Voilà, avec un toit sur la tête. Et on peut faire de la voiture. On peut faire des portions. On n'est pas obligé de tout faire, parce que c'est vrai que c'est quand même un peu... C'est long, hein.
2: 4000 bornes,
4: On peut faire ça en plusieurs tronçons. Et donc, ça permet de partir moins longtemps, également, pour des questions de budget. Et donc, il y a des gens qui font des tronçons. Julien, par exemple, était parti au Texas. Il a rattrapé la 66 et il a fait toute la partie Texas LA. Juste ça, pas l'autre moitié.
2: Julien Grosso, donc votre co-auteur. Et vous, alors, Laurie Kenton, est-ce que vous avez déjà mis un pied

0: des chansons. C'était évident pour vous que c'était un prisme intéressant pour parler de la musique américaine.
1: Ah oui, oui.
0: C'est pas artificiel, je veux dire, il y a vraiment un effet Route 66.
1: Ouais, en 2023, on avait sorti le premier Rock'n'Road Trip où on était venu ici
0: pour en parler. Ça, c'était tous les États américains.
1: Il y avait absolument tout, même des lieux qui n'existent pas.
0: Ouais.
1: Et là, ce qu'on a fait, c'est une sorte d'extraction. On a rajouté aussi des choses, on a mis à jour, on a mis des tas de petits post-it qui sont un petit peu plus contextuels, on va dire.
0: Ouais.
1: Et donc, en fait, dans les extractions, il y a des lieux qui s'imposent et puis il y a des itinéraires qui s'imposent. Et la Route 66, c'est le plus évident.
0: Voilà, où on peut donc avoir, en plus, je trouve, dans des styles très différents, une bonne cartographie de la musique américaine.
1: Parce que c'est ce qu'on faisait pas dans Rock'n'Road Trip, c'était une sorte d'abécédaire,
0: oui.
1: C'était encyclopédique, et là, c'est vraiment le road trip, avec un début, un milieu et une fin, et donc il y a vraiment un trajet.
0: Alors justement, le trajet, il commence à Chicago. Alors on va pas pouvoir faire toutes les villes, hein, parce que voilà, le bouquin est épais, les villes sont nombreuses, les chansons encore plus. Mais je me suis dit qu'on pouvait quand même en profiter pour visiter quelques lieux emblématiques. Et puisque ça commence à Chicago, il faut bien dire que Chicago, c'est une ville très importante pour la musique et notamment pour les musiciens du sud des États-Unis. Et pour être encore plus précise, les musiciens noirs du sud des États-Unis, qui ont ensuite influencé des générations de rockers, noirs ou blancs d'ailleurs. Je pense notamment à Muddy Waters.

0: Ouais, ça aurait fait un peu la playlist idéale des Rolling Stones. Hein. Je pense que c'est toutes leurs influences. C'est trois artistes, Muddy Waters, Bo Diddley et Etta James. Il n'y en a pas un qui est né à Chicago. Pourtant, non. Leur point commun, c'est Chicago. Pourquoi ?
1: Parce qu'en fait, la plupart, en fait, ils sont même nés dans le sud. Alors, Etta James, c'est l'exception, elle est de Los Angeles. Bon. Mais sinon, ils sont, les Noirs du Sud, en fait, ceux-là, ils sont tous du Mississippi. Et ils sont d'un coin assez restreint dans le Mississippi. Ils vont tous dans les villes du Nord, dont Chicago, parce qu'ils cherchent du boulot et moins de discrimination. Et donc, à partir de la Première Guerre mondiale et jusqu'à la Deuxième Guerre mondiale, il y a un appel d'air parce qu'il y a de la guerre et parce qu'il y a des emplois industriels. Ils vont rejoindre des cousins, des frères, des sœurs. Il y a des réseaux familiaux, des réseaux d'entraide aussi. Et donc, il y a toute une sorte de société du Mississippi qui vient s'installer à Chicago, également Détroit, Cleveland, etc. Et donc, à Chicago, il y a une scène de la musique qui est carrément transplantée. Et l'électrification des instruments aidant, ça devient le blues de Chicago, qui est en fait du blues du Mississippi, mais électrifié, et puis passé à la moulinette d'un label absolument essentiel de Chicago, qui est Chess.
0: Chess en anglais, c'est le jeu d'échecs,
1: oui. Hein,
0: c'est ça. Ça veut dire que ça mélange les noirs et les blancs, le label Chess ?
1: Alors, ça mélange les noirs du Mississippi et les blancs d'Europe de l'Est, parce que Chicago, il y a énormément de juifs d'Europe de l'Est qui sont installés dans un quartier qui était un petit peu le ghetto d'une certaine manière, et c'est là que sont venus après les noirs. Et donc, les juifs et les noirs se sont bien entendus parce qu'ils ont en commun l'expérience de la discrimination, d'être un petit peu à la marge de la société. Et on a partout aux États-Unis, notamment à LA, pas que à Chicago, des tas de labels qui sont pilotés par des entrepreneurs juifs qui mettent en musique des musiciens noirs, presque exclusivement. Et la seule exception, c'est Sam Phillips, qui n'est pas juif, et à Memphis.
0: Avec Sun Records.
1: Avec Sun Records. Ouais. Mais Chess, ça fait partie de tout cet écosystème, et donc ils veulent faire de la musique noire pour un public noir, et puis, si possible, transcender ça et toucher le public blanc. Alors là, Sam Phillips à Memphis, c'est exactement le même deal. Pourquoi ? Parce que 9 dixièmes de la population, donc du marché, c'est des blancs.
0: Dans Rock'n'Road Trip, vous allez apprendre plein de choses sur cette musique de Chicago, ce blues de Chicago, qui n'a de Chicago, oui, vraiment que la localisation.
1: C'est le terroir.
0: Ça se visite encore ? Les bureaux de Chess, est-ce qu'il y a un musée, il y a quelque chose ?
1: Il y a un petit

0: petit musée, il y a une fondation, mais c'est vrai que ça a changé de lieu. Il y a un endroit avec une adresse, le 2120 2120 South Michigan Avenue.
1: Waouh, il connaît vraiment son bouquin par cœur.
0: Bah, c'est une chanson des Stones. Ouais. Les Stones arrivent en pèlerinage en 64. C'est des tout petits. Ils font des concerts avec 400 personnes devant. Mais ils vont louer les studios Chess parce qu'ils sont en adoration. Il y a cette fameuse histoire de Keith Richards qui est complètement pipeau de Muddy Waters en train de peindre le plafond. Il y a que Keith Richards qui y croit. Hein. Mais ils enregistrent plusieurs fois d'ailleurs des chansons. Et ils y enregistrent une partie de Satisfaction l'année d'après. Mais ils sont au paradis. Et ils écrivent une chanson qui, paradoxe, n'est pas un blues, qui s'appelle 2120 South Michigan Avenue, parce qu'ils veulent rendre hommage à cette mec du blues qui les a tant inspirés.
1: Cette mec du blues, elle est bien mise en avant dans Rock'n'Roll Trip, la route 66 en musique. Et nous aussi, on rend hommage en écoutant sans doute un des plus gros tubes sortis de cette merveilleuse maison Chess Records. C'est Johnny B. Goode, Chuck Berry.

Johnny B. Goode, Chuck Berry pour représenter la première ville étape de la route 66. Si jamais vous tentez le road trip, c'est Chicago, la maison mère de Chess Records. Laurie Kenton qui est notre invitée donc ce soir et qui a coécrit ce rock and road trip, la route 66 en musique de Chicago à Los Angeles. On salue Julien Grosso qui est votre co-auteur. Étape, si on fait le voyage de la route 66, c'est une sacrée étape. C'est même nous, depuis qu'on est tout petit, on associe beaucoup l'Amérique à un endroit.

0: tous un ami.
1: Et voilà, moi j'avais 4-5 ans, j'avais compris que l'Amérique cool, où il se passait des choses, où il y avait des aventuriers, des gens qui osaient, c'était autour du Mississippi. Alors déjà, est-ce qu'on se met d'accord? C'est un fleuve ou une rivière, le Mississippi?
2: C'est un fleuve parce qu'il se jette dans la mer. Mais en anglais, on dit river.
1: The river.
2: Et
1: ouais.
2: River peut signifier à la fois rivière et fleuve. Donc il y a une ambiguïté. Le Missouri est une river. Ouais. C'est le plus long cours d'eau aux États-Unis. Il se jette dans le Mississippi, qui n'est pas le plus long, mais qui est peut-être symboliquement le plus important. Celui qu'on traverse pour passer vraiment de l'autre côté. Et à Saint-Louis, justement, il y a cette arche gigantesque, monumentale, qui est la porte de l'Ouest. Traverser le Mississippi, longtemps, ça a été la frontière des jeunes États-Unis. Et au-delà, c'était autre chose. Et puis, à partir du moment où on a pu franchir le Mississippi et aller commencer à s'encanailler de l'autre côté, on est allé après le...
1: C'est le nouveau monde, quoi.
2: La prochaine étape, c'est les Rocheuses. Hein. Donc, il y a quand même de quoi s'amuser. Et puis après, il y a le Pacifique. Donc, le Mississippi, c'est la première grande frontière. Et puis, c'est le moment où on passe d'une Amérique à une autre. Et même pour les stations de radio, il y a celle qui commence par un W, celle qui commence par un K. Et le Mississippi, c'est vraiment l'épine dorsale où on change les noms des stations de radio, par exemple. Donc, c'est vraiment un lieu de passage où on traverse et on entre dans autre chose.
1: Donc, évidemment, la route 66 traverse le Mississippi. Dans votre livre aussi, on traverse le Mississippi. C'est vrai qu'il y a une chanson, peut-être, il y en a plein d'autres, hein, mais il y a une chanson qui rend tellement hommage à cette river. C'est Proud Mary. Alors, vous la connaissez peut-être en version Tina Turner.

0: chanson de Creedence Clearwater Revival qu'on va pas tarder à écouter. Mais avant, je voulais qu'on s'arrête sur le Mississippi, Laurie Kenton, parce que dans cette chanson, c'est plutôt un fleuve bienveillant avec des gens sympas. Ouais. Voilà, c'est quelque chose de très positif dans Proud Mary. Mais il y a plein de légendes un peu flippantes autour du Mississippi. Il y a un côté, enfin voilà, parfois un peu sulfureux aussi.
1: Oui, il y avait. Bah, en fait, c'est un fleuve, donc c'est un endroit où on passe. Il y a un côté et puis l'autre. Quand à l'époque de la Prohibition, il y avait un côté où l'alcool. Enfin, après la fin de la Prohibition, il y avait un endroit où l'alcool était encore interdit, un endroit où on pouvait se procurer de l'alcool, et donc il y avait plein de petits établissements où on pouvait aller s'encanailler, danser, rencontrer des madames. Et il y a un certain nombre de bluesmen, Robert Johnson, qui est connu essentiellement pour avoir vendu son âme au diable, hein, quand même pas mal.
0: Il a fait ça.
1: Ça fait des points. Il l'aurait.
0: Il a fait
1: alors,
0: ça,
1: dans
0: Robert.
1: Tous les carrefours du Mississippi, ils vendent ça, comme c'est le truc touristique.
0: Est-ce qu'on a trouvé le vrai carrefour, crossroads, où soi-disant il a vendu son âme au diable?
1: Alors, le plus photographié, il est à Clarksdale, au croisement de la 49 et de la 60. Alors c'est moche comme tout, hein, c'est deux nationales, tous les touristes s'arrêtent là et toute l'économie locale tourne autour de ça. Et tous les carrefours, donc il y a ce côté un petit peu diabolique.
0: Ouais, hein.
1: Et puis ce côté aussi, contrebande ici, et puis on peut acheter de l'alcool là, et puis il y a des filles, et puis voilà. Donc, entre Memphis et la Nouvelle-Orléans, mais c'est quand même beaucoup plus bas que notre route 66.
0: Oui, c'est ça. Alors pour revenir sur la route 66, on parle des chansons, mais il faut bien se rendre compte que dans la construction du rêve américain, alors pas vu d'Amérique cette fois-ci, mais vu de nos yeux d'Européens à nous. Il y a des films aussi, il y a Paris, Texas de Wim Wenders, il y a Sur la route de Madison de Clint Eastwood, il y a Little Miss Sunshine avec son petit combi Volkswagen, ouais. Voilà, qui passe aussi par la route 66. Il y a Cars.
1: Mais oui, Cars.
0: Le film d'animation, pardon.
1: Oui.
0: Voilà, Disney, Pixar. Cars a fait
1: beaucoup pour remettre la route 66 un petit peu au goût du jour. C'est-à-dire qu'il y a un tourisme Cars. Cars a eu un effet boost sur le tourisme. Et a vraiment été une sorte d'accélérateur.
0: Donc Cars, c'est récent. Est-ce qu'en musique, on a des choses récentes aussi, ou est-ce que quand même cette route 66, elle est là pour ressusciter des vieilles gloires?
1: Ouais, c'est quand même très marqué. Il y a une exception à laquelle je pense, mais c'est très vintage, mais il y a une exception, on parlait des femmes tout à l'heure, il y a Grace Potter avec Mother Road, et alors ça, c'est extraordinaire. Grace Potter, c'est une des plus grandes rockeuses actuelles. Elle est extraordinaire, et alors l'album Mother Road et la chanson Mother Road, ça envoie du pâté.
0: Mother Road, la mère de toutes les routes, c'est un des surnoms de la route 66. On dit aussi Main Street USA, c'est
1: ça ? Oui, il y a plusieurs.
0: La grande rue de l'Amérique.
1: Il y a plusieurs surnoms comme ça, mais c'est vrai qu'il y en a quelques-uns qui survivent mieux que d'autres, en fait.
0: Il faut que vous nous parliez aussi, alors on s'éloigne un peu de la musique, mais comme vous êtes un vrai spécialiste, et c'est pas tous les jours que j'ai des profs de fac dans décibels, hein, vous le savez les amis, et puis moi-même à la fac, j'y allais pas tous les jours non plus, donc bref, puisque je vous ai sous la main, vous parliez des petits musées.
1: Ouais.
0: De trois fois rien qu'il y a au bord de la route. Il y a aussi c'est même pas des musées, mais des side road attractions, je crois que ça s'appelle, voilà, des attractions de bord de route, où on s'arrête et il y a par exemple la plus grande sculpture d'épi de maïs du pays. Ou ensuite, quelqu'un qui a fait une soucoupe volante, pour agrémenter le bord de route. Ça existe pas chez nous.
1: Quand on regarde sur les bords de l'autoroute, il y a des petits machins, mais
0: c'est différent chez nous, non?
1: Et puis il y a une grosse différence, c'est que un, il y a pas la grosse baleine bleue de Catoussa, qui est très kitsch. Un, et deux, il y a pas les 10 Cadillacs plantés dans le sol qui ont été chantés par un certain Bruce Springsteen.
0: Ouais,
1: voilà,
0: ça.
1: Quand Bruce Springsteen chantera les airs d'autoroute en France, on reviendra. Parce que à la sortie d'Amarillo, il y a un truc. Et alors c'est assez dingue parce que c'est vraiment en bord de route.
0: Ouais.
1: C'est-à-dire on pose sa voiture et puis on peut aller taguer les trucs. Bon, ça a pas grand intérêt.
0: Non.
1: Mais on peut, c'est accessible. Et puis voilà, c'est 10 Cadillacs plantés un petit peu en épi dans le sol. Et c'est une œuvre d'art des années 70, qui est toujours là d'ailleurs, et qui est à la portée vraiment du public. Et donc qui a été chantée par Cadillac Ranch, par un certain Bruce Springsteen.
0: Ça, c'est la classe.
1: C'est pas rien quand même.
0: C'est pas rien du tout. Allez, Proud Mary, dont on a écouté quelques mesures tout à l'heure par Ike et Tina Turner, puis par Elvis Presley. Rendons à Creedence, ce qui appartient à Creedence. Proud Mary, on se balade, nous aussi, au bord du Mississippi.

0: Mary qui nous emmène sur le Mississippi, chanson de Creedence Clearwater Revival. Et nous, on fait 4000 km ce soir, le fameux road trip de la route 66, oui, que Johnny avait fait en moto. Eh bien, nous, on le fait en lisant. Voilà, ça pollue moins. Merci Laurie Kenton pour cette alternative rock and road trip, la route 66 en musique de Chicago à Los Angeles. On y croise les Red Hot Chili Peppers, Chuck Berry, Bruce Springsteen, les Beach Boys, Bob Dylan, etc., etc. Vous restez encore un peu avec nous?
1: Ah bah oui.
0: Ouais.
1: Allez. On est bien ici.
0: On est pas mal. Hein. À tout de suite.
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4: 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C'était quand même mieux avant.
0: Je suis à peine lourde avec mes sous-entendus depuis tout à l'heure. C'est vrai qu'il y a une Amérique qui fait rêver et en ce moment, il y a une Amérique qui fait flipper et qui même fout un peu la honte parfois, notamment par la voix de son président qui ne sait pas toujours comment se comporter en société. Vous, Laurie Kenton, au-delà d'être le co-auteur de ce bouquin fascinant sur la route 66, sur la musique, sur les chansons, les labels, etc., américains, vous êtes maître de conférence en études américaines et vous avez écrit un bouquin en 2017 qui s'appelait « La fin du rêve américain ».
1: Point d'interrogation.
0: Oui, « La fin du rêve américain ». Voilà, c'est mieux comme ça. Est-ce que, justement, en préparant ce livre avec toute la mystique de la route 66, de l'Amérique, des bagnoles, de la radio, etc., tous ces groupes, on rêvait tellement d'aller en Amérique. Est-ce que ça, c'est un sentiment qui disparaît petit à petit ?
1: Non, c'est toujours là. C'est toujours là parce que c'est une Amérique qui est un petit peu figée d'une certaine manière. Alors, c'est toujours très vivant parce que tout ça est toujours très animé. Il y a des gens dans les musées, il y a des gens qui sont passionnés, les Américains sont passionnés par ce qu'ils font, ils mettent un niveau d'enthousiasme absolument dingue dans tout ce qu'ils font, et puis quand ils font les choses, ils font jamais ça à moitié.
0: Puis ils ont une histoire très courte, donc finalement ils la chérissent.
1: Ouais, et puis ils sont passionnés. Ouais. Ils sont à fond et ils ont un petit musée au milieu de nulle part, mais ils sont à fond et c'est génial parce que c'est très communicatif et ça a un côté vivant mais figé ou figé mais vivant, et donc on est toujours dans cette Amérique un petit peu éternelle, et donc les présidents passent mais cette Amérique là elle reste. Et donc bon, là le problème principal, outre le fait de pouvoir rentrer aux États-Unis, c'est de pouvoir dépenser de l'argent parce que tout est devenu assez dingue au niveau des prix.
0: Ouais. Alors,
1: en dehors de New York, parce que bon voilà, les grandes villes c'est quelque chose. Après, la route 66, elle passe aussi beaucoup par des petits patelins où c'est quand même beaucoup plus accessible. Hein.
0: Bien sûr. Ouais.
1: L'Oklahoma en particulier, c'est un des États les moins chers des États-Unis. Il y a plein de trucs. On se demandait ce qu'il y aurait parfois entre Chicago et LA. Bon, on s'y tue quand même pas mal, hein, Chicago et LA. Et entre les deux, parfois on se disait, est-ce qu'on va réussir à meubler un bouquin entre les deux ? Ben en fait, oui.
0: Oui.
1: Parce qu'il y a énormément de trucs, même sur l'histoire de la musique. Saint-Louis, Tulsa. Tulsa, c'est une des villes les plus importantes dans le top 5 à 10 des villes américaines en musique. Il y a tout le rock des années 70 et à Tulsa, il y a plein de musiciens qui sont sur tous les disques d'Eric Clapton, etc. J.J. Cale, Leon Russell, tout ça, c'est Tulsa. Et en fait, personne ne le sait.
0: Ouais.
1: Et donc, il faut qu'on parle de ça pour que ça sorte un petit peu. Oklahoma City, c'est une ville où il y a plein de musées. Il y a énormément de choses. C'est pas juste un coin de redneck. Alors, évidemment, il y a quelques rednecks. Mais il y a énormément de choses. Et puis, c'est extrêmement divers. Il y a le Texas, il y a l'Arizona, il y a des endroits où c'est quasiment désertique.
0: Ouais.
1: Mais on n'est jamais loin des grands monuments et des grands parcs. Et donc, il y a toujours des choses qui, en fait, ne changent pas.
0: Dans Rock and Road Trip, la route 66 en musique, vous proposez donc un itinéraire hyper réjouissant. Il y a des rappels historiques, il y a des bons plans aussi, des endroits à pas rater. Donc, si pour le moment, pour tout un tas de raisons, vous ne pouvez pas aller vous faire en vrai la route 66, bah sachez qu'avec ce livre qui est dispo aux éditions hors collection, ça va vous faire quand même drôlement voyager et évidemment donner envie d'écouter plein de musique. Alors il y a une chanson, on a écouté quelques mesures tout à l'heure en tout début d'émission pour vous accueillir, c'est Route 66, chanson donc ode à cette route. Le premier enregistrement que j'ai trouvé date de 1946 et c'est Nat King Cole qui la chante.
1: Exact. When you make that California trip, get your kicks on Route 66.
0: Route 66. Quand elle existe pour la première fois, cette chanson, donc dans les années 40, la Route 66, alors elle est déjà culte ?
1: Elle est en train de le devenir. Elle a 20 ans.
0: Ouais.
1: C'est d'abord une route qui sert à connecter des villes perdues au milieu. Donc Tulsa et Saint-Louis aux deux grands pôles que sont Los Angeles d'un côté et Chicago de l'autre. Donc la première raison d'être de cette route, c'est qu'il y a de plus en plus de voitures et il s'agit de mieux connecter des villes du milieu avec les deux gros marchés que sont Chicago et LA. Donc c'est d'abord une raison économique. 10 ans après, il y a ce qu'on appelle le Dust Bowl, c'est-à-dire c'est une série de tempêtes qui font que les champs sont tellement secs qu'à la moindre tempête, eh ben, il n'y en a plus. C'est-à-dire que on a des champs verticaux, c'est-à-dire ces images absolument délirantes où on voit des murs de poussière, mais en fait c'est un champ. Ouais. Qui est en train de se déplacer, qui va se déposer sur le champ d'un autre. Et donc en fait personne n'a plus de champ, et donc quand on ne peut plus rien faire pousser, il reste un truc, comme dans les chansons de Springsteen, il reste la bagnole, on met tout ce qu'on a dans la bagnole et on va vers la Californie où on pense qu'on sera accueilli comme des rois, on pourra recommencer une vie. C'est un peu plus compliqué, mais la route 66, c'est l'échappatoire des raisins de la colère. On est carrément dans Springsteen. On peut aller trouver une autre vie ailleurs grâce à la 66. Nat King Cole, quand il chante ça, la chanson est écrite par Bobby Troup, qui est un jeune auteur part avec sa femme à travers l'Amérique et écrit cette chanson. Et là, on est dans quelque chose de nouveau. On est en 46. Il n'y a plus la Grande Dépression, il n'y a plus la Deuxième Guerre mondiale. On peut enfin commencer à vivre. Et on arrive dans quelque chose de nouveau, c'est les loisirs. Et le road trip, on n'est plus dans la destination. On ne va pas en Californie, on ne va pas à Chicago. On fait un voyage. Et la destination est presque secondaire. Et c'est ça qui est important dans cette chanson, c'est que l'itinéraire devient l'objet du désir, et la destination, bon, elle est presque anecdotique finalement.
0: On voyage. Et cette chanson a été reprise par Chuck Berry. Get your kicks on Route 66. Par les Rolling Stones. Get your kicks on Route 66. Plus étonnant, par Depeche Mode. Get your kicks. Comme quoi, ça fait des petits partout, hein, ce rêve américain.
1: Et des Depeche Mode, encore des Anglais d'ailleurs.
0: Encore des Anglais, ouais.
1: Et on voit bien la différence entre Chuck Berry, qui reprend vraiment Nat King Cole.
0: Oui.
1: Et les Stones qui reprennent Chuck Berry, mais avec les doigts dans la prise. Hein.
0: C'est vrai.
1: On voit bien, il y a 3 ans entre les deux. Hein.
0: C'est fou. Hein.
1: C'est absolument dingue. Et c'est là qu'on comprend la tempête Rolling Stones.
0: Et puis, autre type de tempête, bien française, celle-ci, mais tellement amoureuse du rêve américain. Eddie Mitchell aussi a chanté La Route 66.

0: tendance de la politique extérieure des États-Unis en ce moment, la route 66, ça vaut le coup d'aller vivre ça.
1: Cette année en particulier, alors c'est compliqué de rentrer, il y a un petit sujet pouvoir d'achat, mais cette année on est en plein centenaire de la route 66 et donc il y a des manifestations partout, tout le temps sur la route 66. Il y a des sites web qui les répertorient et c'est absolument dingue. Des trucs qui sont microscopiques. Il y a toujours un petit festival, il y a un petit défilé.
0: Une kermesse, un truc.
1: Ouais, des vieilles bagnoles, il y a un petit concert, il y a des tas de trucs, il y a des conférences, il y a des choses qui se passent tout le temps sur l'ensemble de la route 66, en dehors de LA, en dehors de Chicago.
0: Et puis, pour réviser avant de partir, je vous recommande donc la lecture de votre livre, Lauric, Rock'n'Road Trip, la route 66 en musique de Chicago à Los Angeles, aux éditions Hors Collection. Merci beaucoup d'être venu nous voir. Pour se dire au revoir, je vous propose d'aller faire un tour, évidemment, au bord de la route 66. Il y a un petit endroit assez sympa qui s'appelle le Bagdad Café. Si jamais vous avez une énorme scène de ménage sur la route 66 et que votre mari vous abandonne sur le bord de la route, c'est là que vous pouvez aller au Bagdad Café et vous entendrez dans vos oreilles cette chanson qui a été un énorme tube au moment de la sortie du film Bagdad Café en 1987. C'est Calling You de Jevita Steele. À bientôt, Lauric. Merci.
1: À bientôt.

0: Calling You, Jevetta Steel, dans vos oreilles. Vous écoutez ici. On était pas mal sur la route 66, mais là, on va changer d'ambiance.
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0: Vos festivals d'été, oui, c'est un autre genre de route, mais ça fait plaisir de se balader un peu partout en juin, juillet, août et même un petit bout de septembre en France pour se faire un festival. Alors on a fait les comptes et c'est officiel, le podium des artistes les plus programmés sur vos festivals d'été en 2026. Alors en bas du podium, Sam Sauvage et Feu Chatterton, 29 festivals chacun. Deuxième marche du podium, la jeune Mickey, 31 festivals. Et la grande gagnante 2026, c'est Louisa, révélée avec Soleil Bleu. Elle est à l'affiche de 38 festivals cet été, alors qu'elle fait la promo de son tout premier album. On la félicite et on lui souhaite pas de bonnes vacances, mais nous on se souhaite bien du plaisir.

0: 38 festivals cet été pour Louisa. Et ben, c'est la grande gagnante de la saison.
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0: Le livre Rock'n'Road Trip dont on parlait avec son co-auteur Laurie Kenton est à gagner ce soir au Blind Test. Et le thème du Blind Test, bon, n'a pas grand-chose à voir avec la route 66 en musique, mais c'est pas très grave. Le thème du Blind Test ce soir, ce sont les yeux en chanson. Alors, est-ce que c'est un thème qui va inspirer Serge et Mathieu? On va pas tarder à le savoir. Bonsoir messieurs.
2: Bonsoir, bonjour.
0: Bonjour, merci beaucoup de venir jouer avec nous au Blind Test. On joue avec la musique ici dans Décibel. Mais à la fin, tout le monde gagne. Ça, il faut que vous le sachiez, c'est très important. Parce qu'on ne va pas vous faire jouer pour rien du tout. Donc, quoi qu'il arrive, et Serge et Mathieu, vous gagnez un exemplaire du livre de Laurie Kenton, ok?
2: D'accord, très bien.
0: Bon, voilà, ça c'est noté. Rock and Road Trip, la route 66 en musique, c'est gagné. Alors, les yeux en musique maintenant, pour jouer ensemble, on va donc vous passer des chansons et il va falloir retrouver le plus rapidement possible le nom des interprètes de ces titres. A priori, c'est des gros tubes, mais bon, ça va plutôt être une question de rapidité. Est-ce que vous allez retrouver le plus vite possible le nom de ces chanteurs, chanteuses et groupes? Mathieu et Serge, n'oubliez pas de donner votre prénom avant de donner la réponse, d'accord?
2: Oui, d'accord.
0: Okay. Pour que je sache lequel de vous deux a trouvé en premier. Les yeux en chanson, mais qui sont les interprètes? On y va, premier titre. Dites-moi messieurs, qui chante ça?
3: Viens là.
2: Mathieu.
0: Oui, bravo.

0: d'Auchine et un premier point pour Mathieu. Bravo. On continue, on change de style. Les yeux sont toujours là, mais qui chante ça?
1: Mathieu.
0: Ah, Serge. Qu'est-ce qu'il a dit, Serge, pardon?
1: Francis Cabrel.
0: Oui, c'est ça, Serge. J'aimerais

0: qu'est-ce qu'elle est belle cette chanson de Cabrel, l'encre de tes yeux. Ça fait un point pour Serge, un point pour Mathieu. Mais qui va gagner? Bon, tous les deux vous gagnez le livre, ça c'est sûr. Mais pour l'amour du sport, qui sera celui qui remportera le dernier point de notre blind test? Après l'encre de tes yeux et tes yeux noirs, encore des yeux en chanson. Messieurs, dites-moi, qui chante ça?
1: Mathieu.
0: Mathieu. Oui, bravo.

0: Revolver, signé Marc Lavoine. C'est pas mal les chansons avec les yeux, n'empêche. Est-ce que vous en avez une préférée, vous, Serge, tiens, par exemple, une chanson qui parle des yeux préférée?
1: Pas vraiment, non, je sais pas, ça ne me vient pas à l'idée pour l'instant.
0: Non, et Mathieu?
2: Ben moi, c'est la première, Indochine.
0: Ah, c'est Indochine? Ah bon, bah alors, ça tombait bien. Oui, je me disais, Mathieu l'a trouvé très très vite, donc oui, a priori, c'est un connaisseur. Bah, moi, je vais pas vous mentir, il y en a une qui me plaît bien, et je me dis que ce serait sympathique de l'écouter ensemble pour terminer cette petite séquence de jeu autour des yeux. C'est Les yeux d'Émilie, signé Joe Dassin, ça vous dit?
2: Ah oui.
0: Ah oui, alors c'est parti, Les yeux d'Émilie, Joe Dassin. Pour celles et ceux, bah, soit qui aiment les chanteurs de charme, soit les Émilie, bravo pour votre bon goût, soit le rugby aussi. Je sais que c'est un de vos hymnes, les amis. Alors c'est parti, Joe Dassin. Et merci beaucoup à Mathieu et Serge d'être venus jouer avec
1: merci.
0: Nous.
1: Merci, au revoir, merci.
2: Merci beaucoup.
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0: Je vous entends chanter chez vous, franchement ça me fait trop plaisir. Cette chanson, mais quelle décharge de joie. Le meilleur des années 70, hein. On est en 77 quand Joe Dassin chante cette chanson dans les yeux d'Émilie, écrite par Pierre Delanoë et Claude Lemel. En plus, alors que voulez-vous que je vous dise, là on est vraiment sur du grand art. Qu'est-ce que ça fait du bien. Oh, allez, on continue.
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0: La bonne nouvelle, c'est que Camélia Jordana prépare activement son cinquième album. Le premier était sorti en 2010, juste après sa participation à La Nouvelle Star, qu'elle n'a pas gagnée. Mais bon, je vais vous dire, peu importe, elle a été remarquée, c'est bien le plus important. Ensuite, il y a eu en 2014 Dans la peau, puis Lost en 2018 et Facile, fragile, disque d'or en 2021. 5 ans donc qu'on attend un nouvel album de Camélia Jordana. Elle est venue dans Décibel nous dire que bien oui, il allait sortir, enfin en tout cas elle travaillait dessus, mais pour le moment il n'était pas prêt. Elle a quand même déjà sorti 3 chansons qui nous donnent quand même une idée de ce à quoi ça va ressembler. La première est arrivée l'an dernier, elle s'appelait Win Rak, elle était chantée en français, en arabe, en espagnol et peut-être même un peu en anglais.

avec lequel elle passe d'une langue à l'autre, d'une diction à l'autre. Elle est vraiment brillante, Camélia Jordana. Après Winrak, cette année, elle a sorti Que ma peau.

de l'anglais à l'arabe, au Delija, très exactement, et au français. Voilà, elle fait ça. Camélia, elle vient de sortir un troisième titre qui s'appelle On se quitte, qui est mon coup de cœur du jour. On se quitte, tiré donc de l'album à venir de Camélia Jordana. Le clip vient de sortir aussi. On sait qu'elle est devenue une femme de cinéma, hein, actrice récompensée au César, et également bientôt réalisatrice. Et on le sent, hein, qu'elle s'amuse à ça dans ses clips. On se quitte, comme son nom l'indique, le clip d'une rupture que je vous recommande d'aller visionner sur YouTube. Pour le moment, juste le son, vous allez voir, c'est encore une belle chanson. On se quitte, signée Camélia Jordana. Coup de cœur.

0: Le clip est disponible, la chanson est magnifique. On se quitte, Camélia Jordana.
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0: C'est un artiste qu'on a beaucoup écouté il y a 30 ans, qui fête aujourd'hui son anniversaire. Stommy Bugsy a 54 ans aujourd'hui. Stommy Bugsy, de son vrai nom Gilles Duarte, d'origine capverdienne. Stommy Bugsy, il est né le 21 mai 1972 à Paris, dans le 9e arrondissement. Alors, vous allez me dire, il ne les fait pas? Je sais, absolument. Est-ce que c'est parce qu'il est vegan? Est-ce que c'est parce qu'il va à la salle? Ou est-ce que c'est parce que le rap, ça conserve? Je n'en sais rien. Mais il se trouve que toujours beau comme le jour, il souffle aujourd'hui 54 bougies, notre monsieur Stommy. Je vous propose de remonter le temps, donc, à il y a environ 30 ans. On découvrait son album, Le Calibre qu'il te faut, et sa chanson, qu'on n'a pas fini de chanter encore aujourd'hui. Mon papa à moi est un gangster, Stommy Bugsy. Bon anniversaire.

0: Maxi, et merci à vous d'avoir écouté l'émission. Décibel, c'est terminé pour ce soir. Alors attention, nous on va rentrer chez nous et faire nos valises, car demain nous partons pour Marseille. Décibel sera en direct du stade Vélodrome. Et oui, demain ce sont les répétitions générales du grand concert Corsu Mezzu Mezzu, la bande de Patrick Fiori, les artistes corses et les continentaux qui vont faire des duos. Ça sera incroyable. Demain soir, on vous révélera donc les coulisses de ce grand spectacle Corsu Mezzu Mezzu. Rendez-vous ici même demain à 20h en direct. Et merci à l'équipe de l'émission, Iris, Arnaud, Elodie, Yanis et Franck.
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4: Bonjour la France, j'espère que tu vas bien. La France, les températures remontent, c'est bientôt l'été. Mon Dieu, comme nous sommes heureux. Comment ça va, Éric Bastien ?
5: Voilà l'été. Ok,
6: ça va, bonjour à tous.
4: Il y a les négresses vertes qui viennent d'appeler, porte-plainte.
6: Exactement.
4: Allez, alors, je vous rappelle que toute la semaine, les meilleurs candidats se qualifient pour vendredi pour la finale. Il y a des très jolis cadeaux à gagner. Le premier prix, il s'agit d'un séjour pour 4 personnes au parc Astérix. Et là, c'est le cap sur l'Égypte, dans la nouvelle zone. Alors, il y a les remous de la descente du Nil. Et vous allez prendre de la hauteur avec l'envol d'Ibis. Vous allez découvrir 7 automatiques. Il y a plus de 50 attractions et spectacles pour toute la famille. Vous jouez donc pour 2 jours, 4 personnes, une nuit à l'hôtel du parc en chambre familiale, les petits déjeuners, le dîner. Et puis surtout, pour aller là-bas, 100€ en carte carburant et parking inclus. On est tellement content de vous offrir ça. Mais il y a un très joli cadeau pour le deuxième. C'est quoi ?
6: Il y a toujours ce cadeau, vous connaissez bien évidemment, cette machine Nespresso, ces 32 dosettes, ces saveurs égyptiennes que Joe Malangox a préparées avec amour. Joe Malangox y a consacré des nuits entières pour préparer cet élixir, cette potion magique. Et ce n'est pas sans un certain héroïsme, une certaine suffisance et un peu de prétention qu'après avoir conçu ce café, il a déclaré « Avec moi ». Merci Joe Malangox.
4: Magnifique. Allez, on accueille tout de suite Muriel et Patrice, nos derniers candidats à se qualifier pour demain. Je rappelle à nos auditeurs chéris que, évidemment, j'ai 2 candidats déjà qualifiés.
6: Ah, commencez pas.
4: Voilà, Eric n'en a qu'un. Que va-t-il advenir ? Basile, jungle, chérie.
6: Bon, aujourd'hui, c'est moi qui gagne.
4: Bonjour Muriel, bonjour Patrice, comment ça va les amis ?
6: Salut, bonjour.
7: Bonjour tout le monde.
6: Bonjour.
7: Tout le monde. Voilà, bonjour.
8: Bonjour.
7: Oh là là, il est sonné lui, allez, bonjour.
4: Eh oui, voilà, Muriel, tu as raison. Alors, bon, alors, Muriel, tu habites à Nice, tu as 80 ans, le 20 mai, dis donc.
7: Hier.
4: Bon anniversaire, Muriel, dis donc.
7: Ah ben oui.
4: T'as soufflé toutes les bougies ou pas ?
7: Oui, j'ai soufflé toutes les bougies. C'était un 8 et un 0, donc il n'y en avait que 2.
4: Magnifique.
7: C'est pas mal.
4: Magnifique.
7: Voilà, c'était très bien.
6: Bel âge. Hein.
4: Alors, tu as 2 enfants, Laurent et Lucie, et tu as 3 petits-enfants, c'est ça ?
7: C'est ça. Exactement.
4: Magnifique. Alors, dis donc, tu as un chien qui t'a adopté. Ça veut dire quoi, c'est un chien qui t'a adopté ?
7: Eh bien, c'était un chien que je côtoyais depuis longtemps dans le centre équestre où j'allais faire du cheval. Et puis, au fil des années, ce chien, il m'a aimé. Et puis un beau jour, il s'est mis le long de ma roue au moment de partir et il n'a pas voulu partir. Il avait 9 ans.
4: Oh.
7: Il en a 16. Et bien, il en a 16. Et il va bien. et il est chez moi. Et son ancienne maman m'a dit, emmène-le. De toute façon, tu reviens vendredi. Ben, je dis, oui, bien sûr. Je suis revenue vendredi avec le chien. Il était content, mais il est revenu quand même avec moi. Et depuis, il est là. Voilà, une merveille.
0: Alors, il s'appelle Filou, il paraît.
7: Il s'appelle Filou, exactement.
0: Et c'est un Filou.
7: Son vrai nom.
0: Et c'est un Filou, bien sûr, évidemment.
7: Oui, mais il est tellement gentil. Oh. Et puis alors, il sait tout. Il est sourd comme un pot. il est un peu miro. Mais j'ai appris des signes. Et je change ma voix. Je suis un peu... Quand je suis en colère, c'est... Voilà, et bien ça se passe très bien. Non, mais je ne changerai pas pour tout l'heure du monde. Hein.
0: Ah bah non, oui, on l'aime, Filou. Ouais. Alors, bon,
7: on
0: alors.
7: On l'aime.
0: Oui. Dis donc, tu me parles de cheval. Tu as fait beaucoup de cheval, mais là, tu as arrêté un peu le cheval, c'est ça?
7: Non, mais depuis que ma petite fille a arrêté, je n'en ai plus fait parce que j'ai eu peur de me casser la gueule.
0: Ah bah tu m'en... oui. Tu peux te balader, tu peux te balader au pas.
7: Non, c'est pas rigolo. Non, mais de toute façon, il faut ce qu'il faut à un moment où il faut.
0: Oui, t'as raison, c'est vrai, je suis d'accord avec toi.
7: C'est comme les talons aiguilles. Il faut ce qu'il faut à un moment où il faut, voilà.
0: Tu mets plus de talons...
7: Tant qu'on peut, c'est bien, mais quand on est moins sûr, on laisse.
0: Tu mets plus de talons aiguilles?
7: Si.
0: T'en mets encore?
6: Oui, quand même.
7: Les moins hauts.
0: Oh là là, t'es mon héroïne, je n'en mets jamais, moi. C'est une
7: barbare. Pourquoi les filles, elles mettent pas de talons aiguilles?
0: Mais parce que...
7: Moi, j'ai une fille qui en met pas du tout, et je comprends pas.
0: Bah parce que moi, quand j'en mets, tu sais, tu vois la vache dans Mickey qui s'appelle Clarabelle.
7: Et bien,
0: si je mets des talons, on dirait la vache. On dirait Clarabelle.
7: Non, ça vient de tes chaussures. Ah. C'est parce que tes chaussures ne sont pas appropriées.
0: Bon, je vais réfléchir à ça. Bon, ma chérie, on va tout de suite marquer le premier point. Écoute bien, ça va parler de McDo.
7: Oh merde.
0: Alors, écoute bien. Oui. Au Canada francophone, donc le côté francophone du Canada, on dit que le Happy Meal de chez McDo s'appelle un menu bonne humeur. Est-ce que c'est vrai qu'au Canada francophone, il y a le menu bonne humeur à la place du Happy Meal? Vrai ou faux? Top chrono, 5 secondes.
7: Moi, je pense que c'est pas vrai. Parce que pourquoi le transformer? Tout le monde sait qu'un Happy Meal, c'est... bonne humeur pour celui qui le vend.
0: Eh ben, t'as bien raison, Muriel. Un point, ça n'existe pas. Bravo, premier point pour Mumu.
6: Ah là là, une des doyennes d'Otaquet, d'ailleurs. 4 fois 20 ans, Muriel. Quelle énergie incroyable, ça fait vraiment plaisir.
0: Ah ben, c'est sûr qu'elle a plus d'énergie que toi. Ouais. Hein.
6: Dis donc.

0: J'étais directeur de secteur dans l'hôtellerie-restauration pour un groupe français, groupe important français, voilà.
1: Et avant, tu as été restaurateur, mais longtemps tu as été restaurateur.
0: Oui, j'ai été restaurateur à mon propre compte, oui, jusqu'en 2012, et après 2012, les événements ont fait que j'ai dû fermer, vendre, et puis après j'étais dans une entreprise en tant que salarié.
1: Bon, voilà. Comment tu vis la retraite depuis un mois et demi, bientôt deux mois, là? Tu le sens bien, t'es content, t'as du temps, tu dors le matin?
0: Ah oui, très bien, oui, non, mais c'est vrai que la vie, elle change. Comme j'étais toujours en déplacement, bah, je revois un petit peu les Malzévillois, la famille, les amis.
1: Ah oui.
0: Ouais, on a du temps pour soi.
1: Ouais, puis tu profites de tes petits-enfants, parce que t'es grand-père, Patrice, il me semble.
0: Oui, j'ai deux enfants et donc deux petits-enfants aussi, ouais.
1: Isaac, qui a 5 ans, et Farel, qui a 3 ans, c'est bien ça?
0: Tout à fait, des petites têtes blondes aux yeux bleus.
1: Trop mignon, et on salue tes enfants Alexandre et Ophélie. Voilà, mon petit Patou, on va jouer ensemble sur ici, je suis heureux de t'accueillir, et on va tout faire pour aller être mon candidat aujourd'hui. J'en ai besoin d'un quand même, mon Patrice, hein, je compte sur toi, parce que là...
0: On va faire le maximum.
1: Allez, mon Patrice, mais elle a l'air très en forme, Muriel, hein, je me mets.
2: Muriel est très fort.
1: Oh là là, Muriel est très fort.
0: J'ai déjà la pression avec le point qu'elle a marqué.
1: Oh,
2: et voilà.
1: Ça va aller. Allez, on retombe en enfance, on vient de parler de tes petits-enfants.
0: Ouais.
1: Petite boîte à musique sympathique. Écoute bien cette histoire. Dans le Var, département 83, Saint-Tropez, un doudou a été retrouvé 11 ans après avoir été perdu. Est-ce que cette histoire est vraie ou fausse? Top chrono, 5 secondes.
0: Je vais dire vrai, c'est tellement sympathique.
1: Bah, c'est sympa et c'est mignon, et t'as raison, c'est vrai. On est en avril dernier, Baptiste, il a 14 ans, il a retrouvé à Tourtour son doudou perdu 11 ans plus tôt pendant des vacances. C'est un habitant du village qu'il avait récupéré il y a 10 ans, qu'il a toujours laissé dans sa maison accroché. Comme quoi, enfin voilà, l'espoir fait vivre, c'est de la folie 11 ans plus tard. Bonne réponse, Patrice, bravo.
2: Un point Mumu, un point Patoche, et là tout de suite, vous écoutez ici, et moi je vous emmène. Faire une virée à deux.
1: Bien sûr.
2: Et ouais, on va aller avec Lily Cube. Voyage en Italie, vous écoutez ici, on vous

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1: Oh yeah, on ira en Italie.
0: On est tous au taquet.
1: Yeah.
0: Taquet, taquet. C'est tous les midis.
1: Yeah. Midi.
0: Et c'est sûr.
1: Ici. Ici.
0: Ici. Oh là là, c'était notre premier duo. Ah, ce sera le tube de l'été, mesdames, messieurs. Damido Bastien. Sur les plages.
1: On va faire la reprise de Lily Cube. Allez, jingle.
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0: Allez, cube de rosé, donc.
1: Allez, Muriel, ici Azur, Patrice, ici Lorraine, ont un point chacun. Muriel, dis donc, mais t'es ma meilleure amie, toi. D'abord, tu fais du cheval et t'adores les chevaux, t'adores les chiens, mais t'adores bricoler. Il paraît que t'adores bricoler.
3: Oui, j'aime bien bricoler. Je maroufle.
1: Ah, tu maroufles. Oh, tu maroufles. Oh,
3: Moi, je maroufle pas toujours. Des fois, je maroufle avec n'importe quoi.
1: Eh oui, bah, de toute façon, maroufler, c'est maroufler. Tu sais, on fait bien comme on veut.
3: Exactement.
0: Excusez-moi de vous interrompre. Déco, c'est le générique de déco.
1: Oui, c'est le générique
0: de déco. Muriel, tu sais que je crois, hein, Valérie, que Muriel, déco revient sur M6, il me semble.
1: Hein. Et tout à fait.
0: Je ne veux pas vous interrompre pour rien.
3: Ça, c'est pas mal.
1: Tu pourras me regarder maroufler. Alors.
3: Oui, on va te piquer des idées.
1: Mais évidemment que tu vas me piquer des idées. C'est fait pour ça. Tu adores aussi ton petit. T'as inventé un jardin dans ta copropriété pendant le Covid.
3: Ah,
1: Et alors,
3: qu'est-ce qu'il y en a qui font d'autres choses. Eh bien, j'ai tapé dans la butte, j'ai aplati, j'ai fait une petite rocaille, j'ai planté des plantouilles, et puis voilà, et puis c'est très bien. J'ai récupéré à la poubelle une table en fer forgé que j'ai réadaptée, une poncée, nettoyée, peindue, et tatati. Et puis c'est très bien. Bon, il y a des gains qui viennent, mais je m'en fous.
1: Il y a des gains, mais on s'en fout des gains, c'est toi l'essentiel.
3: Mais on s'en fout, ça m'est bien égal. C'est tellement agréable.
1: Oui.
3: Par mon café, au soleil, il y a des petits oiseaux qui viennent. C'est très bien, c'est très bien. Il faut faire quelque chose.
1: Évidemment.
3: Faut rester à attendre que ça se passe.
1: Je suis bien d'accord avec toi, Mumu. Alors, voilà. Tu vas marquer tout de suite le deuxième point, parce que moi, je te veux demain avec moi en finale. Je veux que tu gagnes. Alors, écoute bien. On va faire le générique de Batman.
3: Oh là là.
1: Alors, on va parler de chauves-souris, ma chérie. Moi, j'adore les petites chauves-souris, c'est trop mignon. Alors.
3: Oui, c'est vrai.
1: Il paraît que les chauves-souris, elles tournent toujours à gauche quand elles sortent d'une grotte. Est-ce que c'est vrai ou faux que elles tournent toujours à gauche quand elles sortent de la grotte, les petites chauves-souris?
3: C'est bien possible, c'est bien possible. Oui.
1: Tu dis oui?
3: Oui, je pense bien que c'est ça.
1: Et non, en fait, elles ne tournent pas toujours à gauche. Ça dépend, en fait, on ne sait pas trop. Ils essayent d'étudier, mais parfois il y en a qui sortent à gauche, parfois hop là, pas de points, je suis bien triste.
0: Ah là là, Patrice qui a déjà un point qui est en Meurthe-et-Moselle, Patrice qui est à la retraite depuis bientôt 2 mois, il se régale notre Patrice, à Malzéville, il était directeur de secteur dans l'hôtellerie. Mais alors petit, tu avais un autre rêve, tu ne voulais pas être dans la restauration, tu voulais faire quoi, petit Patrice?
4: Moi, j'aurais voulu être pilote de ligne dans l'armée.
1: Ah ouais, Top Gun.
0: Attends, pilote de ligne ou pilote de chasse?
4: Pilote de chasse, pardon, dans l'armée, pilote de chasse. Oui.
1: Bah donc Top Gun.
0: Top Gun, avec les petites lunettes.
4: Oui, tout à fait.
0: T'as quand même été, t'as été jusqu'à prendre des cours de pilotage.
4: Oui, j'ai commencé le brevet de pilotage. Et la théorie, ça allait, c'était un peu difficile, mais bon, je m'accrochais. Par contre, quand on a commencé à la pratique, ça n'allait pas du tout. Je transpirais des mains, même avec l'instructeur à côté. Donc, j'ai très vite arrêté. Malheureusement, j'ai pas été jusqu'au bout parce que c'était pas pour moi, tout simplement.
0: Ah, tu t'es rendu compte que t'avais peur en avion, donc ça fout mal, du coup.
4: C'est ça. Alors que j'ai pas peur dans les gros,
0: Je comprends.
4: Les avions de ligne, le petit Cessna, ça bougeait un peu partout. Atterrissage, décollage, j'étais vraiment pas du tout.
0: Et tu connais un peu Piper, Cessna, Robin, des R400, tout ce genre de
4: c'était une passion pour moi, mais
0: je vois ça,
4: malheureusement, c'était pas, elle a pas voulu de moi, cette passion.
0: Alors, t'es fan de padel, par contre?
4: Oui, j'ai commencé le padel il y a un peu plus de 2 ans. J'ai été fan de tennis et petit à petit, quand j'ai commencé le padel, j'ai arrêté le tennis et je fais quasiment plus que du padel. Et c'est vraiment quelque chose qui c'est une convivialité, c'est avant, c'est après, et puis c'est pendant. Mais on est sur du cardio, mais cardio sympa, quoi.
0: Du baby foot au beau jour, tu t'es même préparé un terrain de pétanque pour ta retraite. Quelle bonne idée!
4: Oui.
0: Génial, ça.
4: C'est vrai. Il est terminé, on l'a pas encore inauguré, on attend les beaux jours. avec les amis et on va l'inaugurer très bientôt, hein, parce que ça
0: arrive. Ah ouais, c'est super, semaine, terrain de pétanque, là, l'été, les beaux jours qui arrivent en plus dans les prochains jours. Ouais. Bah, plein de bonnes choses grâce à ton terrain de pétanque, je pense que tu vas te marrer. Voici ta question, elle vaut un point. On écoute un extrait de Pascal Obispo. De drapeau, et justement, le drapeau de la Roumanie et du Tchad, c'est la question, le drapeau de la Roumanie et du Tchad sont identiques. Vrai ou faux? Top chrono, Patrice, 5 secondes.
4: C'est vrai, c'est vrai.
0: Tu les vois, tu vois la couleur, tu vois tout là?
4: Ouais, jaune, bleu et...
0: Et jaune, bleu et rouge, oui, trois bandes verticales, bleu, jaune et rouge. Les drapeaux de la Roumanie et du Tchad sont quasiment identiques. Il y a une seule différence qui est une nuance de bleu qui est un tout petit peu plus foncé pour le Tchad. Eh, hey, bravo Patrice, t'es connaisseur. Hein.
1: Allez, Patrice 2, Muriel 1, Mumu, tu vas te reprendre parce que là, tout de suite, je vais te mettre une chanson qu'on adore tous. La lumière revient déjà. Hey, la dernière séance, Eddie Mitchell, vous écoutez ici, on vous aime. La lumière.

0: Non mais je connais Mumu.
1: Demain c'est la finale.
0: C'est encore moi qui va gagner.
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0: Oui, aujourd'hui, on a décidé de faire ça. Alors, Muriel a un point, Patrice a deux points. On va faire un quiz musical. Mais d'abord, on va raconter cette petite histoire incroyable. Il paraît qu'on a fait de la figuration dans le film Ocean 12 avec ta fille.
4: Ouais, puis on s'est jamais vu.
0: Comment ça, on s'est jamais vu?
4: Ben non, on s'est jamais vu. Parce qu'on était dans la dernière prise. Et puis ils l'ont coupé.
0: Ah ben voilà.
4: Alors, en plus, on a été voir le film. On a été voir le film parce qu'on voulait se voir.
0: Bah oui.
4: Et on attendait. Et quand on a vu que où on avait tourné sur le port de Nice, ça arrivait, on était très attentive. Et puis, on ne s'est jamais vu passer.
0: Oh my God.
4: Ah ouais, c'était terrible.
0: Est-ce que tu as au moins vu Brad Pitt et George Clooney?
4: Non, même pas.
0: Oh.
4: Parce que nous, on était vraiment sur la dernière vue du film.
0: Oh là là.
4: Ils se sont servis de nous que pour regarder pour eux, en fait. On était trop belles. Ils n'ont pas voulu que tout le monde nous voie.
0: Bah évidemment. C'est ça.
4: C'est,
3: mais elle a été payée quand même. Hein.
0: Mais non, elle a...
4: Oui, bien sûr. On voulait se voir.
0: Mais t'as raison, vous étiez trop belles, toutes les deux. Alors,
4: c'est
0: écoute.
4: Ça, oui.
0: Tu aimes chanter, tu aimes la musique, je le sais. Là, c'est le quiz musical. Alors, il va y avoir trois chanteurs qui vont chanter. Enfin, il y a trois chansons surtout. Et parmi ces trois chanteurs, évidemment, il y en a deux, c'est les mêmes. Et un, c'est l'intrus. Il faut que tu me trouves l'intrus. Écoute bien, ça devrait pas être trop dur. Vas-y.
4: Ok.

0: pizza.
1: Alors, c'est qui l'intrus?
2: C'est Syracuse qui est l'intrus. Et qui est l'intrus.
1: Et oui, alors comment il c'est qui le chanteur?
2: C'est vous le dit? Non?
1: Oh mon Dieu.
2: Ah, mais non, il y en avait un autre plus vieux encore qui chantait ça.
1: Et oui.
2: Ah
1: oui. Alors.
2: Ah merde.
1: Ah merde, ouais. Alors, tu m'as dit Syracuse. Moi, j'ai envie de te donner un point.
3: Ah non.
1: Bah quoi? Elle a dit Syracuse et c'est vrai que. Et c'est vrai que Woolsey, il l'a chanté.
3: Oui, Syracuse,
1: elle a dit Syracuse.
3: On l'entend, extrait, elle dit Syracuse. Donc,
1: Bon, d'accord. Okay.
3: Elle
1: bon,
3: est fort dans tout ça. Hein.
1: Bon, d'accord. Bon, pas
3: oh, c'est vous qui décidez. Hein,
1: pour bon, j'ai envie d'en donner un sur les deux, quoi.
3: Ah,
1: c'est Henri Salvador. Syracuse. Et voilà. Bon, écoute, je ne te donne pas de points parce que il m'a fait les gros yeux, Éric Bastien. Et bon. Oh, je suis désolée. Bon, allez.
3: Patrice, tu as vu, j'œuvre hein, pour toi. Hein. Je fais ce que je peux. Hein.
4: C'est bah, gentil, merci.
3: Bah, bien sûr, c'est normal. On va aux Antilles. Allez, juste avant de jouer, pareil que t'adores cuisiner, notamment le curry, le lait de coco et tout ça et tout ça.
4: Oui, c'est vrai. C'est une passion qui m'est arrivée là tout récemment. Je me suis mis à la cuisine, j'ai un peu de temps.
3: Ouais.
4: Et bon, je suis des sites de recettes, bien entendu. Et j'improvise pas, mais j'aime bien les résultats et je fais goûter à la famille, aux amis. Ça plaît des fois, ça plaît souvent, mais bon, quelquefois, c'est loupé.
3: Lait de coco, bah oui, ça arrive. Lait de coco, vanille, tu t'es essayé au Saint-Honoré, mais tout est resté tout plein, du coup. Mais c'est bien.
4: Le Saint-Honoré, c'était une catastrophe.
3: Ouais, mais c'est pas grave.
4: Il a jamais monté, il est sorti, il était tout plat. J'ai pris des photos. Tout le monde s'est moqué de moi.
3: Oh, mais c'est pas grave, t'as raison d'essayer, de toute façon. Allez, Patrice, avec le sourire, c'est parti pour ton mix. Il y a trois artistes. Enfin, il y en a deux qui sont les mêmes. Il y en a un qui est un intrus, ça tu l'as compris. Il faut l'identifier, son nom, son prénom. On écoute.

0: Et on envoie le chrono, Patrice. Qui est l'intrus qui n'a rien à faire là.
1: Alors, et maintenant, que vais-je faire? Nougaro. Claude Nougaro.
0: Eh oui, bien sûr. Et maintenant, Claude Nougaro, évidemment.
2: Et...
0: Mais tellement pas, c'est Gilbert Bécaud. Et maintenant, mon Patrice, maintenant... qu'est-ce que tu me fais là? Et maintenant,
2: que vais-je faire? Eh bien, je vais faire que c'est un mumu de patoche.

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2: Alors, je vous rappelle que c'est le dernier jour pour se sélectionner pour la finale de demain. Muriel a un point, Patrice a deux points. Le cadeau pour le gagnant demain, c'est un séjour pour quatre personnes au parc Astérix. Cap sur l'Égypte, vous allez faire la descente du Nil, vous allez prendre de la hauteur avec l'envol d'Ibis, vous allez découvrir cet Automatix. Vous aurez l'hôtel, la suite, les petits-déj, le dîner, 100 euros de carburant et le parking inclus pour y aller. Et si vous ne gagnez pas ça, vous gagnez la magnifique machine Expresso EO, fabriquée par Malongo, avec 32 dosettes et 6 verres en verre. On reprend tout de suite la compétition. Alors, Muriel, elle n'a pas croisé Georges Clooney, Brad Pitt. En revanche, dis donc, il paraît qu'on a croisé Brigitte Bardot.
3: Ah oui, mais ça, c'était quand j'étais toute petite.
2: Alors, raconte, il paraît qu'elle tournait et Dieu créa la femme.
3: C'était son premier film. Dans la vieille ville, c'était donc un jeudi, parce qu'à l'époque, on n'avait pas école le jeudi. J'étais avec trois copines, on allait voir, bien sûr, j'avais 10 ans. Et au moment de sa pause, elle nous a payé une glace au nouveau glacier.
2: Bah, les gens aussi.
3: Super. Elle était, on s'en rappelle toujours. Et cette chose, ça m'a permis de retrouver, peut-être 50 ans après, une copine qui avait mangé la glace avec moi.
2: Et voilà. Bah oui, parce que t'as raconté l'anecdote sur ici, ouais. Et les copines ouais. T'ont appelé.
3: Eh bien, exactement. C'est formidable quand même de se retrouver 60 ans après. On ne se reconnaît pas, mais ça fait rien.
4: Grâce à la radio ?
2: Ben oui, elle a raconté l'anecdote sur la radio et, elles se sont retrouvées. Ça, c'est bien sympa.
3: J'ai retrouvé une copine. Oui, c'est super sympa.
2: Ah, voilà, tu vois.
3: On devrait faire ça plus souvent.
2: Je suis d'accord avec toi.
4: Avis de recherche.
3: Ouais.
2: Quand elle avait 60 ans, c'est-à-dire un âge exceptionnel, il paraît que tu t'es inscrite à Koh-Lanta. Mais finalement, lors de la sélection, tu devais partir au Kenya avec ta fille.
3: Mais oui. Ça a été la fatalité. Hein. Bon, j'ai rien fait du tout. Juste ils m'ont téléphoné en me disant « Est-ce que vous êtes toujours d'accord ?» Je lui ai dit « Oui, mais là, je pars. » Elle me dit « Non, là, c'est tout de suite. » Et donc, c'était mort. C'était mort. J'ai pas de bol, mais c'est pas grave. Peut-être que j'aurais mangé quelque chose de pas bien et ça m'aurait
2: Oh non,
3: et puis
2: c'est dur à Koh-Lanta. Bon, ma chérie, là...
3: Oui, mais il était pas dur comme ça. Et puis, il était beaucoup mieux.
2: C'est vrai.
3: Sympa.
2: C'est vrai, voilà. Je suis d'accord avec toi.
3: Là, ils sont hard.
2: Alors, ma chérie, c'est la question à 3 points. Je te pose la question, je te fais des réponses, je te propose des réponses. Et à mon top chrono, tu auras 10 secondes pour me donner ta réponse. Alors, tiens,
3: on va pas...
2: Mais non, tu vas gagner. Allez, on va parler du jeu vidéo Pac-Man.
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2: Alors, Pac-Man, figure-toi que cette semaine, Pac-Man célèbre son 45e anniversaire. Alors, est-ce que tu sais quel est l'aliment qui a inspiré la forme de Pac-Man ? Alors, un citron coupé, une pizza à laquelle il manque une part, un donut croqué ou les joues de Éric Bastien. Oui. Alors, qu'est-ce qui a inspiré la forme de Pac-Man ?
3: Moi, comme je suis près de l'Italie, je pense que c'est une pizza, donc il manque une part.
2: Une pizza à laquelle il manque une part ?
3: Ouais, ça me plaît, ça.
2: Eh bien, figure-toi, ma petite Mumu, que c'est une bonne réponse.
4: Ah.
2: Et oui, c'est totalement une pizza à qui il manque une part. C'est magnifique, tu as 3 points, ça fait 4.
4: Oui, ça fait 4. Patrice est avec nous. Pour ceux qui nous rejoignent, Patrice, on fait connaissance avec lui depuis midi, avec ici Lorraine. Il habite à Malzéville, il est marié et il a 2 petits-enfants. Patrice, est-ce que t'es chaud? Est-ce que ça va? Est-ce que t'es en forme, Patrice?
6: Je suis au taquet.
4: Patrice?
7: Et maintenant,
4: qui chante ça?
7: Que vais-je
6: déco.
7: Faire
6: voilà. Déco.
4: Vous pouvez pas me dire ça il y a 5 minutes.
6: Je suis nul.
4: Il nous a dit Nougaro quand même, le gars. Patrice,
2: tu vois ça?
6: N'importe quoi.
4: Moi, tu m'inquiètes, Patrice, pour la suite.
2: Éric, tu vois ça, c'est du mauvais coaching. C'est de l'humiliation de candidat. Et c'est ces petits détails de malveillance qui font que le candidat est déstabilisé.
4: Non, c'est pour qu'il se souvienne bien de Béco.
2: Ouais, enfin, comme ça.
6: Béco.
2: Ne te déstabilise pas, Patoche. Tu sais, il y a plein de trucs qu'il ne connaît pas.
4: Non, mais moi, je leur donne des devoirs. Il y a 100 lignes à copier sur Béco. Il y a un service après-vente quand même. Patrice, qui aime les sensations fortes, qui aime bien les manèges. Alors c'est ta fille qui t'entraîne dans les manèges et je crois d'ailleurs que c'est pour elle que tu joues pour l'emmener au parc Astérix.
6: Tout à fait, c'est vrai. C'est vraiment quand on a entendu ça, elle m'a dit vas-y papa, vas-y. Voilà. Donc oui, c'est à 90%, c'est ma fille Ophélie.
4: Bon bah je te souhaite de gagner ce beau séjour pour elle. Pareil que t'as déjà sauté à l'élastique, donc voilà, côté sensation t'es pas mal. Hein.
6: Oui, j'aime bien. Ouais. Bon, je sais pas si je le referai, mais 60 mètres sur un parking près de Saint-Tropez. J'avais beaucoup hésité, et puis je me suis lancé parce qu'on était une bande de potes, il fallait pas que je faille.
4: Est-ce que tu avais regardé la météo le matin ?
6: Non, pourquoi ?
4: Pourquoi je te demande ça ? Parce que c'est ton rituel, il paraît que tous les matins...
6: Ah oui ?
4: Tous les matins, Seigneur, tu regardes météo, la météo.
2: Aïe, aïe, aïe, que frio.
4: Ah oui.
6: Ce matin-là aussi, oui.
4: Tu organises vraiment ta journée suivant le temps. Alors, il y a nombreux à le faire, mais ça détermine beaucoup de choses. Le tennis, le paddle pour toi. La météo, c'est quelque chose.
6: C'est ça, les activités indoor et puis celles qu'on fait à l'extérieur. Oui, non, c'est vrai, c'est important.
4: Je suis d'accord. Quel temps il fait en Amérique du Sud, tu crois?
6: En ce moment, il fait pas très chaud.
4: Alors, c'est pas le moment d'y aller. Pourtant, c'est ton rêve.
6: Oui, c'est vrai. C'est un continent que je n'ai pas visité. Je suis allé un peu sur tous les continents, quasiment, ouais, sauf l'Australie et l'Amérique du Sud. Ouais.
4: Il a une phobie, notre Patrice. Ouais, je vous le fais court. Le nombril.
2: Qu'est-ce que ça ?
4: On peut pas s'approcher du nombril de Patrice.
2: Pourquoi ?
6: Non, parce que c'est une phobie depuis toujours. Parce que je pense que ça vient de ma petite enfance. On m'a expliqué que le nombril, c'était au moment où l'enfant coupait le cordon et on faisait un petit nœud. Et ce petit nœud, ben moi, dans ma tête, c'est peut-être rentré comme quelque chose de fragile. Comme un nœud, ça peut se défaire. Donc j'ai dit, on touche pas mon nombril, je touche pas le nombril des autres d'ailleurs. C'est devenu une phobie. Même sous la douche, il faut que je fasse très attention quand même.
2: Ah ouais ? Ah ben dis-donc. Ah oui.
4: Sinon, Patrice, ça va ?
6: Oui, ça va bien.
2: T'as arrêté mal au. Moi, je me suis fait opérer de la vésicule biliaire. Ils te font un trou dans le nombril pour passer le truc. Ouais. Et après, il y a de la colle. Et il faut nettoyer le nombril tous les jours. Trois fois par jour.
6: Tu serais devenu fou. Très, très malheureux.
2: Ouais. Fais attention à ta vésicule.
4: Patrice, voici la question. Écoute bien cet extrait. Qui chante ? Qui chante ?
6: Béco.
4: Voilà, bien. Bon.
6: Gagné.
4: Ouais, c'est déjà... Au moins, t'auras retenu un truc. Voici donc ta question. Ça ne concerne pas du tout Béco, mais Vanessa Paradis. Toi, celui qui met mon cœur au galop, sa voix dessus le flot, et lorsque t'as oublié. Les épines du cœur, c'est le tout nouveau Vanessa Paradis. Aujourd'hui, 21 mai, Vanessa Paradis est en concert au Zénith de Paris. Et Vanessa Paradis, elle est identifiée par ses jolies dents du bonheur, hein, les dents un petit peu écartées. C'est un petit espace visible, tu le sais, entre les dents du haut. Comment s'appelle ce phénomène d'avoir les dents du bonheur ? Ça porte un nom. Est-ce que c'est un prognathisme ? Prognathisme. Est-ce que c'est une malocclusion ? Est-ce que c'est un diastème ? Est-ce que c'est une damidodite aiguë ? Top chrono, 10 secondes. Prognathisme, malocclusion, diastème, damidodite aiguë.
6: Je dirais diastème, allez.
4: Qu'est-ce que tu me fais plaisir ! Longtemps considéré comme un défaut, c'est un petit détail physique qui est aujourd'hui totalement associé au charme et à la personnalité. C'est le cas d'ailleurs d'Yannick Noah aussi. C'est bien un diastème. Bravo !
2: Allez, 4 pour Mumu, 5 pour Pat. Et là, tout de suite, you keep me hanging on. Ah là là, mon idole, 1986, Kim Wilde, les amis.
4: Ah oui.
2: 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À tout de suite.

0: de 1986, You Keep Me Hanging On, c'est signé Kim Wilde sur notre radio ici.
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1: Muriel à 4, Patrice à 5. Alors Muriel, elle adore voyager. Oui. Elle adore aller l'Italie, le Maroc, la Tunisie, les États-Unis, le Canada, le Kenya et la Jamaïque.
3: C'était pas mal.
1: Ça t'a plu la Jamaïque? Paraît qu'on est, on aime bien les spécialités locales.
3: Oui.
1: Oui.
3: On était dans le car. Le mec, il passe comme ici avec des chouchous, avec des spice cakes.
1: Et voilà. Et ben comme ça, on est détendu. Alors
3: ouais, voilà.
1: Il paraît que tu aurais, si t'étais un animal, tu aimerais être un dog allemand.
3: Oui, parce que c'est pas tout. C'est gentil. Mais un dog allemand mâle, hein.
1: Oui, bah oui.
3: Voilà, voilà.
1: Est-ce que tu l'as vu, Kat Basset, pour un dog?
3: Non, je ne l'ai pas vu, mais j'ai eu deux dogs allemands.
1: Ah, c'est trop mignon.
3: Et c'est vraiment extraordinaire. Oui, voilà, j'aimerais.
1: C'est très gentil, les dogs allemands.
3: Oui, j'aimerais bien.
1: Et alors, si tu devais déjeuner avec une célébrité, tu voudrais déjeuner avec notre Johnny National?
3: Eh oui, bien sûr.
1: Eh oui.
3: Qui ne voudrait pas?
1: Moi j'adore Johnny, c'est mon idole. Hein.
3: Bah, bien sûr.
1: Eh oui. Tellement gentil. Bon, écoute, tu es nulle en diplomatie, tu es rancunière, mais tu reviens jamais en arrière pour les choses importantes.
3: Ouais.
1: Hein. T'es rancunière.
3: Oui, c'est vrai.
1: Et à 80 balais, tu sais encore toucher tes pieds avec tes mains à plat. Voilà.
3: Oh. Tout à fait. Ça fait rire mon petit-fils.
1: Ça fait rire,
3: mon petit-fils qui lui n'y arrive pas.
1: Et voilà, bah, je te rassure, Éric Bastien non plus.
0: Ouais, bah, c'est sûr.
3: Mais c'est chacun sa vie.
1: Et voilà.
3: Lui, je crois qu'il touche son nez avec sa langue, non? Un peu dans ce goût-là?
1: Non, même pas. Non, il sait pas faire tout ça.
0: Il sait pas faire tout ça. Voilà.
1: Il a pas de talent inutile.
0: Non.
1: Imiter les canards. Alors.
0: Oh, il fait peur, on en parle?
1: Tu as 4. Là, je te propose de marquer 5 points. Écoute bien. Là, je te mets Jeanne Masse.
4: En rouge et noir, j'exilerai ma peur. 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
1: Alors, qui a écrit le livre Le Rouge et le Noir?
3: Stendhal.
1: Eh ben, écoute, est-ce que c'est une bonne réponse? On va le savoir tout de suite. En Rouge et Noir, j'oublierai le temps d'avant, qui est jamais trop grand. Et oui, bien sûr que c'est une bonne réponse. Publié en 1830, L'Ascension sociale de Julien Sorel, un grand classique de la littérature. Bien sûr, tu as 9 points.
0: Oui, 9 points, oui.
1: Bah oui, elle vient de marquer 5 et 4.
0: Oui, donc j'étais en train de me dire que si Patrice marque les 5 points qui arrivent, on serait à 10 points, on resterait en tête.
1: Oui, enfin bon, il y a le bingo. Hein,
0: oui, il y a le bingo et plein de choses. Mon Patrice qui est avec nous, là, depuis la Meurthe-et-Moselle, qui a envie de jouer pour sa fille, Ophélie, qui adore les sensations fortes, et notamment, bah oui, le parc Astérix. Si on parlait des déjeuners, toi, t'aimerais déjeuner avec un footballeur, il me semble.
5: Oui, alors qu'est-ce que j'avais noté? Ouais, parce que je suis très football.
0: T'es fan de qui? T'es fan de Cristiano, toi? De Ronaldo?
5: Cristiano Ronaldo. Ah oui, c'est mon idole. Oui, tout
0: à fait. Alors,
5: faudrait un traducteur, mais autrement, oui, ça me plairait bien.
0: Je pense qu'il est plus compliqué. Tu dis que c'est beau de le voir jouer, que c'est quelqu'un de généreux.
5: C'est un très beau joueur, puis avec les performances extraordinaires en plus.
0: Évidemment. Alors, on a dit que t'étais à la retraite depuis le 1er avril, t'étais directeur de secteur dans l'hôtellerie, t'as travaillé dans la restauration, et c'est justement là que tu as rencontré ta femme, Delphine, dans un restaurant. C'était sympa, hein?
5: Oui, c'était sympa. Ouais. Elle venait régulièrement, j'étais propriétaire, et puis ça s'est fait parce qu'elle nous... régulièrement avec une amie tous les samedis soirs, et puis un soir, ben voilà, ça...
0: Ah, c'est elle qui a fait le premier pas, hein, quand même, hein?
5: Oui, tout à fait, on peut le dire. Ouais, c'était avec un 600. J'avais 90%, elle avait fait 90% du chômage. J'ai fait 10% qui restaient.
0: Oui, mais de toute façon, elle a toujours voulu aller vite, Delphine, parce que j'ai cru comprendre qu'après votre rencontre en 94, en moins d'un an, elle voulait officialiser la relation. Elle voulait, elle voulait le petit mariage, quoi.
5: Oui, elle a acheté sa robe de mariée.
0: Ouais. Et alors, vous êtes mariés ou pas?
5: Non, on s'est mariés il y a 2 ans. En 2023.
0: Vous rencontrez en 94, elle achète la robe de mariée donc en 95, et vous mariez 30 ans après.
5: C'est ça. C'est le temps de la réflexion. Hein.
0: Bien sûr, c'est une belle réflexion. Et ce qui est génial, je crois qu'elle rentre dans sa robe de l'époque. il y a 30 ans.
5: Tout à fait. Ouais, ouais, c'est vrai. Elle a pas bougé. Hein, ouais.
0: Bon, ça,
5: c'est un peu familial. Sa maman aussi. Elle est rentrée dans sa robe de mariée. Oui, 30 ans après. C'est vrai. Ouais, tout à fait.
0: Bon, écoute, belle histoire. Je sais que tu es fou amoureux de ta femme après autant d'années. Donc vraiment, c'est sympa.
6: Qu'est-ce qui m'arrive aujourd'hui? Je suis amoureux de ma femme. C'est bizarre. C'est vraiment pas normal. Allez.
0: Patrice, qu'est-ce qu'on fait maintenant?
1: On marque 5 points ou pas?
0: Patrice, qu'est-ce qu'on fait maintenant? Qu'est-ce qu'on fait maintenant?
6: Que vais-je faire?
0: On va jouer.
1: Ah là là, mon Dieu.
0: Qui chante, Patrice, au fait?
5: Un petit déco, oui. Monsieur Gilbert.
0: Oui, c'est bien. Alors, petit extrait de notre ami Obélix.
7: Oui, Astérix, tu crois que nous aurons du sanglier?
0: Avec la voix de Pierre Tornade, magnifique. Comment s'appelle le bébé sanglier? Question cash, comment s'appelle le bébé sanglier? 10 secondes, top chrono.
5: Marcassin.
0: Marc Assin. Mmh. Son prénom c'est Marc et Assin son nom de famille. Marc Assin. Le bébé sanglier, c'est un Marc Assin, oui, c'est une bonne réponse. Bravo, 5 points. Ça te fait 10.
1: Allez, ça fait quand même 9 pour notre Muriel, 10 pour Patrice. Il restera le bingo pour vous départager. Mais avant, on va écouter dans la musique. On va écouter Pascal Obispo et Francis Cabrel. Et on est bien d'accord avec eux, il faudrait que pleuve l'amour. 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

0: 100% de beauté, Pascal Obispo, Francis Cabrel, il faudrait que pleuve l'amour. On a aimé ce petit crachin sur ici.
1: On adore l'amour, nous.
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1: Nous sommes au taquet avec Muriel oui. et Patrice.
0: Exactement.
1: Muriel à 9, Patrice à 10, il y a le bingo. Avant de tenter de gagner le bingo, ma petite Mumu, je raconte cette anecdote qui me fait beaucoup rire. Il paraît que quand ton fils avait 4 ans, c'était l'époque de Dallas.
3: Oh, oui.
1: Voilà.
0: Ah, génial.
1: On adorait Dallas.
0: Ah, on adorait le chapeau.
1: L'univers impitoyable, ouais. tout ça, sous Hélène l'alcoolique.
0: Hobby.
3: Voilà,
1: Bovier, oui. Et il paraît que ton fils t'a demandé une petite sœur. Petite, oui. grosse, blonde et bouclée, comme Lucie oui. Ewing.
3: Oui, c'est ça.
1: Et du coup, quand elle est arrivée, elle était comment ?
3: Ben, elle était pas grosse, toute petite, complètement ronde. Elle avait pas de cheveux, par contre. Mais elle avait des yeux bleus, comme Ewing. Et on l'a appelée Lucie.
1: Et voilà comment le destin décide du prénom
3: drôle,
1: que tu vas porter.
3: Ouais, c'est voilà, exactement. Et Lucie avec un Y, hein, comme la Lucie de Dallas.
1: Eh ben, évidemment.
3: Évidemment.
1: Évidemment. Évidemment.
0: Vous avez
1: évidemment.
0: Une bonne idée, comme on dit, de bonnes idées, mais pas de pétrole. Pétrole, Dallas, tout ça.
1: Oh là là.
0: Le pétrole, Dallas, non, vous l'avez pas
1: bon. Je l'ai, j'ai la ref, mais d'abord, okay, t'étais pané quand il y avait cette pub, et voilà.
0: J'adore la ref, c'est votre podcast, ça.
1: Ça, c'est ça, exactement. Ouais. Alors, ma chérie, pour t'encourager, on va écouter, évidemment, notre Johnny National. Bien avant l'envie, j'ai rêvé les merci. Alors, et le désir aussi.
3: Quand on lui donne l'envie.
1: Et l'envie. L'envie de gagner, ma chérie, c'est maintenant. Écoute bien.
3: Ouais.
1: Ton bingo, on va parler de musique. À mon top chrono, tu vas avoir 10 secondes pour me donner un maximum de chanteuses étrangères. C'est-à-dire que des étrangères. Aucune chanteuse ouais. française. Toute époque confondue, bien évidemment. Tu as le droit de me donner des chanteuses des années 30, des années 40, des années 50. On D'accord. s'en fiche. Un maximum de chanteuses étrangères. Top chrono, 10 secondes.
3: Oh là là. Tina Turner, Tina Arena, Ella Fitzgerald, étrangère toujours.
1: Eh bien, trois.
3: Annie Cordy, elle est belge.
1: Eh, trois, il n'y en a que trois. Il y avait Madonna, Britney Spears, Mariah Carey, Whitney Houston, Beyoncé, Shakira, que sais-je, Lady Gaga. Tu m'en as donné trois.
0: Bon, c'est pas mal ça, Patrice. Hein. Bon, déjà, t'es en tête d'un tout petit point, 10 à 9. Elle a fait 3 dans ce bingo. Celui qui marque le plus de points remporte 10 points, c'est ce que vaut notre bingo du jour. T'as compris que là, il faut faire plus de 3. C'est oh, clair, hein, Patrice ?
4: Tu as compris qu'il fallait faire plus de 3.
0: Oui, il faut faire 4. Dis-moi, Patrice, qu'est-ce que tu retiendras de cette émission ?
5: Moi, j'aime bien la vivacité, l'humour, le chant. Enfin, les années 80, ça me va bien. Et puis, je retiendrai Muriel, Valérie et Eric.
1: Oh là là !
0: Je pense que tu as oublié l'essentiel.
5: L'écho.
6: Et maintenant.
0: Alors merci. Je vois que c'est acquis. Je vois que tout est acquis.
5: Ça, je vais m'en souvenir.
1: Tu vas chanter ça toute la semaine, mon pauvre.
0: On va te chambrer un peu là. Je pense qu'ils vont te le sortir souvent dans ton entourage.
5: Ouais,
0: bon,
5: clair, oui.
0: Merci en tous les cas. T'as été super et merci pour les compliments que tu viens de faire sur l'émission. On va te faire plaisir en écoutant la musique que tu as, Péco, ça va de soi. Mais aussi Balavoine. Et je ne résiste pas à te demander de me siffler quelque chose, parce qu'il paraît que tu siffles très bien, que tu arrives à faire de très belles mélodies. Est-ce qu'on peut avoir une petite démo ?
5: Alors, qu'est-ce qu'on va chanter ?
1: C'est...
0: Alors, ceux qui ont trouvé son
1: Alors,
0: préfet,
1: moi,
0: c'était
1: j'ai...
0: quoi ?
1: C'était quoi ?
5: La Giza.
1: Ah ouais. Tiens, maintenant, je vais te siffler un truc, on va voir si tu reconnais. Micheline Dax en moi. Allez.
0: Exactement. C'est vrai qu'elle était siffleuse.
1: Bah, évidemment.
0: Exactement. Mais quelle référence. Mais cette Valérie, elle sait tout sur tout.
1: Ah
0: c'est
1: là
0: pas
1: là.
0: Pour rien que vous avez cet excellent podcast qui s'appelle La Rêve, qui est disponible sur YouTube dès à présent. Il y en a encore plein qui arrivent. En plus, c'est génial.
1: Allez.
0: Allez, c'est parti pour le bingo, mon Patrice.
1: Il y a le bingo.
0: Un max de points à gagner. Il faut que tu fasses 4 hein, pour être avec moi en finale demain vendredi. Patrice, je te demande de me citer un maximum de chanteurs. Nous sommes d'accord.
1: Chanteurs.
0: Ce sont les chanteurs qui ne sont pas français. Voilà, tous les chanteurs étrangers connus. Top chrono.
5: Alors, Harry Belafonte. Je vais dire.
0: Allez.
5: Michael Jackson.
0: Oui.
5: Jane Brown.
1: Et sur... c'est tout, ça fait 3.
0: On est sur une égalité là alors.
1: Eh oui, il faut se dépêcher. Voilà. La la la. Alors, une question pourcentage, tout de suite pour vous départager. C'est le premier qui répond au plus près, sans dépasser. Écoutez bien.
0: Quel pourcentage d'adultes dans le monde est alphabétisé, selon vous et selon une source de l'UNESCO ? Muriel.
3: Alphabétisé, on a dit. Hein.
0: Ouais.
3: Ouais.
0: Vite. Allez.
3: 70%.
0: Patrice, tu dis combien le pourcentage d'adultes dans le monde qui est alphabétisé ?
5: Je vais dire 69.
0: 69%, la personne la plus près. Et ça se joue au poil de 1. C'est 86%. Donc comme t'as dit 69 en dessous, c'est Mumu
1: c'est
0: qui
1: Mumu
0: gagne.
1: Demain, tu seras avec nous, ma Mumu, en finale pour gagner le séjour pour 4 au parc Astérix, pour descendre le Nil, pour t'envoler avec les Ibis, pour aller découvrir cet Automatix ou pour gagner notre ami.
0: Bah, Joe Malongox, mais bon, là, il aurait dit 71, il gagnait.
1: Eh oui, bah, il a pas dit. Bah, Patrice, il l'a pas dit. C'est comme ça, c'est tout.
0: Je suis triste, Patrice.
1: Eh oui, si tu ne gagnes pas ça, ma petite Mumu, si tu gagnes pas le séjour au parc Astérix, tu gagneras peut-être la machine expresso EO fabriquée par Malongo. Alors, je rappelle à nos auditeurs que demain j'ai 3 candidats.
6: Oui, oh bah mince.
1: Voilà, je remercie Céline à la réalisation, Basilou à la technique, Marion Standard, le prof Coupez au savoir. Dis donc, il est pas un peu l'heure d'aller se coucher ?
0: Oui, parce que là on vient de passer un bon moment avec le best-of d'Otaquet. Faut quand même qu'on récupère pour tout à l'heure là. Hein.
1: Et puis surtout c'est l'heure que Johan Guérin nous informe.
0: Il est là, Johan Guérin ?
1: Mais oui.
0: Le grand Johan Guérin ?
1: Bien sûr.
0: Il arrive tout de suite avec Ici dès 5h.

0: chanson sur ma drôle de vie, Véronique Sanson, et on pense fort à elle puisqu'elle a été hospitalisée d'urgence le week-end dernier pour une infection respiratoire. On va vous donner quand même des bonnes nouvelles parce que ça va mieux, c'est ce qu'elle a annoncé récemment.
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0: Bonjour, merci de démarrer la journée avec l'équipe ici des 5h. C'est la grande famille ici qui se réveille avec vous. On espère que vous êtes en forme malgré les fortes chaleurs. Les leftos ce matin, Emeline Saveria, Mélodie, Antoine et Aude Razzo. Bonjour Aude.
3: Bonjour Johan Guérin, je ne sais pas vous mais j'ai pas beaucoup dormi.
0: Oui, c'est compliqué.
3: Cette nuit, il fait vraiment terriblement chaud. Matinale encore largement consacrée à cette chaleur qui nous étouffe. 17 départements désormais en alerte orange canicule.
0: Avec les fortes chaleurs, il y a aussi dans certaines villes parfois des pics d'ozone. L'occasion de parler de l'éco-conduite ce matin. C'est bon pour la planète et aussi pour votre porte-monnaie. Les bons conseils dans 5 minutes avec Valère Coréard. 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C'est à vous de jouer.
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0: Jeudi 28 mai, très bon début de journée. Bon réveil, 5h. Voilà, 22 000 policiers et gendarmes seront mobilisés samedi soir en France.
3: Pour éviter ou tenter d'éviter les mêmes débordements que l'an dernier quand le PSG avait soulevé la Ligue des Champions, pillage, violence. Nouvelle finale samedi soir, PSG-Arsenal et un dispositif encore très conséquent annoncé hier soir par le ministre de l'Intérieur, Laurent Nunez.
4: On aura un gros service d'ordre qui, sur l'ensemble du territoire national, va mobiliser 22 000 personnes, 14 000 sur le territoire national et auquel il faut ajouter 8 000 pour parier l'agglomération parisienne. C'est l'expérience qui nous fait être extrêmement vigilants. Il y a eu la finale de l'année dernière, gagnée par le Paris Saint-Germain, il y a eu la demi-finale cette année, puis la demi-finale aussi de l'année dernière. S'il doit y avoir des débordements, il y aura des interventions des forces de l'ordre. Que les choses soient claires, il y aura des images où on verra des forces de police en action contre des personnes qui, à ce moment-là, deviennent tout simplement des délinquants. Bien sûr, c'est une fête. Il faut que la fête soit belle. Mais s'il y a des débordements, on aura une réponse. Ce dispositif vise d'abord à encadrer les personnes qui sont sur l'espace public pour que les choses se passent dans la tranquillité et dans le calme. Mais encore une fois, s'il devait y avoir des débordements, bien les policiers et les gendarmes interviendront. Voilà, c'est les instructions que j'ai passées sur l'ensemble du territoire national. Voilà, et ça sera une tolérance zéro sur les débordements. Il y aura des interventions s'il doit y avoir des débordements.
3: Le ministre Laurent Nunez sur le média brut l'an dernier. Le soir de la finale, plus de 500 personnes avaient été interpellées en France, surtout à Paris.
0: La canicule continue d'étouffer une bonne partie de la France et une réunion se tient à Matignon cet après-midi.
3: Le Premier ministre Sébastien Lecornu réunit plusieurs ministres pour faire le point sur la préparation des services de l'État. Audrey Tison, l'opposition s'étonne que la réunion n'ait lieu que maintenant, après une semaine déjà de grosse chaleur.
5: Des mesures ont déjà été prises pour gérer la canicule en cours, nous assurent des sources gouvernementales. Le Premier ministre a travaillé dessus tout le week-end avec son équipe et la situation sanitaire est suivie de près avec un centre de crise au ministère de la Santé. Alors l'objectif d'aujourd'hui, c'est surtout de préparer les prochaines vagues de chaleur en élaborant un plan d'endurance. C'est la formule choisie par Matignon. Autour de la table, une dizaine de ministres, transport, agriculture, santé, travail, logement ou encore éducation nationale. Chacun doit s'assurer que ses services sont prêts, par exemple pour accueillir les enfants dans les établissements scolaires, pour veiller à l'état des nappes phréatiques ou encore pour prévenir le risque de feux de forêt. La météo des forêts va notamment être activée dès aujourd'hui avec quelques jours d'avance.
3: Les mesures exceptionnelles qui se multiplient, exemple à Mont-de-Marsan où les parents d'élèves sont invités à récupérer leurs enfants dès 14h à l'école cet après-midi. L'agglomération parle de température extrême peu compatible avec la bonne tenue des classes. Annulation aussi de nombreux trains intercités aujourd'hui et demain sur les lignes Bordeaux-Marseille, Paris-Limoges-Toulouse et Paris-Clermont afin, dit la SNCF, de prévenir les pannes potentielles de climatisation. Paris va basculer ce midi en alerte orange canicule avec l'ensemble de sa petite couronne, Hauts-de-Seine, Seine-Saint-Denis, Val-de-Marne, ce qui nous donne 17 départements en vigilance orange.
0: La pièce de théâtre avec Patrick Bruel a été interrompue hier soir.
3: Bruel, violeur, c'est ce qu'ont scandé trois militantes féministes du collectif Nous Toutes. Elles ont été évacuées par la sécurité. C'était au théâtre Édouard VII à Paris, là où Patrick Bruel continue de jouer malgré les accusations de viol et d'agression sexuelle. Les médicaments anti-obésité seront remboursés par la Sécu dès la mi-juin, annonce saluée par les associations de patients. Mais attention, Solène Lehen, tout le monde ne pourra pas bénéficier de ce remboursement. Il y a des critères.
5: Alors qu'en France, la moitié des adultes est en surpoids, le Wegovy et le Mounjaro seront remboursés uniquement aux malades souffrant d'une obésité dite massive, avec un indice de masse corporelle supérieur à 40, ou alors d'une obésité sévère, IMC supérieur à 35, à condition que le patient soit atteint d'une autre pathologie grave. Un remboursement par la Sécurité sociale à hauteur de 65%, sachant qu'aujourd'hui, vous trouvez le Wegovy et le Mounjaro en pharmacie entre 250 et 400 euros pour un mois de traitement. Ces médicaments imitent l'action d'une hormone et coupent tout appétit, permettant de perdre jusqu'à plusieurs dizaines de kilos en quelques semaines et permettant aussi de réduire les risques associés à l'obésité, comme les maladies cardiovasculaires ou le diabète de type 2. Mais la contrepartie, ces médicaments, il faut les prendre toute la vie, sous peine de reprendre quasiment tous les kilos perdus. Donc en prévision, un coût important pour la Sécurité sociale, expliquant pourquoi les négociations ont duré plus d'un an entre le gouvernement et les fabricants.
3: À Roland-Garros, Quentin Alice remporte le bras de fer franco-français face à Hugo Humbert. Il affrontera un gros morceau demain au troisième tour, Alexander Zverev, numéro 3 mondial. Ça passe aussi pour Novak Djokovic face à l'autre français, Valentin Royer. Le Serbe parle d'un match épuisant, et oui, chaleur extrême sur les courts. Hier, on l'a vu, Novak Djokovic appelle les organisateurs à repousser de quelques heures les matchs lorsque les conditions sont aussi extrêmes. La météo, toujours aussi chaude, Johan.
0: Oui, avec, on va rappeler, ces 13 départements de la façade ouest en vigilance orange, canicule, ça va de la Manche jusqu'à la Gironde, avec ces départements aussi de Paris et 3 départements de la Petite Couronne qui s'ajoutent à partir de midi. Ce jeudi, soleil et chaleur au programme sur la majeure partie du pays, à noter de la Bretagne à la Normandie, puis jusqu'aux Hauts-de-France. Cet après-midi, des passages nuageux qui deviennent plus nombreux, des nuages qui se développent à nouveau aussi sur le relief des Alpes où ils peuvent donner des averses orageuses. À noter aussi un léger mistral qui souffle cet après-midi en moyenne vallée du Rhône jusqu'à 50 km/h. Les températures ce matin, la douceur qui se fait déjà ressentir à Clermont-Ferrand, 15 degrés à Lille, Metz et Orléans en 17. Nous avons à Strasbourg et à Rennes 18, 19 à Paris, Rouen et Nantes, 20 à Toulouse, Bordeaux et Ajaccio, 21 à Marseille. Pour les maximales, elles vont rester chaudes, les températures très chaudes même, comprises entre 30 et 35 degrés sur la majeure partie du pays, jusqu'à 38 sur la Vendée et une bonne partie de la Nouvelle-Aquitaine ainsi que l'Occitanie.
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0: 5h06, excellent réveil, un plaisir de vous savoir avec nous ce matin. Elle fera son grand retour demain avec un nouveau single dévoilé. Nous, en attendant, Mylène Farmer est déjà présente et c'est sans contrefaçon.

0: Mylène Farmer et Sans Contrefaçon, 5h10. Merci de démarrer la journée avec Ici dès 5h.
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0: Bon, on a beaucoup parlé du Sacre des Sangs et Or, le RC Lens qui a décroché la première Coupe de France de son histoire. C'était vendredi dernier en dominant en finale l'OGC Nice. Mais l'exploit ne s'arrête pas qu'à la pelouse du Stade de France. Non, non, le club bouscule les algorithmes mondiaux avec cette chanson. C'est l'hymne hein, du RC Lens. Ben oui, les corons, Pierre Bachelet, qui s'est hissé au top 8 d'Instagram dans les trends, les tendances, juste derrière Taylor Swift.
3: Ah, quand même.
0: C'est juste dingue. Plus de 2000 vidéos et des millions de vues comme ça. Le monde entier maintenant connaît ce titre de Pierre Bachelet. Cet hymne hein, aux mineurs de 1982, qui est sorti donc en 1982, devenu l'âme de Bollard depuis 2005. Et on le sait, samedi, autre grand moment de foot avec la finale de la Ligue des Champions. Alors, est-ce que l'hymne du PSG, Who Said I Would, la musique de Phil Collins, celle-ci, vous la connaissez évidemment, oui, qui est utilisée hein, pour l'entrée des joueurs au parc, est-ce qu'elle sera aussi dans le top des écoutes sur les plateformes musical.
3: On la connaît plus celle-là,
0: oui,
3: donc
0: ça,
3: peut-être pas.
0: Mais en plus c'est international avec Phil Collins. Mais bon, on verra en tout cas. Ce sera repris, je pense, dans pas mal de vidéos s'il y a une victoire du PSG. 5h12 dans l'actualité ce jeudi, Aude.
3: Et si vous alliez chez Ikea sans prendre la voiture?
0: Oula.
3: L'enseigne suédoise vient d'ouvrir son tout premier Ikea compact, un petit Ikea en plein Limoges. On y sera dans quelques minutes.
0: Côté musique, la journée démarre au son de Marine. Marine, fidèle supportrice d'ailleurs des Sangs et Or. On l'écoute avec Escroc dans 5 minutes, mais avant, c'est par ici les économies.
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0: Bonjour Valère Correa.
5: Bonjour Johan, bonjour Aude.
3: Bonjour.
0: Chaque jour avec vous, un bon plan pour notre pouvoir d'achat. Aujourd'hui, vous vouliez nous parler conduite.
5: J'ai reçu un message de Jean-Marc que je voulais partager avec

0: Vous, je le lis. J'ai 66 ans et éduqué par un père respectueux de ses matériels, un agriculteur. Nous sommes les champions des ronds-points en France. Je suis effaré de constater tous les jours d'innombrables conducteurs, presque tous, qui arrivent dessus à bride abattue et freinent fort. Bonjour la pollution aux particules des plaquettes, la consommation, le ripage des pneus sur le rond-point, le gasoil des poids lourds, des autocars. Oui, on peut économiser presque 15 à 20% de carburant. Prolonger les freins, les pneus, la direction en étant respectueux de la vitesse et observateur de sa monture. J'ai un V6 diesel Mercedes-Benz, je suis à peine à 8 litres de moyenne.
1: Notre auditeur qui parle donc d'éco-conduite, et c'est vrai que c'est un bon moyen de faire baisser et pas qu'un peu sa consommation de carburant.
0: C'est même ce qu'il y a de plus efficace, hein. Jean-Marc a parfaitement raison, on peut économiser 15% de sa consommation en roulant plus cool. Mais cet auditeur va plus loin et à juste titre, il évoque aussi tous les bénéfices à rouler plus doucement. On évite une usure prématurée de sa voiture, on évite donc des frais d'entretien plus vite que nécessaire. Notez au passage que le sujet de l'entretien d'un véhicule est très important. Une voiture bien révisée, bien entretenue, consomme moins et on va aussi éviter des pannes plus sérieuses. Et puis j'ai aussi reçu un message de Céline qui m'a fait sourire, toujours sur la voiture. Elle me dit que le meilleur moyen pour faire des économies sur une voiture, c'est de la vendre. Alors oui, c'est un peu facile, mais parfois, si on y regarde bien, on pourrait peut-être se passer d'une des deux ou trois voitures qu'on a à la maison. À méditer. En tout cas, si vous avez des bons plans pour rouler moins cher, pensez à m'écrire. Mon mail, c'est parisilleséconomies@radiofrance.com.
2: Merci beaucoup, Valère Correa. Et tiens, Jean-Marc qui nous dit dans son message que nous sommes les champions des ronds-points en France, qui est vrai. Et je sais pas si vous avez vu sur les réseaux sociaux, notamment sur TikTok et Instagram, il y a une nouvelle tendance aussi qui commence à arriver avec les ronds-points en France. C'est-à-dire que les gens se filment en train de les traverser, mais ils passent sur les ronds-points. C'est n'importe quoi, c'est hyper dangereux. Évidemment, ne le faites pas chez vous.
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2: 5h15, Aude, notre reportage ce matin nous emmène à Limoges.
1: Limoges est la toute première ville à accueillir depuis hier un IKEA compact. En clair, un petit IKEA en pleine ville. L'enseigne suédoise veut en installer 36 en France. À Limoges, les premiers clients sont absolument ravis. Reportage de Valérie Monnier.
5: Certains, comme Carole, sont arrivés près d'une heure avant l'ouverture. Elle est designer, fan de porcelaine et d'IKEA.
6: Je suis partie à 7h chez moi, j'habite à Beaublanc. J'ai bravé les fêtes de l'Aïd, les accidents, le fauchage. J'ai mis 1h30 en voiture pour venir. Et j'étais la première sur le parking.
5: Logiquement, elle est donc aussi la première à entrer dans le magasin, non sans une pointe d'émotion.
6: J'ai pleuré, je vous jure. C'est ridicule, hein, je sais, mais je suis fan de tout chez IKEA.
5: Christelle a fait la route depuis Maléon, à environ 40 km de Limoges. Très impatiente, elle aussi.
7: Sinon, pour nous, c'était Bordeaux, Toulouse, c'était beaucoup trop loin. IKEA, ça représente une accessibilité aussi à tout public, à tout budget.
5: Marie-Claude et Didier ne disent pas autre chose. Le couple de Limougeaux est déjà client de l'enseigne à Bordeaux.
8: Alors, à Bordeaux, on ne faisait pas qu'IKEA, on faisait la rue Sainte-Catherine et tous les quais, tout. Là, on fera les quais à Limoges.
5: C'est exactement ce qu'imaginent les élus et le président de la CCI de la Haute-Vienne. IKEA est un aspirateur pour Pierre Massy, sur lequel il faut capitaliser pour redynamiser le centre-ville de Limoges.
9: Que les gens ne puissent pas se dire, en repartant, je ne savais pas que Limoges était à 2 km. La plus grande difficulté, c'est ça. Donc il va falloir qu'on soit très bon en communication.
5: Et le potentiel de Chalon-Dise est immense. C'est d'ailleurs le principal argument avancé par Guillaume Guérin, le président de Limoges Métropole, dans les négociations.
10: La zone de patientèle, par exemple, de certaines spécialités médicales comme l'ophtalmologie chez nous, c'est un bassin de vie d'1,6 million d'habitants. Et donc ça a été un argument massu. La polarité, la centralité de Limoges va bien au-delà de son territoire de vie.
5: Au total, 18 mois de travail, plus de 500 jours dans la plus grande discrétion pour convaincre les dirigeants. Johan Laurel est le président d'IKEA France.
11: It's a possibility to open in place.
12: Donc l'idée, c'est de s'installer dans des villes où nous n'étions pas encore présents. Et donc c'est toute l'idée de ces magasins. Alors on a à peu près 2000 références qu'on peut emporter avec soi dès les achats sur Limoges. Et on a toujours l'accès aux plus de 10 000 références qu'on a, même en étant en commandant au magasin. Les 10 000 seront accessibles également.
5: 30 personnes ont été recrutées pour cette ouverture. 80% sont de Limoges de la région et 2 sont des anciens salariés d'Alinéa.
2: Un reportage à Limoges et le prochain IKEA Compact ouvrira au Mans, ce sera au mois de juillet.
5: On verra si les clients pleurent aussi.
2: Franchement, non mais c'est fou.
5: Incroyable.
2: Ouais, c'était assez fou d'entendre ces témoignages. Tiens, ce matin, on va parler de Coluche, la figure de Coluche. Ne manquez pas ce soir sur TMC un formidable documentaire conçu par son ami Michel Denisot. Mon Coluche à moi, c'est son nom. Hein. Michel Denisot en parle comme du programme le plus difficile de sa vie. Alors pourquoi ? Réponse dans les coulisses télé, mais avant, place à Paolo Conte. Très beau début de journée avec votre radio ici.

0: Paolo Conte, 5h21, l'éphéméride de ce 28 mai, c'est la Saint-Germain aujourd'hui. On souhaite un bon anniversaire à l'ancienne Miss France, Sylvie Tellier, 48 ans, 52 ans pour l'acteur Romain Duris, 55 ans pour Isabelle Carré, et puis 58 ans pour Kylie Minogue. Aussi pour bien démarrer la journée. Tiens, un petit point historique. 28 mai 1987, en pleine guerre froide, Matthias Rust, un jeune pilote amateur ouest-allemand de 19 ans, réalise l'impensable. Il traverse toutes les défenses aériennes soviétiques avec un simple petit avion de tourisme, un Cessna, et se pose sur un pont juste à côté de la place Rouge à Moscou. Il voulait en fait créer un pont imaginaire pour la paix. Bon, il finira en prison et les dirigeants de la défense soviétique seront tous limogés.
1: Oui, étonnant qu'il ait pu passer comme ça.
0: C'est clair, c'est radical en tout cas.
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0: On retrouve Patrice Gascon avec ses coulisses télé. Aujourd'hui, Patrice, vous avez choisi de nous parler d'un hommage à Coluche sur TMC, documentaire signé d'une personnalité qu'il connaît très bien, à savoir Michel Denisot.
3: Nous sommes le 19 juin 1986. Michel Denisot, alors sur Canal+, présente son émission Zénith avec la voix qui tremble.
4: Bonsoir à toutes et à tous, c'est donc un Zénith spécial que je vous présenterai avec Philippe Gildas et Maryse pour nous rejoindre ce soir. Je pense qu'on sera pas trop de froid. Pardon.
5: Et si aucun d'entre nous ne peut parler, on n'a aucune chance de continuer. Donc Coluche est mort.
4: Alors je vous propose de revoir Coluche qui était donc à Zénith lundi dernier, juste après sa participation au Stockeur de Montlhéry.
3: Il y a des émissions où rester professionnel est un défi aux larmes. Celle de Michel Denisot qui vient de perdre son pote, un autre Michel, Coluche. 40 ans plus tard, ce soir sur TMC, Michel Denisot nous propose un documentaire passionnant et émouvant intitulé « Mon Coluche à moi ». Un document où il se souvient de cette amitié, de leurs moments de télévision partagés, mais où il rencontre aussi les proches de Coluche et les artistes d'aujourd'hui que l'humoriste a inspirés. J'ai appelé Michel Denisot pour lui demander si cette émission de juin 1986 fut la plus difficile de sa vie. Michel Denisot.
6: Oui, ça a été l'émission la plus difficile de ma vie. J'en ai fait des milliers, mais celle-ci était vraiment, c'est la seule fois où j'étais fauché et cueilli par l'émotion, où j'annonçais la mort de quelqu'un que je connaissais, que j'avais vu la veille ou l'avant-veille et avec lequel j'avais un lien particulier. Et donc après avoir, non pas dominé cette émotion, mais il fallait continuer. Donc j'ai continué grâce à Philippe Gildas et Maryse, qui étaient aussi très proches de Coluche, et on a pu faire l'émission comme on devait la faire ce jour-là, qui était une émission très difficile, effectivement.
4: Et alors là, tu travailles donc depuis un certain temps sur la Côte d'Azur pour revenir en juillet avec un spectacle totalement neuf. Et donc, ça sera tout nouveau ou on va retrouver des...
7: Non, tout nouveau. Non, moi, je ne les sais plus, les anciens.
4: Les thèmes, ça sera quoi? Ça sera la politique,
7: La politique.
4: Tu vas faire peur aux hommes politiques?
7: Les hommes politiques, ils vont recevoir un peu, oui. Il y en aura pour tout le monde, comme on disait à la radio. C'est-à-dire que je me suis trouvé dans une situation avec les Restaurants du Cœur où ils m'ont tous fait des promesses, tu vois. Et puis maintenant, je les vois, quoi, les promesses, tu vois. Donc, si tu veux, je vais les régaler. Donc, il y aura un concours de maxi-tête.
3: Extrait de Zénith, l'émission hommage à la disparition de Coluche, le 19 juin 1986. Ne manquez pas ce soir sur TMC, Mon Coluche à moi, par Michel Denisot. Quant à moi, si je ne trouve pas le chien public, demain, je vous fais de nouvelles coulisses télé.
0: Mais c'est vrai qu'on garde toujours un Coluche dans notre cœur. Merci beaucoup Patrice Gascoin. 5h24, Coluche. Tiens, il y a un très bon film d'ailleurs. C'est La femme de mon pote de Bertrand Blier. L'action se déroule dans une station de ski. Je vous le conseille vraiment.
1: Mais je l'ai vu.
0: Il est génial ce film, vraiment. Bah tiens, on a besoin d'un peu de fraîcheur. Stéphane Bern revient ce matin sur la naissance du ski en France.
1: J'aimerais bien un petit peu skier,
0: ça me ferait du bien. Bon, juste avant, c'est Marine avec Escroc. Bon réveil.

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1: Marine et escroc, 5h28, un peu d'histoire avant l'actu. Stéphane Bern, ce matin, on voyage au temps où un montagnard grenoblois a dû dompter la neige avec deux longues planches de bois.
2: À une époque où les fractures tibia-péronées ne sont pas encore remboursées par la sécurité sociale, un Français voit des patins à neige norvégiens. Il va tenter de les faire marcher sur les pentes alpines. Isère, hiver 1878. Autour de Grenoble et de Champs-Rousses, les chemins sont engloutis sous la neige, impossible de se déplacer. Henri Duhamel, alpiniste passionné, refuse d'attendre le printemps. La fondue est prête, faut bien aller chercher le pain.
3: Chaque fois que je suis dans une fondue, je fais ça, tu vas voir, c'est crevant.
4: Tu mets ton fil dentaire ?
2: À Paris, quelques mois plus tôt, il a acheté, comme souvenir, sur un stand scandinave, deux longues planches en bois, des skis. En Norvège, ils servent surtout à se déplacer sur des terrains enneigés, souvent en pente douce. Duhamel les essaye dans les Alpes, sans véritable mode d'emploi et surtout sans casque. Mais sur les pentes à pic de Champs-Rousses, ça glisse trop vite.
5: Parce que la neige, elle est trop molle pour moi.
2: Les fixations maintenues par de simples lanières tiennent mal. Tourner, c'est compliqué. Freiner, c'est impossible. C'est soit l'arbre, soit la chute.
6: Mais l'important, c'est pas la chute.
2: Et souvent dans cet ordre.
6: C'est l'atterrissage.
2: Il ne renonce pas. En 1890, il part en Norvège. Là-bas, il observe les pratiquants, comprend mieux les techniques, les appuis, l'usage des bâtons et surtout les systèmes de fixation. Il rapporte du matériel amélioré, des idées nouvelles et cette fois, la notice. Depuis Grenoble, il adapte, modifie, perfectionne. Dès la fin des années 1890, les descentes deviennent maîtrisables. Peu à peu, autour de lui, d'autres montagnards s'y mettent. Plus on est de fous, plus on skie.
7: Oh, j'ai les pilés de mon critérium. Oh, j'ai une pêche, les gars. Wouh.
2: Aujourd'hui, les stations sont pleines chaque hiver. Et l'on ne sait que trop peu que le ski français doit beaucoup à ce détour par la Norvège. Au fond, les skis, ce sont un peu des morceaux de drakkar.
1: Merci Stéphane Bern. On espère que vous aussi, vous avez la pêche ce matin. Ça fait du bien, un peu de fraîcheur comme ça. On allant faire du ski, nous. Maintenant, on dépose les skis et vous sautez sur le téléphone. 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Nous sommes le jeudi 28 mai, il est 5h30. Toute l'actualité en France et dans le monde, c'est le 90 secondes avec vous, Drazo.
8: Conséquence de la chaleur, la SNCF annule plusieurs trains intercités. 7 annulations aujourd'hui sur la ligne Paris-Limoges-Toulouse, 6 annulations sur la ligne Bordeaux-Marseille. Il y en aura d'autres demain, mesures pour prévenir les pannes potentielles de climatisation, dit la SNCF. Jusqu'à 39 degrés sont attendus cet après-midi dans le sud de la France, 35 à Paris, 17 départements en alerte orange canicule avec l'ajout de Paris et de sa petite couronne. Le Premier ministre Sébastien Lecornu convoque une réunion à Matignon cet après-midi. 22 000 policiers et gendarmes seront déployés samedi dans toute la France pour la finale de Ligue des Champions disputée par le Paris Saint-Germain. Tolérance zéro sur les débordements, dit le ministre de l'Intérieur Laurent Nunez. 8 000 forces de l'ordre seront mobilisées samedi rien que sur l'agglomération parisienne. À Rennes, les deux adolescents qui ont avoué avoir étranglé Théo, 11 ans, pour récupérer du matériel de pêche sont mis en examen pour meurtre sur mineur. Ils risquent 20 ans de prison. Ils sont en détention provisoire. Les marges des supermarchés sur les fruits et légumes bio sont 80% plus élevées que sur le non bio. Étude de l'association Que Choisir Ensemble, ex-UFC Que Choisir. Étude contestée par la Fédération du Commerce et de la Distribution. Elle estime qu'il n'y a pas de surmarge sur les produits bio. À suivre ce midi à Roland-Garros, le deuxième tour du phénomène. Moïse Kwame, 17 ans, le junior français très attendu, affronte le paraguayen Adolfo Daniel Valero. Deuxième tour aussi ce midi pour le grand favori chez les hommes, l'italien Yannick Sinner.
1: L'info du jour, ce sont les plans canicules qui se déclenchent un peu partout en France.
8: Le principe s'est développé après la désastreuse canicule de 2003. En clair, les personnes qui le souhaitent s'inscrivent sur un registre et des agents de la ville les appellent régulièrement pour prendre de leurs nouvelles. Personnes âgées, personnes malades, personnes isolées. Illustration à Poitiers avec le micro ici de Théo Metton-Rogimbaud.
0: Christine multiplie les appels. Elle est l'une des agents mobilisés en cas de forte chaleur.
4: Allô, oui.
9: Oui, bonjour monsieur. C'est la cellule canicule de la ville de Poitiers. Comment allez-vous aujourd'hui?
4: Ben écoutez, ça va. Je reste plutôt au froid parce que j'ai la clim dans la maison.
0: Elle doit poser plusieurs questions à cet homme de 90 ans.
9: On leur demande si elles vont bien, si elles s'hydratent régulièrement, si toutefois elles nous font part de vertiges ou de nausées. On leur rappelle de ne pas hésiter à appeler le 15. Bon, ben je vous souhaite une bonne journée, puis je me permettrai de vous rappeler demain pour prendre de vos nouvelles.
4: Ben, bonne journée à vous, bon courage.
0: Si les agents détectent des problèmes, ils ont plusieurs solutions, explique Pascale Bosbeuf, adjointe au chef de mission prévention gestion de crise.
10: Alors, on peut faire passer des aides à domicile, on peut aussi solliciter tout simplement les services de soins, pompiers, secours, etc. Surtout si on n'arrive pas à joindre les personnes, on fait des levées de doute, c'est-à-dire qu'on envoie la police municipale vérifier que la personne est en bonne santé.
0: Heureusement, ça ne s'est pas présenté pour le moment. Il y a pour l'instant environ 200 inscrits sur la liste. La cellule, elle, est activée chaque jour du lundi au dimanche.
8: Renseignez-vous auprès de votre commune si ce dispositif vous intéresse. La demande d'inscription peut se faire par la personne concernée, mais aussi par un tiers, quelqu'un de la famille par exemple.
1: Mais c'est vrai qu'avec la chaleur, on a eu hier 217 records de chaleur relevés par Météo France un petit peu partout en France. C'est considérable. 13 départements de la façade ouest sont en vigilance orange canicule, de la Manche à la Gironde, auxquels s'ajoutent à partir de midi Paris et les trois départements de la petite couronne. Ce jeudi, soleil et donc chaleur au programme sur la grande partie du pays. À noter de la Bretagne à la Normandie, puis jusqu'aux Hauts-de-France cet après-midi, des passages nuageux qui deviennent plus nombreux, avec des nuages qui se développent aussi à nouveau sur le relief des Alpes, pouvant apporter des averses orageuses. Un mistral qui va se lever cet après-midi en moyenne vallée du Rhône jusqu'à 50 km/h. Les températures ce matin, Clermont-Ferrand 15 degrés, à Lille 17, à Strasbourg et Rennes 18. Nous avons à Paris, Rouen et Nantes 19, à Toulouse, Bordeaux et Ajaccio 20, 21 Marseille. Aussi vos messages sur la page Facebook ici. Nadège qui est à Bourges a relevé 17 degrés. On a même température à Metz. On salue Patricia, 18 dans le Poitou, à Châtellerault. Merci Bernadette. Mulhouse tient 18 degrés aussi, relevé par Stéphane. Et puis Annie qui est dans le Nord à Fallampin. Même température. Pour les maximales, elles vont rester très chaudes cet après-midi, comprises entre 30 et 35 degrés sur la majeure partie du pays, jusqu'à 38 sur la Vendée, une bonne partie de la Nouvelle-Aquitaine et de l'Occitanie.
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1: 5h35, excellent réveil. C'est vrai que c'est pas toujours facile hein, de trouver le sommeil en ce moment. Malgré tout, malgré ça, on garde la bonne humeur, nous. Ça a été le cas cette nuit, ça a été compliqué.
8: J'ai pensé à vous toute la nuit, Johan.
1: Ah bah c'est gentil, merci beaucoup. Qu'est-ce que c'est que cette info que vous nous livrez ce matin? Je vais rougir, vraiment. Bon, en tout cas, est-ce que vous avez des petites astuces pour vous rafraîchir à la maison ou au travail? C'est vrai que c'est pas facile hein, de bosser aussi avec les températures élevées. On pense bien fort à vous, les amis. On vous envoie tout notre courage et de la bonne musique aussi pour vous motiver. La preuve avec Jean-Jacques Goldman. Elle a fait un bébé toute seule. Très bon jeudi. Attendez, dites-moi en plus. Donc, vous rêvez? Vous avez rêvé?
8: On va passer le disque d'abord. Attendez.

0: jusqu'à la dernière note. Jean-Jacques Goldman, elle a fait un bébé toute seule. 5h39, bon réveil.
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0: C'est pas vrai, c'est le rendez-vous qui vous rend service chaque matin. On vous évite les arnaques du moment et nouveaux cas pratiques ce matin, Aude.
3: Oui, avec les escrocs qui nous mettent carrément des vidéos truquées des dirigeants de la Banque de France pour nous piquer de l'argent, ouais, comme d'habitude.
0: Évidemment. Côté musique, nous on se réveille avec Nathalie Imbruglia. On adore ce genre de réveil. Nathalie Imbruglia et Torn, on l'écoute avant 6h, mais avant on accueille Patrick qui est à la Seine-sur-Mer, c'est dans le Var. Bonjour Patrick.
4: Bonjour tous les deux, comment allez-vous?
0: Ça va. Bonjour. Super, et vous-même?
4: Ah bah moi nickel, je suis au taquet, c'est bon.
0: Aude, je voulais vous présenter quand même Patrick. Patrick, c'est un super-héros. Pourquoi? Parce que Patrick, non, vous êtes non-voyant et vos passions sont la voile, l'aviron, vous êtes un grand sportif.
4: Et le tandem.
0: Ah ouais?
4: Et le voyage.
0: Oh là là, c'est génial. Non mais franchement, c'est une vraie leçon de vie aussi que vous pouvez nous offrir, Patrick.
4: Il y a plein de gens qui font pareil, hein. Ça va, c'est pas...
3: Ah, oh bah non.
0: Ah non, franchement, on est admiratif ce matin, Patrick, avec Aude. Vous êtes un petit peu notre Superman, voilà, on vous a rencontré.
4: Oui, n'hésitons pas, c'est vrai.
0: Voilà, je vais arrêter.
3: Oh bah alors, il en bafouille.
0: Vous voyez, ben oui, je suis tellement ému.
4: Mets le par terre, on va le trier.
3: N'hésitons pas.
0: Merci beaucoup. Bon, vous lisez dans mes pensées. Merci beaucoup.
4: Et là, je suis en train de préparer mon sac à dos parce que je pars en Turquie avec ma fille.
0: C'est pas vrai. Génial. Mais vous partez combien de temps?
4: Bon, une bonne semaine. On va visiter Istanbul.
0: Excellent. Donc, le voyage, qu'est-ce que vous avez fait de plus fou, de plus loin jusqu'à présent, Patrick?
4: Ah, bah là, en novembre, j'ai fait les Émirats Arabes Unis.
0: Franchement, vous n'arrêtez pas, en fait. Il y a combien de voyages par an, Patrick, pour vous?
4: Bah, le plus possible, mais laisser le porte-monnaie qui suit pas.
0: Ça, c'est vrai. C'est parfois un peu plus compliqué avec le porte-monnaie. Quel est le voyage le plus beau qui vous reste en tête?
4: Les Grenadines à la voile.
0: Ah, oh là là, la voile, ça doit être fou. Mais vous naviguez aussi sur la Méditerranée, Patrick?
4: Oui.
0: Franchement, bah, on viendra avec vous faire un petit tour en bateau.
4: Le bateau est dans le port de la Seine-sur-Mer.
0: Eh bah parfait, comme ça on naviguera loin avec vous. Nous, ce matin, on va vous offrir l'objet collector ici, la radio dernière génération, Patrick, qui arrivera très bientôt à la Seine-sur-Mer.
4: Ça, c'est génial. Parce que la mienne est un peu fatiguée, quoi. ça va être un grand bonheur.
0: Bah vous avez bien fait de nous appeler, Patrick. On vous souhaite une très, très bonne journée et un bon voyage donc en Turquie. Merci de votre fidélité.
4: Oui, bah ça devra aller. Merci ici.
0: Ah bah avec grand plaisir, on est là aussi pour égayer les matinées, les petits matins avec vous. À bientôt.
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0: C'est pas vrai, le rendez-vous anti-arnaque au Drazome. Attention, parce que des escrocs se font passer pour la Banque de France.
3: Oui, et tout y passe, hein. On a les faux mails, les faux coups de fil et même les fausses vidéos où on voit des dirigeants de la Banque de France nous vendre des placements financiers. Ça, c'est très pervers. Mm-hmm. Je commence avec le faux mail. Emmanuel, un auditeur, m'a alerté. Il a reçu un message. Service sécurité Banque de France, confirmation d'une opération en cours. Et l'opération en question, aille sur froide, 2463,45 €, ah ouais, qu'il aurait soi-disant payé par carte bancaire, lui dit-on. Bon, là on se calme, mm-hmm, on respire un grand coup, c'est une adresse Gmail qui est écrite à notre auditeur, et non, hein, la Banque de France ne vous écrira pas avec une banale adresse Gmail.
0: Ouais, autre méthode, c'est quand l'escroc nous fait miroiter un héritage.
3: Oui, un héritage ou une somme quelconque et mystérieuse, pareil, il vous met Banque de France pour faire sérieux, mais il va surtout essayer de vous faire payer des frais ou autre, hein. Généralement il vous dit vite, vite, sinon la somme va vous passer sous le nez, et ça aussi, cette urgence, comme toujours, c'est un bon indice.
0: Mais c'est quoi ces histoires aussi de vidéos truquées?
3: Alors là, c'est la Banque de France elle-même qui a alerté. Elle a vu passer des vidéos avec le visage et la voix de certains de ses dirigeants en train de nous recommander un placement juteux. Je vous ai déjà mis en garde contre les fausses interviews de célébrités, Michel Drucker, Élise Lucet ou autres, sur des investissements soi-disant miraculeux. Mais là, on est d'accord, c'est encore plus piégeux. Quelque chose que vous devez avoir en tête, un dirigeant de la Banque de France ne recommande jamais de produits financiers ou de plateformes d'investissement. Donc, ne vous laissez pas tenter, passez votre chemin.
0: Merci beaucoup, Audrazo. La chronique, c'est pas vrai, vous la retrouvez en podcast sur ici.fr. On vous rappelle aussi cette adresse email, ici.arnaque avec un s@radiofrance.com pour nous écrire. 5h44, voici Patrick Fiori. Le champ est libre sur votre radio ici. Bon début de journée.
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0: Patrick Fiori à 5h47. Tiens, ce matin, on parle salaire. On s'intéresse à la transparence salariale en entreprise.
1: Et oui, vous gagnez combien?
0: Ça va faire débat. Je peux pas vous le dire tout de suite. Regardez, non, c'est pas possible. Très bon début de journée, c'est l'équipe d'Ici Matin qui nous rejoint en studio à 5h48, tour d'horizon de l'actualité près de chez vous. Bonjour.
2: Bonjour, vous en tirez bien sur le salaire, mais on n'a pas fini d'en reparler. Bonjour Delphine Marion.
3: Bonjour Mathieu, bonjour à tous.
2: On regarde l'info de ce 28 mai en Auvergne.
3: Et on va continuer de parler de cette vague de chaleur. Ce matin, on va penser tout particulièrement aux élèves, aux enseignants. C'est un débat qui revient à chaque vague de chaleur. Faut-il améliorer et faire de l'isolation thermique dans les bâtiments qui accueillent les plus jeunes? On va voir si ça a marché à Clermont-Ferrand, parce qu'il y a déjà des écoles comme Alphonse Daudet, par exemple, qui ont bénéficié de rénovations thermiques. Ça, on va le voir à 7h30. On va voir aussi que les bâtiments tout neufs, ben, ça ne marche pas forcément. C'est le cas notamment d'un lycée clermontois. Et puis, bien sûr, on parlera de la météo avec notre invité ce matin, puisqu'on reçoit Rémi Voirin, qui est prévisionniste à Météo France, qui va nous dire est-ce que ça va continuer? Est-ce que c'est normal, anormal? Et est-ce que l'Auvergne, finalement, n'est pas un petit peu protégée? Parce que c'est vrai, encore ce matin, nous ne sommes pas dans les départements en vigilance canicule.
2: Bon, alors, si vous avez eu un petit peu de mal à dormir. Nous, ce matin, on va apprécier du piano, un petit peu de musique pour vous détendre, pas pour vous endormir, hein, mais pour vous faire du bien, puisque Piano à Rion, la 40e édition se prépare. Ici, Pays d'Auvergne est partenaire du rendez-vous. On vous présentera le programme tout à l'heure à 8h45. Donc, écoutez Ici, Pays d'Auvergne, pour savoir tout ce qui vous attend de ce très joli festival Piano à Rion qui anime le lieu depuis maintenant 4 décennies. C'est pas rien. On va aussi vous gâter avec beaucoup de cadeaux pour la fête des mères qui se préparent. Tatiana, pour ça, va pas tarder à ouvrir le standard pour vous accueillir. L'émission réalisée par Loïc ce matin. Bonjour, bonjour, et on se retrouve dans 10 minutes. À tout à l'heure.
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0: 5h49, la une de la presse.
1: Salaire, et si on se disait tout? Mais oui, Johan.
0: Je vois vos yeux hyper insistants.
1: Dites-nous tout. C'est le dossier abordé dans le nouveau numéro de La Croix Lebdo.
0: Ouais, et on s'intéresse avec la chef du service. Bonjour Élodie Moreau.
5: Bonjour.
0: Un plaisir de vous accueillir ce matin. Déjà, qu'est-ce qu'on appelle transparence salariale?
5: Alors, comme son nom l'indique, hein, il s'agit d'être plus transparent sur les salaires. Et en fait, il s'agit d'une directive de l'Union européenne sur la transparence salariale que la France doit transposer dans le droit français, comme tous les autres pays européens, avant le 7 juin. Alors, on sait que la France ne sera pas au rendez-vous. Elle va avoir un peu de retard, même si certains d'autres pays européens seront eux à temps pour transposer cette directive. Mais il y a un projet de loi qui est élaboré et qui va être discuté à l'Assemblée nationale sur cette transparence salariale. Alors, que prévoit-il? Pas de connaître les émoluments de ces salaires. On ne va pas afficher les fiches de paye dans l'open space. Mmh. En fait, ce que prévoit cette directive sur la transparence salariale, c'est que les salariés puissent demander quel est le niveau de rémunération moyen de leurs collègues qui occupent un poste équivalent. Et ce qui se passera, c'est que si un écart est supérieur à 5%, l'employeur devra le justifier. Et s'il ne peut pas le justifier, cet écart devra être corrigé. Et puis, il y a une deuxième disposition qui est importante dans cette directive sur la transparence salariale, c'est que les offres d'emploi devront toutes fournir un minimum de fourchette de salaire correspondant à la candidature et au poste qui est proposé. Donc, c'est fini les fiches de poste où il n'est absolument pas question d'argent et les entretiens d'embauche qui succèdent les uns après les autres sans que personne n'aborde, et d'abord pas l'employeur, les questions de salaire. Il y aura donc une information sous forme de fourchette des candidats de ce à quoi ils peuvent prétendre en postulant sur en faisant ces candidatures.
0: Donc c'est plutôt une bonne chose, ça va permettre de réduire les écarts.
5: Alors voilà, c'est l'idée de cette directive, c'est de progresser vers l'égalité salariale, vers une plus grande égalité salariale. D'abord, pour progresser dans l'égalité entre hommes et femmes, c'est un objectif affiché de cette directive, pour aider les femmes à rattraper leur retard de salaire. On sait qu'aujourd'hui, l'INSEE évalue à 3,6% les écarts non justifiés entre salaires d'entre hommes et femmes pour le même poste. Et c'est d'autant plus important que la sociologue Élise Penalva-Hichère, dans notre dossier, souligne que depuis une trentaine d'années, finalement, il y a eu une opacification et une individualisation des rémunérations, un plus grand flou qui s'est installé, parce que désormais, il y a les salaires, mais il y a aussi des primes, des parts fixes, des parts variables, des voitures de fonction. Donc, il est extrêmement difficile de savoir exactement ce que chacun touche pour le travail effectué. Et donc, l'idée, c'est là de rééquilibrer les choses en faveur des salariés, que les salariés puissent mieux connaître les critères des employeurs, puissent mieux connaître ce à quoi ils ont potentiellement droit pour avoir un salaire qui corresponde davantage au travail effectué.
0: Élodie Moreau, en tout cas, merci de votre présence ce matin. Ce dossier sur les salaires est à lire dans le dernier La Croix, l'Hebdo, qui est à la une des kiosques. 5h53. Quand vous assistez à un concert, Aude, est-ce que vous êtes du genre à vivre l'instant, vraiment à être avec l'artiste, avec le public, ou vous êtes plutôt à filmer, à prendre des photos?
1: Ah non, téléphone dans le sac.
0: Bon, ça c'est
1: parce
0: très bien.
1: Parce que sinon, on rate tout finalement.
0: Bah, exactement. Bah, les concerts sans téléphone portable sont une véritable tendance. On en parle ce matin avec Muriel Jordan. Mais avant, une artiste, moi, que j'aurais bien aimé voir sur scène, c'est Nathalie Imbruglia. La voici, Town.

0: Bourglia et Town, 5h56. Pour éviter de vous sentir largué dans ce monde qui va parfois trop vite, il y a Muriel Jordan qui repère et décrypte les tendances. Avec vous Muriel, on parle des téléphones portables dans les concerts de plus en plus décriés.
1: Oui, le nouveau public dans les concerts, c'est les téléphones. Ils sont souvent pénibles, d'ailleurs, ils sont pas discrets, ils s'interposent entre la scène et les gens, ils font du bruit, de la lumière. Oh, tais-toi ! Les téléphones portables, certains les tolèrent, d'autres les interdisent pendant les concerts ou certains festivals. Ça fait des années que Bob Dylan interdit les téléphones lors de ses concerts et dernièrement, le chanteur Nick Cave, un poil excédé, a gentiment demandé à ses fans de ranger leurs téléphones.
2: You ready ? And then put your fucking phones away.
1: On sent que ça l'a saoulé. Mais il n'est pas le seul. Le célèbre groupe de métal Iron Maiden, qui sera en concert à Paris au mois de juin, a décidé que les spectateurs en fosse ne pourront pas utiliser leur téléphone qui devra être mis dans une pochette sécurisée. Sur les réseaux sociaux, des internautes qui aiment assister à des concerts expriment régulièrement leur fatigue des portables.
3: Vous connaissez notre génération, on est ultra connectés, on est toujours sur nos téléphones portables, surtout lors des concerts, et on vit vraiment jamais l'instant présent.
4: Dis-moi ce que t'en penses, mais je trouve que les téléphones ont ruiné les concerts. Le problème de notre génération, c'est qu'on préfère prouver qu'on était à un endroit plutôt que de vivre le moment. On sacrifie notre propre plaisir pour une validation sociale numérique, c'est ridicule. Tu payes 150 balles pour voir une star en vrai, et toi tu regardes ton écran de 6 pouces.
1: Voilà, on documente le moment, mais personne ne le vit. Idem lors de compétitions sportives, au tournoi de golf d'Augusta aux États-Unis il y a quelques semaines, le portable était carrément interdit. Un règlement strict qui a même entraîné l'exclusion d'un ancien champion, escorté hors du terrain par les agents de sécurité après avoir utilisé son téléphone.
5: Et donc le but de ces concerts sans portable, Muriel, c'est avant tout de permettre au public de mieux vivre l'instant présent finalement.
1: Oui, ça c'est la raison plutôt officielle, plus que l'idée plus négative d'arrêter d'embêter les autres avec les écrans. Surtout les gens comme moi, qui font la taille d'un polypocket et qui galèrent vachement en concert. Qu'en pense cette quadra fan de concert que je croise dans la rue?
6: Je trouve que c'est une bonne idée parce que franchement, il y a trop de gens en concert qui passent leur temps la main en l'air avec leur téléphone portable, qui finalement profitent pas du concert.
1: Et ça vous gêne parfois, vous d'ailleurs?
6: Ah oui, moi ça me gêne parce que les gens, ils sont devant avec leur écran. Forcément, il y a la lumière, il y a l'écran, donc on est limite plus attiré par l'écran que par la scène.
1: Et 12 000 écrans entre l'artiste et le public, bah oui, ça peut agacer.
6: Je pense que ça peut aussi embêter les artistes parce que finalement, quand on va à un concert, c'est justement pour vivre une expérience avec le groupe, avec les gens. On est un peu en communauté, en communion. Et finalement, ça a créé une sorte de distance, quoi, de mettre un téléphone portable.
1: Bref, les concerts sont portables. C'est une tendance qui pourrait bien s'imposer, même si ça restera sans doute anecdotique. N'oublions pas que le plus gros du marketing des festivals, des artistes, des groupes passe par les réseaux sociaux. Moi, j'aimerais bien que le groupe téléphone fasse un concert qui interdit les téléphones portables. Je trouve que ça aurait vraiment de la gueule.
0: Merci Muriel. Tiens, avec votre téléphone, vous pouvez écouter votre radio ici sur l'application. Ça, c'est autorisé. Et puis, c'est avec l'équipe d'ici matin. Et ça, y a rien de mieux.
7: Merci. Oh, vous nous flattez. Merci beaucoup. À demain.
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7: Bah oui, on est dans le téléphone, on est dans le poste radio, on est peut-être même dans le grip, regardez. Non, on n'y est pas. Bonjour et bienvenue en ce jeudi 28 mai. On file tout droit vers le mois de juin et vers le week-end. Tenez bon. L'équipe vous accompagne jusqu'à 9h avec une météo toujours très chaude. Un point complet d'ailleurs sur les prévisions de Météo France après les premières infos.
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7: Et aujourd'hui c'est jeudi. Vous écoutez Ici Pays d'Auvergne, il est 6h du matin. Les infos avec Delphine Marianboul. La vague de chaleur se poursuit donc en Auvergne.
10: Et on pense ce matin aux enseignants, aux élèves qui parfois font les frais de bâtiments anciens, mal isolés. Véritable passoire thermique avec des salles de classe à 34 degrés par endroit et plus. Même si depuis quelques années, les collectivités investissent, faut le dire, pour rénover ces bâtiments ou carrément en construire des tout beaux, tout neufs. C'est le cas du lycée Gergovie à Clermont, sorti de terre il y a 4 ans, censé être à la pointe en matière d'adaptation au changement climatique, sauf que c'est une fournaise pour les 900 élèves et 200 agents. Philippe Léra est le CPE du lycée et secrétaire académique adjoint au SNES-FSU.
11: On est sur un établissement neuf qui a bénéficié de toutes les classifications, basse consommation, qui était vraiment un modèle en termes de ressources énergétiques, d'isolation, etc. Et pourtant, on est sur un établissement qui, dès que les grosses chaleur arrive, présente de fortes disparités de répartition des chaleurs selon l'endroit du bâtiment où vous êtes situé. Donc moi, je suis CPE, on a eu un bureau CPE en juin l'année dernière, il faisait 36 degrés. On est sur des gros problèmes quand même qui ne sont pas résolus au moment où je vous parle. Un lycée qui normalement devait bénéficier d'une ventilation bioclimatique, donc ça devait recycler de l'air froid dans les parties basses de l'établissement pour les répartir dans les salles de cours ou dans les bureaux. Aujourd'hui, ça n'a jamais fonctionné. On est inquiet, oui. Cette fin de semaine, début de semaine prochaine, on est sur des épisodes de passage d'examen pour nos élèves de bac professionnel et certainement qu'ils vont avoir très chaud.
10: Philippe Léra, le CPE du lycée Gergovie à Clermont, il est également secrétaire académique adjoint du SNES-FSU. Sachez que cet après-midi, il y a une réunion interministérielle autour du Premier ministre Sébastien Lecornu pour, je cite, faire le point sur la préparation des services de l'État pour aborder l'épisode de canicule. En cours, on fera un point sur la météo, en tout cas à la fin de ce journal. L'ado blessé dans un accident de trottinette mardi soir à Montluçon va mieux. Son pronostic vital n'est plus engagé. Le jeune, âgé de 13 ans selon la police, avait été blessé dans une collision avec une voiture et héliporté à l'hôpital de Clermont. D'après les premiers éléments de l'enquête, ce jeune à trottinette a grillé un stop. Et puis hier, vous l'avez peut-être vu, dans le centre-ville de Clermont, les pompiers sont intervenus au centre Jaude en cause d'un petit départ de feu à la boulangerie Paul. Pas de blessés, pas d'évacuation, mais l'incident qui est lié à un problème électrique a entraîné la mise à l'arrêt du commerce.
7: Les familles d'accueil se déclinent aussi pour les personnes âgées ou les adultes en situation de handicap.
10: On a souvent tendance à penser aux enfants ou aux ados placés quand on parle de familles d'accueil, mais le dispositif existe effectivement pour les adultes. C'est une alternative à l'EHPAD ou aux autres structures médicales. Dans le Puy-de-Dôme, on compte 123 familles accueillantes, comme Christine qui accueille 3 personnes dans sa maison de la Monnerie-le-Montel, près de Thiers. Et ça fait 10 ans qu'elle s'est lancée dans le projet.
9: Chez nous, en famille d'accueil, déjà, ils vont payer beaucoup moins cher qu'en EHPAD. Moi, je suis toute seule, même si je m'occupe de 3 personnes toute seule. Je suis une pour 3. En EHPAD, on est 1 pour 25. Pour eux, c'est beaucoup mieux, c'est beaucoup mieux. Et puis, moi, j'ai envie de leur faire plaisir, quoi. J'ai envie d'être là pour eux, pour leur donner ce qu'on ne peut pas donner en EHPAD. Pour moi, je pense que pour tous les accueillants familiaux, les personnes qui sont chez nous, c'est une famille. Je fais à manger, donc je m'occupe d'eux s'ils ont besoin. Je suis là pour les médicaments, je suis là pour les entendre s'ils ont besoin, pour les écouter, pardon. Je suis là pour les questions, je suis là pour tout. J'ai travaillé en EHPAD. C'est l'horreur, quoi. Enfin, on n'a pas le temps. Et je sais que les filles qui travaillent en EHPAD, elles sont malheureuses à cause de ça, parce qu'elles ne peuvent pas s'occuper des personnes comme elles le voudraient. Que nous, on a le temps. On n'a que ça à faire.
10: Et on va découvrir justement la maison de Christine, rencontrer aussi ses pensionnaires. Ce sera dans le grand reportage à 6h30.
7: L'aventure est terminée pour la GIA Vichy.
10: Après la défaite 73-79 à la maison hier soir face à Orléans, c'était le quart de finale retour des play-offs. Fin de saison, c'est la 5e d'affilée où nos basketteurs de Vichy se hissent en phase finale tout de même, tout en étant l'un des plus petits et même le plus petit budget d'élite 2 ex-Pro B. Longtemps dans la rencontre, Vichy a cru pouvoir battre Orléans, mais l'équipe a manqué de lucidité, estime le coach Dounia Issa.
12: Il y a eu des moments dans ce match où on a des momentum et on les sabote nous-mêmes par des choix qui ne sont pas forcément pertinents. Donc là, c'est vraiment de l'inexpérience, je pense. De vivre ces moments-là à haute intensité, de savoir ce qu'a Orléans en face. Orléans, ils ont beaucoup d'expérience, beaucoup de sang-froid, on l'a senti par moments. Donc, ouais, je dirais qu'il nous a manqué un peu plus de maîtrise. Et puis, globalement, on a eu des performances un peu inégales dans le niveau de concentration et d'exécution de certains joueurs. Mais globalement, l'état d'esprit était très bon. Et c'est ce que je retiens. On passe pas si loin. Mais je pense qu'il faut reconnaître la supériorité d'Orléans et leur donner beaucoup de crédit. Ils ont fait une très belle série, je leur souhaite bonne chance. Il faut savoir gagner avec classe et perdre avec classe. Et je pense qu'ils méritent leur qualification largement.
10: Fin de saison pour la JAV, fin de l'aventure aussi pour Dounia Issa. C'était son dernier match en tant qu'entraîneur de la JAV. Il sera la saison prochaine l'adjoint de Tony Parker à l'ASVEL, l'équipe lyonnaise. Et puis cette échappée téméraire à souligner pour le TGV de Clermont sur le Giro hier. Rémi Cavagna, qui est parti tout seul à 117 km de l'arrivée. Il a quand même fait une 62 km en tête sur cette 17e étape du Tour d'Italie avant d'être finalement repris. Il termine à la 80e place de l'étape. C'est le Danois Vingegaard qui est en tête du Giro qui se termine dimanche. Et la canicule, quand est-ce qu'elle se termine? En tout cas, la vague de chaleur chez nous.
7: Alors, Météo France annonce une dégradation orageuse en fin de soirée de dimanche. Et la semaine prochaine, on aura toujours des températures chaudes, mais qui seront déjà d'un niveau plus supportable, puisqu'on sera autour de 24 à 27 degrés. Donc, ce sera déjà un peu mieux. Aujourd'hui, c'est encore du chaud avec du plein soleil et des températures cet après-midi qui atteignent 32 à Moulins et Montluçon, 31 à Vichy. On stagne depuis 2-3 jours. 27 à Saint-Flour, 29 à Aurillac et 29 également pour Brioude. Avec, notez-le quand même, plus de nuages cet après-midi. Normalement, pas de précipitations, passent toutes et tous entre les gouttes, même s'il en faudra bien un moment. Mais le ciel va se voiler progressivement cet après-midi. Demain, vendredi, c'est la même chose. Un grand ciel bleu le matin, beaucoup de chaleur et des nuages l'après-midi. Samedi, c'est sensiblement pareil. C'est dimanche, donc on aura des passages nuageux de plus en plus menaçants et un risque de pluie et de quelques orages. En fin d'après-midi, avec des températures très, très lourdes. Un vent de sud en plus, ça va être une ambiance un peu de plomb pour dimanche après-midi, avant donc cette dégradation du début de semaine prochaine qui va nous faire, je pense, le plus grand bien.
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7: Il est 6h07, vous vous rappelez à l'époque, à cette heure-là, on sortait de boîte. Eh ben, on y retourne avec Michel Jonas.

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1: On était dans la boîte de jazz avec Michel Jonas. Il est 6h10 sur Ici Pays d'Auvergne et nous sommes le jeudi 28 mai 2026. Aujourd'hui, on fête les Germains. Ça s'est passé un 28 mai en 1889. La société Michelin et compagnie est créée à Clermont-Ferrand. L'usine près de la place des Carmes s'étend sur un terrain de 12 hectares et emploie à cette époque 52 personnes. Bon anniversaire à Sylvie Tellier. Elle a 48 ans. L'acteur Romain Duris, héros de la trilogie L'Auberge espagnole de Cédric Clapiche, a aujourd'hui 52 ans. Bernard Mabille souffle 79 bougies. Et puis c'est l'anniversaire de Kylie Minogue. Ans, Kylie Minogue. Bon anniversaire à vous qui êtes peut-être du 28 mai aussi. Et si on commence avec un cadeau? Bon, vous n'êtes pas obligé de jouer que si c'est votre anniversaire. C'est un petit plus. C'est the cherry on the cake. Là, je vous invite au rugby pour le dernier match de la saison régulière à domicile. ASM Racing 92, c'est dimanche à 21h05, la 25e journée de Top 14. Pour ce faire, 04 73 34 2000 pour aller voir cette grosse affiche ASM Racing. Nous allons jouer au prospectus ici Pays d'Auvergne. C'est un jeu qui teste vos connaissances sur la pub, sur les spots de pub à la télé qui ont marqué une certaine époque. On va remonter quelques années en arrière. Vous allez entendre un spot dans lequel j'ai caché la marque, j'ai caché le produit. Et c'est ça qu'il faut retrouver. Écoutez bien.
2: Des poissons rouges. Ah, tu tombes bien, ça s'appelle la SPA. Maurice a encore bouffé tous les... Alors oui, je patiente. Trois d'un coup cette fois. Tu comprends, ça peut plus durer maintenant. Tu pousses le bouchon un peu trop loin, Maurice.
1: Bien. Ah, ça vous dit forcément quelque chose. Mais alors, la marque ou le produit qui se cachait derrière, vous en rappelez? C'était plutôt sucré, hein, cette histoire. 04 73 34 2000, on joue pour deux places. Pour ASM Racing 92, c'est dimanche au Michelin à 21h05.
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1: C'est l'heure pour sortir courir à la fraîche avant qu'il ne fasse trop chaud. Blabla Run, toutes les semaines, le rendez-vous consacré à l'actu des trails et des courses à pied dans la région. C'est avec Mathieu Cropy. Hello Mathieu.
6: Hello les runners. Vous êtes sur Blabla Run et ensemble nous allons décortiquer les courses du mois de juin qui s'annoncent normalement assez chaud si on en regarde les prévisions. À commencer par le samedi 13 avec le 13 km Thiernois, un 5 km ou un 13 km magnifique. C'est un urban trail qui est assez difficile, notamment dans les rues arpentées de Thiers. Le lendemain, le dimanche 14, vous pouvez aller faire une course nature du côté du Vernet dans le 03 dans l'Allier, avec 7 parcours au programme, le 7 km, le 14 km et le 21 km. Vous avez également le samedi 13.

0: L'UTPMA du côté d'Aurillac, une très belle course organisée par nos amis Cantalou, avec un format ultra de 114 km, un 50 km aussi magnifique qui part du Lioran, un 28 km et un 10 km. Le dimanche 14, on retourne chez nous et notamment dans le Sancy, mais dans une partie du Sancy qu'on ne connaît pas forcément, du côté de Chastré, avec un nouveau trail, l'Excès Sancy Marceau, qu'on avait reçu d'ailleurs il y a quelques semaines dans nos studios. Vous allez pouvoir y retrouver un 10 km et un 25 km. Le Sancy, on le sait, une terre magnifique pour le trail. Et également, le même week-end, le samedi 13 et dimanche 14, une course labellisée UTMB, le Trail de Saint-Jacques au Puy-en-Velay. Vous allez avoir plusieurs formats, 139 km, 86 km, 55 km, 28 km ou 12 km. Vous qui aimez chasser les stones, c'est un bon moment d'aller en récupérer. Les parcours ne sont pas forcément trop exigeants et vous avez ensuite la possibilité, bien évidemment, de vous inscrire à l'UTMB à Chamonix. Le week-end suivant, le samedi 20, une course mythique chez nous, la montée du Puy-de-Dôme, le fameux Jode Puy-de-Dôme. Vous partez avant de la place de Jode, mais maintenant du Square Amadeo, pour monter jusqu'en haut du Puy-de-Dôme. Un 15 km pour 1060 de D+. Un samedi, fin d'après-midi, là aussi, il risque de faire bien chaud, mais en tout cas, c'est une très belle course. Merci à tous les runners et je vous dis à très bientôt.
1: Et ben, à très bientôt. En l'occurrence, la semaine prochaine. Merci Mathieu. 6h15 sur ICI Pays d'Auvergne. Voilà un groupe qui viendra nous voir pour deux soirées au Vinzel à Volvic, c'est la semaine prochaine. Les Innocents et l'autre Finistère, avant d'accueillir Nicolas, il est 6h15.

0: L'autre Finistère, c'est toujours un plaisir d'écouter les innocents sur ici Pays d'Auvergne. Quasiment 6h20. Nicolas de Tours-sur-Mémon est dans la radio maintenant. Bonjour Nicolas.
1: Bonjour.
0: Ça va ce matin?
1: Oui, ça va, oui.
0: Vous avez réussi à trouver le sommeil malgré la chaleur?
1: Tours-sur-Mémon, il fait toujours un peu plus frais. On arrive à aérer, donc ça va.
0: Ça
1: on
0: va.
1: Encore.
0: On respire.
1: Ouais.
0: Nicolas, on joue avec la pub.
1: Oui.
0: Un spot télé qui nous ramène quelques années en arrière, qu'on va réécouter. Il y a un beau cadeau en jeu, c'est pour aller au rugby dimanche soir. C'est reparti.
2: Allô, le responsable des poissons rouges. Ah, tu tombes bien, ça s'appelle la SPA. Maurice, c'est encore bouché tous les... Alors oui, je patiente. Trois d'un coup cette fois. Tu comprends, ça peut plus durer maintenant. Tu pousses le bouchon un peu trop loin, Maurice.
0: Alors, est-ce que vous avez reconnu la marque, le produit dont il s'agit?
1: Alors, c'est les desserts Choco Suisse.
0: Ouais.
2: Ah, tu tombes bien, ça s'appelle la SPA. Maurice a encore bouffé tous les Choco Suisse.
3: Choco Suisse de Nestlé, une mousse fondante et légère au bon chocolat au lait suisse.
0: Eh oui, il était dans son bocal, Maurice, et puis il n'était pas en forme parce qu'il avait bouffé, effectivement, tous les Choco Suisse. Bravo, Nicolas.
1: Merci.
0: Alors, je vous offre pas des crèmes dessert au chocolat, mais bien mieux que ça. ASM Racing, c'est délicieux aussi. C'est dimanche à 21h05 au Michelin. C'est potentiellement le dernier match de cette saison auquel vous pourrez assister dans les tribunes du Michelin. Il sera à vivre en intégralité sur ici Pays d'Auvergne avec le match et l'après-match, bien sûr. Et vous, vous y serez. Couvrez-vous pas trop dimanche soir. Hein. Ce sera pas utile. Hein.
1: Ok, merci bien.
0: Bonne fin de semaine, Nicolas. À bientôt.
1: Merci, bonne journée.
0: Au revoir. Avant d'écouter Taylor Swift, on passe deux minutes avec Patricia Farah et avec des cyclistes plutôt courageux ce matin.
4: Réparation de vélo en live au Jardin Lecoq.
5: Exactement.
4: Bonjour.
5: Bonjour.
4: Qu'est-ce qui se passe?
5: Ça fait 2 jours que j'ai le pneu qui a une crevaison lente et mon pneu était pourri.
6: Donc on a changé le pneu.
5: Oh, changé le pneu.
4: Vous êtes en vélo trip?
6: C'est ça, on est parti de la région de Grenoble. On est arrivé à Rion hier, on a fait un coucou à mon papy qui habite à Pessac-Villeneuve. Et hier, on a dormi un peu au-dessus de Volvic, protégé dans une grange de la pluie. On voulait aller côté Nebouza, mais à cause du pneu, on est revenu sur Clermont. Et donc là, on va sûrement prendre le train pour s'avancer un petit peu, direction Aurillac. On va choisir la facilité.
5: À la base, c'était d'aller à Rion en train et de faire Rion-Aurillac à vélo.
6: Moi, je connais un peu la région, c'était pour montrer la chaîne des puits à Valentin et puis découvrir un peu le Cantal en vélo.
4: Bon, ça va aller ce pneu?
5: Ouais, il est tout neuf, il est de bien meilleure qualité que l'ancien, donc ça va.
4: Ah, celui qui est devant, là, il est en piteux état, je voudrais pas dire.
5: Ouais, ouais, je sais. Bah, c'était le même, mais à l'arrière, du coup.
4: Ça s'appelle avoir des pneus lisses?
5: Oui. Non, ça s'appelle surtout être un poil trop optimiste.
4: Ah, je suis sûre qu'avant de venir, vous vous étiez dit les Alpes, ça grimpe, ça c'est du vrai sport, ouais, l'Auvergne peut-être. C'est de la rigolade.
5: Peut-être.
6: Parti un peu trop confiant.
4: Baptiste, juste un mot, parce que je critiquais le pneu de Valentin, mais là je regarde le vôtre.
6: Ah, je suis mieux.
4: C'est guère mieux.
6: C'est guère mieux, on n'est pas des exemples à ce niveau-là. Ouais.
4: C'est des vélos d'occasion.
6: Non, même pas, ils ont coûté cher en plus.
4: Ah, mince.
6: Mais on use le matériel jusqu'au bout, voilà.
4: Oui, voilà, c'est un peu comme une voiture, vous la poussez jusqu'à la fin. Quoi.
6: Exactement, c'est ça, on rentabilise.
4: Bah là, je vais vous dire une nouvelle, il est au bout.
6: Ah oui, je suis d'accord avec vous.
4: Finalement, vous faites bien de prendre le train.
6: Je crois, oui, c'est la vie qui nous rend humbles.
7: Ouais. Qu'est-ce qui se passe? Vous en faites un boucan?
8: J'ai ma chaîne qui a sauté.
7: Oh là là, donnez-moi ça. Je vais vous réparer ça. Ah, vous êtes
0: dans le potier. Ah bah, il est dedans. Merci Patricia, on se retrouve un petit peu plus tard. L'horoscope de ce jeudi est programmé après Taylor Swift, il est 6h23.

0: Socialite
1: avec à l'instant Taylor Swift.
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1: Et un coup d'œil à l'horoscope de ce jeudi. Bonjour Catherine Viguier.
4: Bonjour Mathieu, bonjour à toutes et à tous.
1: Alors à nouveau, j'ai l'impression que ça remue un petit peu pour nos douze signes.
4: Ah certainement, avec une opposition, lune, Mars. Bélier, c'est dans le secteur des acquisitions que cette opposition se passe. Vous heurtez-vous à un différent côté sous ?
5: Taureau, cette journée est importante, avec un possible conflit avec un ou une autre, mais cet autre compte pour vous.
6: Gémeaux, il y a sans doute quelque chose que vous n'osez pas révéler et ça vous met un peu mal à l'aise.
7: Cancer, vous serez très réceptif à vos émotions, ça pourrait vous déstabiliser dans vos actions.
8: Lion, il y a du mouvement et entre obligations professionnelles et personnelles, beaucoup de choses reposent sur vous.
9: Vierge, vous avez votre propre manière d'avancer et vous n'aimerez pas que l'on vienne vous critiquer.
10: Balance, vous travaillez à enrichir votre vie financière et spirituelle, ah oui, et sensuelle aussi.
11: Scorpion, essayez de maîtriser vos ressentis afin de ne pas faire de mal ni à vous ni aux autres.
12: Sagittaire, s'il y a une injustice, ça pourrait vous ronger de l'intérieur.
13: Parlez, ne gardez pas ça trop longtemps.
14: Capricorne, ce n'est pas facile. Il y a à rectifier quelque chose en couple et avec vos enfants.
15: Verseau, vous serez éprouvé dans le domaine professionnel sûrement, mais vous allez voir, ça va évoluer.
16: Poisson, vous avez des désirs contrariés, mais ça s'arrange au fil de la journée.
17: Et pour nous tous, ne pas se laisser dépasser par notre univers intérieur.
1: Merci Catherine.
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1: À suivre l'info d'ici, juste après le 90 secondes. Vous écoutez Ici matin, il est 6h30. Le tour d'horizon de l'actu en France et dans le monde avec Audrey Azo.
18: 22 000 policiers et gendarmes seront déployés samedi dans toute la France pour la finale de Ligue des Champions disputée par le Paris Saint-Germain. Tolérance zéro sur les débordements, dit le ministre de l'Intérieur, Laurent Nunez. Avec 8 000 forces de l'ordre mobilisées samedi, rien que sur l'agglomération parisienne. Plus de 600 éclairs et des grêlons de 5 cm. Le département de la Manche a été touché par un orage hier soir avec de fortes rafales de vent. Orage et chaleur jusqu'à 39 degrés sont attendus cet après-midi dans le sud de la France. Paris et sa petite couronne basculent à leur tour ce midi en alerte orange canicule. Et la SNCF annule plusieurs trains intercités. 7 annulations aujourd'hui sur la ligne Paris-Limoges-Toulouse. 6 annulations sur la ligne Bordeaux-Marseille. Perturbation attendue aussi demain sur la ligne Clermont-Paris. L'autopsie de l'homme tué mardi soir à Grenoble dans une fusillade aura lieu aujourd'hui. Le procureur de Grenoble dénonce des guerres de territoire exacerbées entre trafiquants de drogue. 10 personnes ont été tuées sur la voie publique depuis le 1er décembre dans l'agglomération grenobloise. Nicolas Sarkozy sera fixé sur son sort dans 6 mois, le 30 novembre, après son procès en appel sur les soupçons de financement libyen de sa campagne présidentielle de 2007. Il est terminé. Nicolas Sarkozy qui appelle la justice à l'innocenter. Médecine, école d'infirmiers et école d'ingénieurs, voilà les trois formations les plus demandées par les lycéens en ce moment sur Parcoursup, la plateforme d'orientation post-bac.
19: Et si vous deveniez accueillant familial? Alors bien sûr, si je vous dis ça ce matin, vous pensez sans doute aux familles d'accueil pour les enfants et les ados. Mais le dispositif se décline chez nous en Auvergne aussi pour les personnes âgées et pour les adultes en situation de handicap. C'est une alternative à la maison de retraite, à l'EHPAD, aux structures médicalisées. C'est à taille humaine. Dans le Puy-de-Dôme, par exemple, 123 familles sont accueillantes. C'est le cas de Christine à la Monnerie-le-Montel, près de Thiers. Vous l'avez rencontrée, Célestin Navarro.
9: Dans sa maison, à l'entrée d'une impasse, Christine nous ouvre. Elle ne vit pas seule depuis 2017. Elle est accueillante familiale, c'est-à-dire qu'elle héberge des adultes qui ne sont pas suffisamment autonomes.
7: Donc il y a Mireille,
0: qui est là chez moi depuis 2019. Après, donc, j'ai Marie-Thérèse qui est là depuis novembre l'année dernière. Et j'ai David qui a 56 ans qui est là depuis janvier de cette année. Ouais. Là, vous voyez, ils sont dans leur chambre, font la sieste.
9: Et vous faites pas la sieste comme vos...
20: Non, pas aujourd'hui. Parce que j'étais interviewée, alors j'ai pas fait la sieste.
9: Ça fait donc 7 ans maintenant que Mireille vit ici, chez Christine.
20: Moi, j'étais en hôpital psy. C'est à cause de ma maladie qu'on m'a dit qu'il fallait que je sois en famille d'accueil. Je ne savais pas ce que c'était, famille d'accueil. J'étais un peu inquiète au départ. Mais après, j'ai vu que c'était bien. Et puis, je vais dans sa famille, je vais pour la Noël. Je connais toute sa famille. Et même en vacances. Elle m'emmène en vacances. À l'hôpital, j'étais pas bien.
9: Vous avez de la famille qui vient vous voir
20: J'ai mon frère de temps en temps, tous les 6 mois. Mais on s'appelle tous les dimanches.
9: Mireille, Marie-Thérèse et David ont chacun leur chambre. 9 mètres carrés minimum, un accès à la salle de bain. Tout ça est très encadré. Christine a reçu un agrément des services du département pour pouvoir les accueillir.
0: Tous les mois, l'assistante sociale qui s'occupe de notre secteur vient nous voir pour voir si tout va bien, pour prendre la température, je dirais, des accueillis. Et s'il y a quoi que ce soit, on peut les joindre 24 heures sur 24 pratiquement. Ils sont vraiment très présents.
9: Et la plupart du temps, tout se passe bien, même si elle garde le souvenir ému d'une personne qui n'a pas pu rester chez elle.
0: J'ai parlé de Pierre. Il était gentil, il était très intelligent, mais d'un seul coup, ça pouvait le prendre et puis perdu, complet. Je l'ai gardé 3 jours. J'ai appelé, j'ai dit je peux pas. C'est pas que je veux pas, c'est je peux pas. Il devait venir le chercher l'après-midi après manger et on voyait qu'il voulait pas s'en aller. Il m'a dit au revoir, il descend l'escalier et il remonte et il se jette dans mes bras. Jamais je pourrais oublier Pierre, c'est pas possible quoi.
9: Avec une dizaine d'autres familles d'accueil, Christine a constitué un petit groupe où ils peuvent se rencontrer et échanger sur leurs difficultés.
21: Le reportage de Célestin Navarro. Le reste de l'actu en Auvergne, c'est bien sûr la vague de chaleur qui continue et la chaleur qui s'accumule notamment dans les écoles. Chez nous, on va voir si les rénovations thermiques entreprises ces dernières années ont fonctionné. Exemple par exemple, à l'école Alphonse Daudet, quartier Croix de Néra à Clermont. Témoignage dans le journal de 7h. À 7h également, on reviendra sur la fin de saison pour la JAV, les basketteurs de Vichy, battus hier soir au quart de finale retour par Orléans et qui donc terminent leur parcours en play-off et la saison par la même occasion. La météo, encore plus de 30 degrés aujourd'hui en Auvergne.
22: Et oui, on va les dépasser hein, aisément déjà sur la carte des météos France et puis très largement en plein soleil puisque ça va bien cogner. Les températures maximales, 31 à Clermont et Thiers, 32 cet après-midi à Vichy, Moulins et Montluçon, il fera 27 à Saint-Flour et 29 degrés à Aurillac ainsi qu'à Brioude. Quelques nuages vont venir s'installer progressivement cet après-midi. Normalement, ils ne seront pas bien méchants, pas de précipitations au programme. Les pluies, il faudra bien un petit peu d'eau hein. Un moment, c'est annoncé pour dimanche après-midi avec un temps qui va très nettement se dégrader dès la mi-journée. Les premiers orages qui éclateront en début d'après-midi, notamment sur le Cantal et le Puy-de-Dôme, puis ce sera généralisé en soirée. Ça, c'est pour dimanche. En attendant, donc, aujourd'hui jeudi, demain vendredi, mais aussi samedi, c'est du plein soleil avec des températures qui, le matin, atteignent déjà 15 degrés et on double tout ça l'après-midi avec un peu plus de 30 degrés. Les conditions de circulation à 6h35, pour l'instant, ça roule correctement en ville à Clermont. Sur les autoroutes, attention à un chantier sur la 89 au niveau de Cuya. La voie de droite s'est perturbée sur 2 km dans le sens ouest-est. Si vous constatez quoi que ce soit, vous nous passez un petit coup de fil. On répond au 04 73 34 2000.
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22: Il y a un truc qui est sympa en voiture et aussi dans la cuisine, c'est vrai, c'est de chanter. Pour ça, tous les tubes sont là avec Julien Clerc et son cœur de rocker.

0: Cœur de rocker à 6h40. Julien Clerc dans Ici Matin.
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0: Il y a plein de choses à faire dans la région ce week-end. Je vous en donne un aperçu avec les 3 plus ici matin, vos 3 infos. Pratique, locale, utile et sympa, ce sera un peu avant 6h50. D'abord, du sport, comme tous les matins. Avec une page qui se tourne, Delphine Marion pour la JA Vichy.
3: L'aventure est terminée pour les basketteurs de Vichy, de nouveau battus hier soir par Orléans en quart de finale retour de play-off. Défaite 73 à 79 à la maison, synonyme d'élimination et de fin de saison. C'était la 5e fois d'affilée que la JAV se hissait en play-off, alors même qu'elle a le plus petit budget du championnat d'élite 2. Une réussite qu'elle doit à Dounia Issa, le coach qui vivait son dernier match à Vichy hier soir, Evan Le Bastard.
4: Il y avait beaucoup d'émotion pour l'ancien joueur de la JAV, devenu entraîneur, au moment de dire au revoir au Palais des Sports.
5: Ouais, c'est la fin d'un cycle. C'est toujours douloureux quand il se termine par une défaite. Mais quand même, je suis fier de la façon dont les garçons se sont battus jusqu'au bout, avec nos moyens. Voilà, on a pas lâché, on a essayé.
4: Mais au-delà de la défaite, Dounia Issa veut surtout retenir le positif de ces 2 années comme entraîneur.
5: Je retiens beaucoup de bonheur, beaucoup de plaisir, échanger entre les supporters, les joueurs, entre la salle, le public et nous sur le terrain. C'est la première chose. L'autre chose, c'est la progression humaine des gars tout au long de l'année. En tant que coach, en tant qu'homme, l'année dernière déjà m'a fait beaucoup grandir par le chemin par lequel on est passé avant de finir la saison au boulet de canon. Et cette année, c'est pareil. Donc le compétiteur est déçu, mais le coach, l'homme, il est quand même content du chemin parcouru.
4: Et il y a forcément un pincement au cœur aussi pour les joueurs qui vont rester, à l'image du capitaine Damien Nseke-Ebele, qui entretient une relation particulière avec Dounia Issa.
6: Moi, il faut savoir que Dounia, il m'a donné mon premier emploi. À l'époque, personne ne me faisait confiance. Non, c'est un gars formidable, qui a de vraies valeurs humaines. Et c'est ce qui fait les résultats de cette saison, au final. Vraies valeurs humaines, il bosse comme un acharné. Tout ce qui lui arrive est mérité. Hein. Pour moi, c'était évident qu'il allait être élu coach de l'année. On a vraiment été tous super contents de voir que c'était lui. Et puis, bien évidemment, moi, un peu plus. Il fait partie pour moi de cette nouvelle génération de coachs qui va performer. Déjà, il performe maintenant. Pourquoi il ne performerait pas plus haut? Ça ne m'étonnerait pas que très prochainement, il soit au plus haut niveau possible.
4: La saison prochaine, il va devenir l'adjoint d'une légende du basket français, Tony Parker, nouvel entraîneur de l'ASVEL, Dounia Issa.
5: Où je vais enfin découvrir leur ligue. Moi qui voulais la jouer en tant que joueur, j'ai jamais eu l'occasion. J'ai joué l'Eurocup, la BCL, toutes les compétitions européennes possibles, même la FIBA, mais pas l'Euroleague. Je vais la découvrir en tant que staff. Et c'est du bonheur. Donc je suis vraiment reconnaissant que Tony m'ait appelé sur ce projet, qu'il m'ait fait confiance. Ça va être sûrement beaucoup de travail, ça va être une montagne énorme, mais c'est aussi beaucoup de bonheur.
4: La saison prochaine, Dounia Issa va changer de dimension et la JAV entrer dans une nouvelle ère avec à sa tête Élise Prodhomme.
3: Élise Prodhomme qui sera au passage l'une des 2 premières femmes à entraîner une équipe de basket pro l'année prochaine. L'autre, ce sera la coach du Havre, l'équipe qui monte en Élite 2 pour la prochaine saison.
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0: Avec notre vétérinaire qui vient en compagnie de ses bons conseils tous les matins. Bonjour Pierre Fabin.
10: Bonjour Mathieu.
0: Alors une question qui concerne beaucoup d'auditeurs et d'auditrices, c'est le chat d'intérieur qui gère mal les absences, qui vit mal quand par exemple le propriétaire n'est pas là sur les heures de boulot. Vous en connaissez, savez quelque chose Delphine Marion?
3: Oui, je l'entends miauler du bas de chez moi quand j'arrive.
0: Alors comment faire pour que ces heures de solitude ne se transforment pas en ennui profond, en source de stress ou tout simplement en problème de comportement, Pierre?
10: Alors même si c'est des champions de la sieste, l'erreur classique c'est de croire que les chats sont faits pour dormir 20 heures par jour, en attendant leur maître. Dans la nature, un félin passe une bonne partie de sa journée à chercher des proies. Et en appartement, si sa ration de croquettes l'attend sagement dans un bol, on le prive totalement de sa principale occupation. La règle d'or pour l'occuper pendant vos absences, c'est d'investir dans des gamelles ludiques ou des plateaux d'intelligence avec des obstacles. Le but, c'est de l'obliger à utiliser ses pattes et son cerveau pour extirper chaque croquette. Il va littéralement chasser sa nourriture et ça occupe ses journées de façon très saine.
0: Ouais, au-delà du repas, comment on peut aménager l'appartement, par exemple, pour que le temps lui paraisse pas trop long ?
10: Alors, il faut penser votre logement en trois dimensions. Nous vivons au sol, mais le chat, lui, a un besoin vital de verticalité pour se rassurer et s'occuper. Aménagez-lui des postes d'observation en hauteur, comme un arbre à chat, placé à un endroit stratégique, juste devant la fenêtre. C'est ce qu'on appelle la télévision du chat. Laissez toujours au moins un volet ouvert en votre absence. Regardez les oiseaux, les feuilles volées ou les passants est une stimulation visuelle primordiale. S'il passe sa journée dans un appartement sombre, volet clos, il va s'ennuyer terriblement et risque de développer des tocs d'anxiété, comme se lécher le ventre compulsivement jusqu'à perdre ses poils ou des cystites de stress.
0: Alors Pierre, quand on rentre le soir, souvent fatigué, hein, faut bien le dire, de notre propre journée, comment on peut compenser notre absence sans culpabiliser ?
10: Surtout, ne culpabilisez pas de vous poser sur le canapé. Le secret, ce n'est pas la quantité de temps accordé, mais la qualité. Votre chat n'a pas besoin de 2 heures de caresses, mais de 10 à 15 minutes de jeu intense pour stimuler une véritable séquence de prédation. Utilisez une canne à pêche avec une plume, faites-la glisser comme une vraie proie, laissez-le bondir et attraper pour relâcher l'énergie accumulée dans la journée. Un chat qui a un environnement adapté et un petit quart d'heure de jeu avec son maître le soir, suivi d'une petite séance de caresses, est un félin en général parfaitement heureux et équilibré.
0: Bon sang, j'ai perdu ma canne à pêche avec la plume. Très utile, attention. Merci Pierre Fabin, à demain. 6h46, bon jeudi en Auvergne avec dans vos oreilles Amy McDonald. Oh,

0: 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C'était Amy McDonald sur ici Pays d'Auvergne. Quasiment 7h-10. 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
0: 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C'est un lieu à découvrir absolument, qui vit au rythme des saisons, effectivement, avec la fête des mères. Dimanche, vous allez pouvoir vous offrir une journée hors du temps dans les magnifiques jardins du Château de la Bâtisse. Des paniers pique-niques à savourer sur place, et puis des contes siestés dans le verger l'après-midi. Il va pas pleuvoir normalement dimanche après-midi du côté du Château de la Bâtisse. C'est prévu plutôt en soirée, donc vous pourrez profiter de ces contes siestés dans le verger l'après-midi. C'est en résumé une journée pleine de charme pour célébrer les mamans. Vous pouvez aller sur le site internet du Château de la Bâtisse pour en savoir plus et ce sera l'occasion de découvrir l'exposition qui est proposée là-bas en ce moment. Les Mondes Extraordinaires de Jean-Pierre Hartmann, elle est visible jusqu'au 14 juin. Des pièces de collection et des automates sont disposés dans une dizaine de salles historiques du château. C'est magnifique. Allez découvrir ça au Château de la Bâtisse. En rendez-vous pour Bullet ce week-end, c'est le festival Tous en BD à Saint-Bosir, 16e édition samedi mais aussi dimanche avec différents auteurs de bandes dessinées qui seront présents ce week-end. Rencontres, dédicaces, ateliers enfants avec Escape Game et puis présence de l'association EFS. Vous allez découvrir des ateliers et des animations pour les grands et les petits avec la présence des librairies Momi à Clermont, Le Vagabond également, puis une boutique qui propose des produits réalisés par les étudiants de deuxième année du BTS du lycée Lafayette. Les passionnés de BD ont rendez-vous à Saint-Bosir. Christophe Barbeau, notre baladeur, il sera d'ailleurs samedi pour vous faire vivre l'événement entre 11h et midi. Plus d'infos sur le site tousenbd63.fr. Et puis ce week-end, on retourne au Moyen-Âge avec la fête médiévale au château de Montfort, Auvergne-Chaméane. Deux journées exceptionnelles dans un cadre unique avec au programme de nombreuses échoppes, des démonstrations, des animations. C'est entre 14h et 23h si vous voulez prolonger l'expérience en nocturne samedi et puis de 11h à 19h dimanche. 6h52, on continue la matinée avec Daniel Balavoine. Lipstick Polychrome.

0: Merci matin, 6h56. Très vite, Étienne Dao, Bonnet M. Et puis un petit coup de téléphone aussi avant 7h30.
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0: Dans deux bonnes minutes, le point sur les infos de 7h. Mais avant ça, on vous donne le sourire comme tous les matins avec l'humour en tube proposé par Fred Ballard et ses humoristes. C'est vrai qu'à l'adolescence, certains parents paniquent. C'est légitime, on a du mal à reconnaître leurs petits si mignons. Alors pour aider tous les propriétaires d'ados en devenir, Fred leur recommande vivement de chercher leur talent caché sans l'humour en tube.
7: Quoi ? T'as des problèmes en quoi ? En histoire, mais pose-moi la question, mon chou, c'est quoi la question ? Clovis était le roi des Francs ? Quelle a été sa réaction lors du passage à l'euro ?
8: Voilà, bon bah là, typiquement, Olivier de Benoît est un papa au bout du rouleau qui ne baisse pas les bras et qui comprend que les talents cachés de son ado sont la finance ou l'humour comme papa. Car souvent, faut le savoir, l'ado est assez binaire.
7: Il divise sa journée en différentes activités. Le sommeil qui occupe 60% de son temps et le réveil qui occupe les 40% restants. Deuxièmement, un ado, il ne quitte jamais sa chambre. C'est vrai. D'ailleurs, on va bientôt vendre notre appartement. J'ai dit à l'agent immobilier, il est vendu avec.
8: Voilà, bon, bah, l'air de rien, c'est un plus hein, pour l'avenir de l'ado qui saura comment se vendre avec ou sans les meubles. C'est pas rien, hein, parce qu'en général, l'ado de base fonctionne plus souvent en mode off qu'en mode on.
9: Les amis de 12 à 16 ans, j'ai eu du sang dans mon cerveau. En cumulé, hein. 5 minutes. Et c'est la phase de ma vie où on a essayé de m'apprendre le plus de trucs. Mais j'étais pas là, moi, cousin !
8: Eh ben, ça faisait longtemps qu'on cherchait l'explication et Roman Frécinet nous l'offre sur un plateau de stand-up. Que tu sois frérot, cousin, daron, daronne, tata, tonton, tu peux dire tout ce que tu veux à un cerveau d'ado non irrigué. Ça déclenchera juste une bonne grosse marade, mais pas plus, même si affinité.
0: Merci beaucoup Fred Ballard et à demain matin. 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
0: Bon réveil et bonne journée de jeudi. Sous le soleil, il est 7h. Le soleil et la chaleur, puisqu'on va encore dépasser les 30 degrés en Auvergne, Delphine Marion.
10: Oui, Mathieu, même si on ne fait pas partie des 17 départements en vigilance orange canicule, la chaleur dure. Chez nous, elle pénètre, il faut bien le dire, nos appartements, nos maisons, les bâtiments publics aussi, elle s'y accumule. C'est le cas dans les écoles notamment, parfois vieilles de plusieurs décennies ou d'un siècle pour certaines, pas du tout adaptées au changement climatique. Et comme à chaque vague de chaleur, eh bien, la question de l'urgence à rénover revient sur la table. C'était en tout cas une priorité à Clermont-Ferrand ces dernières années. Il y a 2 ans, par exemple, à l'école Alphonse Daudet dans le quartier Croix de Néra, l'isolation extérieure a été refaite et ça change tout, explique le directeur Pierre Milly.
11: Sur les très très grosses journées, on gagne 5 degrés sans problème. Alors après, on reste vigilant parce que parce qu'on est au début d'une période de grosse chaleur, et c'est quand le chaud s'installe sur une semaine ou deux semaines, c'est là qu'on verra véritablement la grande différence. Mais en tout cas, là, tout de suite, on le constate. Les collègues, ils ont remarqué la différence, et les élèves aussi. Surtout hier, là, quand on a commencé à avoir les premières grosses chaleurs, j'ai fait un contrôle des températures. On était à 25 degrés dans les classes, ce qui est remarquablement bas quand on arrive à plus de 30-35 degrés sur la cour de récréation. J'ai connu les classes en juin, juillet, à plus de 34-35 degrés avec les grosses chaleurs. Et là, je me rends compte qu'une école rénovée énergétiquement, ça n'a rien à voir pour les élèves. Vraiment, c'est impressionnant la différence.
10: Et le reportage complet à découvrir à 7h30. Les services de l'État sont-ils prêts pour faire face à la canicule en cours? Question au cœur d'une réunion interministérielle cet après-midi autour du Premier ministre. Réunion tardive, dénoncent les oppositions. Et localement aussi, les esprits s'échauffent chez nous. Dès avant-hier, mardi, la gauche, désormais dans l'opposition à Clermont-Ferrand, dénonçait l'absence de mesures prises par la nouvelle municipalité. Rappeler les bons gestes, ouvrir les parcs et jardins tard le soir. C'est finalement arrivé hier soir par un communiqué. Pour Cécile Audet, la porte-parole du groupe de la gauche écologique et sociale, la nouvelle municipalité de droite a réagi un petit peu trop tard.
12: Le maire a communiqué ces derniers jours sur la suppression de l'écriture inclusive. Il a trouvé l'ensemble des adresses des médias locaux, hein, puisque tout le monde a relayé son communiqué de presse. Et là, apparemment, sur ce phénomène de chaleur un peu extraordinaire, encore une fois, eh bien, il ne dit rien. En fait, la question de ces amplitudes de température est quand même un véritable sujet. Ça risque de revenir. Et quand on nous dit que, eh bien, c'est une tout à fait normal, comme pendant l'été, mais en fait, l'été, les écoles, elles sont fermées. Les élèves ne sont pas là. Il peut y avoir des accueils de loisirs, mais voilà, on n'est pas du tout sur le même type d'activité, et les enfants peuvent se reposer, ne sont pas 8 heures par jour derrière leur bureau.
10: Cécile Audet, porte-parole du groupe de la gauche écologique et sociale à la municipalité à Clermont-Ferrand. Plus de 30 degrés, 34 par endroit en Auvergne depuis le début de la semaine. On va parler de cette vague de chaleur, en tout cas avec notre invité ce matin, Rémi Voirin. Il est prévisionniste à Météo France pour la région Auvergne-Rhône-Alpes. Il sera avec nous à 8h moins le quart, et d'ici là, on fera le point sur la météo de cette journée à la fin de ce journal.
0: 7h03 sur ICI Pays d'Auvergne, l'avenir du circuit automobile de Charade en suspens.
10: Le circuit est géré par GCK. Or, le groupe Auvergnat est en redressement judiciaire. Le tribunal de commerce de Clermont doit trouver des solutions pour les activités du groupe et pour le circuit. Première conséquence, le Charade Super Show prévu les 20 et 21 juin prochains est annulé. En revanche, ça ne veut pas dire qu'il n'y aura plus de rassemblement auto, parce que certains ne sont pas assurés par le groupe. Et Jean-Pierre Brenas est conseiller régional, il connaît très bien le dossier, lui se veut plutôt rassurant.
13: On saura d'ici quelques semaines qui va reprendre le circuit. Ça peut être la société actuelle, avec les dirigeants actuels, mais sous une autre forme. Et Charade étant une filiale du groupe GCK, effectivement, pour l'instant, nous avons des inquiétudes. Mais sur le terme, je suis plutôt optimiste pour une reprise de la société et l'exploitation du circuit de Charade dans de bonnes conditions. Ce sera un nouveau départ pour Charade.
10: Du côté du département du Puy-de-Dôme, qui est propriétaire du circuit, pas de réaction pour le moment. Cela concerne une entreprise privée, même si on dit regretter l'annulation du Charade Super Show. Il n'a pas trahi la confiance des Français. Nicolas Sarkozy l'a assuré hier en clôture du procès libyen devant la Cour d'appel de Paris. Procès qui concerne le financement présumé libyen de sa campagne présidentielle en 2007. La décision du tribunal sera rendue le 30 novembre prochain. Parmi les prévenus, il y a l'ancien ministre, l'Auvergnat Brice Hortefeux, à l'encontre duquel a été requis une peine de 4 ans de prison, dont 2 ans avec sursis. L'ado blessé dans un accident de trottinette va mieux à Montluçon. C'était mardi soir. Son pronostic vital n'est plus engagé. Ce jeune, âgé de 13 ans selon la police, avait été blessé dans une collision avec une voiture. Il avait dû être héliporté à l'hôpital de Clermont. Selon les premiers éléments de l'enquête, c'est ce jeune à trottinette qui aurait grillé un stop.
0: L'aventure des play-offs s'arrête là pour la JAV.
10: L'équipe de basket de Vichy battue hier soir 73-79 par Orléans. À la maison, c'était le match retour des quarts de finale des play-offs. C'est la 5e saison d'affilée que les basketteurs de Vichy se hissent en play-offs, alors même que la JAV est le plus petit budget d'élite 2 ex-probé, le petit poussé comme on dit. Mais comme lors de l'allée dimanche, Orléans géant a dominé, a été peut-être plus réaliste en tout cas. La Jave a manqué d'énergie pour son capitaine Damien Nseke-Ebele.
14: Peut-être un peu de jus, ouais, du jus, de la fraîcheur mentale. Peut-être il y a eu un peu, peut-être de la fatigue qui s'est accumulée au fur et à mesure. Mais c'est comme ça. Il y a eu une très très belle aventure humaine. Il faut vraiment féliciter le travail des gars, que ce soit le staff ou les joueurs qui ont tous les jours donné pour en arriver dans cette position. Je sais que c'est pas la fin qu'on rêvait. Terminer là sur 5 défaites à la suite, c'était pas... Personne n'aimerait terminer comme ça, mais c'est comme ça, ça fait partie de la vie du sport. Non, il faut vraiment retenir beaucoup, beaucoup de positifs. Si en début de saison qu'on en serait là, on aurait tous signé pour ça, direct.
10: Et synonyme de fin de saison, donc cette défaite pour le club, de fin d'aventure aussi pour le coach Dounia Oissa. C'était son dernier match sous les couleurs bleues et blanches. Il sera la saison prochaine l'adjoint de Tony Parker à l'ASVEL à Lyon. Et puis en rugby, l'ASM prolonge plusieurs jeunes joueurs. C'est une annonce qui a été faite hier. La génération dorée, les jeunes Mathéo Frisac, Léo Michaud, Baptiste Véchambre, Axel Guillot, Timéo Frier prolongent leur contrat jusqu'en 2029 pour Baptiste Véchambre, en 2030 pour Léo Michaud. Pour les autres, le club ne précise pas la durée des contrats. Tous ces jeunes ont gagné le dernier tournoi Destination avec l'équipe de France des moins de 20 ans. La météo, on va encore dépasser les 30 degrés allègrement.
0: Ah oui, 30 à 32 cet après-midi en pleine, nous dit Météo France, et puis davantage au soleil, bien sûr. Je le rappelle que l'indice UV est très fort hein, dans ces journées estivales que nous vivons en ce moment, avec 9 pour l'indice UV sur une échelle de 10 cet après-midi. Donc dès que vous sortez dehors, même si c'est pour bosser, parce qu'on ne fait pas que de la bronzette, hein, il faut mettre un petit peu de crème solaire, sinon ça brûle. Ça fait mal. J'en connais qui, voilà, ont eu des problèmes. Les températures matinales sont comprises entre 13 et 17 degrés très rapidement dans cette matinée. Ah, voilà, là c'est mieux là. Hein.
10: Ah, il manque le petit cocktail quand même.
0: Cette matinée de jeudi. Oh, mais on va vous arranger ça. Loïc, qui est à la technique, mixe tout jusqu'à 9h, y compris les cocktails.
10: Ah, alors là.
0: 31 cet après-midi à Vichy, 32 à Clermont, Issoire et Thiers, 29 à Brioude et 29 également pour Aurillac. C'est la même chose pour demain, vendredi. Également la journée de samedi avec quelques nuages très discrets. Petite tendance orageuse pour dimanche. On aura l'occasion d'y revenir, bien sûr. Il est presque cocktail ? Eh ben voilà. Ah.
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0: Avec Étienne Dao.
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0: Ça tourne. Ah, ça tourne, oui. Bon manège avec Étienne Daho, il est 7h12.
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0: Allez, on passe aux choses sérieuses maintenant. C'est pas que c'était pas sérieux jusqu'à présent, mais là, ça devient vraiment très sérieux. La fête des mères, c'est dimanche, ça approche à grands pas, vous n'avez peut-être pas de cadeaux, on a pensé à tout. Double cadeau à venir avant 9h. J'aurai d'une part des fleurs à vous offrir avec notre partenaire cette semaine, Laurent Fleur, rue Saint-Dominique à Clermont. Et puis j'offrirai aussi avant 9h, écoutez plutôt, deux entrées pour aller buller à Royatonic. Sympa ça pour les mamans, hein. On joue évidemment à deux reprises avant 9h.
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0: Il est 7h13, David Ossiou, les Français fument moins. L'Observatoire français des drogues et des tendances addictives vient de publier son bilan annuel. Les ventes de tabac chez les buralistes ont chuté de plus de 8% l'an dernier.
5: Oui, très bien. Ah, il faudrait que cette histoire s'arrête ici. Avec le chiffre le plus positif de votre journée. 5% des lycéens fument aujourd'hui. Ils étaient plus de 30% en 2010. Vous pensez que l'industrie du tabac va se laisser fumer comme ça? Vous la connaissez mal, on ne plaisante pas avec un marché à 1000 milliards de dollars. Et elle peut compter sur les people. Quand, dans les années 70, la pub pour la cigarette est interdite, comme par hasard, le cinéma se met à faire fumer beaucoup de monde à l'écran. James Bond a été fumeur pendant longtemps.
6: Monsieur...
7: Bond, James Bond.

0: Dans cette scène, il allume une cigarette. Eh bien, c'est reparti. Pas lui, car lui l'a arrêté. Mais le cinéma en général. Vous avez vu L'amour ouf, plus de 11 minutes de tabagisme à l'écran. Et sur Netflix, Stranger Things, qui cumule plus de 260 scènes avec cigarette. Le problème, c'est qu'un jeune sur deux dit que quand il voit des images comme ça, ça lui donne envie de fumer. Vous avez vu aussi ces acteurs sur le tapis du Festival de Cannes qui posent devant les photographes avec une clope à la main. Interdit, mais on s'en fiche, c'est recool de fumer. Alors ce matin, j'ai envie de m'adresser directement à celles et ceux qui ont réussi à arrêter. Vous avez tenu bon, vous avez résisté au manque, au café du matin, aux terrasses d'été, aux coups de stress. Ne regardez pas ces images, ne copiez pas ces people. La cigarette, ça jaunit les dents, ça ravine la peau, ça sent mauvais, ça abîme les poumons. Et au bout du chemin, ça tue. Manquerait plus que James Bond se remette à fumer dans « On ne vit que deux fois en 67 », c'est ce que le méchant lui dit.
1: Vous devriez cesser de fumer. Les cigarettes sont mauvaises pour le coffre.
2: Merci David, et n'oubliez pas que dimanche, c'est la journée mondiale sans tabac, la veille du 1er juin. Ah bah, il y a des choses comme ça dans la vie, que voulez-vous. Voici Bonne et M.
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0: Ma Baker avec à l'instant Bonnet.
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0: 7h19, le Charade Super Show est annulé. Il devait avoir lieu les 20 et 21 juin prochains. Pas de rassemblement de vieilles et belles voitures. Et surtout, l'avenir du circuit de Charade est en suspens. En cause, le placement en redressement judiciaire de GCK, le groupe qui exploite Charade. Les explications ce matin d'Emmanuel Moreau.
3: Jacky X, Bruno Sabi étaient les premiers pilotes vedettes annoncés pour ce Charade Super Show. Deux vieilles gloires qui ont conduit quelques-unes des vieilles voitures qui devaient rouler pendant ce week-end. GCK arrête donc les frais, pour le moment. Le temps de trouver une solution à ces problèmes financiers. Cette entreprise auvergnate qui emploie 300 salariés est spécialisée dans la mobilité décarbonée, notamment la propulsion à l'hydrogène, et elle exploite le circuit de Charade qui appartient au conseil départemental depuis 5 ans. Une période difficile donc, suivie de près par les collectivités. Au département, pas de commentaires, même si on regrette l'annulation du Charade Super Show. À la région, qui s'intéresse au circuit pour l'innovation, reste mesuré. Jean-Pierre Bronas, conseiller régional du Puy-de-Dôme.
4: Il faut passer ce cap qui est difficile. Moi, je ne jette pas la pierre sur les dirigeants de GCK. C'est une belle entreprise. Ils ont pris des risques. Ils ont innové. Ils sont dans la mobilité de demain. Et aujourd'hui, ce qui est en jeu, c'est l'emploi. C'est de la recherche, des brevets auvergnats, et il faudrait surtout pas que tout ça, ça disparaisse. Donc je suis assez confiant pour que GCK, soit avec les dirigeants actuels, soit avec d'autres dirigeants, repartent et que le circuit soit remis sur rail.
3: Le Charade Super Show est annulé, mais les autres manifestations programmées sont toujours prévues, puisqu'elles ne sont pas toutes organisées par GCK. Pas question d'abandonner ce circuit.
4: Charade, c'est aussi un engouement populaire, quoi. Il suffit de se promener à Charade les premiers dimanches de chaque mois avec les Charades classiques. C'est le premier Cars & Coffee de France, c'est le plus important. Donc il y a cette passion ici et les institutionnels, les privés en sont bien conscients. Et c'est pour ça que Charade ne mourra jamais.
3: Plus de pilotes, de défilés auto, de spectacles, de concerts. L'annulation du Charade Super Show est aussi une mauvaise affaire pour l'économie locale. Hôtels et restaurants de l'agglomération clermontoise vont perdre de nombreux clients ce week-end.
0: Merci Emmanuel. Il est 7h21 et si on jouait ?
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0: Et c'est dimanche surtout, oui ça approche. On a pensé à tout, on a pensé à vous pour faire plaisir aux mamans. Alors soit pour votre maman, soit pour vous-même si vous êtes maman. 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On y va ? Allez, c'est parti.

0: le deuxième. Alors, vous avez les deux, mais oui, vous les avez. Je vois que le téléphone sonne déjà. Alors, traînez pas trop. 04 73 34 2000. Tatiana est dans les starting blocks avec le téléphone dans la main gauche et le bouquet de fleurs dans la main droite. Il ne faut pas décrocher quand le bouquet sonne parce que c'est quand même assez peu probable. Bonne chance.
1: Allô ? Est-ce que je peux parler à Mathieu, s'il vous plaît ?

0: Cendrillon et téléphone à 7h27 sur Esprit. Bonjour Marie-Thérèse.
1: Bonjour.
0: Bonjour, comment allez-vous?
1: Eh ben, ma foi, pas trop mal.
0: Ouais, qu'est-ce que vous allez faire de beau aujourd'hui? Racontez-nous.
1: Eh ben, je reste chez moi parce que c'est trop chaud.
0: Il fait trop chaud, vous restez un petit peu au frais à la maison.
1: Ben voilà, on est aussi bien à l'intérieur que dehors.
0: Ah là, je crois que oui. Cela dit, vous savez, on a réclamé le soleil pendant des jours et des semaines parce que de mai au début était très mal parti. Maintenant, je crois qu'on est servi. Voilà, vous pouvez baisser un petit peu le thermostat dans les coulisses éventuellement. Ça va aller mieux la semaine prochaine, Marie-Thérèse. Ça va s'équilibrer.
1: Ouais, ça va bien s'arranger.
0: Vous êtes dans quel quartier de Clermont, vous?
1: Moi, j'habite du côté Fongièvre,
0: bien. On va réécouter le mix que je vous ai préparé, Marie-Thérèse. Il y a deux chanteurs à l'intérieur, deux chanteurs qui mettent à l'honneur les mamans à l'occasion de la fête des mères. Vous nous direz qui vous avez reconnu juste après.

0: Alors, Marie-Thérèse, je vous écoute.
1: C'est Renaud.
0: Oui, et.
1: Et donc, c'est Javanais.
0: Ah non, c'est pas vrai. Vous avez pas fait ça?
1: Sardou.
0: Ouf.
1: Sardou.
0: Ah, j'ai eu peur, voilà. Michel Sardou et Renaud. Bien joué. Bah, le bouquet de fleurs, il est gagné, Marie-Thérèse.
1: Ah, c'est super.
0: Direction la boutique Laurent Fleur. Elle est située rue Saint-Dominique à Clermont.
1: C'est oui, je le connais.
0: Voilà, Idriss, qui est très sympa, qui vous accueille là-bas et qui vous remettra un joli bouquet.
1: C'est ma boutique.
0: C'est vrai? Votre boutique habituelle?
1: Ah oui. Ah oui, je connais, oui, Laurent.
0: Et bah,
1: oui.
0: Cette fois, vous pouvez laisser le porte-monnaie dans la poche. Bravo, Marie-Thérèse.
1: Merci beaucoup.
0: Et à très bientôt. Oh bah, je vais vous repasser Tatiana, elle va tout vous expliquer. Hein. Au revoir, Marie-Thérèse.
1: Allez, merci, passez une bonne journée.
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0: Il est bientôt 7h30, à suivre dans l'info d'ici. Ça chauffe dans les salles de classe, Delphine Marion.
3: Ouais, 34 degrés, parfois plus, sauf dans les écoles qui ont bénéficié de rénovations énergétiques. Exemple à l'école Alphonse Daudet à Clermont-Ferrand. Visite guidée, thermomètre en main dans 2 minutes, Mathieu.
0: Il est 7h30, bon jeudi à vous tous. C'est l'heure du 90 secondes sur Ici Pays d'Auvergne. Les infos en France et dans le monde ce 28 mai avec Audrey Azo.
4: Conséquence de la chaleur, la SNCF annule plusieurs trains intercités pour, dit-elle, prévenir les pannes potentielles de climatisation. 7 annulations aujourd'hui sur la ligne Paris-Limoges-Toulouse, 6 annulations sur la ligne Bordeaux-Marseille, perturbations attendues aussi demain sur la ligne Clermont-Paris. 17 départements sont en alerte orange canicule aujourd'hui avec l'ajout de Paris et de sa petite couronne. Vigilance orange qui sera levée demain dans les Côtes d'Armor, le Finistère et la Manche. Sébastien Lecornu, le Premier ministre, convoque une réunion cet après-midi à Matignon. Une pièce de théâtre avec Patrick Bruel a été interrompue hier soir à Paris. Bruel, violeur, c'est ce qu'ont scandé 3 militantes féministes au théâtre Édouard VII. Action revendiquée par le collectif Nous Toutes. Il reproche au monde de la culture de continuer de, je cite, « dérouler le tapis rouge à l'acteur ». 22 000 policiers et gendarmes seront déployés samedi dans toute la France pour la finale de Ligue des Champions disputée par le Paris Saint-Germain. 8 000 rien que sur l'agglomération parisienne. Tolérance zéro sur les débordements, dit le ministre de l'Intérieur Laurent Nunez. Le petit Nicolas fera son grand retour à la rentrée avec 12 histoires inédites coécrites par Anne Goscinny, la fille de René Goscinny. Elles seront publiées le 8 octobre. À suivre en fin de matinée à Roland-Garros, le deuxième tour du phénomène Moïse Kouamé, 17 ans seulement, le junior français très attendu affronte le paraguayen Adolfo Daniel Valero.
3: C'est un sujet qui revient à chaque vague de chaleur. Il faut investir dans la rénovation énergétique pour les écoles, les collèges, les lycées, souvent anciens. Parfois, pour certains centenaires, les bâtiments ne sont pas adaptés au changement climatique et aux vagues de chaleur de plus en plus fortes et plus en plus précoces, comme celles que l'on vit actuellement. Ces dernières années, les collectivités ont enclenché la marche avant sur le sujet. À Clermont-Ferrand, par exemple, plusieurs écoles ont d'ores et déjà été rénovées. C'est le cas de l'école Alphonse Daudet. Et Clermont, en ce moment, il fait plutôt bon y vivre et y étudier, Lauriane Navarre.
5: Donc l'école, en fait, c'est une sorte de plein de bâtiments avec plusieurs îlots.
6: Pierre Milly est le directeur de l'école Alphonse Daudet dans le quartier Croix de Néra. Son établissement a bénéficié de travaux de rénovation énergétique comme 18 autres écoles de la ville.
5: C'est surtout de l'isolation par l'extérieur. Ils ont refait les vitraux, tout ce qui est vitre, double vitrage. J'ai fait un contrôle des températures. On était à 25 degrés dans les classes, ce qui est remarquablement bas quand on arrive à plus de 30-35 degrés sur la cour de récréation. Et on ressentait fortement la différence entre l'ancien bâtiment qui n'a pas encore été rénové, où se trouve mon bureau, où j'ai travaillé hier, où on était à plus de 30 degrés dans le bureau. L'impact est assez énorme, en fait.
6: Un vrai effet avant-après, et ça se ressent quand on entre dans le bâtiment des CE1.
5: Non, mais c'est bluffant. Bonjour Dorothée.
6: Dorothée Broutin est professeure des écoles et depuis les travaux, rien à voir avec ce qu'elle a pu connaître.
7: Je revois mes élèves affalés sur leurs chaises, transpirants et pas du tout prêts pour les apprentissages, ça c'est sûr. Voilà. Et depuis, non, clairement, il y a un vrai changement. C'est-à-dire que là, cette semaine, par exemple, on est en période de grosse chaleur. Ma classe est tout à fait agréable. Cette rénovation, pour moi, elle a été vraiment efficace.
6: Reste à s'occuper de la cour de récréation essentiellement bétonnée. Elle doit être végétalisée. réalisée d'ici 2 ans. Et il y a une boîte à idées pour les personnels, les élèves, qui ont aussi fait des maquettes de leur cours idéal.
5: Là, on en a certains, ils nous ont mis une mare, balançoire, cabane, table de pique-nique, un labyrinthe végétal. Donc ils se sont complètement appropriés. Et puis de même, en fait, ce besoin d'herbe et de nature et d'arbres, il est sorti tout seul. On n'a pas eu besoin de les guider. Hein.
8: On dit la vérité sur la bouche des enfants.
5: Exactement.
6: En attendant la cour végétalisée, leur solution de repli, c'est le parc de la Fraternité juste derrière l'école.
3: Le reportage de Lauriane Avard, la chaleur et tout le monde qui n'a pas la chance de bénéficier de ces rénovations fait parfois 30-34 degrés ou plus dans certaines salles de cours. Le co-secrétaire académique de la CGT Éducation dans le Puy-de-Dôme envisage de demander un droit de retrait, on l'entendra dans le journal de 8h. Et face à la chaleur, la SNCF de son côté annule des trains demain sur la ligne Intercité Clermont-Paris. Explications et détails dans le prochain journal également. Et la chaleur au menu de cette météo.
9: Oui, avec des températures qui dépassent encore les 30 degrés cet après-midi. Pour les maximales, dans le détail, ça donne quand même 32 degrés à Clermont. Et plus, évidemment, en plein soleil. Protégez-vous du soleil qui tape bien ces derniers jours. 31 à Vichy, Moulins et Montluçon. On frôle avec les 30 degrés. Dans le Cantal et en Haute-Loire, avec 29 à Aurillac, ainsi qu'à Brioude. Le ciel va s'ennuager progressivement cet après-midi. On aura une couverture nuageuse plus ou moins épaisse, d'ailleurs, avec normalement peu de risque d'averse. Je dis normalement parce que je vous annonçais ce début de semaine un temps sec. Et puis on a eu quelques gouttes en soirée lundi, donc on n'est pas à l'abri localement d'une petite dégradation. Mais normalement c'est exclu pour aujourd'hui. Demain vendredi, le soleil règne en maître du matin jusqu'au soir. Samedi c'est la même chose avec des températures de 30 à 33 degrés l'après-midi. C'est dimanche que les nuages plus épais vont se développer et qu'on aura une perturbation orageuse avec un risque de pluie dans la soirée de dimanche et la nuit de dimanche à lundi, ce qui nous permettra de redescendre d'un cran au niveau des températures.
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9: 8h-25. Bienvenue sur Ici Pays d'Auvergne. En ce jeudi, bon courage si vous partez travailler. Je rappelle que vous qui faites la route avec Ici Pays d'Auvergne en guise de copilote, vous pouvez nous appeler s'il se passe quoi que ce soit. 04 73 34 2000. On partage la route ensemble, évidemment. Moi,

0: Ça, c'est quand le réveil sonne et que vous avez l'impression de ne pas avoir dormi. Tout est chaos dans votre tête, ça arrive parfois. Mylène Farmer à 8h20.
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0: Merci à Pierre-Jacques qui nous a appelé au 04 73 34 2000 pour nous signaler un accident qui s'est produit sur la bretelle d'entrée d'autoroute de l'A75 au niveau du Zénith d'Auvergne. Et je vous en parle parce que cet accident bloque toute la circulation. Vous l'imaginez, à cette heure-ci, vous êtes très nombreuses et nombreux. Donc prudence, évitez le secteur si vous le pouvez. La bretelle d'entrée de l'A75 au niveau du Zénith avec un accident qui bloque le trafic. Merci Pierre-Jacques et bonne route. À 8h20, Patricia Farah est en balade avec le reportage Ici et là. Elle va nous apprendre aujourd'hui, enfin son invité surtout, à faire, écoutez plutôt, un kokedama. Qu'est-ce que c'est ça?
3: En ville aujourd'hui, en partant de la place Gaillard, il y a un panneau juste à l'entrée de la rue Sainte-Rose qui annonce Henri, artisan fleuriste, fleurs, plantes, décorations, atelier d'art floral. Il n'en fallait pas plus pour attiser notre curiosité et nous allons aller voir cet atelier d'art floral. Je vois un fleuriste qui boit le café.
4: Oui, c'est la pause.
3: Bonjour.
4: Bonjour.
3: Alors, c'est qui Henri?
4: C'est moi.
3: Rentrons. Voilà les stagiaires.
5: C'est ça, c'est les apprentis du jour.
3: Léa, vous venez à faire un atelier d'art floral?
6: Oui, le kokedama. C'est une boule de végétale avec des trucs qui sont un arbuste dedans, je pense, un truc comme ça.
7: Henri va tout vous expliquer de A à Z. On est vraiment sur l'art traditionnel japonais. Donc c'est quelque chose qui est plutôt satisfaisant et intéressant à faire.
3: Émilie, ça y est, équipée d'un tablier.
8: Oui.
3: Pour faire un atelier
8: kokedama. Une boule avec des trucs qui dépassent.
4: Le kokedama est un art traditionnel japonais. Kokedama, ça veut dire boule de mousse, tout simplement.
3: Ben, on y est.
4: En japonais. Le principe du kokedama, on va prendre un sujet de plante, on va retirer toute la terre, on va mettre le système racinaire à nu. Et on va bloquer le système racinaire dans une boule de glaise. Donc on va travailler comme des potiers, on va travailler notre glaise, on va l'alléger avec des billes d'argile. Et après on va habiller le tout avec de la mousse végétale naturelle. Le principe, c'est que toutes les maladies qui sont transmissibles aux plantes viennent de la terre. Là du coup ça sera bloqué parce que ça sera bloqué dans la glaise. Deuxième avantage, c'est que la glaise est gorgée d'humidité. Donc à partir de là, la plante va demander 2 à 3 fois moins de soins.
3: C'est magique, hein? C'est magique. Alors c'est dur ou c'est pas dur?
6: Ça va, c'est de la pâte à modeler.
8: On a bien froid quand même.
4: On va venir rebloquer comme ça. Et à partir de là, on va venir faïencer. Donc rejoindre les deux sphères en bloquant toutes les racines à l'intérieur. Il ne faut plus que les racines ressortent.
3: Alors c'est marrant parce qu'on dirait un peu une cabosse.
9: Oui, là on a perdu le côté sphère.
6: Je ne vois pas où est le problème.
3: Elle va pas faire la gueule là dans un premier temps?
4: Non, là elle est là on va en prendre soin, on va la bichonner avant de la bloquer. Et au contraire, elle sera encore mieux vraiment dans son incubateur, du coup dans sa boule de mousse.
3: Le dernier mot avec Loïc, si on veut nous aussi participer à des ateliers, comment ça marche?
7: Alors pour participer aux ateliers, vous pouvez venir nous voir en magasin pour réserver. Vous avez toute la page Instagram où vous avez les ateliers généralement sur 3 mois. Et assez rapidement, d'ici la fin du mois, vous aurez le site internet, donc Henri le fleuriste, Henri avec un Y, très important. Vous pourrez réserver vos ateliers directement en ligne.
3: Ça vous a plu?
6: Oui, beaucoup.
3: Vous êtes fière de vous?
6: Absolument, mais toujours.
0: Et comme par magie, parce que oui, c'est magique, Henri le fleuriste est situé rue Sainte-Rose à Clermont-Ferrand. Ça s'invente pas. C'est une rue qui part de la place Gaillard. Merci Patricia, 7h44.
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0: Au cas où vous ayez besoin de vous réchauffer un petit peu ce matin, on a fait un feu avec Kenji et Vianney sur Ici Pays d'Auvergne.
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0: Bon, normalement, ça devrait aller pour le feu, puisqu'on a une journée encore très très chaude hein, pour un mois de mai en Auvergne. On va parler de la vague de chaleur avec l'invité d'Ici Matin, Delphine Marion.
3: Oui, nous sommes avec le prévisionniste de Météo France pour la région Auvergne-Rhône-Alpes, Rémi Voirin, bonjour.
4: Bonjour.
3: On a dépassé largement les 30 degrés depuis le début de la semaine en Auvergne. Est-ce qu'on peut parler pour notre région d'un épisode inédit? Et si oui, pourquoi?
4: Alors c'est un épisode totalement inédit pour un mois de mai, puisque quand on regarde les précédentes périodes de chaleur pour les mois de mai, au XXe siècle, on a bien quelques dates, 1947, 53, 92, où il a fait chaud au mois de mai, mais rien de comparable. Et il faut ensuite aller au XXIe siècle pour trouver d'autres périodes de chaleur au mois de mai, 2005-2017, mais là encore, rien de comparable. Et on tombe enfin sur 2022, où on a eu une période qui peut être pour l'instant comparable entre le 18 et le 22 mai. Mais cette période en cours de mai 2026, qui va se prolonger jusqu'à samedi, devrait dépasser ce dernier record de 2022 et donc être inédite à l'échelle de l'Auvergne.
3: On voit bien qu'il y a une accélération dans les dates que vous donnez et ça marque finalement le changement climatique. Est-ce que quand même, rapidement, il y a des records, on imagine, qui sont tombés chez nous, des records qui ont été battus?
4: Il y a principalement des records sur le département de l'Allier, ou sur les 11 stations qui sont ouvertes depuis plus de 30 ans et qui disposent d'une bonne classe environnementale pour pouvoir constituer un record, nous avons 8 stations qui ont battu leur record sur les 11 disponibles.
3: C'est énorme.
4: Notamment, par exemple, pour donner un exemple à Vichy, il a fait 33,8 le 26 mai et l'ancien record était de 33,5 en 2017.
3: On parlait de cet épisode de chaleur. On voit dans la Manche hier soir, par exemple, de gros orages, 600 éclairs, des grêlons de 3 à 5 cm. Est-ce que nous aussi, on doit s'attendre finalement à cette bascule dans les prochains jours chez nous en Auvergne?
4: Non, car la masse d'air ne sera pas instable. Elle sera au contraire très sèche jusqu'à samedi. Et à partir de samedi, on pourrait avoir quelques orages, mais seulement à proximité des reliefs du Cantal et de la Haute-Loire, sans sévérité particulière.
3: Ces vagues de chaleur, j'y reviens, vous donniez des dates qui sont en train de se rapprocher, et de plus en plus tôt aussi, c'est ce qu'on dit, elles vont être de plus en plus précoces, ça va nous concerner, l'Auvergne ne sera pas épargnée.
4: Oui, on voit bien une accélération puisque quand on recherche au XXe siècle, il est impossible de trouver une telle vague de chaleur au mois de mai. Et nous voyons bien que les vagues de chaleur du mois de mai se rapprochent et deviennent de plus en plus fréquentes au XXIe siècle. Et donc ces vagues de chaleur seront de plus en plus précoces, mais également pourront aussi durer plus longtemps se prolonger au mois de septembre à l'avenir.
3: Même si là, il faut quand même le rappeler, nous on n'est pas en vigilance canicule, ça concerne quand même essentiellement la façade atlantique. Pour l'instant, les 4 départements en Auvergne ne sont pas en vigilance orange canicule par vos services. Est-ce que ça veut dire quand même qu'on est un petit peu préservé? Est-ce que le relief, par exemple, nous préserve un petit peu?
4: Alors, il y a le relief, mais également toutes les zones de plaine, comme l'Allier ou la plaine de Clermont, ne sont pas non plus en vigilance pour la canicule. Ce qui s'explique par des températures un cran en dessous de celles que l'on observe sur la façade atlantique, puisque sur les départements d'Auvergne, nous ne dépassons pas les 35 degrés en température maximale, et les températures minimales restent en dessous de 20 degrés. Cela s'explique principalement par la position de la masse d'air la plus chaude qui n'est pas sur l'Auvergne et qui est tout simplement plus proche de la façade atlantique.
3: Rapidement, dernière question. Forcément que tout le monde se pose cette question en ce moment. Là, on vit une grosse période de chaleur. On est en train de supporter cette première vague. Qu'est-ce que ça augure pour cet été? Je me doute bien que vous n'êtes pas Madame Irma, mais est-ce que quand même, ça nous donne une tendance pour l'été qui arrive?
4: On ne peut pas établir de corrélation entre une période de chaleur au mois de mai et la suite de la météo pour le reste de l'été.
3: Est-ce qu'on a une petite idée quand même sur, par exemple, le mois de juin qui va débuter la semaine prochaine?
4: Alors, pour la semaine prochaine, on va sortir très doucement de cette chaleur à partir de dimanche avec un air un peu plus océanique, mais qui reste la masse d'air restera anticyclonique et quand même assez chaude pour la saison, tout en sortant de la vague de chaleur. Par contre, ce que l'on peut dire, c'est que dans un contexte de réchauffement climatique, en moyenne, on peut s'attendre à ce que les étés soient de plus en plus chauds et à ce que ces vagues de chaleur deviennent plus fréquentes et plus intenses au fil des années.
3: Merci beaucoup Rémi Voirin. Je rappelle que vous êtes prévisionniste chez Météo France pour notre région Auvergne-Rhône-Alpes. Merci d'avoir été avec nous et belle journée à vous.
4: Merci, au revoir.
2: Ici matin, 7h54, on écoute Chris Isaac, Blue Hotel.

0: Hotel. Ça fait du bien d'écouter Chris Isaac ce matin, 7h57.
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0: Alors on va voyager dans le temps comme on le fait tous les matins, c'est notre page d'histoire juste avant les infos grâce à Stéphane Bern. Stéphane voyage aujourd'hui au temps où un montagnard grenoblois a cru dompter la neige avec deux longues planches de bois.
3: À une époque où les fractures tibia-péronées ne sont pas encore remboursées par la sécurité sociale, un Français voit des patins à neige norvégiens. Il va tenter de les faire marcher sur les pentes alpines. Isère, hiver 1878. Autour de Grenoble et de Champs-Rousses, les chemins sont engloutis sous la neige, impossible de se déplacer. Henri Duhamel, alpiniste passionné, refuse d'attendre le printemps. La fondue est prête, faut bien aller chercher le pain.
4: Chaque fois que je suis dans une fondue, je fais ça, tu vas voir, c'est crevant.
5: Tu mets ton fil dentaire ?
3: À Paris, quelques mois plus tôt, il a acheté, comme souvenir, sur un stand scandinave, deux longues planches en bois, des skis. En Norvège, ils servent surtout à se déplacer sur des terrains enneigés, souvent en pente douce. Duhamel les essaye dans les Alpes, sans véritable mode d'emploi et surtout sans casque. Mais sur les pentes à pic de Champs-Rousses, ça glisse trop vite.
6: Parce que la neige, elle est trop molle pour moi.
3: Les fixations maintenues par de simples lanières tiennent mal. Tourner, c'est compliqué. Freiner, c'est impossible. C'est soit l'arbre, soit la chute.
7: Mais l'important, c'est pas la chute.
3: Et souvent dans cet ordre.
7: C'est l'atterrissage.
3: Il ne renonce pas. En 1890, il part en Norvège. Là-bas, il observe les pratiquants, comprend mieux les techniques, les appuis, l'usage des bâtons et surtout les systèmes de fixation. Il rapporte du matériel amélioré, des idées nouvelles et cette fois, la notice. Depuis Grenoble, il adapte, modifie, perfectionne. Dès la fin des années 1890, les descentes deviennent maîtrisables. Peu à peu, autour de lui, d'autres montagnards s'y mettent. Plus on est de fous, plus on skie.
8: Oh, j'ai eu pilé de mon critérium. Oh, j'ai une pêche, les gars. Wouh.
3: Aujourd'hui, les stations sont pleines chaque hiver. Et l'on ne sait que trop peu que le ski français doit beaucoup à ce détour par la Norvège. Au fond, les skis, ce sont un peu des morceaux de dracar.
0: Merci Stéphane. Et qui veut venir avec moi dans la neige se rafraîchir? Il y a des volontaires? Oui, allez, venez.
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0: Ça a tout fondu.
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0: Vous écoutez Ici Matin, c'est jeudi aujourd'hui, le 28 mai, et il est 8h. Voici les infos avec Delphine Marianboul et la vague de chaleur se poursuit dans nos départements auvergnats.
9: Ouais, et nous ne faisons pas partie des départements en vigilance orange canicule, mais en Auvergne, on va encore atteindre aisément, facilement les 32 degrés. Et on pense ce matin aux profs, enseignants, aux élèves qui sont en train d'entrer en classe et qui font les frais de bâtiments anciens, mal isolés, des passoires thermiques avec des salles de classe à 30, 34 degrés, parfois plus. Situation parfois invivable pour le co-secrétaire académique de la CGT Éducation dans le Puy-de-Dôme, Frédéric Canguilhem, qui envisage de demander un droit de retrait.
10: Dès que les températures vont dépasser les 30 degrés dans les salles, nous, on envisage d'avoir des droits de retrait. Hein. Droit de retrait, ça veut dire qu'on va se retirer, et c'est quasiment une obligation, hein, on va se retirer du poste de travail qui serait dangereux pour les élèves et pour nous. Donc ça, c'est le droit de retrait, c'est un droit et ça peut être parfois un devoir, parce que moi, dans mes élèves, je ne sais pas qui est fragile ou qui n'est pas fragile. Hein. Donc, à partir de ce moment-là, on peut effectivement envisager que si les températures viennent à dépasser dans les jours qui viennent, ben les 32, qu'on arrive à 38 degrés, comme c'était le cas dans une école de Clermont-Ferrand l'année dernière, on pourrait se retrouver très bien à exercer notre droit de retrait ou à mettre les élèves en sécurité dans des zones où il ne fait pas cette température. Ça serait plus qu'une position de la CGT, ça serait un devoir qu'on exercerait en tant que professionnel.
9: Frédéric Canguilhem, co-secrétaire académique de la CGT Éducation dans le Puy-de-Dôme. Il fait chaud aussi dans les trains. Certains TER dont la clim est insuffisante, guère mieux, pire, même pour le Clermont-Paris où la clim est carrément en panne dans certaines voitures depuis le début de la semaine. Alors pour éviter que la situation ne s'aggrave, la SNCF annule des trains demain, vendredi, sur la ligne Intercité. Ce n'est pas la première fois, ça a même tendance à devenir malheureusement une habitude à chaque vague de chaleur, Emmanuel Moreau.
11: Oui, c'était déjà le cas l'été dernier. Précaution maximale pour la SNCF,
5: qui supprime les trains qui circulent aux heures les plus chaudes, là où les risques que les vieilles climatisations des voitures corail tombent en panne sont les plus importants. Alors il n'y a pas de suppression aujourd'hui, il ne devrait pas y en avoir samedi, mais deux allers-retours seront supprimés demain. Les intercités qui partent de Clermont à 10h27 et 13h29 et ceux au départ de la gare de Bercy à 12h57 et 13h56. Avec obligation de trouver une place dans les autres trains qui sont maintenus, dont beaucoup sont complets. Et sans certitude non plus que dans ces trains, la climatisation tiendra le choc. Pour faire face à ce problème et aux autres soucis de confort des voyageurs, la SNCF a d'ailleurs mis en place une mesure discrète depuis plusieurs mois. Les trains intercités sont composés normalement de 7 voitures, dont une n'est pas ouverte à la réservation. Cela permet d'avoir toujours des places libres pour replacer les voyageurs en cas de problème.
9: Voilà pour l'intercité. Sachez que ce matin, côté TER, une dizaine de TER sont supprimés sur les lignes autour de Clermont et de Montluçon en raison de panne des autorails. Là aussi, la chaleur est en cause. Cet épisode qui est clairement inédit pour notre région pour un mois de mai sur 11 stations dans l'Allier. 8 ont vu leur record historique tomber pour le mois de mai. C'est ce qu'expliquait Rémi Voirin, prévisionniste de Météo France. Il était notre invité il y a quelques minutes. La canicule qui est d'ailleurs au cœur d'une réunion interministérielle autour du Premier ministre cet après-midi. La météo, point complet qu'on fera à la fin de ce journal.
0: Les nouvelles sont rassurantes pour l'adolescent blessé avant-hier soir à Montluçon.
9: Son pronostic vital n'est plus engagé. Il a été blessé dans une collision entre sa trottinette et une voiture. Selon les premiers éléments de l'enquête, c'est ce jeune âgé de 13 ans qui a grillé un stop et serait à l'origine de la collision. Décision le 30 novembre prochain pour Nicolas Sarkozy et les autres prévenus du procès libyen, dont l'Auvergnat Brice Hortefeux. Le procès du financement présumé libyen de la campagne présidentielle de 2007 s'est achevé hier à la cour d'appel de Paris. 4 ans de prison, dont 2 ans avec sursis, ont été requis contre la figure de la droite auvergnate. En clôture, l'ancien président Nicolas Sarkozy a assuré qu'il n'avait pas trahi la confiance des Français.
0: Les familles d'accueil se déclinent aussi pour les personnes âgées ou les adultes en situation de handicap.
9: On a souvent tendance, Mathieu, c'est vrai, à penser aux enfants, aux ados placés quand on parle de famille d'accueil. Mais le dispositif existe aussi pour les adultes. C'est une alternative à l'EHPAD ou à des structures médicalisées. Dans le Puy-de-Dôme, on compte 123 familles accueillantes. C'est le cas de Christine qui accueille 3 personnes dans sa maison de la Monnerie-le-Montel, près de Thiers. Et ça fait 10 ans qu'elle s'est lancée dans ce projet de vie.
11: Chez nous, en famille d'accueil, déjà, ils vont payer beaucoup moins cher qu'en EHPAD. Moi, je suis toute seule, même si je m'occupe de 3 personnes toute seule, je suis 1 pour 3. En EHPAD, on est 1 pour 25. Pour eux, c'est beaucoup mieux, c'est beaucoup mieux. Et puis, moi, j'ai envie de leur faire plaisir, quoi. J'ai envie d'être là pour eux, pour leur donner ce qu'on ne peut pas donner en EHPAD. Pour moi, je pense que pour tous les accueillants familiaux, les personnes qui sont chez nous, c'est une famille. Je fais à manger, donc je m'occupe d'eux s'ils ont besoin. Je suis là pour les médicaments, je suis là pour les entendre s'ils ont besoin, pour les écouter, pardon. Je suis là pour les questions, je suis là pour tout. J'ai travaillé en EHPAD, c'est l'horreur, quoi. Enfin, on n'a pas le temps. Et je sais que les filles qui travaillent en EHPAD, elles sont malheureuses à cause de ça, parce qu'elles ne peuvent pas s'occuper des personnes comme elles le voudraient. Que nous, on a le temps. On n'a que ça à faire.
9: Et on va découvrir la maison de Christine, rencontrer aussi ses pensionnaires. Ce sera dans le grand reportage à écouter à 8h30. Attention, marquez bien, notez bien, c'est le dernier jour pour faire votre déclaration d'impôt sur le revenu si vous habitez en Haute-Loire. Vous avez jusqu'à ce soir, 23h59 en ligne. Et pour les Puy-d'Aumois, on a un petit peu de rab, le délai est fixé à jeudi prochain.
0: L'aventure est terminée pour la GIA Vichy.
9: Après la défaite 73-79 à la maison hier soir face à Orléans, c'était le quart de finale retour des playoffs. C'est la 5e saison consécutive que nos basketteurs de Vichy se hissaient en phase finale, tout en étant le plus petit budget du championnat d'élite 2 ex-Pro B. C'est vrai, longtemps dans la rencontre, Vichy a cru pouvoir battre Orléans, mais l'équipe a manqué de lucidité, estime son coach Dounia Issa.
12: Il y a eu des moments dans ce match où on a des momentum et on les sabote nous-mêmes par des choix qui ne sont pas forcément pertinents. Donc là, c'est vraiment de l'inexpérience, je pense, de vivre ces moments-là à haute intensité, de savoir ce qu'a Orléans en face. Hein. Orléans, ils ont beaucoup d'expérience, beaucoup de sang-froid, on l'a senti par moments. Donc, ouais, je dirais qu'il nous a manqué un peu plus de maîtrise. Et puis globalement, on a eu des performances un peu inégales dans le niveau de concentration et d'exécution de certains joueurs. Mais globalement, l'état d'esprit était très bon et c'est ce que je retiens. On passe pas si loin, mais je pense qu'il faut reconnaître la supériorité d'Orléans et leur donner beaucoup de crédit. Ils ont fait une très belle série, je leur souhaite bonne chance. Il faut savoir gagner avec classe et perdre avec classe. Et je pense qu'ils méritent leur qualification largement.
9: Et ce match qui était aussi le dernier pour Dounia Issa comme entraîneur de la JAV, il quitte le club. Il sera la saison prochaine l'adjoint de Tony Parker à l'ASVEL à Lyon. Allez, 32 degrés, c'est ça pour aujourd'hui au programme.
0: Oui, voilà, c'est déjà bien. Hein. 32, ce sont les températures maximales annoncées par Météo France à Thiers, à Issoire, à Clermont cet après-midi. Quasiment la même chose, hein, entre 30 et 32. En moyenne, 31 à Vichy, Moulins et Montluçon, ça va bien chauffer dans le Bourbonnais, un tout petit peu moins. Quand même 28 à 29 degrés sur les départements du Cantal et de la Haute-Loire, avec cet après-midi un ciel qui va progressivement s'ennuager. Alors, on va néanmoins échapper à une perturbation, même si je pense qu'on aurait bien pris une petite averse ou deux histoire de rafraîchir l'atmosphère, parce qu'on va commencer à manquer d'eau hein, avec tout ça. Ça fait plusieurs jours qu'on a ce soleil de plomb. Météo France annonce une dégradation pluvio-orageuse pour la soirée de dimanche et la nuit de dimanche à lundi. C'est là qu'on retrouvera des températures un peu plus conformes aux normales saisonnières la semaine prochaine. Ça veut dire qu'en attendant, aujourd'hui, demain et également samedi, il va faire toujours très chaud, avec le matin 12 à 17 degrés et l'après-midi 30 à 33. La route à 8h08, patience dans le centre-ville de Clermont, ça y est, on est en plein dans les bouchons, donc bon courage si vous circulez en ce moment dans le coin. On a un accident aussi qui perturbe le trafic sur l'A79 dans le département de l'Allier. Si vous circulez au niveau de Diou, dans le sens est-ouest, l'accident là perturbe le trafic. Et puis sur l'A75, je rappelle que tout à l'heure on nous a téléphoné il y a à peu près une petite demi-heure pour nous signaler un accident au niveau de la bretelle d'entrée d'autoroute A75 au niveau du Zénith d'Auvergne. La circulation était bloquée et je vois encore effectivement que c'est un petit peu compliqué dans le coin. Prenez votre mal en patience et bonne route avec nous.
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0: Oui, et on fait des bulles maintenant. J'ai jamais réussi à faire claquer les bulles de chewing-gum. J'apprendrai un jour. Allez, on révise nos classiques avec Laurent Voulzy et Bubble Star.

0: Laurent Voulzy à 8h12.
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0: Et c'est l'heure de l'info.
2: Expresso.
0: Ouais, alors, l'info expresso vous sert un café tous les matins en vous
2: petit
0: racontant.
2: Petit café glacé, là. Hein,
0: l'info qui l'accompagne. Bah, on va même troquer exceptionnellement ce matin le café pour une bière. Avec modération. Oh. Attention.
2: Ou sans alcool.
0: Oui, parce que je mets une brasserie à l'honneur aujourd'hui, la brasserie d'Aurélien Picard, qui a déjà fait parler d'elle il y a quelques semaines, puisqu'il est spécialisé, Aurélien, dans la brasserie qui utilise pour nom de bière des jeux de mots sur des artistes connus. Donc, il avait déjà eu des petits ennuis avec la justice parce qu'il avait sorti une bière en hommage à John Lennon qui s'appelle John Lemon, une bière blonde.
2: C'est mignon pourtant.
0: Oui, mais en fait, il a été menacé par de lourdes amendes, effectivement, parce que Yoko Ono, la veuve de John Lennon, avait, pour se prémunir à l'époque, si vous voulez, de ces genres de jeux de mots, déposé la marque, ce qui fait que ça, on interdit l'utilisation de John Lemon. Elle a dit, bah, copyright, John Lemon, c'est moi qui le dépose, je paye pour ça, comme ça, personne pourra utiliser ce nom-là pour détourner, si vous voulez, l'identité de John Lennon. Et donc, du coup, il est condamnable par la justice. Eh bien, voilà qui refait parler de lui, notre brasseur, puisque, comme je vous l'ai dit, c'est sa spécialité. Il a créé une bière en hommage, enfin, une bière en référence à Mireille Mathieu, qui là aussi lui vaut quelques petits ennuis avec la justice, qui s'appelle Mireille Mafieux. Bon. Alors, écoutez, il a reçu une mise en demeure de la part de la chanteuse. Le brasseur, en plus, il est tout sympa. Hein, ce brasseur lui a adressé une lettre d'excuse manuscrite, mais effectivement, c'est son fonds de commerce. Qu'est-ce que vous voulez? Donc, John Lemon et Mireille Mafieux pour l'apéro.
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0: À 8h15, on déjoue des arnaques avec Aude Razo. Et attention, Aude, des escrocs se font passer pour la Banque de France.
4: Effectivement, et tout y passe. Hein. On a les faux mails, les faux coups de fil et même les fausses vidéos où on voit des dirigeants de la Banque de France nous vendre des placements financiers. Ça, c'est très pervers. Je commence avec le faux mail. Emmanuel, un auditeur, m'a alerté. Il a reçu un message. Service sécurité Banque de France, confirmation d'une opération en cours. Et l'opération en question, aille sur froide, 2463,45 € qu'il aurait soi-disant payé par carte bancaire, lui dit-on. Là, on se calme, on respire, c'est une adresse Gmail qui écrit à notre auditeur, et non, la Banque de France ne vous écrira pas avec une banale adresse Gmail. Autre méthode, c'est quand l'escroc vous fait miroiter un héritage ou une somme quelconque et mystérieuse. Pareil, il vous met Banque de France pour faire sérieux, mais il va surtout essayer de vous faire payer des frais ou autres. Généralement, il vous dit vite, vite, sinon la somme va vous passer sous le nez. Et ça aussi, cette urgence, c'est un bon indice.
0: Oui, mais c'est quoi, Aude, ces histoires de vidéos truquées ?
4: Alors là, c'est la Banque de France elle-même qui a alerté. Elle a vu passer des vidéos avec le visage et la voix de certains de ses dirigeants en train de nous recommander un placement juteux. Je vous ai déjà mis en garde contre les fausses interviews de célébrités, Michel Drucker et autres, sur des investissements soi-disant miraculeux. Mais là, on est d'accord, c'est encore plus piégeux. Quelque chose que vous devez avoir en tête, un dirigeant de la Banque de France ne recommande jamais de produits financiers ou de plateformes d'investissement, donc ne vous laissez pas tenter, passez votre chemin.
0: Il faut faire attention, merci Aude, on se retrouve dans un petit quart d'heure à 8h30. L'info en 90 secondes, évidemment. Là d'abord, il va se passer beaucoup de choses, à commencer par la musique. C'est un petit cadeau qu'on fait ce matin, on se fait plaisir, et à vous aussi. Amy Winehouse avec Back to Black, c'est un joli jeudi qui démarre, avec Ici Pays d'Auvergne, dans votre radio.

0: Too Black, 8h20. On vient d'écouter Amy Winehouse à l'instant sur ici Pays Auvergne. Maintenant, on va écouter Lucie Agostinho qui, depuis lundi, dans l'Auvergne, dans mon histoire, hein, le portrait, je le rappelle, de celles et ceux qui ont quitté un jour leur pays ou leur région pour venir s'installer en Auvergne, Lucie nous présente Joachim Cordero qui raconte son histoire. Alors Joachim, son papa est arrivé en France en 62. Lui, il a rejoint en 70, il avait 17 ans. Il a très vite cumulé plusieurs boulots avec une seule idée en tête, réussir. Aujourd'hui, on peut dire qu'il a réussi son pari. Et ce, à force de travail et de persévérance, Lucie.
1: Joachim Cordero nous raconte sa vie à nouveau aujourd'hui. Joachim, vous êtes arrivé en France à 17 ans, on l'a dit, mais à un moment donné, vous étiez un peu paumé, alors que vous étiez déjà adulte, marié à Maria, mais entre deux cultures, entre l'envie de repartir au Portugal et l'envie de rester.
2: Cette question, elle s'est posée à peu près dans les années 90. Ma femme adorait la mode, les habits pour elle, c'est encore aujourd'hui. Et j'ai dit, ben, je vais essayer de t'acheter un petit prêt à porter, donc à Guarda, dans la ville. Et moi, je verrai ce que je fais. J'arriverai à me débrouiller sur d'autres choses. On négocie. Bon, le commerce n'a pas marché. Le fils, lui, il avait 14, 15 ans. Il disait, papa, moi, tous mes copains sont là. Je voyais bien qu'il aurait suivi, qu'il était obligé. Mais ça, lui, c'était pas ce que...
1: C'était peut-être un signe. Hein.
2: C'était peut-être un signe, oui. Et donc, on a dit, bon, bah... Allez, on abandonne l'idée, le Portugal, ça sera des vacances.
1: Et aujourd'hui, donc, regret ou pas ?
2: Non, du tout. La France m'a toujours plu. C'est un pays où je me suis toujours retrouvé. Personne ne peut me dire du mal de la France parce que moi, je le
1: laissez pas faire.
2: Ah non, je ne laisse pas faire. C'est un pays que moi, j'adore et j'ai adoré tout le temps.
1: Donc, vous avez deux pays, on peut le dire aujourd'hui. Vous avez vraiment deux pays, la France et le Portugal.
2: C'est ça. Les deux sont aimés de la même façon.
1: Présente aujourd'hui votre famille pour vous, les racines également, vos racines.
2: La famille, alors si je parle de ma famille ici, mes enfants. Donc j'ai une fille qui
1: Charlie
2: a...
1: Charlie et Morgane.
2: Ces deux enfants qu'ils n'ont jamais fait faux pas. C'est des enfants que j'aurais souhaité à tout le monde.
1: C'est adorable. Beau de dire ça.
2: Ah oui. Non mais moi je peux le dire, je ne me force pas pour le dire. On les a très souvent à la maison. Dimanche, bon, on a mangé ensemble. Et dimanche, c'est souvent qu'on mange ensemble. Bon, on est toujours très sollicités. C'est un plaisir. Cette famille-là, elle est très importante. Après, reste l'autre partie qui est au Portugal, mes frères et sœurs. Il faut que je les voie au moins une fois par an, minimum. Ma femme, elle se plaint parce que quand on y est en famille, qu'est-ce qu'on fait ? C'est de... Je les invite, ils m'invitent. C'est-à-dire qu'on passe notre temps à bien manger, on va dire. Et puis, bon, quand on arrive, elle monte sur la branche, elle dit, ouais, ben, ça y est, j'ai compris. Voilà. Mais c'est que du plaisir, c'est que des bons moments. J'apprécie beaucoup d'avoir ce dialogue avec le restant de la famille.
0: Allez, suite et fin de cette rencontre avec Joachim Cordero, ce sera demain parce que là, on a du boulot.
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0: Enfin, vous avez du boulot pour gagner des cadeaux, ça motive. La fête des mères, c'est avec Ici Pays d'Auvergne, évidemment. On a pensé à tout et on a pensé à vous avec maintenant au 04 73 34 2000 deux entrées pour Roya Tonic pour aller vous détendre, vous ressourcer, profiter de l'espace bain avec les bassins intérieurs, bassins extérieurs, hammam, sauna, espace repos. Ah, ça va faire du bien, ça. Hein. Alors, pour ça, concentrez-vous bien puisque nous allons jouer à la voix connectée. On va discuter avec un assistant ou une assistante vocale à qui je vais demander de lire les paroles d'une chanson. C'est cette chanson qu'il faudra identifier. Voix connectée, bonjour.
4: Bonjour Mathieu, et permettez-moi de saluer également Madame Delphine Marion Boule de la rédaction.
5: Et bonjour.
0: Ouh là là, ça rigole pas. Alors voix connectée au travail, vous nous donnez les paroles d'une chanson, et puis à la maison, ou en voiture, ou même au boulot, celles et ceux qui veulent aller à Roya Tonic jouent. On y va ?
4: Oui, c'est parti mon kiki. Écoutez bien. Tout le monde répète en chœur que les hommes préfèrent les blondes. Qu'ils fondent. Pour une décolorée en moins d'une seconde. J'ai l'impression qu'ils confondent. Et la Joconde, à moins qu'on la tonde, c'est quand même bien une brune.
0: Oh, c'est facile. Allez, faites sauter le standard, on vous attend. En attendant, c'est Philippe Laville.

0: Et oui, ce matin, on tape sur des bambous et ça nous fait du bien. Philippe Laville, avant de jouer avec Ludovic après ceci.
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0: Et direction le Mont d'Or à présent. Bonjour Ludovic.
7: Bonjour Mathieu.
0: Ça va ce matin ?
7: Bah, très bien, vous ?
0: Plutôt, on est en forme.
7: Oui, avec tout beau temps, donc oui, c'est impeccable.
0: Toute l'équipe qui est là, même la voix connectée.
8: Bonjour mon cher Ludovic.
0: Oula, bonjour. Oula, ça ne rigole pas. Ludovic, je vais demander à la voix connectée de nous refaire quelques paroles de la chanson Mystère, et puis vous nous direz ce que vous avez reconnu juste après, on y retourne.
8: Tout le monde répète en chœur que les hommes préfèrent les blondes. Qu'ils fondent pour une décolorée en moins d'une seconde.
0: Et vous me dites ?
7: Alors les brunes ne comptent pas pour des prunes de bio.
0: Eh oui !
7: Ah, c'est assez facile, beaucoup.
0: C'est vrai que là c'était cadeau presque, hein.
7: Oui, ça allait, voilà.
0: Deux entrées pour aller à Royatonic, profiter de l'espace bain, bassin intérieur, extérieur, hammam, sauna, espace repos. En résumé, la détente, c'est pour qui Ludovic ?
7: Eh ben, je vais avec ma maman, je pense, pour le coup, ça fera un beau cadeau.
0: Bah voilà, un beau cadeau pour la fête des mères, on est ravis d'y contribuer.
7: Dans un super cadre en plus, c'est sympa en plus pour la tonique, c'est un beau cadeau.
0: Magnifique, bah, je suis ravi de vous l'offrir et de faire plaisir également à votre maman. Ludovic, je vous souhaite une bonne journée au Mont d'Or.
7: Eh ben, merci et merci à toute l'équipe encore.
0: À bientôt.
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0: À suivre l'info d'ici qui vous présente une alternative à la maison de retraite et à l'EHPAD après le 90 secondes présenté par Aude Razo.
9: Sébastien Lecornu, le Premier ministre, convoque plusieurs ministres cet après-midi à Matignon. Objectif, préparer les prochaines vagues de chaleur de cet été, veiller à l'état des nappes phréatiques et prévenir les feux de forêt. Sur la canicule du moment, Paris et sa petite couronne basculent en alerte orange à leur tour ce midi. Vigilance orange qui sera levée demain dans les Côtes d'Armor, le Finistère et la Manche. Une pièce de théâtre avec Patrick Bruel a été interrompue hier soir à Paris. Bruel, violeur, c'est ce qu'ont scandé trois militantes féministes au théâtre Édouard VII. Action revendiquée par le collectif Nous Toutes, il reproche au monde de la culture de continuer de, je cite, « dérouler le tapis rouge à l'acteur ». Nicolas Sarkozy sera fixé sur son sort dans 6 mois, le 30 novembre, après son procès en appel sur les soupçons de financement libyen de sa campagne présidentielle de 2007. Il est terminé. « Jamais je n'ai trahi la confiance des Français », dit Nicolas Sarkozy. Il appelle la justice à l'innocenter. Les marges des supermarchés sur les fruits et légumes bio sont 80% plus élevées que sur le non bio. Étude de l'association Que Choisir Ensemble, ex-UFC Que Choisir. Étude contestée par la Fédération du Commerce et de la Distribution. Elle estime qu'il n'y a pas de surmarge sur les produits bio. Le petit Nicolas fait son grand retour. 12 histoires inédites seront publiées le 8 octobre, coécrites par Anne Goscinny, la fille de René Goscinny. Le petit Nicolas, phénomène mondial avec 15 millions d'exemplaires vendus depuis les années 50.
10: Dans l'info d'ici, une alternative à la maison de retraite et à l'EHPAD. Ce matin, on vous parle des familles d'accueil pour personnes âgées ou personnes en situation de handicap. C'est vrai que quand on parle d'accueillants familiaux, souvent on pense aux enfants, aux ados, mais le dispositif se décline aussi pour les adultes. C'est une alternative donc à la maison de retraite. 123 familles dans le Puy-de-Dôme sont insérées dans ce dispositif. C'est le cas de Christine à la Monnerie-le-Montel, près de Thiers. Le reportage de Célestin Navarro.
11: Dans sa maison, à l'entrée d'une impasse, Christine nous ouvre. Elle ne vit pas seule depuis 2017. Elle est accueillante familiale, c'est-à-dire qu'elle héberge des adultes qui ne sont pas suffisamment autonomes.
12: Donc il y a Mireille qui est là chez moi depuis 2019. Après, donc, j'ai Marie-Thérèse qui est là depuis novembre l'année dernière. Et j'ai David qui a 56 ans qui est là depuis janvier de cette année. Voilà. Là, vous voyez, ils sont dans leur chambre, font l'assiette.
11: Et vous ne faites pas la sieste comme vos...
13: Non, pas aujourd'hui. Parce que j'étais interviewée, alors j'ai pas fait la sieste.
11: Ça fait donc 7 ans maintenant que Mireille vit ici, chez Christine.
13: Moi, j'étais en hôpital psy. C'est à cause de ma maladie qu'on m'a dit qu'il fallait que je sois en famille d'accueil. Alors, je savais pas ce que c'était, famille d'accueil. J'étais un peu inquiète au départ. Mais après, j'ai vu que c'était bien. Et puis, je vais dans sa famille, je vais pour la Noël. Je connais toute sa famille. Et même en vacances. Elle m'emmène en vacances. À l'hôpital, j'étais pas bien.
11: Vous avez de la famille qui vient vous voir de temps en temps?
13: J'ai mon frère de temps en temps, tous les 6 mois. Mais on s'appelle tous les dimanches.
11: Mireille, Marie-Thérèse et David ont chacun leur chambre. 9 mètres carrés minimum, un accès à la salle de bain. Tout ça est très encadré. Christine a reçu un agrément des services du département pour pouvoir les accueillir.
12: Tous les mois, l'assistante sociale qui s'occupe de notre secteur vient nous voir pour voir si tout va bien, pour prendre la température, je dirais, des accueillis. Et s'il y a quoi que ce soit, on peut les joindre 24h sur 24 pratiquement. Ils sont vraiment très présents.
11: Et la plupart du temps, tout se passe bien, même si elle garde le souvenir ému d'une personne qui n'a pas pu rester chez elle.
12: Je vais parler de Pierre. Il était gentil, il était très intelligent, mais d'un seul coup, ça pouvait le prendre et puis perdu, complet. Je l'ai gardé 3 jours. J'ai appelé, j'ai dit je peux pas. C'est pas que je veux pas, c'est je peux pas. Il devait venir le chercher l'après-midi après manger et on voyait qu'il voulait pas s'en aller. Il m'a dit au revoir, il descend l'escalier et il remonte et il se jette dans mes bras. Jamais je pourrais oublier Pierre, c'est pas possible quoi.
11: Avec une dizaine d'autres familles d'accueil, Christine a constitué un petit groupe où ils peuvent se rencontrer et échanger sur leurs difficultés.
10: Le reportage de Célestin Navarro. Le reste de l'actu en Auvergne, c'est bien sûr la vague de chaleur qui nous touche. Des TER supprimés ce matin du côté de Clermont et Montluçon. On va en parler dans le journal de 9h avec également 2 allers-retours supprimés demain sur la ligne Intercité Paris-Clermont. Et puis on parlera aussi de la chaleur dans les écoles, collèges, lycées. Et ça parfois malgré la rénovation énergétique ou malgré carrément la création de ces établissements. C'est le cas par exemple du lycée Gergovie qui est sorti de terre il y a 4 ans et qui est une véritable fournaise. C'est ce que va nous expliquer son CPE dans le prochain journal. Jusqu'à 32 degrés minimum pour aujourd'hui.
0: Ouais. Et c'est pas fini. Et ça va se poursuivre demain vendredi également samedi avant une dégradation orageuse annoncée pour l'après-midi et la soirée de dimanche, ce qui nous permettra la semaine prochaine, j'ai regardé, d'avoir des températures un peu plus respirables, voisines des 25 degrés. C'est déjà un peu mieux, hein, ce sera de nouveau printanier. Bon courage pour vous qui affrontez la chaleur, je sais que c'est pas évident. 33 sont annoncés au maximum aujourd'hui dans le Puy-de-Dôme, il fera 31 à 32 degrés à Vichy, Moulins et Montluçon, 29 pour Aurillac ainsi que Brioude cet après-midi. Avec un ciel qui va progressivement s'ennuager, mais pas de perturbations. En perspective, le vent est très faible. C'est dommage, parce que c'est un vent de nord qui aurait pu nous apporter un petit peu d'air, qui aurait été, ma foi, le bienvenu. Les conditions de circulation à 8h35, avec attention, un véhicule en panne. Au niveau d'Otza, sur la 75, dans le sens nord-sud, prudence si vous arrivez dans le coin. Et puis dans le centre-ville de Clermont, ça tend à se fluidifier d'ici 9h. Mais c'est encore un petit peu compliqué. Alors patience et bon courage.
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0: Viens là. 8h36.
14: Viens là. Allez, viens là. Mais oui, toi, viens.

0: Ici matin, il est 8h40 et Udada.
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0: Allez, on va sur l'hippodrome. Il y a des courses aujourd'hui, ce jeudi après-midi, sous le soleil de l'hippodrome de Vichy. Bonjour Olivier Louit.
2: Bonjour, ici France Bleu.
0: Eh ben, je suis content de... ici France Bleu, c'est un bon mix qui plaît aux anciens et aux nouveaux. Comme ça, tout le monde y trouve son compte. Le programme de ce jeudi, on a 8 courses aujourd'hui jusqu'à à peu près 20h.
2: Effectivement, 8 courses au trot aujourd'hui, on était au galop dimanche dernier, on rebascule au trot pour cette belle réunion en semi-nocturne pour ceux qui voudront profiter de cette belle après-midi sur l'hippodrome, effectivement.
0: Alors une en particulier qu'il faut surveiller de près?
2: Alors une en particulier, c'est la quatrième à 17h30, c'est le prix de Saint-Étienne-de-Vic. Pourquoi? Parce que c'est une étape de notre Speed Cup Tour, donc une étape qualificative pour une belle course qui se déroulera le 4 juillet prochain avec la Speed Cup, c'est une course à l'autostart. Et la Speed Cup est en la finale où les chevaux vont pouvoir se départager entre deux préparatoires et une finale sur la même réunion. Et donc, pour participer à cette course, il faut gagner cet après-midi.
0: Et voilà, on comprend le principe. Alors, c'est peut-être dans cette course que va se trouver votre favori du jour?
2: Effectivement, j'ai le 8 qui est Jasmin Duvallon ou Iris Rivoise, qui sont deux chevaux que j'estime sur cette réunion et sur cette course-là. Et qui pourront peut-être être à l'arrivée soit dans un trio, dans un jeu deux ou trois placés, effectivement.
0: Voilà le petit tuyau du patron pour aujourd'hui. Première course 15h45 aujourd'hui avec le prix de Contini. Et puis il y en aura donc, je vous le disais, 8. La dernière partira à 19h50. Si en sortant du boulot, vous voulez aller faire un petit tour sur l'hippodrome de Vichy-Bellerive, vous avez tout le programme, comme d'habitude, en ligne sur coursevichy.fr. Vous pouvez aussi évidemment réserver vos entrées. Et nous, Olivier, on va se donner rendez-vous lundi à la même heure, parce que lundi, le Quintet Plus se courra à Vichy. Donc on aura beaucoup de choses à dire aussi à ce propos.
2: Effectivement, beaucoup de choses à dire pour cette belle réunion du Quintet Plus pour lundi prochain, le 1er juin.
0: Bonne journée, Olivier.
2: Merci, ici Pays d'Auvergne.
0: À bientôt, au revoir.
2: Au revoir.
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0: Ah oui, avec de la jolie musique dans les 10 prochaines minutes, puisque le festival Piano Arion est de retour. En fait, les 40 ans de Piano Arion cette année, on va vous dévoiler une partie du programme. D'abord, le sport d'ici. Et malheureusement, une page qui se tourne pour la JA Vichy.
4: L'aventure est terminée pour les basketteurs de Vichy en play-off. De nouveau battus hier soir par Orléans en quart de finale. Défaite 73 à 79 à la maison, synonyme d'élimination et de fin de saison. C'était la cinquième fois d'affilée que la JAV se hissait en play-off, alors même qu'elle a le plus petit budget du championnat. Une réussite qu'elle doit à Dounia Issa, le coach qui vivait son dernier match à Vichy hier soir, Evan Le Bastard.
5: Il y avait beaucoup d'émotions pour l'ancien joueur de la JAV, devenu entraîneur, au moment de dire au revoir au Palais des Sports.
6: Ouais, c'est la fin d'un cycle. C'est toujours douloureux quand il se termine par une défaite. Mais quand même, je suis fier de la façon dont les garçons se sont battus jusqu'au bout, avec nos moyens. Voilà, on a pas lâché, on a essayé.
5: Mais au-delà de la défaite, Dounia Issa veut surtout retenir le positif de ses deux années comme entraîneur.
6: Je retiens beaucoup de bonheur, beaucoup de plaisir. Échanger entre les supporters, les joueurs, entre la salle, le public et nous sur le terrain. C'est la première chose. L'autre chose, c'est la progression humaine des gars tout au long de l'année. En tant que coach, en tant qu'homme, l'année dernière déjà m'a fait beaucoup grandir par le chemin par lequel on est passé avant de finir la saison au boulet de canon. Et cette année, c'est pareil. Donc le compétiteur est déçu, mais le coach, l'homme... il est quand même content du chemin parcouru.
5: Et il y a forcément un pincement au cœur aussi pour les joueurs qui vont rester, à l'image du capitaine Damien Nseke-Ebele, qui entretient une relation particulière avec Dounia Issa.
7: Moi, il faut savoir que Dounia, il m'a donné mon premier emploi. À l'époque, personne ne me faisait confiance. Non, c'est un gars formidable, qui a de vraies valeurs humaines. Et c'est ce qui fait les résultats de cette saison, au final. Vraies valeurs humaines, il bosse comme un acharné. Tout ce qui lui arrive est mérité, hein, pour moi. C'était évident qu'il allait être élu coach de l'année. On a vraiment été tous super contents de voir que c'était lui. Et puis, bien évidemment, moi un peu plus. Il fait partie pour moi de cette nouvelle génération de coachs qui va performer. Déjà, il performe maintenant. Pourquoi il ne performerait pas plus haut? Ça ne m'étonnerait pas que très prochainement, il soit au plus haut niveau possible.
5: La saison prochaine, il va devenir l'adjoint d'une légende du basket français, Tony Parker, nouvel entraîneur de l'ASVEL, Dounia Issa.
6: Je vais enfin découvrir leur ligue. Moi qui voulais la jouer en tant que joueur, j'ai jamais eu l'occasion. J'ai joué l'Eurocup, la BCL, toutes les compétitions européennes possibles, même la FIBA, mais pas l'Euroleague. Je vais la découvrir en tant que staff. Et c'est du bonheur. Donc je suis vraiment reconnaissant que Tony m'ait appelé sur ce projet, qu'il m'ait fait confiance. Et ça va être sûrement beaucoup de travail, ça va être une montagne énorme, mais c'est aussi beaucoup de bonheur.
5: La saison prochaine, Dounia Issa va changer de dimension et la Jave entrer dans une nouvelle ère avec à sa tête Élise Prodhomme.
4: Élise Prodhomme qui sera au passage l'une des deux premières femmes à entraîner une équipe de basket professionnelle en France. L'autre, c'est la coach du Havre, équipe qui monte l'année prochaine en Élite 2 Expro B.
0: 8h45.
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0: au trésor, les enfoirés à quasiment 9h-10.
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0: Et ici Pays d'Auvergne est partenaire du Festival Piano à Rion, une édition un petit peu particulière cette année puisqu'on fête les 40 ans, 40 ans de musique et d'émotions partagées avec un programme long comme le bras. Piano à Rion, c'est du 2 au 16 juin prochain. On va découvrir les temps forts et l'esprit de ce festival avec la directrice artistique qu'on retrouve avec plaisir comme tous les ans à cette période, Susanna Bartal. Bonjour Susanna.
3: Bonjour, ravi de vous retrouver.
0: Ben, c'est un plaisir aussi pour cet anniversaire, déjà bon anniversaire au festival. Hein.
3: Merci, oui, c'est vraiment un moment très fort.
0: Alors, Festival Piano à Rion, pour celles et ceux qui n'ont jamais eu l'occasion d'en profiter, vous accueillez tous les ans quelques-uns des plus grands noms du piano et de la musique dans des lieux qui eux aussi sont très sympas. Et cette année, le programme est encore de qualité, Susanna.
3: Absolument. Alors, bien sûr, pour la 40e, on a concocté un programme spécialement festif. Alors, notamment, le 3 juin, à 20h, à la salle du Moulin à Rion, nous aurons les musiciens du Louvre et Marc Minkowski, donc qu'on ne présente plus, évidemment, après le Philharmonique de Berlin et le Philharmonique de Vienne, ce chef de renommée mondiale qui vient à Rion. Et donc, nous sommes très honorés. Nous avons aussi, le 6 juin, au Théâtre de Châtel-Guyon, le collectif Charkesy, qui est un collectif de musiciens tziganes, et c'est les meilleurs au monde qui viennent tout juste de Budapest pour nous. Donc vraiment, feu d'artifice garanti. Et puis, nous avons bien sûr nos récitals de piano traditionnels, donc grand récital avec Barry Douglas, immense pianiste irlandais, Virgile Roche, auvergnat, brillantissime jeune pianiste, notre étoile montante de cette année.
0: Alors c'est lui qu'on entend derrière, là, Virgile Roche.
3: Virgile Roche. Oui.
0: Voilà, on en écoute un petit extrait de Virgile Roche parce que
3: oui,
0: vous l'avez dit, on est fiers. Il a fait ses études musicales au conservatoire de Clermont, puis de Saint-Maur-des-Fossés, puis après il est parti à Paris.
3: Voilà, il est maintenant diplômé du Conservatoire supérieur de musique de Paris et puis surtout au début d'une carrière brillantissime, absolument plus que prometteuse. Je pense qu'il a déjà excédé les promesses. Et donc on est particulièrement heureux d'accueillir aussi les talents auvergnats. Après nous avons aussi Julien Martineau à la mandoline avec François Chaplin au piano, donc c'est notre concert d'ouverture. Je pense que la mandoline, c'est la première fois qu'on entend cet instrument inhabituel à Piano à Rion, donc ne pas rater ça.
0: Et puis j'aimerais qu'on dise un mot, parce qu'on peut pas tout évoquer, vous l'imaginez bien
3: sûr,
0: Susanna, mais on aura l'occasion de le faire dans des émissions en plus long format, mais d'un rendez-vous qui aura lieu le lundi 15 juin à l'abbaye de Mosa, les éclats baroques avec l'ensemble Théodora,
3: absolument. Donc ce sont quatre jeunes musiciens qui sont brillantissimes, pareil, au début d'une carrière très prometteuse, et puis avec le lieu de l'abbaye de Mosa qui n'est plus à présenter non plus, qui attire à lui tout seul déjà tout un public. Et donc nous vous attendons nombreux, évidemment, aussi à ce rendez-vous baroque habituel chaque année.
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0: L'ensemble Théodora à l'abbaye de Mosa fait partie des rendez-vous qui sont évidemment à cocher dans votre calendrier pour le lundi 15 juin à 20h. Alors c'est vrai que vous l'avez entendu dans l'aperçu du programme qu'on vous a donné, il y a des genres différents, il y a des instruments qui s'invitent aussi, et puis il y a des lieux variés. Ça a toujours été aussi une préoccupation du Festival Piano à Rion, c'est d'investir des lieux du territoire qui sont tout à fait propices à apprécier ce genre de musique, et il y en a encore quelques-uns, hein, des lieux qui sont représentés. Il y a l'église d'Enza, l'abbaye de Mosa, évidemment la salle du Moulin à Rion aussi. Je vous invite à aller consulter le programme complet sur piano-a-rion.com. Et puis, Susanna, promis, vous serez prochainement l'invité du Tour des Possibles avec Marcel Portail entre 18h et 19h, dès ce soir.
3: Absolument.
0: Et donc là, on présentera l'étendue de la programmation et on aura l'occasion de s'y intéresser de plus près. Merci, Susanna.
3: Je vous remercie. À très bientôt.
0: À bientôt. Bonne journée et bon préparatif du festival. 40 ans, le bel âge. 8h54 sur ICI Pays d'Auvergne. Autre style, mais nous on aime toutes les musiques, c'est Imagination avec Music and Light. C'est parti.

0: De la musique et des lumières, Music and Lights, c'est un peu nous, hein, sur ici Pays d'Auvergne, il est 8h57. Le docteur Kerzek est là avec ses bons conseils tous les matins. On va parler d'une routine matinale à adopter, docteur, pour ralentir le vieillissement. On appelle ça le yoga facial. Bonjour.
1: Bonjour à toutes et à tous. Vous voulez une méthode pour vous rajeunir sans bistouri, sans aiguille et surtout sans douleur? J'ai nommé le yoga facial. C'est ce qu'on appelle la gym faciale, hein, vous avez bien entendu. On va faire du sport, mais finalement avec la figure. Alors, est-ce que faire des grimaces devant son miroir chaque matin peut vraiment remplacer une bonne crème anti-âge? Bah, la réponse, elle est oui et non. Mais on commence par le début. Le yoga facial, c'est important parce que notre visage comporte plus de 50 muscles. Et contrairement à nos biceps, on ne les muscle pas consciemment. Résultat, avec l'âge, bah, ça va se relâcher, ça s'atrophie. Et vous avez la peau qui va suivre. Et le yoga facial, c'est comme aller à la salle de sport pour votre visage. En tonifiant ces muscles, on crée un effet lift naturel, on améliore la circulation sanguine et on booste la production de collagène. Bref, on redonne du peps à son petit museau. Certaines études ont montré que 30 minutes de gym facial par jour pendant 20 semaines permettaient aux participants ou participantes de paraître en moyenne 2 ans et demi de moins. Pas mal quand même.
0: Ouais, et en plus, docteur, il n'y a pas de contre-indication.
1: Pas trop de risques, mais il y a quand même des règles. D'abord, les mains propres et une peau nettoyée. On ne va pas masser son visage avec des microbes, par exemple. Ensuite, une petite base de crème ou d'huile pour faire glisser les doigts. Sinon, vous allez étirer la peau au lieu de masser les muscles. Enfin, la douceur, la pulpe des doigts, pas les ongles. Surtout si vous sentez une douleur, vous arrêtez immédiatement. Mais attention aussi à ne pas faire n'importe quoi. Certains mouvements mal exécutés peuvent creuser les rides au lieu de les estomper. Par exemple, vous allez creuser la ride du lion si vous froncez trop les sourcils. Donc les bons gestes, c'est avec un facialiste, un kiné que vous allez les apprendre et peut-être même avec des tutos sérieux sur Internet. L'idéal, c'est le matin parce que la gym faciale, en fait, ça va réveiller les muscles engourdis. Allez, je vous donne 2 exercices. Pour les joues et les pommettes, on gonfle vos joues comme un hamster qui fait des réserves et vous faites passer l'air d'une joue à l'autre pendant 10 secondes et ensuite vous relâchez. Et pour les rides du front, vous placez les doigts de chaque main au centre du front, puis vous lissez doucement vers les tempes pour étirer et évidemment vous respirez profondément. Alors le yoga, ça ne fait pas tout, ça remplace ni le sommeil, ni l'eau, ni la crème solaire, mais c'est déjà un bon début. D'ici là, portez-vous bien.
0: Merci beaucoup docteur et à demain. Maintenant, on va partir en balade avec Bernard Adam. Bonjour Bernard.
2: Bonjour Mathieu, bonjour à vous tous.
0: Ouais, vous, on sort avec vous. Hein.
2: Exactement, on va parler des balades remarquables, des 30 ans des balades remarquables ici en Auvergne. On sera avec Priscilla Gir du journal La Montagne et Hélène Martin de l'association Montferrandaise. On part en balade, on chausse nos baskets ce matin.
0: Et comme on fait dans toutes les bonnes balades, on n'oublie pas son pique-nique tiré du sac. C'est la tradition.
2: Exactement.
0: Bonne matinée avec
2: Merci.
0: Bernard. Et on se retrouve lundi, 6h.
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2: Et bienvenue à vous tous sur Ici, Pays d'Auvergne. Il est 9h. Et à tout pile, 9h, les infos avec vous, Delphine Marion Boult, bonjour.
4: Bonjour Bernard, bonjour à tous.
2: Une vague de chaleur inédite en Auvergne.
4: C'est ce que constate le prévisionniste de Météo France, Rémi Voirin, invité d'ici Pays d'Auvergne ce matin dans l'Allier par exemple. Sur 11 stations météo, 8 ont vu leur record tomber depuis le début de la semaine. Vous avez son interview complète à réécouter dès maintenant sur ici.fr.
2: Et on pense ce matin aux enseignants et aux élèves.
4: Qui sont rentrés en cours dans des salles de classe parfois à 30, 34 degrés qui font les frais de ces bâtiments anciens, mal isolés, des passoires thermiques. Alors c'est vrai qu'il y a depuis quelques années des collectivités qui investissent pour rénover les bâtiments, qui carrément en construisent des neufs. C'est le cas du lycée Gergovie à Clermont, sorti de terre il y a 4 ans. Censé être à la pointe de la technologie en matière d'adaptation au changement climatique. Sauf que voilà, c'est une fournaise pour les 900 élèves et 200 agents, explique Philippe Léra. C'est le CPE du lycée et secrétaire académique adjoint au SNES-FSU.
5: On est sur un établissement neuf qui a bénéficié de toutes les classifications, basse consommation, qui était vraiment un modèle en termes de ressources énergétiques, d'isolation, etc. Et pourtant, on est sur un établissement qui, dès que les grosses chaleurs arrivent, présente de fortes disparités de répartition des chaleurs selon l'endroit du bâtiment où vous êtes situé. Donc moi, je suis CPE, on a eu un bureau CPE en juin. juin l'année dernière, il faisait 36 degrés. On est sur des gros problèmes quand même qui ne sont pas résolus au moment où je vous parle. Un lycée qui normalement devait bénéficier d'une ventilation bioclimatique, donc ça devait recycler de l'air froid dans les parties basses de l'établissement pour les répartir dans les salles de cours ou dans les bureaux. Aujourd'hui, ça n'a jamais fonctionné. On est inquiet, oui. Cette fin de semaine, début de semaine prochaine, on est sur des épisodes de passage d'examen pour nos élèves de bac professionnel et certainement qu'ils vont avoir très chaud.
4: De son côté, le co-secrétaire académique de la CGT Éducation dans le Puy-de-Dôme menace de faire valoir le droit de retrait des enseignants face à ces salles de classe à plus de 30 degrés. Il fait chaud aussi dans les trains, certains TER dont la clim est insuffisante par exemple. C'est même pire sur l'intercité Clermont-Paris. La clim est carrément en panne dans certaines voitures depuis le début de la semaine. Pour éviter que ça ne s'aggrave, la SNCF annule 2 allers-retours demain sur la ligne intercité. Les trains qui roulent aux heures les plus chaudes, c'est-à-dire à la mi-journée, ce matin déjà, notez bien, une dizaine de TER supprimés sur les lignes autour de Clermont et de Montluçon en raison de panne des autorails. Là aussi, c'est la chaleur qui est en cause. La canicule qui est au cœur d'une réunion interministérielle autour du Premier ministre cet après-midi. Aujourd'hui, 17 départements sont placés en vigilance orange, essentiellement la façade atlantique et la région parisienne. Pas l'Auvergne, même si on va encore atteindre 32 degrés ou plus chez nous. On fera le point sur la météo à la fin de ce journal.
2: L'adolescent blessé dans un accident de trottinette à Montluçon va mieux.
4: Oui, son pronostic vital n'est plus engagé. L'accident s'était produit mardi soir, peu avant 21h. Le jeune, âgé de 13 ans, selon la police, avait été blessé dans une collision entre sa trottinette et une voiture. Il avait dû être héliporté dans un état grave à Clermont-Ferrand. D'après les premiers éléments de l'enquête, le jeune à trottinette aurait grillé un stop.
2: La Clermont-Ferrand est de retour et à la Grande Halle d'Auvergne.
4: Ah oui, deuxième édition de cette foire modernisée jusqu'à lundi. 5 villages thématiques, 350 exposants, des food trucks et 3 soirées festives. Les organisateurs espèrent attirer plus de monde que lors de la première édition, décevante côté fréquentation. Parmi les nouveautés, il y a 3 journées gratuites, notamment aujourd'hui pour les seniors et dimanche pour les femmes à l'occasion de la fête des mères. Ici Pays d'Auvergne d'ailleurs, qui sera en direct demain pour une émission spéciale entre 17h et 18h.
2: L'aventure des play-offs s'arrête pour la Jave.
4: L'équipe de basket de Vichy, battue hier soir 73-79 par Orléans à la maison. C'était le match retour des quarts finales des play-offs. C'est la 5e saison d'affilée que les basketteurs vichysois allaient en play-off, alors même qu'ils ont le plus petit budget d'élite 2, exprobé. Mais comme lors de l'aller dimanche, Orléans a dominé, a été peut-être plus réaliste. La Jave, de son côté, a manqué de pêche et d'énergie, estime son capitaine Damien Etseke-Ebele.
6: Peut-être un peu de jus, ouais, du jus, de la fraîcheur mentale, peut-être il y a eu un peu, peut-être de la fatigue qui s'est accumulée au fur et à mesure, mais c'est comme ça. Il y a eu une très très belle aventure humaine, il faut vraiment féliciter le travail des gars, que ce soit le staff ou les joueurs qui ont tous les jours donné pour en arriver dans cette position. Je sais que c'est pas la fin qu'on rêvait, terminer là sur 5 défaites à la suite, c'était pas, personne n'aimerait terminer comme ça, mais c'est comme ça, ça fait partie de la vie du sport. Non, il faut vraiment retenir beaucoup beaucoup de positifs. Si en début de saison qu'on en serait là, on aurait tous signé pour ça, direct.
4: Une synonyme de fin de saison, cette défaite pour le club, synonyme aussi de fin d'aventure pour le coach Dounia Issa. C'était son dernier match sous les couleurs de la Jave. Il sera la saison prochaine l'adjoint de Tony Parker à l'ASVEL. La génération dorée prolongée à l'ASM. Plusieurs jeunes rugbymen voient leur contrat prolongé. Matteo Frisac, Léo Michaud, Baptiste Véchambre, Axel Guillot, Timéo Frier, tous ces joueurs qui ont gagné le dernier tournoi destination avec l'équipe de France U20. Allez, c'est le moment de mettre en avant votre chauvinisme. Plus qu'une journée pour défendre le marché de Morse dans le Cantal au concours du plus beau marché de France organisé par TF1. Ce marché a lieu tous les jeudis et représente l'Auvergne. Cette année, les votes se passent en ligne. On vous a mis le lien sur ici.fr. Les 10 marchés qui seront arrivés en tête s'affronteront ensuite lors d'une nouvelle phase de vote. Aucune excuse donc de ne pas aller voter.
2: Exactement. Et puis aujourd'hui, on va sortir nos lunettes de soleil, puis la gourde aussi. Hein. Je
4: la
2: pense que c'est indispensable,
4: rigueur.
2: La gourde, pour se désaltérer. Avec une journée ensoleillée à Marion, avec quelques nuages très discrets. Les températures maximales comprises entre 29 et 34 degrés. Ça fait toujours plaisir d'avoir des températures comme ça. Mais attention, restez prudents quand même. Restez chez vous le plus possible. On reste tranquille à la maison. Puis quand il y a la fraîche, quand la soirée arrive, on va
4: on
2: se
4: voir. On ouvre les volets, les fenêtres.
2: Voilà.
4: Faire rentrer un peu d'air. Pierre.
2: On est tranquille. Et puis, on est toujours au-dessus des normales de saison. Ce matin, à Clermont-Ferrand, il fait 26 degrés. À Vichy, nous avons 25. Du côté de Moulins, 28 degrés. Et puis, à Aurillac, 27 degrés. Les infos reviennent maintenant dans une heure. À tout à l'heure, Marion.
4: À tout à l'heure.
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2: Et bonjour et bienvenue sur ICI Pays d'Auvergne. Merci de nous rejoindre pour nous accompagner votre matinée. Eh bien, on va la passer dans la bonne humeur avec de l'info, de la musique et puis pour bien démarrer et pour ouvrir cette émission en beauté, on vous laisse porter par le duo France Gall et Elton John. Donner pour donner. Très belle matinée sur votre radio locale ICI Pays d'Auvergne.

0: Un super duo entre France Gall et Elton John, sorti en 1980 sur Ici Pays d'Auvergne.
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0: Et ce matin, dans Les Décodeurs, nous célébrons un moment unique, les 30 ans des balades remarquables ici en Auvergne. Et pour marquer cet anniversaire, on va chausser nos baskets pour un itinéraire inédit entre Montferrand et Cataroux. Avec nous ce matin, Priscilla Gire du journal La Montagne, bonjour.
3: Bonjour.
0: Et bienvenue. Et puis Hélène Martin des associations montferrandaises sont là pour nous guider. Bonjour à vous Hélène.
4: Bonjour.
0: Et bienvenue. Alors Priscilla, comment est née l'idée de cette toute première balade ?
3: Alors, déjà pour vous parler un petit peu de l'historique des balades remarquables, donc il faut savoir qu'à l'origine, on parlait des dimanches du piéton. Donc les dimanches du piéton qui ont été créés donc en 1996. L'idée à la base, ces dimanches du piéton ont été créés par les rédactions du journal La Montagne pour illustrer la rubrique du piéton. Ensuite, les dimanches du piéton sont devenus en 2013 les balades du journal, puis en 2022 les balades remarquables. Voilà pour
0: l'historique.
3: La petite histoire, tout à fait.
0: Donc, qui a l'initiative vraiment de ces balades remarquables ? C'est le journal La Montagne ?
3: Tout à fait, voilà. Ces balades sont organisées donc, par le journal La Montagne, avec donc, les communes donc, du Puy-de-Dôme.
0: Qui était au départ, donc, à l'initiative ? Et surtout, l'idée, c'était quoi ? Culturel, social, les deux, c'était quoi l'idée de ces balades remarquables ?
3: Alors, l'idée, c'est vraiment de découvrir ou bien de redécouvrir notre territoire pour partager, pour se rencontrer, voilà, autour d'une véritable escapade nature et patrimoine. L'idée, c'est vraiment de mettre en avant donc, les communes, le patrimoine local, et donc que ce patrimoine soit bâti, naturel, culturel ou industriel.
0: Comment le projet il a évolué au cours des années ?
3: Alors, le projet a évolué. En fait, l'idée, c'était vraiment à l'origine de rassembler les gens donc pour leur faire découvrir donc des communes du territoire, comme je disais, le patrimoine. Aujourd'hui, voilà, le principe reste inchangé, si ce n'est que voilà, on essaye aussi beaucoup de faire évoluer les balades remarquables vers un côté très RSE, protection de l'environnement. Enfin, voilà, on est très attaché en tout cas à toutes ces notions RSE.
0: Combien de gens viennent participer chaque année à ces balades ? Ça représente beaucoup de monde ?
3: Oui, alors par balade, on compte entre 1500 et des fois ça va jusqu'à 3000 participants.
0: Et comment on gère tout ce petit monde ?
3: Alors, c'est toute une organisation. On travaille donc avec des partenaires et on a vraiment toute une équipe de collaborateurs sur le sujet, oui.
0: On va en parler dans un instant.
3: Bien sûr.
0: Vous restez avec nous. On parle des balades donc remarquables à l'occasion des 30 ans. Pour en parler, Priscilla Gire du journal La Montagne et Hélène Martin de l'association montferrandaise. Et dans quelques minutes, on va revenir sur les 30 ans qui est donc fête cette année en beauté avec un parcours original entre Montferrand et Cataroux. Ça se passe tout de suite sur Ici Pays d'Auvergne.
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0: la barre avec l'extrait de cet album, Le Soleil des Absents, et on vient d'écouter Quoi qu'on dise.
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0: Et aujourd'hui, dans les décodeurs, nous plongeons au cœur des 30 ans, des balades remarquables. Cet anniversaire, c'est aussi l'idée d'un voyage inédit entre Montferrand et Cataroux, un circuit qui réinvente notre regard sur le territoire. Et pour nous guider, Priscilla Gire du journal La Montagne et Hélène Martin de l'association Montferrandaise, qui nous emmène sur les sentiers hors du commun. Alors, mesdames, est-ce qu'on peut donc détailler un peu ces 30 ans qui sont particuliers, puisqu'on va aller de Montferrand à Cataroux? Hélène, peut-être vous pouvez nous en dire un petit mot.
2: On va surtout commencer par Cataroux, l'ancienne usine Michelin qui a été transformée, et Priscilla expliquera beaucoup plus ce que va devenir le pic, les anciennes pistes de Cataroux où il y avait eu une ouverture et une visite par plus de 15 000 personnes il y a 25 ans. Mmh. Et puis l'ancien quartier le quartier de Montferrand qui me tient à cœur parce que j'ai vécu 25 ans avenue de la République en face du stade Marcel Michelin, et que mon quartier quand j'étais petite, c'est Montferrand. Donc je m'y attache toujours autant et je voudrais arriver à ce que ce quartier soit vraiment mis en valeur, et les balades remarquables nous permettent de le faire.
0: Alors Montferrand, c'est aussi un quartier chargé d'histoire, de patrimoine, avec des maisons à colombages.
2: Entre autres.
0: Mais
2: c'est une ancienne ville créée en 1120 par le comte d'Auvergne. C'est important, et qui a été soi-disant réunie à Clermont, mais vous avez toujours, malheureusement, les Clermontois et les Montferrandais.
0: Qu'est-ce qui vous a donné envie de choisir ce circuit Montferrand-Cataroux cette année et pas autre chose ?
3: Alors, pour nous, c'est une année exceptionnelle. On voulait vraiment marquer le coup et faire une balade un peu extraordinaire, voilà. Et donc, on a décidé...
0: Entre patrimoine et modernité, en fait.
3: Hein. Voilà, exactement. Donc là, en fait, sur ce circuit, on est vraiment sur un parcours original, hein, au cœur de l'histoire, du patrimoine et de l'innovation. En fait, ce qu'il faut savoir, c'est qu'habituellement, dans les balades remarquables, on a 3 circuits qui sont proposés. On a un circuit d'une heure, 2 heures et 3 heures. Ici, c'est vraiment un format très différent. On est donc sur un seul et même circuit. Donc, c'est un circuit qui prendra environ... 1 à 2 heures, 1 heure si vraiment on décide de marcher, 2 heures, voire un petit peu plus si on décide de profiter de toutes les animations et vraiment de tout découvrir. Donc c'est un circuit qui fait environ 5 kilomètres. Et alors, on a différentes étapes à découvrir. Donc déjà, le départ se fera depuis le parvis du stade Marcel Michelin. Ensuite, on passera donc dans la partie ASM avec la découverte du stade. On aura toute une partie au niveau de l'esplanade, au niveau donc on passera par l'aventure Michelin, le hall 32, il y aura un passage devant la manufacture des talents, et également la traversée du pic. Ensuite, on se dirigera vraiment dans la partie Michelin Industrie et Centre des matériaux durables, avec une traversée du site. On pourra découvrir le quartier des pistes, donc avec donc le bâtiment F4, un aller-retour dans les pistes, hein, avec un accès en bout de bâtiment. Et alors ça, c'est vraiment exceptionnel, puisque habituellement, cette partie-là n'est pas ouverte et accessible au grand public. Voilà. Et ensuite, on ira découvrir la partie de Montferrand, donc avec toute son histoire et son patrimoine. Et on arrivera après... Donc pour terminer le parcours au niveau de l'aventure Michelin.
0: Parcours vraiment riche d'histoire, de patrimoine. Vraiment, on va s'immerger totalement dans l'histoire de l'Auvergne également.
3: Oui, tout à fait. L'idée, c'est vraiment de mettre en avant la partie historique et également la partie innovation, hein, avec ce site donc de Cataroux.
2: Et on vous réserve 38 points remarquables à l'intérieur de l'ancienne ville de Montferrand.
0: Très bien. Mais écoutez, on va continuer de parler de ces balades remarquables qui sont à l'honneur ce matin dans les décodeurs. Et puis, dans un instant, on parlera bien du secret qui fait le succès des balades remarquables qui célèbrent aujourd'hui leur 30e anniversaire. À tout de suite sur Ici Pays d'Auvergne.
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0: Listen to your heart, c'est Roxette sur Ici Pays d'Auvergne à 9h28.
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0: Et le festival BD revient à Saint-Beauzire samedi et dimanche pour un week-end placé sous le signe de la bande dessinée. Au programme rencontres et dédicaces avec de nombreux auteurs. Sur place, des ateliers pour les enfants avec un escape game. Et puis les visiteurs pourront aussi découvrir une boutique créée par les étudiants du PTS ERPC du lycée Lafayette et profiter d'espaces et de restaurations conviviaux. Les passionnés de la bande dessinée et de BD en Limagne vous invitent donc à venir buller à Saint-Beauzire ce week-end. Et le programme est complet et à retrouver sur tousenbd.fr.
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0: Et ce matin, dans vos décodeurs, nous célébrons avec éclat les 30 ans des balades remarquables. Et pour cet anniversaire, les participants vont pouvoir parcourir un itinéraire inédit, je vais y arriver, entre Montferrand et Cataroux, où chaque pas va révéler une nouvelle facette de notre région. On est avec Patricia Gire de La Montagne et puis Hélène Martin des associations ferrandaises. Alors, quel est le secret de la longévité de ces balades remarquables?
3: Alors, pour moi, ce qui fait le secret, en tout cas, de la réussite de ces balades, c'est que c'est déjà un événement très convivial. Mmh. Les gens aiment se retrouver, échanger, partager. C'est un vrai moment de rencontre. Et également, lors de ces balades, il y a donc des commerçants de proximité, hein, qui sont sur place pour animer les villages. On a toujours un village de départ et d'arrivée qui est très animé. On a également donc des associations, hein, qui sont très actives donc sur le territoire et qui participent aussi donc à l'organisation de ces balades. Et donc ça fait vraiment un village très convivial, animé. Les gens marchent et après les gens peuvent profiter de ce moment de partage. Et pour moi, c'est ce qui fait aussi donc la réussite de l'événement. On a également des parcours qui sont très bien construits, très bien balisés. On travaille avec un partenaire sur le sujet. Et donc, c'est vrai que les participants nous remontent souvent qu'ils sont satisfaits des parcours donc proposés et ils n'ont qu'à suivre, se laisser aller, en fait, hein, pour découvrir donc le patrimoine local et culturel, en tout cas des communes.
0: Voilà. Patrimoine est mis en avant avec Cataroux. On peut peut-être en dire un mot de Cataroux. C'est toute une histoire, Hélène.
4: Les origines de Cataroux. Au départ, c'était une ville marchande, hein, Montferrand, et c'est devenu un quartier ouvrier grâce à Michelin qui a investi, qui a monté des usines de pneumatiques dans les années 20.
0: Et donc ça a vraiment bouleversé la ville.
4: Ça a bouleversé la ville, ça fait venir beaucoup d'étrangers, en particulier d'Espagnols et puis de Portugais, et qui sont encore à Montferrand et qui font vivre cette ancienne ville.
0: Pour ces balades, donc cette 30e balade, est-ce que les jeunes générations s'impliquent autant que les anciennes aujourd'hui ?
3: Alors, ce sont des balades vraiment donc ouvertes à tous. Tout le monde peut participer. C'est vrai que on a souvent des personnes plutôt, j'ai envie de dire âgées, mais c'est pas vraiment le mot.
4: C'est des parents avec les enfants.
3: Des parents, voilà. On a aussi des familles. On invite vraiment, en tout cas, les jeunes à venir participer à ces balades. Et c'est ce qu'on essaye de faire de plus en plus aussi, hein, dans la construction, dans la programmation, en tout cas, qu'on propose, notamment au niveau des villages, que ce soit assez attractif pour tout le monde. Mais en tout cas, tout le monde peut vraiment participer à ce type de balade. C'est vraiment l'objectif.
0: Et comment on participe donc ?
3: Alors, toutes ces balades donc sont gratuites. Habituellement, les personnes peuvent se présenter et prendre directement un billet donc aux bornes d'accueil et partir pour les parcours choisis. Pour cette balade, c'est un petit peu différent. La balade est toujours gratuite, mais elle est sur inscription obligatoire. C'est-à-dire qu'il va y avoir des créneaux de départ. toutes les 30 minutes, entre 8h et 16h30. Donc, il faut bien penser à s'inscrire en amont. Ça, c'est simplement en termes de gestion des flux, pour que la balade se déroule bien le jour J.
4: Parce que vous attendez au moins 10 000 personnes dans la journée.
3: Alors, on a une billetterie, effectivement, qui peut accueillir 10 000 inscriptions.
0: C'est beaucoup.
4: C'est énorme.
3: Exactement. Donc, nous, on souhaite vraiment afficher complet sur l'événement. Donc, n'hésitez pas, en tout cas, à vous inscrire. Plusieurs solutions pour s'inscrire. Donc, sur notre page web des balades remarquables, donc balade.lamontagne.fr. Vous avez également
0: un Facebook.
3: Donc, beaucoup d'informations sur le Facebook des balades remarquables. Et également beaucoup d'informations donc dans les publications des éditions Puy d'Aumoise de la Montagne.
0: Et c'est le 21 juin.
3: C'est le 21 juin, donc ça approche.
0: Voilà, c'est dans peu de temps.
3: Tout à fait.
0: Voilà, on se prépare.
3: Ce
0: matin, on parle dans les décodeurs bien des balades remarquables. Un événement comme celui-ci, ça s'organise avec du repérage et logistique à imaginer. On en parle dans quelques instants avec nos invités sur Ici Pays d'Auvergne.
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0: On s'ambiance et ça groove avec Camaro, Femme Like You sur Ici Pays d'Auvergne.
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0: Et on souffle les bougies, les 30 bougies des balades remarquables, et on célèbre sur le terrain, en marchant, au cœur de l'histoire pour cet anniversaire. Cap sur un parcours inédit entre Montferrand et Cazarou, entre mémoire et patrimoine, avec Priscilla Gire du journal La Montagne et Hélène Martin qui représente les associations montferrandaises. Alors j'aimerais savoir combien de personnes travaillent à la préparation de l'événement. C'est conséquent, j'imagine.
3: Alors, on est effectivement très nombreux sur le sujet. Déjà, c'est un événement qui est organisé par la montagne, mais aussi donc co-organisé avec donc Michelin Innovation Park Cataroux. Donc leurs équipes sont également sur le sujet de l'organisation. On a également différentes parties prenantes à cette organisation. On a la participation donc de l'ASM Omnisport, des associations de Montferrand, de la ville de Clermont-Ferrand. On a également avec nous l'ASM Clermont-Auvergne.
0: Ça, c'est vos partenaires.
3: Alors ça, c'est des parties prenantes au projet. On a également la coopérative de mai avec nous et l'office de tourisme Clermont-Auvergne-Volcan. Et on a donc nos partenaires qui nous soutiennent, donc Crédit Agricole Centre France, Harmonie Mutuelle, les laboratoires TA, ASM Impulsion, Bali Rando qui s'occupe donc du balisage des circuits et bien sûr ici Pays d'Auvergne.
0: Comment on construit un parcours comme celui-ci ? Ça prend du temps ? Ça s'invente au fur des mois ?
3: Alors,
0: au fur et à mesure des mois ?
3: Effectivement, ça prend du temps. Donc, on a des experts sur le sujet, donc l'association donc Bali Rando qui nous accompagne et donc qui s'occupe vraiment de définir le parcours le balisage le jour J. Ils font plusieurs repérages, et notamment donc en lien avec les communes. Et Hélène pourra d'ailleurs en parler puisque elle a beaucoup aussi travaillé donc avec l'équipe de Bali Rando pour la partie Montferrand.
4: Absolument. Sur la partie Montferrand, où une proposition nous avait été faite, et comme on connaît quand même pas mal de Montferrandais, et avec l'association de sauvegarde de l'apothicaire de Montferrand, nous avons fait évoluer le parcours pour qu'on passe vraiment par des points remarquables, aussi bien les remparts que la borne entre les deux villes, que des anciens hôtels qui sont magnifiques à découvrir.
0: Est-ce qu'il y a des difficultés quand on organise un événement comme celui-ci ? Est-ce qu'on peut se heurter parfois à des autorisations, à des choses qui sont imprévues ?
3: Alors bien sûr, il y a toujours des imprévus, des difficultés, mais on les relève toujours pour que ça se passe bien le jour J. On est tenu par des délais, par des échéances, etc. Mais voilà, c'est une question d'organisation. On est là pour ça et on fait en sorte que tout se passe bien pour le jour de l'événement.
4: Alors notre difficulté aujourd'hui, nous, c'est de trouver des bénévoles.
0: J'allais y venir, mais vous m'avez devancé. Allez-y.
4: Des bénévoles. Nous en avons besoin d'une 70 à peu près sur le seul quartier de Montferrand, puisqu'on veut qu'à chaque intersection, on puisse orienter les promeneurs et qu'ils ne se trompent pas de chemin.
0: Comment on fait si on veut devenir bénévole et participer à l'aventure, là, le 21 juin ?
4: Faut m'appeler, moi il faut m'appeler, il faut aller sur Facebook, etc. Il faut appeler au 06 63 36 42 49.
0: On va pas donner votre numéro de téléphone à l'antenne, vous l'avez donné mais on va oublier.
4: Ouais.
0: Si on veut avoir des infos, bien tout simplement on appelle l'accueil de ici Pays d'Auvergne, on aura toutes les infos.
3: Oui, vous pouvez également vous rendre sur la page Facebook et puis nous envoyer un message comme quoi vous souhaitez être bénévole. Et puis nous derrière, on prendra vos coordonnées et on pourra vous contacter pour organiser notre rencontre.
0: Eh bien, on reste avec vous, Priscilla et bien sûr Hélène. On va continuer de se balader, partir en escapade pour ces balades remarquables qui nous donnent rendez-vous le 21 juin pour un parcours exceptionnel. C'est à suivre sur Ici Pays d'Auvergne avec encore pas mal de nouveautés à découvrir. C'est à suivre sur Ici Pays d'Auvergne.
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0: Le freak chic sur Ici Pays d'Auvergne.
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0: Et dans vos décodeurs, on fête les 30 ans des balades remarquables. Cette année, un parcours inédit avec un nouveau circuit entre Montferrand et Cataroux, un itinéraire pour profiter de la nature et découvrir le territoire. Et pour nous guider ce matin, c'est Priscilla Gire de La Montagne et Hélène Martin de l'association Montferrandaise. Alors, Priscilla, comment on se prépare concrètement à une balade remarquable comme celle-ci entre Montferrand et Cataroux?
2: Alors, en tout cas, pour cette balade en particulier, donc on pense bien à s'inscrire, comme je le disais tout à l'heure. Ensuite, donc on se présente en fonction du créneau horaire qu'on a choisi lors de l'inscription. Voilà, par exemple, si on décide de partir entre 8h et 8h30, donc on se présente bien sur ce créneau. On pense à télécharger son badge et à le présenter donc aux bornes d'accueil au niveau du parvis du stade Marcel Michelin.
0: Comment on le télécharge ?
2: Alors sur l'application, voilà, sur le téléphone, hein, vous allez recevoir un mail de confirmation et depuis ce mail de confirmation, vous pourrez télécharger votre badge. Donc le badge sera scanné et en échange, un bracelet vous sera remis et ce bracelet, voilà, vous permettra d'accéder donc au circuit de la balade Montferrand-Cataroux. J'en profite, je me permets pour préciser que au moment où vous présenterez sur ces bornes d'accueil, vous pourrez faire un don en faveur de deux associations. Donc, toutes nos balades remarquables sont toujours au profit d'associations. Ici, on en aura deux, hein, vu que la balade est assez conséquente. Donc, la première association est l'ARSLA 63, qui accompagne donc les personnes atteintes de la maladie de Charcot et leurs aidants. Et la deuxième est l'ASM Omnisport, qui est engagée dans l'organisation d'activités de motricité et d'éveil pour les très jeunes enfants des quartiers nord de Clermont-Ferrand.
0: Et quel conseil donneriez-vous à une personne qui veut se lancer dans ces balades remarquables pour la première fois ? Est-ce qu'on vient avec une bonne paire de baskets ? Est-ce qu'on vient avec une gourde ? Est-ce qu'il y a des objets à avoir sur nous ? Un bon sandwich ?
2: Alors, on vient avec une tenue confortable, avec des baskets, hein, c'est préférable. Vous pouvez tout à fait emmener une gourde. Alors après, sachez que, en tout cas sur la balade de Montferrand-Cataroux, il y aura donc des commerces d'ouverts, des points de restauration où les gens pourront effectivement manger, boire, voilà, et donc se restaurer tout au long du parcours.
0: Est-ce que c'est un itinéraire adapté aux petits et aux grands ? Est-ce que pour la famille, c'est pratique pour se balader ? Est-ce que c'est pour tout le monde, cette 30e édition ?
2: Alors, oui, bien sûr. C'est un circuit qui est tout à fait accessible aux familles, bien au contraire. Et on a même un jeu enfant qui est en cours de construction. Voilà, c'est un jeu qui sera donné donc au départ de la balade et qui fera le lien donc entre toutes les parties du circuit. Et il y aura même un petit cadeau, une petite surprise à récupérer pour les enfants à la fin du parcours. Donc oui, bien sûr, les familles sont attendues avec grand plaisir.
0: Alors on n'oublie pas, ça se passe le 21 juin, c'est au départ de Montferrand.
2: Alors c'est au départ du stade Marcel Michelin.
0: Voilà.
2: Voilà. Et je précise aussi, pour poursuivre sur ce qu'on évoquait tout à l'heure, c'est un circuit qui est accessible pour un public PMR et il convient également aux poussettes. Voilà. Donc c'est une information importante pour les participants.
3: Mais pas aux animaux.
2: Voilà. Ah, très bien, Hélène.
0: Ah bah voilà, ça c'était important de le signaler.
2: Ça c'est important. Effectivement, les animaux ne sont pas autorisés lors de cette balade puisque donc on a accès à des sites privés et donc seuls les chiens d'assistance sont admis effectivement sur le parcours Montferrand-Cataroux.
0: On va venir avec nos baskets, avec notre gourde et puis une bonne serviette aussi pour s'éponger. On va prendre nos bâtons là pour marcher et on va venir se balader, découvrir Montferrand, découvrir Cataroux et puis passer un bon moment en famille avec vous, Hélène et Priscilla. Merci d'être venus sur Ici Pays d'Auvergne nous parler de cet anniversaire, ce 30e anniversaire.
2: À très bientôt. Merci à vous.
0: Merci.
2: À bientôt.
0: Merci.
2: Au revoir.

0: Zou, Shakira sur ici, Pays d'Auvergne. Vous restez avec nous, Laurent Boucry arrive dans quelques minutes pour Bienvenue chez vous. Et puis les infos avec Delphine Marion Boule, c'est à 10h.
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0: 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Mylène Farmer est sur ici, Pays d'Auvergne. On accueille maintenant Laurent Boucry qui nous rejoint pour Bienvenue chez vous. Bonjour Laurent.
1: Bonjour Bernard, moi ça fait longtemps que j'ai arrêté de grandir. Maintenant je vieillis, c'est terminé.
0: Mais non.
1: Mais si. Nous allons parler de la signalisation Michelin avec notre expert des objets Michelin, Pierre-Gabriel González. On va parler un petit peu de ces routes françaises qui au début du XXe siècle n'étaient pas numérotées et donc ils ont numéroté les routes sur les cartes et bien sûr sur les routes également. On va découvrir tout ceci, cette belle histoire Michelin avec Pierre-Gabriel González dans un instant.
0: Eh bien voilà, t'as un beau programme pour cette matinée.
1: Belle route à nous.
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1: Bienvenue, belle journée, il est 10h. Nous sommes le jeudi 28 mai. Bienvenue si vous nous rejoignez. Édition avec ici Pays d'Auvergne. Delphine Marion Boule, bonjour.
3: Bonjour Laurent, bonjour à tous.
1: Vague de chaleur inédite en Auvergne.
3: Oui, tout à fait. C'est ce que constate le prévisionniste de Météo France, Rémi Voirin. Il était l'invité d'ici Pays d'Auvergne ce matin dans l'Allier. Par exemple, sur les 11 stations météo les plus anciennes, 8 ont vu leur record tomber depuis le début de la semaine. C'est le cas par exemple à Vichy, 33,8 degrés relevé mardi. L'interview du prévisionniste de Météo France est à réécouter dès maintenant sur ici.fr. La conséquence de cette chaleur, ce sont des pannes d'autorail ce matin. Côté TER, une dizaine sont supprimées sur les lignes autour de Clermont et de Montluçon. Côté Intercité, plusieurs voitures du Paris-Clermont n'ont plus de clim en panne depuis le début de la semaine. Alors pour éviter que ça ne s'aggrave, la SNCF annule 2 allers-retours demain sur la ligne Intercité. Il s'agit des trains qui roulent aux heures les plus chaudes à la mi-journée. La canicule qui sera d'ailleurs au cœur d'une réunion interministérielle autour du Premier ministre cet après-midi. 17 départements en vigilance orange en ce moment, essentiellement sur la façade atlantique. Ça ne concerne pas l'Auvergne, même si on va encore dépasser les 30, 31, 32 degrés chez nous. On fera le point à la fin de ce journal. Cette information qui vient d'être annoncée par le bibendum Michelin annonce un plan de départ volontaire en France. Ça vient de tomber il y a quelques minutes. 1500 postes supprimés sur les 3 prochaines années chez le manufacturier.
1: L'ado blessé dans un accident de trottinette à Montluçon va mieux.
3: C'était mardi soir, son pronostic vital n'est plus engagé. Le jeune âgé de 13 ans, né en 2012, avait été blessé dans une collision avec une voiture. Il avait dû être héliporté à l'hôpital de Clermont-Ferrand. D'après les premiers éléments de l'enquête, ce jeune à trottinette aurait grillé un stop.
1: La Clermont-Feira est de retour à la Grande Halle d'Auvergne.
3: Et deuxième édition de cette foire modernisée, de retour jusqu'à lundi. 5 villages thématiques, 350 exposants. Les organisateurs espèrent attirer plus de monde que la première édition. Elle était assez décevante côté fréquentation. Parmi les nouveautés, il y a 3 journées gratuites, notamment aujourd'hui pour les seniors ou encore dimanche pour les mamans.
1: C'est pour moi aussi.
3: D'ailleurs, on sera en direct demain pour une émission spéciale en fin d'après-midi.
1: Et on part au basket. L'aventure des playoffs s'arrête là pour la Jave.
3: L'équipe de basket de Vichy battue hier soir 73-79 par Orléans à la maison. C'était le match retour des quarts de finale des playoffs, synonyme donc d'élimination pour la Jave. C'était la 5e saison d'affilée que l'équipe se hissait à ce niveau de compétition. Synonyme aussi de fin d'aventure pour le coach Dounia Issa qui quitte le club. Il est en partance pour devenir l'adjoint de Tony Parker à l'ASVEL la saison prochaine en rugby. Une prolongation, des prolongations, celle de la génération dorée de la SM. Plusieurs jeunes voient leur contrat prolongé. Matteo Frisac, Léo Michaud, Baptiste Véchambre, Axel Guillot, Timéo Frier, tous ont en commun d'avoir gagné le dernier tournoi des 6 nations avec l'équipe de France U20. Et puis, c'est le moment de voter ou jamais pour défendre notre région et Morse dans le Cantal avec le plus beau marché de France. Encore quelques heures pour voter dans le concours organisé par TF1. Les votes, ça se passe en ligne. On vous a mis le lien sur ici.fr.
1: Oui, on a tous le morse aux dents. Mordant.
3: Aussi, quand même.
1: Vous en voulez pas. Vous voulez de la météo, vous, c'est ça? Parce que vous savez pas s'il va faire beau. Eh ben, si, il va faire beau. Un soleil qui va régner en maître. Encore tout aujourd'hui, les températures toujours estivales. 26, 29 en altitude, 31 à 33. Pour les plaines, l'année prochaine, calme et étoilée, 12 à 17 au réveil. Pour vendredi 29 mai, un soleil encore bien présent du matin au soir. Et les températures de 26 à 29 en altitude, 32 à 33 en plaine. Pour samedi, comment ça se passe pour votre week-end? Eh bien, un beau soleil, quelques nuages qui peuvent bourgeonner et donner quelques gouttes en altitude. Les températures toujours estivale, 27 à 33 degrés. Pour dimanche, un temps un peu plus voilé malgré tout, quelques nuages et les températures qui baissent un petit peu, 25 à 29. Et semble-t-il pour la semaine prochaine, on perd une dizaine, douzaine de degrés selon les régions en Auvergne.
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1: Et dans un instant, les célèbres panneaux et bornes Michelin avec notre expert.

0: Julien Clerc, ce n'est rien. Ben non, c'est pas rien du tout, parce que sachez que pendant longtemps, les routes françaises n'étaient même pas numérotées.
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0: Nous allons parler d'un patrimoine que l'on a tous croisé un jour, sans forcément connaître son histoire, les célèbres panneaux et bornes Michelin. Pour nous raconter cette aventure industrielle routière, on reçoit bien sûr notre passionné, notre expert des objets Michelin, Pierre-Gabriel Gonzalez. Bonjour.
3: Bonjour.
0: Bienvenue, ravi de vous accueillir. On précise aussi votre agenda. Vous serez présent au Salon du Livre de Serra, Pierre-Gabriel Gonzalez, les 5 et 6 juin, avec le livre Les Écoles Michelin. Quatrième réimpression, vous m'avez dit.
3: On arrive à 1200 exemplaires.
0: Bah, dis donc, super. Et puis, alors, le 18 juillet, au Casino de Royat, attention, mesdames et messieurs, à noter sur votre agenda. Vente aux enchères d'objets de guide Michelin le 18 juillet au Casino de Royat. On aura bien sûr l'occasion d'en reparler avec ici Pays d'Auvergne. Ce sont des objets que vous avez, vous, estimés avec les commissaires priseurs.
3: Alors,
0: vous avez choisi.
3: C'est un collectionneur du nord de la France qui vend sa collection.
0: Oh, ouais. D'accord.
3: Magnifique.
0: Bon. N'en dites pas plus, on aura le plaisir de découvrir tout ceci. On va parler un petit peu de ces routes-là, parce que j'ai cru comprendre, en travaillant grâce à votre proposition, qu'au début du XXe siècle, les routes françaises n'étaient même pas numérotées, et donc on avait énormément de difficultés automobilistes pour se repérer, en fait, c'est bien cela.
3: Oui, absolument. L'idée des frères Michelin, donc, c'était toujours de faire rouler des voitures pour vendre des pneus. Et pour que les voitures roulent, il fallait que les automobilistes se repèrent. Or, il y avait bien des bornes au long des routes françaises, tous les kilomètres, il y avait une borne, mais il n'y avait pas le numéro de la route.
0: Et, oui.
3: Et comme les frères Michelin pensaient mettre en place leur carte, leur fameuse carte, avec les numéros des routes, ils ont monté une opération d'influence, enfin de lobbying, pour parler franglais.
0: Mais d'influence
3: voilà.
0: Actuelle,
3: donc, voilà.
0: Il n'y avait pas les Instagram et tout ça.
3: Et donc, ils ont mis en place une pétition. Ils ont réussi même à la faire signer par le président de la République de l'époque,
0: ah oui,
3: M. Falière, qui croyait signer le livre d'or. C'était au salon de la locomotion aérienne. Il pensait signer le livre d'or. En fait, il a signé la pétition que les frères Michelin ont apportée à leur ministre des routes, des travaux publics.
0: D'accord. Voilà. On est en 1912, c'est
3: voilà,
0: ça
3: hein. Tout à fait.
0: Armand Falière est président.
3: Absolument.
0: La pétition est signée par plus de 200 000 signatures.
3: 200 000.
0: Et déposé au ministère des Travaux Publics, et donc Armand Falière la signe. Et c'est un système de numérotation qui devient ensuite celui qu'on retrouve sur les cartes routières Michelin.
3: Oui, tout à fait, bien sûr, c'est comme ça que les cartes sont efficaces.
0: Et oui, bien entendu.
3: Voilà, ça c'est le premier succès.
0: Ça, c'est
3: après,
0: alors,
3: il y a,
0: oui.
3: Alors, il y a un demi-échec.
0: Alors, le demi-échec, expliquez-moi un petit peu, c'est les plaques.
3: Voilà, alors les plaques, c'était des plaques en...

0: tous les aléas, les intempéries ont fait que cette plaque, c'était une fausse bonne idée. Ça arrive aussi, même à des gens formidables.
1: Il faut faire des tests,
0: voilà,
1: et des essais.
0: Échecs, donc...
1: On est en 1910-1913, c'est cela ?
0: Voilà,
1: à peu près.
0: À
1: 30 000 plaques métalliques dans les villages français qui avaient un rôle
0: c'était
1: de prévention routière.
0: C'est déjà extraordinaire.
1: Hein. Ouais. C'est, donc, je disais, sécurité routière aussi avant l'heure. Et Michelin signait clairement ses plaques avec la mention « Don de Michelin ». ».«
0: Don de Michelin », bien sûr. Bah oui, tant qu'à faire.
1: Hein. Ah là là. Alors, l'idée était excellente, mais le matériau n'était pas durable. Et donc, après cet échec relatif, comment Michelin va solutionner tout ceci ?
0: Eh ben, on va peut-être voir ça tout à l'heure.
1: Oh là là là, mais quel teasing ! Parfait, très bien. Vous êtes venu avec un cadeau, comme à chaque fois. Cadeau Michelin, expliquez-moi un petit peu ce que c'est que vous allez offrir aux auditeurs d'ici Pays d'Auvergne.
0: Alors, un petit coffret des années 2000. Ce petit coffret montre les différents panneaux dont nous allons parler tout à l'heure. Les panneaux avec les bornes, hein, bien
1: ouais,
0: sûr.
1: Les bornes.
0: C'est les bornes, les flèches. Alors, sans dépasser les bornes et sans tomber dans le panneau, voilà, nous allons offrir ce petit coffret qui est collector aujourd'hui, qui est très sympathique.
1: Coffret collector sur les bornes Michelin, fabriqué par Nos Rêves dans les années 2000. 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On rappelle que vous serez les 5 et 6 juin avec le livre Les écoles Michelin au Salon du livre de Serra et que le 18 juillet, il y a au Casino de Roya une vente aux enchères d'objets et de guides Michelin. À tout de suite.

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1: Retour avec Pierre-Gabriel Gonzalez pour parler des mythiques panneaux Michelin qui ont marqué les routes françaises pendant des décennies. Et il y avait ce cadeau qui vous tendait les bras au 30-80-00 avec ici Pays d'Auvergne. C'est lui qui l'a amené, hein, ça sort de sa collection personnelle, coffret collector sur les bornes Michelin. Et c'est Marion de Mazaï qui va récupérer le beau cadeau. Bonjour Marion.
2: Bonjour.
1: Bienvenue, ravi de vous accueillir sur l'antenne d'ici Pays d'Auvergne. Je vous présente notre expert Michelin, Pierre-Gabriel Gonzalez.
3: Bonjour.
1: Vous êtes Michelin, vous? Il y a du monde Michelin dans la famille chez vous, Marion, ou pas?
2: Moi, personnellement, pas trop, mais mon oncle, oui, il a fait toute sa carrière, il est à la retraite maintenant, donc j'ai pensé à lui.
1: D'accord, il était dans quel secteur? D'accord.
2: Il réparait des ascenseurs.
1: Voilà. Ah oui, d'accord. Ah oui. C'était forcément des ascenseurs pneumatiques, hein, chez Michelin. Bon, mais en tout cas, c'est joli comme tout. C'est franchement, c'est un beau, vraiment un bel article, le collector, avec ces vieilles signalisations, ces vieux panneaux proposés par Michelin, et ce coffret pour vous proposé et offert par notre expert Pierre-Gabriel Gonzalez. Bravo, Marion, félicitations.
2: C'est très gentil, merci beaucoup.
1: Au plaisir, à très bientôt et merci
2: à
1: pour
2: bientôt,
1: votre écoute.
2: Au revoir.
1: Les panneaux Michelin. Après les plaques métalliques, vous nous avez dit que ça avait un peu rouillé. On part sur un matériau solide, durable et visible la nuit, Pierre-Gabriel
3: voilà,
1: Gonzalez.
3: Voilà, c'était ça. Alors, les frères Michelin ont recherché, ont fait tout un tas d'essais, à la fois dans les matériaux et les formes que devaient prendre les différents panneaux, différentes bornes, etc. C'était pas évident à mettre en place. Mm-hmm. Et puis, ils se sont rendus compte qu'en fait, il y avait un matériau qui était quand même évident si on regarde la géographie locale, c'est la lave émaillée.
1: Et oui, tout à fait.
3: Oui, la lave émaillée, alors elle se travaille facilement. Elle permet donc de mettre des inscriptions de façon assez facile. Et surtout, elle est solide, elle est pérenne, elle ne gèle pas.
1: On est sur cette innovation à la fin des années 1920, c'est ça?
3: Voilà, on est pratiquement aux années 30. Et donc, après de multiples essais, les frères Michelin proposent à l'État de mettre en place la signalisation au niveau de toute la France.
1: Après la Seconde Guerre mondiale?
3: Avant, d'accord. Non,
1: dans les années 30. Dans les années 30, d'accord. Okay.
3: Alors, sachant qu'il y a d'autres, il y a d'autres pneumaticiens qui ont un peu la même idée. Mmh. Il y a Dunlop, entre autres, hein, qui a fait aussi des... Mais alors, c'était pas de la lave émaillée, c'était toujours le problème
1: du fer.
3: Ouais, oui. Ils ont moins duré. On en voit un petit peu des dons de Dunlop, qui était d'ailleurs très beau aussi, hein, c'était de très, très belles réalisations. Voilà, donc les frères Michelin mettent en place ces ateliers. Il y avait un atelier à Cateroo qui ne faisait que ça, qui fabriquait.
1: Ah oui. Que les panneaux de signalisation, voilà. Les entrées et sorties de village, hein.
3: Les panneaux de signalisation qui.
1: Aussi.
3: Alors les bornes, elles étaient
1: aussi.
3: Au carrefour.
1: D'accord.
3: Les panneaux pouvaient être. Alors, ils étaient. Alors, ceux qui ont survécu d'ailleurs. C'est ceux qui étaient scellés sur les murs. On en voit encore.
1: On en voit encore.
3: Ah oui, on en voit encore. Alors, il y avait des dons de Michelin. Il y avait des dons couplés avec l'Automobile Club de France.
1: Oui.
3: Ou avec l'Automobile Club d'Auvergne. Ça dépendait des marchés qui étaient passés.
1: Donc là, après la Seconde Guerre mondiale, avant la Seconde Guerre mondiale, 30 000 panneaux déjà installés.
3: 30 000, oui,
1: dans les années 50, 70 000, 140 000 à la fin des années 60.
3: Ça, c'est
1: bornes, flèches directionnelles, tout fabriqué à Cataroux, à Clermont-Ferrand. Véritable objet de patrimoine, et ils ont disparu dans les années 90.
3: Oui, l'État a repris la main et s'est installé ses propres panneaux. Et on a vu, moi je me souviens de véritables cimetières de panneaux, les employés de la DDE les
1: ont émaillé.
3: Ouais.
1: Oh là là.
3: Alors il y a.
1: Il fallait les péter à la masse.
3: Bah, ils les faisaient tomber dans les fossés. Oh, quelle misère.
1: Quelle misère.
3: Moi j'ai vu à Royan, sous du viaduc, il y avait un espèce de petit dépôt là dans les années 90 où il y avait des panneaux, des flèches, etc.
1: Il en reste encore quelques-unes.
3: Alors il reste quelques bornes. Hein, ouais. Je suis sûr que les auditeurs savent
1: où elles sont.
3: Ouais. Alors on les conserve précieusement. Alors il y en a quelques-unes qui sont transformées. Juste le haut alors parce que lave émaillée sur béton, hein, c'est tout un système.
1: Tout à fait.
3: Il y en a qui sont transformés en jardinières.
1: Ah oui.
3: C'est original. Pourquoi pas?
1: C'est vrai. Alors,
3: ce qui est intéressant, quand même, c'est de voir, le lettrage et de voir telle commune à tant de kilomètres avec la référence routière, etc. On pourrait presque les remettre en place, ces bornes et ces flèches. Et
1: ouais.
3: Ça, c'est formidable.
1: Et oui, bien entendu, symbole de cette époque de signalisation routière française avec Michelin. Vous serez présent, Pierre-Gabriel Gonzalez, je le rappelle, au Salon du Livre de Serra, les 5 et 6 juin, avec votre ouvrage Les Écoles Michelin, 4e réimprimé. l'impression. Et puis un grand rendez-vous qui arrive cet été, grande vente aux objets et guides Michelin le 18 juillet au Casino de Roya. Plus importante vente consacrée à Michelin depuis 2010,
3: c'est ce que vous m'avez dit. Après la fameuse collection d'Alain Morel.
1: 4800 objets.
3: Oui, 4800.
1: Oh, il y aura, vous allez y passer toute la journée, non ?
3: Samedi, oui, le samedi, on va vendre toute la journée. Les commissaires priseurs de Clermont vont vendre toute la journée. Et nous éditons un catalogue spécial.
1: Ok, on aura bien sûr l'occasion d'en reparler.
3: Bien sûr.
1: Avec ICI Pays d'Auvergne. Merci infiniment pour cet éclairage, pour ces histoires Michelin, grâce à vous, Pierre-Gabriel Gonzalez. Et au plaisir de venir vous rencontrer donc les 5 et 6 juin du côté du Salon du Livre de Roya. La bise.
3: Au revoir.

0: Simple Minds et le jour de Mandela Day avec ici Pays d'Auvergne. Les concerts sont portables, semble-t-il, c'est tendance. Nous verrons cela avec Muriel Jourdan avant 11h. Nous aurons le plaisir de passer 2 minutes avec Patricia Farah, également de regarder le calendrier des courses de juin avec votre rendez-vous kiosque multi-sujet, multi-domaine, multi-adin Renan. C'est aujourd'hui Blabla Run. On va courir pour les randonneurs, les joggeurs. Votre rendez-vous kiosque ici Pays d'Auvergne va relater les courses prévues en juin. Le plaisir d'aller faire un tour du côté de chez Sherlock Holmes, Baker Street, avec Jerry Rafferty. Et puis, bien sûr, si vous êtes sage, téléphone pour que le jour se lève. Ce sera après Amir qui fait la fête. La fête.
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0: Peut-être.
1: Amir, avec la fête, qu'est-ce qui se passe 10h31 ? Eh ben, idée de sortie, allez, c'est parti.
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1: Avec un rendez-vous sorti qui vous attend, l'association Le Petit Théâtre de l'Artière vous propose une représentation de la comédie Happy Day à la salle Marc Boucher. C'est au COSEC, complexe sportif Paul Boursac, du côté d'Aubière, avenue du Général de Gaulle. Il y aura un spectacle vendredi 29 mai à 20h30. Un autre le samedi 30 mai à 14h30 et aussi à 20h30. Le Petit Théâtre de l'Artière vous propose donc Happy Day, oh Happy Day, vendredi 29 mai 20h30, samedi 30 mai 14h30, 20h30 au COSEC à Aubière. Et puis un autre rendez-vous qui vous attend à Condat-les-Montboissiers ce samedi 30 mai, fête du livre et de la jeunesse et du jeu, samedi 30 mai à partir de 13h à Condat-les-Montboissiers. Rencontrez les auteurs, les autrices, les illustrateurs et les illustratrices, de nombreuses animations vous attendent, jeux, expos, ateliers, spectacles et bals traditionnels, ambiance festive et conviviale pour cette fête du livre, de la jeunesse et du jeu, et du livre jeunesse également à Condat-les-Montboissiers ce samedi 30 mai.
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1: Et oui, il habite Baker Street, Sherlock Holmes. Ça donne la date exacte, vous le savez ou pas? Ça pourrait être une question de culture générale. 221B Baker Street. Et c'est Jerry Rafferty qui le chante le mieux. Bienvenue si vous nous rejoignez, ravi de vous accueillir. Nous allons dans un instant regarder un petit peu le calendrier des courses et des randonnées qui vous attendent grâce à Mathieu Cropy et sa rubrique Bla Bla Run. Excellente matinée en notre compagnie avec Ici Pays d'Auvergne. Et vous le savez, on vous accompagne où que vous soyez, quoi que vous fassiez. 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

0: Baker Street, c'est Jerry Rafferty. Allez, on continue notre émission en petite foulée, s'il vous plaît.
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0: Rendez-vous kiosque, multi-sujets, multi-domaines, multi-intervenants, Blabla Run aujourd'hui, Mathieu Cropy qui nous déroule le calendrier des courses de juin.
3: Hello les runners, vous êtes sur Blabla Run et ensemble nous allons décortiquer les courses du mois de juin qui s'annoncent normalement assez chaud si on en regarde les prévisions. À commencer par le samedi 13 avec le 13 km Thiernois, un 5 km ou un 13 km magnifique. C'est un urban trail qui est assez difficile, notamment dans les rues arpentées de Thiers. Le lendemain, le dimanche 14, vous pouvez aller faire une course nature du côté du Vernet dans le 03 dans l'Allier, avec 7 parcours au programme, le 7 km, le 14 km et le 21 km. Vous avez également le samedi 13, l'UTPMA du côté d'Aurillac, une très belle course organisée par nos amis Cantalou, avec un format ultra de 114 km, un 50 km aussi magnifique qui part du Lioran, un 28 km et un 10 km. Le dimanche 14, on retourne chez nous et notamment dans le Sancy, mais dans une partie du Sancy qu'on ne connaît pas forcément, du côté de Chastret, avec un nouveau trail, l'Excès Sancy Marceau, qu'on avait reçu d'ailleurs il y a quelques semaines dans nos studios. Vous allez pouvoir y retrouver un 10 km et un 25 km. Le Sancy, on le sait, une terre magnifique pour le trail. Et également, le même week-end, le samedi 13 et dimanche 14, une course labellisée UTMB, le Trail de Saint-Jacques au Puy-en-Velay. Vous allez avoir plusieurs formats, 139 km, 86 km, 55 km, 28 km ou 12 km. Vous qui aimez chasser les stones, c'est un bon moment d'aller en récupérer. Les parcours ne sont pas forcément trop exigeants et vous avez ensuite la possibilité, bien évidemment, de vous inscrire à l'UTMB à Chamonix. Le week-end suivant, le samedi 20, une course mythique chez nous, la montée du Puy-de-Dôme, le fameux Jode Puy-de-Dôme. Vous partez avant de la place de Jode, mais maintenant du Square Amadeo, pour monter jusqu'en haut du Puy-de-Dôme, un 15 km pour 1060 de D+. Un samedi fin d'après-midi, là aussi, il risque de faire bien chaud, mais en tout cas, c'est une très belle course. Merci à tous les runners et je vous dis à très bientôt.
0: Merci pour ce calendrier des courses de juin pour les runners et tous ceux qui aiment courir et les trailers également avec Mathieu Cropy. Qu'est-ce qu'il aime, lui? Eh ben, lui, je crois qu'il aime l'Amérique. Bon, c'était à l'époque où ça allait, où il n'y avait pas une personne un peu bizarre à la tête de l'Amérique. Ouais, c'est bizarre quand même. Et on dirait une carotte. Patrick Jurivé,
4: I love America.

0: I Love America avec Patrick Juvé.
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0: Patricia Farah passe deux minutes en notre compagnie et ça sera un régime avec celle puisqu'elle est en compagnie de deux cyclistes courageux.
3: Réparation de vélo en live au Jardin Lecoq.
4: Exactement.
3: Bonjour.
4: Bonjour.
3: Qu'est-ce qui se passe ?
4: Ça fait deux jours que j'ai le pneu qui a une crevaison lente et mon pneu était pourri.
5: Donc on a changé le pneu.
4: Oh, changé le pneu.
3: Vous êtes en vélo trip ?
5: C'est ça, on est parti de la région de Grenoble. On est arrivé à Rion hier, on a fait un coucou à mon papy qui habite à Pessette-Villeneuve. Et hier, on a dormi un peu au-dessus de Volvic, protégé dans une grange de la pluie. On voulait aller côté Nébouza, mais à cause du pneu, on est revenu sur Clermont. Et donc là, on va sûrement prendre le train pour s'avancer un petit peu, direction Aurillac. On va choisir la facilité.
4: À la base, c'était d'aller à Rion en train et de faire Rion-Aurillac à vélo.
5: Moi, je connais un peu la région, c'était pour montrer la chaîne des puits à Valentin et puis découvrir un peu le Cantal en vélo.
3: Bon, ça va aller ce pneu ?
4: Ouais, il est tout neuf, il est de bien meilleure qualité que l'ancien, donc ça va.
3: Ah, celui qui est devant, là, il en pite aux étages, je voudrais
4: ouais,
3: pas dire.
4: Ouais, ouais, je sais. Bah, c'était le même, mais à l'arrière, du coup.
3: Ça s'appelle avoir des pneus lisses ?
4: Oui. Non, ça s'appelle surtout être un poil trop optimiste.
3: Ah, je suis sûre qu'avant de venir, vous vous étiez dit les Alpes, ça grimpe, ça c'est du vrai sport, ouais, l'Auvergne peut-être. C'est de la rigolade.
4: Peut-être.
5: Je suis un peu trop confiant.
3: Baptiste, juste un mot, parce que je critiquais le pneu de oui. Valentin, mais là je regarde le vôtre.
5: Ah, je suis pas mieux.
3: C'est guère mieux.
5: C'est guère mieux, on n'est pas des exemples à ce niveau-là.
3: C'est,
5: oui.
3: C'est des vélos d'occasion.
5: Non, même pas, ils ont coûté cher en plus.
3: Ah, mince.
5: Mais on use le matériel jusqu'au bout, voilà.
3: Oui, voilà. C'est un peu comme une voiture, vous la poussez jusqu'à la fin. Quoi.
5: Exactement, c'est ça. On rentabilise.
3: Bah là, je vais vous dire une nouvelle. Il est au bout.
5: Ah oui. Je suis d'accord avec vous.
3: Finalement, vous faites bien de prendre le train.
5: Je crois, oui. C'est la vie qui nous rend humbles.
6: Ouais. Qu'est-ce qui se passe ? Vous en faites un boucan ?
7: J'ai ma chaîne qui a sauté. Voilà.
6: Oh là là. Donnez-moi ça. Je vais vous réparer ça. Ah, vous êtes en potier, hein.
0: Ça fait deux fois que vous me faites ça. Mais j'osure mon vélo. Merci beaucoup à Patricia Farah pour ces deux minutes avec elle.
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0: oreilles le font beaucoup mieux. Téléphone, le jour s'est levé. Bah oui, oui. 10h51, heureusement qu'il s'est levé quand même. Hein.
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0: Ces tendances, Muriel Jordan nous rejoint, repère et décrypte les tendances avec nous, Muriel. On parle des téléphones portables dans les concerts de plus en plus décriés.
3: Oui, le nouveau public dans les concerts, c'est les téléphones. Ils sont souvent pénibles, hein, d'ailleurs, ils sont pas discrets, ils s'interposent entre la scène et les gens, ils font du bruit, de la lumière. Oh, tais-toi ! Les téléphones portables, certains les tolèrent, d'autres les interdisent pendant les concerts ou certains festivals. Ça fait des années que Bob Dylan interdit les téléphones lors de ses concerts et dernièrement, le chanteur Nick Cave, un poil excédé, a gentiment demandé à ses fans de ranger leur téléphone.
4: You ready ? And then put your fucking phones away.
3: On sent que ça l'a saoulé. Mais il n'est pas le seul. Le célèbre groupe de métal Iron Maiden, qui sera en concert à Paris au mois de juin, a décidé que les spectateurs en fosse ne pourront pas utiliser leur téléphone qui devra être mis dans une pochette sécurisée. Sur les réseaux sociaux, des internautes qui aiment assister à des concerts expriment régulièrement leur fatigue des portables.
5: Vous connaissez notre génération, on est ultra connectés, on est toujours sur nos téléphones portables, surtout lors des concerts, et on vit vraiment jamais l'instant présent.
6: Dis-moi ce que t'en penses, mais je trouve que les téléphones ont ruiné les concerts. Le problème de notre génération, c'est qu'on préfère prouver qu'on était à un endroit plutôt que de vivre le moment. On sacrifie notre propre plaisir pour une validation sociale numérique, c'est ridicule. Tu payes 150 balles pour voir une star en vrai, et toi tu regardes ton écran de 6 pouces.
3: Voilà, on documente le moment, mais personne ne le vit. Idem lors de compétitions sportives, au tournoi de golf d'Augusta aux États-Unis il y a quelques semaines, le portable était carrément interdit. Un règlement strict qui a même entraîné l'exclusion d'un ancien champion, escorté hors du terrain par les agents de sécurité après avoir utilisé son téléphone.
0: Le but de ces concerts sans portable, c'est avant tout de permettre au public donc de mieux vivre l'instant présent.
3: Oui, ça c'est la raison plutôt officielle, hein, plus que l'idée plus négative d'arrêter d'embêter les autres avec les écrans. Surtout les gens comme moi, qui font la taille d'un polypocket et qui galèrent vachement en concert. Qu'en pense cette quadra fan de concert que je croise dans la rue ?
7: Je trouve que c'est une bonne idée parce que franchement, il y a trop de gens en concert qui passent leur temps la main en l'air avec leur téléphone portable, qui finalement profitent pas du concert.
3: Et ça vous gêne parfois, vous d'ailleurs ?
7: Ah oui, moi ça me gêne parce que les gens ils sont devant avec leur écran. Forcément, bah, y a la lumière, il y a l'écran, donc on est limite plus attiré par l'écran que par la scène.
3: Et 12 000 écrans entre l'artiste et le public, bah oui, ça peut agacer.
7: Je pense que ça peut aussi embêter les artistes, parce que finalement, quand on va à un concert, c'est justement pour vivre une expérience avec le groupe, avec les gens, on est un peu en communauté, en communion, et finalement, ça a créé une sorte de distance, quoi, de mettre un téléphone portable.
3: Bref, les concerts sont portables, c'est une tendance qui pourrait bien s'imposer, même si ça restera sans doute anecdotique, hein. N'oublions pas que le plus gros du marketing des festivals, des artistes, des groupes passent par les réseaux sociaux. Moi, j'aimerais bien que le groupe téléphone fasse un concert qui interdit les téléphones portables. Je trouve que ça aurait vraiment de la gueule.
0: Ouais, oui, merci bien. Mais alors, téléphone, ça s'appelle plus téléphone. Ça s'appelle les insus maintenant. Si toutefois, ils continuent. Et oui, parce qu'ils n'ont plus le droit de prendre téléphone. Corinne, la bassiste, ne voulait pas, en fin de compte, que le groupe téléphone reprenne du téléphone. Mais ils sont remontés sur scène. Colin K, Aubert et Bertignac ont fait pas mal de concerts. Dans, normalement, un concert hyper plein, je me souviens, aux Zénith d'Auvergne. Plus de 9000 personnes. 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

0: Shape of You.
1: Shape of You, Ed Sheeran avec Ici Pays d'Auvergne.
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1: Bonne fête aux Germains. Plein de bisous Germains. Belle fête à vous. Jeudi 28 mai, 11h, ici Pays d'Auvergne, le 2 minutes info présenté par Noémie Guillotin. Bonjour.
3: Bonjour Laurent, bonjour à tous.
1: Michelin annonce un plan de départ volontaire en France.
3: Il concernera jusqu'à 1500 postes sur 3 ans, annonce du groupe Clermontois ce matin. Selon le directeur du personnel, les 2/3 de ces postes seraient supprimés dans les fonctions tertiaires, le tiers restant dans l'industrie. Il n'y aura pas de départ contraint, assure le géant du pneu. Michelin explique cette décision, notamment par le contexte économique fortement instable. 17 000 personnes travaillent pour le groupe en France. On reviendra bien sûr largement sur cette annonce donc de ce plan de départ volontaire chez Michelin dans le journal de midi sur ici Pays d'Auvergne. Dans l'Allier, les thermes de Néry-les-Bains vont rouvrir à partir de lundi prochain. C'est ce qu'annonce la structure sur ses réseaux sociaux. Les nouvelles analyses de l'eau sont bonnes. Aucune bactérie détectée. Les thermes étaient fermés depuis le 23 avril. L'arrêté officiel de levée de suspension est attendu d'ici demain.
1: Encore une journée sous la chaleur en Auvergne.
3: Même si nous ne sommes pas concernés par la vigilance canicule de Météo France, des fortes chaleurs qui ont des conséquences sur les trains. Une dizaine de TER supprimés ce matin sur les lignes autour de Clermont et de Montluçon en raison de panne des autorails. Et puis demain, 2 allers-retours seront supprimés sur le Clermont-Paris pour éviter tout problème de climatisation. Une commune du Cantal reconnue en état de catastrophe naturelle pour inondation par ruissellement et coulée de boue. Il s'agit de Saint-Martin sous Vigouroux. C'est tout au sud du département. On vient de l'apprendre, mais l'arrêté a été publié le 14 mai. Les sinistrés ont un délai de 30 jours à partir de cette date pour faire une déclaration à leur assurance. Si vous habitez la Haute-Loire, c'est le dernier jour aujourd'hui pour faire votre déclaration d'impôt sur Internet. Dans le Puy-de-Dôme, la date limite, c'est jeudi prochain.
1: Et on passe au basket, saison terminée pour la Jave.
3: Les basketteurs vichysois se sont inclinés lors du match retour des quarts de finale des playoffs d'Elite 2. Défaite 73-79 hier soir face à Orléans. Les Auvergnats qui avaient perdu déjà le match aller, ils sont donc éliminés. Le temps Laurent, le soleil continue de chauffer.
1: Exactement, mais on peut rien vous cacher. Mais
3: il paraît, oui.
1: Il y a ça cette déduction là.
3: Il est là. Suite, ouais, ouais. C'est...
1: Mais je vous
3: sens. J'ai fait un bac.
1: J'ai un bac soleil. J'ai fait un bac soleil. J'ai brillé aux examens.
3: Soleil. J'étais super forte.
1: Un, deux, trois soleil.
3: Ouais, ouais, ouais.
1: Et Conan Maillard.
3: Non, moins bien. Moins. Ouais,
1: non, mais ma marraine non plus.
3: Si.
1: Les billes. Les Pokémon, les Pogs.
3: Je vous détaillerai tout ça plus tard, peut-être Laurent.
1: Moi, je pense que ça fait partie de votre vie.
3: Peut-être que les gens veulent
1: et les auditeurs
3: météo,
1: veulent
3: Laurent.
1: Savoir, Madame Guillotin.
3: Je pense qu'ils veulent plus savoir la météo.
1: Le soleil qui va régner en maître jusqu'à ce soir, 26 à 29 degrés en altitude, 31 à 33 pour les plaines. La nuit prochaine, bien étoilée, calme. 12 à 17 au réveil. Et pour demain vendredi, on garde la même équipe. Un soleil qui régnera en maître du matin au soir. Quelques petits nuages. Comme ça qu'ils peuvent éventuellement contrarier les rayons du soleil en altitude, mais rien de bien méchant. 26 à 29 pour les montagnes demain après-midi, 32 à 33 pour les plaines. Pour samedi et dimanche, on garde un temps et des températures estivales, même si on aura droit à quelques nuages un peu plus méchants sur les altitudes auvergnates qui peuvent donner quelques gouttes. Et pour la semaine prochaine, c'est le retour à des températures à peu près de saison. On tombera en dessous des 26-27 degrés pour lundi, mardi et mercredi selon les prévisions de Météo France.
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1: Bon, on est parti ? Dernière possibilité pour vous aujourd'hui de vous sélectionner pour la finale de demain, vendredi. Vous voyez, c'est parti. C'est le jukebox, toujours plus, hein. C'est pas moi qui gère, c'est le robot qui choisit les titres sur lesquels vous tombez. C'est votre jeu de reconnaissance musicale, Blind Test, avec la possibilité de remporter votre place pour la finale de demain, vendredi, et remporter cette escapade pleine de charme pour deux au château de la Borde en Corrèze. Je vous détaille votre cadeau après Mylène Farmer.

0: Mylène Farmer et Libertine avec ce cadeau qui vous tend les bras.
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0: 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Tentez de participer aujourd'hui, de retrouver les bons titres et les bons interprètes des titres proposés. 20 secondes, 3 titres. Voilà, 2 titres français, 1 titre de variété internationale. Plus vous répondez vite, plus vous avez de points. Et si vous donnez titre et interprète, on double vos points sur l'extrait diffusé. Et après, vous mettez vos points en jeu si vous le souhaitez, toujours plus, ou vous restez prudent et vous attendez que ça se passe en espérant que ces points vous permettent de devenir le champion du jour. Et le champion du jour, cadeau spécial Fête des Mères, on vous offre un joli bouquet de fleurs pour celle ou celui qui remportera la palme aujourd'hui. Bonne chance, réservez votre place au 04 73 34 20 00.
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0: 34 2000, jeu de reconnaissance musicale Blind Test, tous les matins entre 11h et midi, c'est votre jeu toujours plus avec ici Pays d'Auvergne. Vous avez 20 secondes pour trouver le titre de la chanson ou l'interprète. Par exemple, si je vous passe ça là, vous allez me dire, ah si, je connais. Parce que des fois on connaît et des fois ça revient pas. Là c'est plus facile par exemple. On peut dire, oui c'est Another Day in Paradise, Phil Collins. Parfait, bonne réponse. Et on regarde le nombre de secondes que vous avez mis pour découvrir la bonne réponse. Et ça vous fait des points. C'est magnifique. On joue ensemble jusqu'à midi. Amusons-nous ensemble.

0: in Paradise avec Phil Collins.
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0: Bonjour Michel.
3: Bonjour Laurent.
0: Le retour de la revanche, c'est bien cela?
3: Eh ben lundi, j'ai pas pu emmener la princesse au château, donc c'est le dernier jour.
0: Ah ouais, attention, hein, il va falloir être bon aujourd'hui. Hein. Vous avez trois extraits qui vous attendent, Michel. 20 secondes pour retrouver le titre ou l'interprète d'une chanson diffusée des années 50 à nos jours. Des chansons assez connues, très connues, un peu moins connues, mais qui ont marqué quand même la période musicale. On compte les points en fonction du nombre de secondes restantes. Plus vous répondez vite, plus vous marquez de points. Si vous répondez avec le titre et l'interprète mêlés à la suite dans la foulée, eh bien, entendu, on double les points. Bonne chance à vous, Michel.
3: Merci, Laurent.
0: Allez, c'est parti.

0: Les plages Jean-Louis Aubert.
1: Ah non. Non, non, c'est l'autre. C'était Jean-Louis Aubert, mais c'était pas lui. C'était Louis Bertignac.
0: Ah, donc ça marche. Je marque pas.
1: Ah bah non.
0: Non, d'accord.
1: Jean-Louis Aubert, les plages.
0: Ouais, ces idées-là.
1: Voilà, c'est Louis Bertignac avec ces idées-là. Je suis désolé. Non, là, il y a un. Ah oui, vous avez été un peu trop vite. Ça aurait été un tube de téléphone et vous m'auriez dit Jean-Louis Aubert, j'aurais pris. Mais là, c'est vraiment le tube de Louis Bertignac avec le groupe Les Visiteurs qu'il a monté après téléphone.
0: Oui. Ah, non, j'étais trop vite. Mais je comprends, Laurent.
1: Allez, je suis désolé, c'est pas la bonne réponse. Il reste deux titres pour vous. Bonne chance à vous. Attention. Sur quoi allons-nous tomber ?

0: Ah ouais, c'est pas votre cœur, c'est pas votre.
1: La variété anglaise, non. Hein.
0: Ah bah là, oui, oui. Et puis Taylor Swift, c'est vrai qu'on la connaît pas beaucoup.
1: Bon. Il me reste 40 points à faire sur la dernière.
0: Ouais. J'aime bien, j'aime beaucoup cet optimisme. C'est Taylor Swift avec Shake It Off. Cela vous permet donc de passer au troisième extrait. Oui. Sans problème.

0: Michel Jonas. Super.
1: Bravo, 9 secondes pour trouver la super, Michel Jonas, vous m'avez pas donné le titre, ce qui vous fait donc 11 points, Michel Jonas, bravo, félicitations, et c'est le titre Super Nana. Bon, bah on espère que vous serez super mec avec 11 points, Michel.
0: Hein. Oui, et on va espérer. Hein.
1: Voilà, soit je vous rappelle d'ici une demi-heure en vous disant que vous êtes le champion du jour, soit à ce moment-là, il faudra retenter votre chance la semaine prochaine pour un autre magnifique séjour, d'accord ?
0: Eh bien, merci beaucoup, bonne chance à tout le monde.
1: La bise, Michel, à très bientôt, au revoir.
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1: Louis Bertignac, Shake It Off de Taylor Swift et la super dame de Michel Jonas, c'était le combo de Michel. Sur quoi allez-vous tomber? On joue ensemble au 30 80 00. Il faut dépasser le score de Michel et 11 points.

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0: Michael Jackson et son Billie Jean et Cécile de Billon est notre deuxième candidate.
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0: Bonjour Cécile.
3: Bonjour Laurent, ça
0: Bienvenue.
3: Va
0: Bien, ça va et vous? Tranquille?
3: Oui, ça va, oui. Tout à l'heure, vous devinerez jamais combien j'ai fait de points.
0: Vous avez tout reconnu?
3: Non, j'ai fait 0 point.
0: Ah bon?
3: 0. Ah, je connais rien. Tous les jours, je joue toute seule. Je connais rien du tout. Non, je suis nulle. J'ai voulu essayer, mais je suis nulle.
0: Mais c'est bien, moi je trouve ça... Vous avez raison, vous dépassez vos limites, vous sortez de votre zone de confort, vous mettez un petit défi, c'est bien. Mais ouais, parce que ça revient pas tout de suite, parce que vous connaissez quand même un peu la musique malgré tout.
3: Oui.
0: Mais ça revient pas tout de suite en fait, c'est ça, c'est que c'est trop court 20 secondes, c'est ça?
3: Oui, 20 secondes c'est trop court et puis je suis tellement nulle, vous allez voir.
0: Moi j'y crois pas. D'accord.
3: Si je fais 20 et 20, 40, j'arrête. Mais bon, je fais 0, mais c'est pas grave. Allez-y, le monsieur, il va gagner avec 11 points.
0: Oh, attendez, il y a encore le troisième et le quatrième candidat, hein, attention.
3: Oui.
0: On a le temps. Allez, on est parti, on lance?
3: Oui, allez-y.
0: Vous savez comment ça se passe?
3: Oui, je sais très bien comment ça se passe.
0: Allez, c'est parti. Attention, sur quoi allons-nous tomber? Sur quoi allons-nous jouer ensemble?

0: Barbara.
1: Oui.
0: Eh, c'est pas moi, c'est Jean-Claude.
1: Eh ben Jean-Claude, Barbara. bravo Jean-Claude. Bon, eh ben un point, bravo.
0: Un point.
1: Ah bah un point, vous avez mis 19 secondes. Ouais.
0: Et il a trouvé Aigle Noir, mais bon.
1: Eh ben ouais, trop tard. Mais c'est déjà un point, vous voyez. Donc vous n'avez pas fait zéro.
0: Ouais. Donc mais c'est pas moi.
1: Mais on dit merci JC. Bah oui, mais bon, vous êtes une équipe, vous êtes une équipe. Attendez, oh.
0: Voilà, on est une équipe, voilà.
1: Moi, j'y crois dur comme fer. Allez, c'est parti. Un point, Cécile. Toujours plus, j'imagine, hein, parce que on n'est pas venu pour trier les lentilles, hein. On est parti. Attention.

0: Ça vous a laissé sans le son.
1: Ouais, sans le son.
0: Véronique sans son.
1: Ah, Véronique sans son.
0: Oh, ah, je suis désolé. Hein, je suis désolé. Ouais. Mais au moins, vous n'avez pas fait zéro. C'est ce qu'il faut se dire. Véronique Sanson, chanson sur ma drôle de vie. Eh ben, vous retenterez votre chance, sait-on jamais. Peut-être que la semaine prochaine, on fera deux.
1: Oui.
0: Voilà. Et petit à petit, on arrivera à 10 en décembre.
1: Voilà, oui. Allez, j'ai passé un petit coucou à Joël et Patrice et à Mado. Allez.
0: Eh ben, parfait. Merci beaucoup.
1: Merci, Laurent.
0: Allez, la bise à JC. À très bientôt. Et merci pour votre sourire, Cécile.
1: Au revoir.
0: Au plaisir. Au revoir.
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0: Bon ben Barbara, Véronique Sanson, c'était possible, tout était imaginable. Michel reste pour l'instant champion avec 11 points. Est-ce que vous pensez pouvoir dépasser le score de Mich-Mich ? 0-413-30-80-00, on joue ensemble avec la musique. Oh oui, ça va Gold, hein, c'est bon, on vous connaît, hein, la ville de lumière, c'est bon, vous brillez tout le temps. Hein.

0: La ville de lumière de Gold.
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0: Qu'est-ce qui se passe? 11h35 et 45 secondes. 46, 47, 48. Ah voilà, le temps qui court. Alain Chamfort. Et dans un instant, Evelyne de Mirefleur sera notre troisième candidate. Qui va partir en finale demain et récupérer également son beau bouquet de fleurs offert par le Jardin Fleuri.

0: Piano, piano, hein, Alain Chamfort. Le temps qui court, on y va piano, piano, justement. On va jusqu'au bout? Non.
1: D'accord, bon, c'est la réalisatrice, Marion, qui décide.
0: Ne quittez pas. Nous allons bientôt prendre votre appel.
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0: Et justement, c'est l'appel d'Evelyne de Mirefleur. Bonjour, Evelyne.
4: Bonjour, Laurent.
0: Bienvenue, ravi de vous accueillir. Comment on va bien ce matin du côté de Mirefleur?
4: Eh bien, écoutez, ça va, sous le soleil.
0: Sous le soleil. Qu'est-ce qu'on fait de beau dans la vie? Rappelez-moi, Evelyne.
4: Je suis tapissière.
0: Ah oui! Ouh là là, ça va être compliqué en ce moment, non?
4: Écoutez, ça va. Avec un ventilateur, ça va.
0: Ça sèche plus vite.
4: C'est ça. Ah non, mais je suis tapissière.
0: J'ai
4: je
0: compris.
4: Refais des fauteuils.
0: Non, j'ai compris.
4: Ah d'accord, en fait, oui. J'ai compris.
0: Je sais que vous faites. Non, il y a ce côté, fauteuil exactement comme une de nos fidèles auditrices également qui est sur le boulevard Lafayette à Clermont-Ferrand également. Bon, Evelyne, j'espère que vous serez dans un fauteuil pour me donner les bonnes réponses, récupérer votre place pour la finale et peut-être aller faire un petit tour du côté du Jardin Fleuri pour récupérer votre beau cadeau spécial Fête des Mères cette semaine proposé par ici Pays d'Auvergne. Un joli bouquet de fleurs à récupérer au Jardin Fleuri. Evelyne, pour cela, il faut récupérer des points. Et plus vous répondez vite, plus vous marquez de points à toujours plus. 3 extraits musicaux, 2 extraits français, 1 extrait de variété internationale. Si vous me donnez titre et interprète, on double les points, bien sûr, sur l'extrait diffusé. C'est bon pour vous?
4: Oui, c'est bon.
0: De toute façon, vous nous écoutez souvent, c'est ça, hein, quand vous bossez?
4: Oui, je vous écoute souvent. J'ai joué qu'une seule fois, mais j'étais tétanisé.
0: Ah bon?
4: Bon, aujourd'hui, je suis un peu plus détendue. Je ne sais pas ce que ça va donner.
0: Bon, c'est parce que je vous avais impressionné, je vous avais mal accueilli.
4: Sûrement. Non, mais c'est vrai que c'est beaucoup plus facile quand on n'est pas en direct. Mais il y a des jours où je cartonne et puis il y a d'autres jours où c'est zéro aussi.
0: Super. En tout cas, on est ravis de vous accueillir et de jouer en votre compagnie. Bonne chance.
4: Merci.
0: Evelyne, on lance le jukebox. Des titres français internationaux des années 50 à nos jours, de manière aléatoire.
4: It's Your Love,
0: vous venez de me dire, c'est ça?
4: Oui. Ouais.
0: Vous êtes arrêté en sixième pour l'anglais, non? Un truc comme ça?
4: C'est ça. C'est allemand en première langue.
0: Ah ben voilà.
4: Non, mais c'est vrai en plus.
0: Eh ben oui. Et vous avez fait en anglais en deuxième ou pas du tout? Vous avez fait espagnol ou italien?
4: Oui, j'ai fait anglais quand même.
0: Ouais, on est obligé, je crois, hein, c'est ça, malgré tout.
4: Ah. Oui, surtout à mon époque.
0: Oui. Ah bon. Je crois qu'on est à peu près de la même époque. Alors, je me souviens aussi de mes collègues qui prenaient allemand première langue et en deuxième langue, c'était forcément de l'anglais. Non, c'était pas It's My Love, c'était It's My ou It's Your Love, parce que je sais pas ce que vous m'avez dit. C'était It's My Life du groupe Tok Tok.
4: Bon,
0: c'est pas bien grave. Il reste 2 extraits.
4: Bon, ça c'est fait,
0: c'est de la réalité internationale. Donc là maintenant on va être sur du français. On est bon en français, c'était votre langue maternelle, oui. Evelyne, donc tout va bien. Bonne chance à vous. Attention, on est parti.

0: Eddie Mitchell, je dirais.
1: Eh ben, Eddie Mitchell.
0: Eddie Mitchell, c'est « Je te propose un café noir, une menu blanche et même un mouchoir ». Et le titre, ben, je ne sais pas.
1: Vous savez que vous ne jouez pas avec Nagui, là, hein, c'est pas n'oubliez pas la parole. Hein. C'est bon, vous m'avez dit Mitchell, je valide. De toute façon, il faut me le dire avant que le gong ne termine de résonner, quand même, oui, le titre oui. Ou l'interprète. 10, ça vous fait 10 points. Bravo, félicitations, Evelyne. C'était Eddie Mitchell avec le titre Tu peux préparer le café noir. Alors. 10 points. Bon, attention, ami Evelyne. Hein. Il faut un petit point pour dépasser Michel.
0: Allez, allons-y.
1: Un peu plus, ça serait bien pour mettre un peu la dragée haute au quatrième candidat. C'est parti, Evelyne ?
0: C'est parti.
1: Allez. Dernier extrait pour Evelyne de Mirefleur.

0: Céline Dion.
1: Ah oui. Oh diantre, ventre Saint-Gris, ça, sacre bleu. J'ai cru, je me suis dit, ça va pas revenir. Vous avez mis quand même 15 secondes pour me trouver Céline, hein.
0: Ouais, j'ai hésité, j'ai bien fait d'attendre. J'ai hésité avec Je te donne de Jean-Jacques Goldman.
1: Ah, alors il est vrai que c'est le même compositeur, parce que c'est l'album 2 avec le titre Destin de Céline Dion. Ouais, donc ce qui fait 5.
0: Je connais quelques notes.
1: Eh ouais, un petit peu, oui, forcément. Bah, on a tous un peu la même facture, hein, tout à fait. Genre, on sait reconnaître du Goldman comparé à du Florent Pagny ou du Obispo, bien sûr. Donc ça vous fait 5 points. 10 et 5, ça fait 15. Wouhou, Evelyne!
0: Bon. Allez.
1: C'est bien
0: on
1: ça.
0: Y croit.
1: On y croit, on se bat. Hein
0: ouais.
1: Est-ce que ça suffira ou pas? Désolé Michel, 11 points, ça ne suffit pas, vous êtes dépassé par Evelyne. Soit je vous rappelle d'ici 10 minutes, ma petite Evelyne, en vous disant que vous êtes la championne du jour, que vous récupérez votre place pour un fauteuil en finale demain. Et bien sûr, votre bouquet de fleurs proposé par le Jardin Fleuri. Ou sinon, à ce moment-là, il faudra retenter votre chance la semaine prochaine si vous avez un petit peu de temps à m'accorder.
0: Oui, ok, merci Laurent.
1: D'accord. Allez, bisous, bisous.
0: Bisous, à bientôt.
1: Peut-être tout de suite, c'est ton jamais.
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0: Le rêve du pêcheur de Laurent Voulzy. La pêche. Voilà, pêche.
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0: Marie de Neuve-Église, dernière candidate avec Ici, Pays d'Auvergne. Bonjour Marie.
3: Bonjour.
0: Ça va ce matin?
3: Ça va très bien, merci. Bonjour à toute l'équipe également.
0: Ravi de vous accueillir sur l'antenne d'Ici, Pays d'Auvergne. Qu'est-ce qu'on fait de beau dans la vie, Marie? Dites-moi tout.
3: Eh bien, je suis musicienne.
0: C'est-à-dire, expliquez-moi, musicienne de... Vous jouez de quoi?
3: Je joue de la cabrette.
0: Non! Génial!
3: Oui.
0: Dans un groupe, toute seule, pour vous faire plaisir?
3: Eh oui, je joue avec Accord Cabrette.
0: Ah oui, d'accord, ok. Oh là là, je le connais. Ah oui, d'accord. Ok, c'est vous. Et j'avais pas votre nom, c'est pour ça. Excusez-moi, Marie.
3: Eh oui. Hein.
0: Très bien, très bien, très bien. Bon, eh ben, super, super, super, super. Vous connaissez donc par cœur comment ça se passe avec Ici Pays d'Auvergne, bien entendu. Le jeu Toujours Plus, cela vous permettra bien entendu éventuellement de dépasser le score d'Evelyne et ses 15 points. Plus vous répondez vite, plus vous marquez de points. Et je vous souhaite bonne chance. C'est parti, Marie.
3: Merci.

0: Ah ouais, ça vous est parvenu.
1: C'est parvenu.
0: Le groupe Texas avec Summerson. Bon, tant pis, c'est pas bien grave. La variété internationale, c'est terminé. On va passer donc maintenant au français. On vous souhaite bonne chance, Marie. C'est parti. Attention, on tombe sur quoi ?

0: Dis-moi.
1: Pardon ?
0: Dis-moi.
1: Ah oui, vous l'avez dit après le gong, malheureusement. Oui, c'était Dis-moi, mais c'était le groupe Bébé Brune. Aïe, aïe, aïe, aïe, aïe, aïe, aïe. Je suis désolé. Bon, il faut trouver en 5 secondes.
0: D'accord.
1: Titre ou interprète en moins de 5 secondes. Il faut trouver en 4 secondes. Ou sinon, vous pouvez éventuellement trouver en 8 secondes. Voilà, ça vous permettrait de dépasser le score. Mais il faut donner titre et interprète sur le dernier.
0: Eh ben, on va essayer.
1: Allez, bonne chance. C'est parti, Marie.
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0: Difficile ça pour vous, je pense. Alyosha Schneider avec...
1: C'est pas dans mon répertoire.
0: Ouais, je comprends. Bébé Brune, c'était du rock français, c'est peut-être pas votre répertoire. Et Alyosha Schneider, c'est un nouveau talent de la variété française avec le titre Ensemble, c'est le compagnon de Charlotte Cardin. Et malheureusement, pas de points Marie, je suis désolé.
1: Pour une prochaine fois.
0: Eh ben exactement, vous serez la bienvenue la semaine prochaine si vous le souhaitez. Je vous embrasse bien fort.
1: On le fera. Merci beaucoup Laurent.
0: Bravo, la bise Marie, à très bientôt. Plaisir de vous réaccueillir. Merci infiniment pour votre sourire. Bon, eh ben, Mirefleur est à l'honneur. Evelyne a gagné 15 points, dis donc, c'est bien.
1: Oui, alors bon, le score n'est pas glorieux, mais écoutez, je suis ravie.
0: Ah voilà, c'est pas grave, hein. Vous aviez 11 points en face de vous, Cécile malheureusement n'a pas été trop bonne, Marie est tombée sur un combo qu'elle ne connaissait pas, donc c'est vrai que ça vous a un petit peu aidé. Vous avez donc votre place dans le fauteuil de la finale demain, vous serez donc la dernière candidate pour tenter votre chance de récupérer ce magnifique séjour au château de la Borde en Corrèze, notre partenaire cadeau. Vous connaissez un petit peu le processus de la finale?
1: Oui, je l'aime bien d'ailleurs ce processus-là.
0: Eh ben très bien, ravi que ça vous plaise. Donc première épreuve, deuxième épreuve, le combo. La troisième épreuve, c'est moi qui vous dis les paroles d'une chanson. On verra bien entendu. Comme vous êtes en quatrième, vous avez la possibilité d'un petit peu observer ce qui va se passer avant. Et à l'occasion de la fête des mères, comme vous êtes la gagnante du jour, on vous offre également un joli bouquet de fleurs proposé par l'artisan fleuriste Enola qui vous accueille rue de Paris au Jardin Fleury. On va vous expliquer tout ceci avec Tatiana au standard qui vous expliquer comment récupérer votre cadeau si vous le souhaitez.
1: Oui,
0: je vous embrasse bien
1: beaucoup.
0: Fort. À demain.
1: Merci, à demain.
0: Au revoir.
1: Au revoir.
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0: Bon, et ben, non, à demain pour la finale. Voilà. Et dans un instant, le retour de l'actualité avec ici Pays d'Auvergne et le journal de Noémie Guillotin.
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0: Lose Control avec Teddy Swims, c'est ici Pays d'Auvergne. 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On les retrouvera demain, bien sûr, avec les finalistes de l'émission Toujours Plus.
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0: Ici, Pays d'Auvergne, nous sommes le jeudi 28 mai. Bonne fête aux Germains. Midi, ici Pays d'Auvergne, l'édition de la mi-journée présentée par Noémie Guillotin. Bonjour.
2: Bonjour Laurent, bonjour à tous.
0: Jusqu'à 1500 postes supprimés chez Michelin dans les trois prochaines années.
2: Le géant du pneu clermontois a annoncé ce matin un plan de départ volontaire. Ça concerne les effectifs en France, surtout les emplois dans le tertiaire. Un millier de postes seraient supprimés dans les bureaux, 500 dans l'industrie. Célestin Navarro, bonjour.
3: Bonjour Noémie, bonjour à tous.
2: Michelin, où les baisses d'effectifs s'enchaînent.
3: Oui, jusqu'à 1500 personnes en moins d'ici 2029. Hein, la direction se justifie par un contexte économique fortement instable. Le groupe pointe aussi le coût du travail en France et la pression fiscale, hein, je cite. Mais ce n'est pas la première vague de baisse des effectifs. Il y a moins de deux ans, automne 2024, le groupe annonçait la fermeture de deux usines, 1250 salariés concernés. Les usines de Vannes dans le Morbihan et de Cholet dans le Maine-et-Loire, hein, définitivement fermées. À ce moment, en Haute-Loire, les salariés du site de Blavozy étaient contraints au chômage technique et partout en France, hein, des congés imposés, des usines à l'arrêt. Lors de l'Assemblée Générale devant les actionnaires, la semaine dernière, le PDG Florent Ménégaud annonçait 26 milliards d'euros de chiffre d'affaires en moins. Alors forcément, la direction veut toujours moins de personnel en France, mais il promet qu'il n'y aura aucun départ contraint, que des départs volontaires avec un plan d'accompagnement sur 3 ans.
2: Et cette annonce de plan de départ volontaire fait bien sûr réagir les syndicats. Même s'il y a encore beaucoup de questions en suspens, hein, quels postes exactement seront concernés et où, à quel point Clermont-Ferrand, le siège, va être impacté. Romain Bassiac est délégué central de la CGT Michelin.
4: On n'a aucune idée du nombre de salariés qui vont être concernés à Clermont-Ferrand. Tout ce qu'on sait, c'est que ça va concerner 1500 salariés en France. Ça va être 1500 suppressions de postes, encore une fois, chez Michelin. Aujourd'hui, ça va être 1000 postes dans le tertiaire et 500 postes dans l'industrie. Nous, on va attaquer les négociations rapidement. Rapidement, on va sûrement savoir le nombre de postes qui vont être concernés sur Clermont-Ferrand. Mais aujourd'hui, je pense qu'il ne faut pas parler que de Clermont-Ferrand. Je pense qu'il faut parler de la France entière. Et aujourd'hui, ça fait encore 1500 suppressions de postes chez Michelin. Aujourd'hui, Michelin parle de départ volontaire. Mais après, départ volontaire, c'est plutôt aussi des départs volontaires forcés. Quand on va supprimer des postes, je ne sais pas comment ça va se passer. Mais si on a l'hypothèse de supprimer certains postes, les salariés qui seront sur ces postes, ben malheureusement, ils auront peut-être aussi pas le choix de rester chez Michelin. Donc on pourra peut-être pas appeler ça des départs volontaires.
2: Et on vous rappelle donc cette information que nous vous détaillons aussi sur notre site ici.fr. Un plan de départ volontaire chez Michelin jusqu'à 1500 postes supprimés sur 3 ans. Dans l'Allier, les thermes de Néry-les-Bains annoncent leur réouverture à partir de lundi prochain. Ils étaient fermés depuis plus d'un mois. Des bactéries avaient été détectées dans l'eau. Mais les nouvelles analyses sont bonnes. Les thermes attendent l'arrêté officiel de levée de suspension de la préfecture d'ici demain.
0: Pas d'alerte canicule en Auvergne, mais des fortes chaleurs qui continuent.
2: Avec des conséquences sur la circulation des trains, une dizaine de TER supprimés ce matin sur les lignes autour de Clermont et de Montluçon à cause de panne des autorails. Et puis demain, 2 allers-retours seront supprimés sur le Clermont-Paris par précaution pour éviter tout souci de climatisation. De telles températures à ce moment de l'année, c'est inédit, explique Rémi Voirin, prévisionniste de Météo France pour la région Auvergne-Rhône-Alpes.
5: On voit bien une accélération puisque quand on recherche au XXe siècle, il est impossible de trouver une telle vague de chaleur au mois de mai. Et nous voyons bien que les vagues de chaleur du mois de mai se rapprochent et deviennent de plus en plus fréquentes au XXIe siècle. Et donc ces vagues de chaleur seront de plus en plus précoces, mais également pourront aussi durer plus longtemps, se prolonger au mois de septembre à l'avenir.
2: Rémi Voirin, prévisionniste de Météo France pour la région Auvergne-Rhône-Alpes. Il était l'invité d'ici Pays d'Auvergne ce matin. Son interview est à retrouver en intégralité sur votre appli ici. Les basketteurs de la Jave éliminés en quart des playoffs d'Elite 2. Les Vichysois ont perdu le match retour face à Orléans hier soir à la maison, défaite 73-79. Et comme ils avaient avez déjà perdu. La rencontre aller, l'aventure est donc terminée. Il ne vous reste plus qu'une journée pour deux choses. Alors d'abord, faire votre déclaration d'impôt si vous habitez la Haute-Loire. Mais là, un peu plus agréable, et ça concerne tous les Auvergnats, pour soutenir le marché de Morse dans le Cantal, au concours du plus beau marché de France organisé par TF1. Le lien pour voter est à retrouver sur ici.fr. Les 10 marchés arrivés en tête s'affronteront ensuite pour une nouvelle phase de vote. Le temps, Laurent, le show qui continue.
0: Ouais, exactement, soleil, 26 à 29 pour les altitudes auvergnates. On attend cet après-midi 31 à 33 en pleine, la nuit prochaine calme et étoilée. Au réveil, les températures oscilleront de 12 à 17 degrés. Et pour demain vendredi, un soleil encore bien présent du matin au soir, quelques petits nuages en fin de journée, mais inoffensifs. Et les températures toujours estivales, 26 à 29 pour les altitudes auvergnates, 32 à 33 pour les plaines. Et pour samedi et dimanche, à peu près le même type de temps. 12h05 au taquet, c'est parti, c'est ici.
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7: Formidable.
8: Bonjour la France, j'espère que tu vas bien la France. Oh là là là là, c'est lundi, c'est ravioli. Thomas, notre technicien, a très envie de boucler l'émission au plus vite.
7: Bon, c'est un nouveau générique. Hein,
8: ouais, c'est un nouveau générique.
7: Bonjour à tous.
8: Alors, je vous rappelle que toute la semaine, nos candidats se sont affrontés. C'est le dernier jour aujourd'hui, puisque demain c'est la finale.
7: C'est vrai.
8: Et oui, évidemment, j'ai déjà deux candidats. Éric n'en a qu'un.
7: Ouais, évidemment.
8: Aujourd'hui, son dernier espoir, c'est d'en avoir un deuxième, je t'explique.
7: Bah oui.
8: Je vous rappelle le premier prix, les petits amis, c'est un week-end.
7: Ah bah voilà, voilà.
8: Week-end exceptionnel à Autun, parce qu'il y a le rêve du roi. Qu'est-ce que c'est le rêve du roi?
7: Eh oui.
8: Ça s'appelle aussi l'Augustodunum. C'est pour deux personnes. Votre radio ici et l'office de tourisme du Grand Autunois Morvan vous emmènent découvrir toute la ville d'Autun. Alors évidemment, le transport est compris. Que vous choisissiez le train ou la voiture, on gère. 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
7: C'est le climax.
8: C'est le climax. À la nuit tombée, le théâtre antique d'Autun va s'illuminer et va devenir la scène de l'un des plus grands spectacles historiques de France. C'est un show monumental, un son et lumière. Croyez-moi, ça vaut le coup. Ça, c'est le premier prix. Et si on ne gagne pas ça, c'est quoi le deuxième prix?
7: Mais vous savez, le dîner du roi, on en parle. Mais le dîner du roi, ça se termine comment, un dîner?
8: Bon, je sais pas, un petit Dijon?
7: Un petit déca Malongo. Bon, pas forcément un déca, le café Malongo qui accompagne la table des rois et des reines depuis des années. La machine espresso 32 dosettes et 6 verres en verre est à gagner demain vendredi.
8: Ouais, c'est vrai, je me rappelle, on a des croquis d'histoire de Henri IV se faisant
7: oui, exactement.
8: Un Malongo.
7: Des bains entiers de caféine avec Joe Malongo.
8: J'ai ce souvenir d'école de Henri IV et la machine Malongo.
7: C'était page 83, je crois.
8: Ouais, je m'en rappelle.
7: C'est ça.
8: Ouais. Ouais, c'est les Lagardes et Michard.
7: Ouais, voilà.
8: Allez, on accueille nos deux derniers candidats de la semaine, Mickaël et Estelle. Bonjour les amis.
7: Bonjour.
9: Bonjour. Bonjour Valérie, bonjour Eric.
7: Bonjour Mickaël.
8: Alors, Estelle, t'es là?
10: Bonjour. Oui, je suis là, bonjour.
8: C'est magnifique. Mickaël, tu joues avec ICI Sud-Lorraine.
9: Oui.
8: Tu as 40 ans, tu habites à Vendeuvre-les-Nancy.
9: Tout à fait.
8: T'es vendeuvrien ou vendeuvrois, t'es quoi?
9: On est vendeupérien.
8: Ah oui, d'accord, j'étais... évidemment.
9: Ça n'a rien à voir.
8: Vendeupérien.
7: La même chose, mais avec un perrier.
8: Voilà, ah. C'est pareil.
7: Voilà.
8: Alors, as une chérie qui s'appelle Jenny Lee.
9: C'est ça, oui. Et
8: tu as un petit garçon, Mathéo, qui a 9 ans.
9: Vent, oui, tout à fait.
8: Bon, ça, c'est bien. Et pourquoi on t'appelle Capsule?
9: Parce que c'est mon nom de famille, c'est Cap, et du coup, on m'appelle Capsule, voilà.
8: Ma petite
9: Capsule. D'où ce surnom.
8: Ma petite Capsule. Alors,
9: c'est mignon.
8: Bon, oui, c'est mignon. Attends, je connais des surnoms bien plus... pas
9: oui,
8: sympas.
9: C'est vrai.
8: Voilà. Alors, dis donc, on est soudeur, plieur, monteur dans la métallerie?
9: C'est ça.
8: Bon,
9: tout à fait.
8: Oui.
9: Donc, un peu de tout, manuel... production.
8: Ah oui. Et dis donc, t'as toujours fait ça, il paraît. Ça fait combien de temps que tu fais ça?
9: Eh ben, ça fait déjà 22 ans.
8: Oh la vache. Et c'est pas dangereux,
9: faut prendre les bonnes précautions, les bonnes consignes de sécurité, puis tout va bien, ça roule.
8: Bon, alors ben ça c'est magnifique, mais alors dis donc, petit, tu voulais être jockey. Quel est le rapport avec la métallerie?
9: Oui, j'ai toujours aimé les chevaux, du coup, et c'est vrai que l'école à Fassec m'a beaucoup attiré. étant plus jeune, mais du coup, c'est à cause de la taille, du poids. Après, c'est limité, donc
11: On
9: s'oriente vers autre chose, oui.
11: Mais tu fais du cheval, quand même? Tu vas te promener des fois?
9: Oui.
11: Bah voilà, c'est bien. Comme ça, on a un demi-rêve. Alors, Mickaël, je vais tout de suite te proposer la première question vraie ou faux pour que tu marques ton premier point.
7: Et d'ailleurs, cap ou pas cap de marquer des points, Mickaël?
9: Cap, je pense.
11: Oh là là là là.
7: Ah oui. Ah bah oui.
11: On est sur de la vanne de haut niveau.
7: Ah, c'est du level.
11: Je suis désolé, Mika. Alors, écoute, on va te mettre tout de suite une illustration sonore de toute beauté. Classe, magnifique. Allez, vas-y.
12: Quand tu pètes, il trouve son slip.
7: On adore.
11: Et quand tu pètes, il trouve son slip.
7: C'est génial.
11: Amusez-vous, allez voir le clip, je suis dedans. Allez.
7: Quoi?
11: Ouais, ouais.
7: Non.
11: Bien sûr. Alors, Mickaël, en Suisse, quand on pète et qu'on se marre juste derrière, eh ben, ça peut te coûter 300 euros d'amende. En Suisse, si tu pètes et que tu te marres derrière, tu payes 300 euros d'amende. Vrai ou faux? Top chrono.
9: Moi, je pense que c'est vrai parce qu'en Suisse, ils sont très réglementaires, donc je dirais vrai.
11: Ah bah, t'as raison. T'imagines bien. Indécence publique, ça s'appelle. Parce que le gars, donc, il a reçu là récemment une amende de 300 euros parce qu'il a pété devant un distributeur automatique et il s'est marré. Et donc, du coup, les agents ont considéré ça comme une provocation. Voilà, 300 balles quand tu pètes et que tu rigoles. Ah bah, dis donc. Premier point pour Mika.
7: Estelle est avec nous. Comment ça va, Estelle?
13: Ah, très bien, merci.
7: Bah, vous voyez, Estelle qui nous écoute avec ici, Pays de Savoie. Tu habites où? Comment ça s'appelle en Haute-Savoie, le lieu où tu habites?
13: Brantone.
7: Brantone. Comment on appelle les habitants de Brantone, du coup? Alors, les Brantoniens, Brantonais.
13: Brantonais.
7: Ok. Estelle, tu es mariée avec un garçon qui porte, comment vous dire, un prénom qui...
11: Ah là là là.
7: Est fêté dignement chaque 18 mai, jour de fête nationale. Le décret est sorti, d'ailleurs. Il s'appelle Eric. Eh oui.
11: Tes états d'âme sont pour moi, Eric.
7: C'est ça. Est-ce qu'il est sympa, Eric? C'est bien, les Eric? C'est quoi le caractère d'Eric?
13: Bah oui, il est très sympa. Hein, oui, il est très sympa. Ah bah oui, un rigolo comme vous.
7: Bon, ah d'accord. Vous avez trois enfants. Il y a Théo, il y a Manon, il y a Tom. Tout le monde a bien réussi? Ils ont déjà plus de 20 ans, hein, les enfants.
13: Oui, ils sont grands. Ouais. Le dernier a 22 et l'aîné a 30 ans.
7: 30 ans, qu'est-ce qu'il fait, Théo, dans la vie?
13: Théo, il est opérateur-régleur.
7: D'accord.
13: Manon, elle travaille, elle est assistante sociale.

0: Oui, pose ta question, ça ira mieux.
1: Allez. M'excuse auprès de Didier Gustave pour l'imitation à peu près. Voici cette première question qui arrive tout de suite et qui vaut un point avec un extrait. Ah, ça change de quand il pète, il trouve son slip, hein. Eminem.
0: Chacun son genre musical.
1: Exactement. Le rappeur Eminem et le peintre Pablo Picasso, même prénom que ton petit-fils, ont vécu à la même époque. Eminem et Pablo Picasso ont vécu à la même époque. Vrai ou faux, top chrono.
2: Non.
1: En gros, est-ce qu'ils auraient pu se rencontrer, quoi ?
0: Elle a dit faux.
1: C'était vrai. Je t'explique. Pablo Picasso, il est mort en 73. Eminem est né en 72. Eh ben, ils auraient pu se rencontrer. Alors, évidemment, il était tout petit.
0: Non, ils ont juste été vivants au même moment.
1: Voilà, c'est ça. C'est ça, en gros. Désolé.
0: Allez, Mika, un point. Estelle, pas de point. Et là, tout de suite. Life is life. Desiree. Hein ? Tu sauras le désannoncer, Desiree ?
1: Desiree.
0: Life. Vous écoutez life. Ici, on vous kiffe. À tout de suite, mes petits chéris.
1: Desiree.

0: Maïdi de dire Desiree.
1: Desiree. Allez.
0: Ah bah c'était live sur Ici à midi 15.
1: Voilà, jingle.
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0: On tranche toujours un peu plus aux côtés de Valérie D'Amido.
1: Bien sûr. Michael et Estelle sont avec nous. C'est les derniers candidats pour de la semaine. Michael a déjà un point. Michael habite à Vendeuvre. Michael, alors on a parlé du fait que tu voulais être jockey. Donc on sait que tu fais de l'équitation, même si tu en as fait plus petit que maintenant. Mais tu fais beaucoup de foot et de la pétanque.
3: Aussi, oui. Aussi. Donc le foot, j'ai arrêté. Comme maintenant on est vétéran. Et je vais plus avoir trop de blessures. Et je me suis mis à la pétanque. Donc ça fait déjà au moins 30 ans que je joue quand même à la pétanque. Mes parents jouaient, donc je me suis mis petit et je joue en club et je fais des championnats et tout.
1: Ah oui. Alors, t'es quand même resté proche de l'équitation parce que quand t'étais jeune, tu as été deux fois champion junior départemental. Mais tu continues là à vraiment te passionner pour les chevaux parce que tu fais de la photo, c'est-à-dire.
3: La photo, c'est ça. Donc de course hippique. Donc sur les hippodromes, je fais de la photo. Donc quand il y a une course à l'arrivée et à la remise de prix dans le rond de présentation.
1: C'est génial.
3: Donc sur tous les hippodromes de l'Est, Nancy, Strasbourg, Vittel, Montier-en-Der, Vissembourg, Châlons-en-Champagne, tout l'Est de la France.
1: Et donc après, tu fais quoi? Tu fais des grands tirages, tu les vends aux jockeys?
3: Oui, c'est ça, entraîneurs, propriétaires, qui sont à plusieurs sur les chevaux et voilà.

0: Oui, tout à fait.
1: Bah, dis donc, c'est bien ça.
0: Oui, ma passion le week-end, donc j'ai un agenda bien rempli avec le travail, mon fils, les sorties, les vacances, enfin,
1: oui.
0: Je m'ennuie pas.
1: Voilà. Vétéran, mais actif quand même, hein. Alors,
0: voilà, c'est ça.
1: En plus, tu bricoles. Tu sais
0: je bricole. Oui.
1: Voilà, tu fais de la maçonnerie, tu fais, hein, dis donc, tu t'occupes bien, voilà.
2: Il est drôlement capé, voilà. Hein. Voilà.
1: Alors, est-ce qu'on n'a pas déjà parlé du fait que...
2: Il est drôlement capé, quoi.
1: Oui, mais c'est... couper la parole.
2: Capé.
1: Oui, on a compris, mais c'est un, pas drôle. C'est deux, pas... tu m'as coupé la parole. Alors, tu aimes cuisiner avec le cookéo. Qu'est-ce que c'est, le cookéo?
0: C'est un appareil révolutionnaire quand même. On peut tout faire avec les recettes. On met dedans, on peut aller en attendant que ça mijote. On peut aller prendre la douche, on peut mettre la table. Du coup, c'est vraiment pratique.
1: Ah ça c'est bien. Alors qu'est-ce que tu fais? Oui. Parce que je vois que tu fais de la tourte à la patate.
0: Une gaine de temps. Oui, aussi. Oui.
1: Tu t'es.
0: Des tartes. Oui, j'aime aussi. Bon, tout ce qui est manuel, en fait, j'aime beaucoup. Mais donc je touche à tout, voilà. Mais même la cuisine.
1: Mais t'es formidable, toi, du don. Ah là. Alors,
2: et il aime Claudio Capéo.
0: Bon, d'accord. Encore pour mon nom de famille, voilà.
2: Bon, allez, voilà. Il s'appelle
0: Vrai que j'aime bien.
2: Excusez-moi. C'est, voilà.
1: Ne l'encourage pas dans la vanne de merde, Mick, s'il te plaît. Michael, ne l'encourage pas. Alors, voici ta deuxième question à un point. Tiens, un petit coup de Big Flo et Oli.
3: Quand on débarque, on fait dico. On fait du rap avec n'importe quel mot. Tu prends ta claque quand
1: alors, on va parler de dico. Figure-toi que le mot normand. Bouiné, B-O-U-I-N-E-R, bouiné. Eh bien, ce mot va entrer dans le dico. Vrai ou faux, top chrono, 5 secondes.
0: Faux.
1: Et non, c'est vrai. Bouiné va entrer dans le dictionnaire en 2027. Parce que ça veut dire traîner, bricoler sans avancer, s'occuper à pas faire grand-chose, en gros, glander. Hein. Voilà, donc pas de point pour toi, mais tu as appris que bouiné, c'est comme ça.
2: Eh bien, voilà. Estelle, tu connaissais bouiné? Non.
4: Pas du tout.
2: Estelle avec ici Pays de Savoie. Alors Estelle, elle se voyait hôtesse de l'air quand elle était plus jeune. Et du coup, tu n'as pas été jusqu'au bout, c'était juste un rêve.
4: Oui, c'était petit. Mais non, finalement, moi, j'ai travaillé dans les bureaux, secrétaire médical. Le dernier emploi que j'occupais, c'était secrétaire médical.
2: Et ouais, tu voulais être actrice et tu voulais. Alors, je fais un lien direct avec Mickaël parce que tu voulais
1: avec
2: aussi.
1: Mickaël.
2: Avec Mickaël.
1: Non mais t'as dit Mickey. Donc mon candidat ne s'appelle pas Mickey. Hein.
2: Mickey, bon, tu voulais être photographe, comme Mickaël.
4: Oui. C'est vrai. Ouais, j'adore la photo. La photo également. Je voulais être photographe reporter.
2: Mais rencontrez-vous, Mickaël. Mais parce que Mickaël est photographe, il fait des photos des concours épiques qu'il vous a raconté.
1: Oui, je sais, mais enfin bon.
2: Elle aime la photo, je sais pas. Moi, j'essaye de créer des liens, de faire des trucs, de créer une famille, vous savez, voilà, de se créer des amitiés grâce à Otake. Bon, alors passons au dossier du sport. Je pense qu'on va directement le refermer, parce que t'es pas du tout sportive. Hein.
4: Non, je m'entretiens quand même.
2: Ah, c'est-à-dire, tu fais quoi?
4: Je marche, je fais un petit peu de yoga, de stretching, etc.
1: Tu fais du sport,
4: Et de la natation, à jeune âge.
2: Ah, non, mais attends, tu dis que tu fais pas de sport, mais elle a raison, Valérie, tu nages, du yoga, tu... Bon, en revanche, pas de bricolage, du tout.
4: Non. Voilà. Non, je suis pas bricolage,
2: si je peux me permettre de te donner un conseil à la rentrée, on sait pas trop quand, sur M6, si tu aimes le bricolage, le marouflage, si tu as envie de prendre des cours, je crois qu'il y a une émission qui revient avec une... Bon, bref.
4: Oui, j'ai entendu
2: oui,
4: ça.
2: Oui, tout le monde en entend parler, évidemment.
1: Même temps, vu comment il le tambourine tous les jours.
2: C'est pas vrai. M6, sur lequel il y a aussi Top Chef. Tu cuisines quoi?
4: Je cuisine, oui, j'aime bien cuisiner, j'aime bien tout, tomates farcies en ce moment, blanquette de veau plutôt l'hiver, je cuisine un petit peu des plats familiales en fait.
2: Oui, tes enfants te réclament cette fameuse blanquette de veau et ton tagine de poulet. Évidemment. Jouons avec cette question supplémentaire et peut-être qu'à Brantone, en Haute-Savoie, tu as pu apercevoir quelques grains de sable.
3: Moi qui ne suis qu'un tout petit grain de sable.
2: Je m'explique. En France, je l'affirme, on peut parfois retrouver du sable, du Sahara, donc qui vient jusqu'à nous, donc sur notre terrasse. Est-ce que c'est vrai ou faux? Top chrono, 5 secondes.
4: Oui, vrai.
2: Le sable de Sahara pourrait venir jusqu'à nous?
4: Oui.
2: Exactement, on appelle ça des intrusions de poussière saharienne, un ciel qui peut devenir, on l'a tous vécu, jaunâtre ou même parfois orangé, et on le voit entre autres sur les vitres ou sur les voitures. Bravo.
1: Un point Mickaël, un point Estelle. Et là tout de suite, ma chanson préférée de Calogero. Je la dédicace à tous mes amis que j'aime. Et prenez le temps de dire que vous les aimez aux gens que vous les aimez. Parce que sinon c'est trop vite la vie. T'as vu comme je fais de la philosophie?
2: Quel philosophe, mais c'est...
1: Allez, c'est
2: dit. Épicure, c'est rien à côté de moi.
1: Quel géant, c'est dit, vous écoutez ici.

0: on est riche que de ses amis.
1: C'est vrai.
0: Surtout quand on écoute ici.
1: Bah oui, moi je suis milliardaire depuis que je vous ai rencontré.
0: Bah bien sûr.
1: Bah oui, le petit compliment qui va bien.
0: Qu'est-ce qu'il est mignon celui-ci.
1: Sincère, je sais pas, mais bon.
0: Non, bon, sauce, tu m'as pris pour une quiche.
1: Vous me connaissez.
0: Allez, Calogero, c'est dit ici, jingle.
1: J'aime bien la quiche. Hein.
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0: Alors, Michael a un point, Estelle a un point, Michael, du don. Et paraît comme ça que t'aimerais bien déjeuner avec Margot Robbie.
3: Oui.
0: Alors, c'est sûrement parce que c'est une excellente comédienne.
3: Actrice, oui.
0: Mmh.
3: Oui.
0: T'as vu tous ses films, donc
3: La plupart, oui.
0: Même Barbie.
3: Oui. Hurlevent, diversion avec Will Smith, oui.
0: Oh là là. Eh ben voilà. Tu parlerais cinéma avec Margot Robbie, bien sûr.
1: Très jolie. Hein.
3: Oui. Oui, tout à fait.
0: Elle est sublime.
1: Oui, je suis en train de regarder
0: Margot Robbie est une bombe atomique. On ne va pas se mentir. Alors, Jenny Lee, elle est blonde ou brune ?
3: Blonde.
0: Et voilà, tu aimes les blondes. C'est sûr que les hommes préfèrent les blondes, évidemment. Les blondes sont beaucoup plus intéressantes que les brunes. Alors ?
1: On vient de perdre la moitié de notre public, là.
0: Pas du tout. Tout le monde sait très bien que je ne dis que des conneries parce que je suis blonde. Alors, mon petit chat, est-ce que tu aimes chanter ? Tu fais des karaokés avec Jenny Lee ?
3: Ah non, pas du tout. Non, non, je ne trouve pas une belle voix, donc non.
0: Oui, bon.
3: Vaut mieux éviter.
0: Tu écoutes de la musique, quand même ?
3: Oui, quand même.
0: Bon. Alors là, c'est le jeu de l'intro. Je vais te faire écouter deux artistes l'un après l'autre. Et tu vas juste écouter l'intro de la chanson et tu devras me dire qui chante. Tiens, premier artiste.

0: Qui est le chanteur? Top chrono. Pam, pam, pam, pam.
1: Je dirais Balavoine, mais je suis pas sûr.
2: Ah là là là là.
0: Non, chérie, c'est Michel Berger, la groupie du pianiste.
1: Ah oui, c'est vrai.
0: Lui sans dormir. Allez, son bel avenir. La groupie du pianiste. Alors, j'espère que tu vas te rattraper sur le deuxième artiste. C'est parti, écoute-la.

0: T'as l'âge d'avoir roulé des pelles là-dessus en boom. C'est qui?
1: Je ne sais aucune idée.
2: Oh là là, c'est mythique.
1: Ouais.
0: Aïe, aïe, aïe. Bon, ben, tu sais pas?
1: Non.
0: Purple Rain. Purple Rain. Prince.
2: Eh oui, les gâteaux.
0: Voilà. Bon,
2: à l'heure de l'apéritif, quoi.
0: Bien, allez, pas de poids, mon cher.
2: Ah, c'est dommage parce qu'elle est belle, cette chanson.
0: Eh oui, oh là
2: là.
0: Eh oui.
2: Estelle, est-ce que t'en avais un des deux? Berger,
3: ah
2: Prince?
3: Oui, les deux.
2: C'est
3: les
2: vrai
3: deux, les deux, j'avais.
0: Ah là là là là, là, là, là, là.
2: Quel dommage parce que c'est pas ton quiz, hein, tu vas en avoir un autre.
3: Eh oui.
2: Eh oui, eh oui, eh oui. Tiens, on parlait des rencontres d'acteurs, il nous a parlé de son amour pour la petite Margot. Toi, si tu devais déjeuner avec quelqu'un d'un coup de baguette magique, il s'agirait de qui? Une actrice que tu adores?
3: J'adore toujours
2: Romy Schneider. Voilà. La piscine. Romy Schneider, très belle.
0: Ah mais
3: très belle, c'est... Ouais.
0: Comédienne de dingue surtout.
2: Vraiment, t'es fan. Eh oui.
3: Ah oui, j'adore. J'adore tous ses films. J'adore cette femme. Enfin, j'adorais cette femme.
0: Franchement.
3: Très belle.
2: Écoute, j'espère que ça va te rafraîchir tranquillement, puisqu'on évoque la piscine et qu'on a besoin un peu de fraîcheur pour jouer et avoir les neurones bien en place sur ce quiz musical qui arrive tout de suite avec deux intros à nouveau. Voici la première. Tu dois identifier de qui il s'agit en quelques notes là. Écoute.

0: l'intro musicale de qui ? Qu'est-ce que tu as reconnu, Estelle, pour un point ?
1: J'ai reconnu Manu Reva.
0: Oui. Et alors, c'est qui, Manu Reva ?
1: Manu Reva.
0: On demande bien d'identifier l'artiste, hein, et pas le nom de la chanson, c'est dommage. Qu'est-ce qu'on fait ?
2: On va lui prendre quand même.
0: Oh, elle est sympa ! Oui, c'est un
1: chanson. Oui, exact.
0: Attention, hein, parce qu'on a vraiment que quelques secondes pour y réfléchir, mais c'est bien la chanson.
2: Là, j'ai été sympa parce que t'as dit Manu Reva. Hein. Sur le deuxième, tu réponds avant la fin de disque.
0: Je vais vous le dire.
2: Et je peux pas faire beaucoup de mouvements, mais quand même.
0: Mais on a bien reconnu qui vous imitiez.
2: Allez.
0: Voici le deuxième pour un point de plus, c'est encore une intro.

0: bien sûr tu l'as.
1: Bien sûr.
0: Allez, c'est qui?
2: C'était Bonnet M, non?
0: Bonnet M? Are you sure? Bonnet M? Yes, Bonnet M. Ma Baker.
3: La. Allez, ça fait 3 pour Estelle, 1 pour Mika. Et là, tout de suite, c'est la réclame, mais pas que. 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
1: Avec deux festivals qui vous attendent, deux partenariats ici Pays d'Auvergne. Le premier, le festival Tous en BD, 16e édition, 30 et 31 mai à Saint-Bauzire, et va donc rassembler différents auteurs de la bande dessinée. Durant tout ce week-end à Saint-Bauzire, rencontres dédicaces avec des auteurs, ateliers enfants avec Escape Game, présence de l'association Établissement Français du Sang. Les passionnés de l'association BD en Limagne vous invitent donc à Bulé, samedi 30, dimanche 31 mai à Saint-Bauzire, Tous en BD63.fr pour le programme détaillé. Autre festival, Façon Pulse, samedi 30 mai, rendez-vous à la Maison de la Culture de Clermont-Ferrand. 15 troupes provenant d'univers artistiques différents vont se succéder sur scène et réaliser une performance scénique de 10 minutes, incluant 10 scènes cultes du cinéma. Rendez-vous à partir de 14h jusqu'à 23h à la Maison de la Culture pour Façon Pulse. Renseignements sur le site façonpulse.org.
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0: la Malongo,
3: évidemment. 32 dosettes, 6 verres en verre.
0: Absolument.
3: Jingle, on reprend la compète. Alors, Mickaël a un point, Estelle a trouvé toutes les réponses, elle en a 3. Mickaël, attention, hein, tu n'as pas envie d'aller à Autun ?
7: Si, si, bien sûr.
3: Il y a des beaux chevaux, hein, j'ai vu toutes les images. Il y a plein, dans le spectacle, il y a plein de moments avec des chevaux. Hein.
7: Ah, donc c'est magnifique alors.
3: Ah oui, c'est magnifique, je te confirme, c'est magnifique.
0: Il y a des bons restaurants.
3: Bah, mais il s'en fout des restos, il aime les chevaux, il est comme moi.
0: C'est agréable quand même.
3: Bon, alors dis donc, il paraît que tu collectionnes les pièces de 2 euros ?
7: Eh oui.
3: Mais alors, de tous les pays, il paraît que t'en as combien des pièces, alors ?
7: Moi, j'en ai plus d'une centaine, quand même.
3: Et de combien de pays différents ?
7: Je ne les ai pas trop comptés, mais au moins un paquet.
3: Ah ben, super ! Et alors, oui. Et tu les mets, il paraît que tu les mets dans des coffrets en velours.
7: Dans un coffret en velours, oui. Il y a un casier pour chaque pièce, et du coup, je les mets sous pochette et... Je les garde, je les collectionne tous.
3: Oh là là, c'est bien ça du tout. Bon, bah écoute, moi j'aime bien les collectionneurs de pièces. Alors, tu t'es inscrit à Pékin Express avec Jenny Lee, il paraît ?
7: Oui.
3: Et alors ?
7: Eh ben, malheureusement, on n'a pas été sélectionné, mais on a quand même fait deux sélections, mais on n'a pas été retenu pour la troisième.
3: Et pourquoi ? Qu'est-ce qui s'est passé ?
7: Ah ben, ils nous disent pas pourquoi.
3: Oh là là !
7: On a passé le premier casting, on a fait une deuxième visio, et le troisième, c'était pour aller à Paris, et du coup, on n'a pas été sélectionné pour la troisième.
3: Oh !
0: Vous qui connaissez bien M6, vous pouvez faire quelque chose quand même.
3: Je sais pas qui c'est qui produit Pékin Express, je m'en rappelle même pas. C'est qui la boîte de prod, je sais pas.
0: Appeler Rottenberg, surtout.
7: Oui, Stéphane Rottenberg, il faut appeler, oui.
3: Stéphane, prends-les, ils sont très gentils, Mickaël et Jenny Lee. Alors, il paraît que tu as un petit message. Tu envoies un message à ta mère tous les soirs, c'est ton habitude ?
7: Oui, c'est ça, oui.
3: Quelle chance tu as de pouvoir envoyer des messages à ta maman.
0: La fête des mères dimanche.
3: Et oui, c'est la fête des mères dimanche et c'est là-dessus qu'on va... C'est le thème de ma question à choix multiples. Écoute bien, c'est une question qui peut te rapporter 3 points. Je vais te poser la question, je te ferai des propositions, tu auras 10 secondes pour me donner. Allez, attention, c'est parti, musique.
2: Allô maman, bobo.
3: Voilà, ça, c'est Éric Bastien, tous les dimanches soirs, qui appelle sa mère médecin pour lui demander...
0: Je me suis cassé un ongle. Voilà. Qu'est-ce que je dois faire?
3: Cette pauvre Madame Bastien.
0: On l'embrasse.
3: On t'embrasse très fort, Madame Bastien. Alors, donc, c'est dimanche, la fête des mères. Petite question. Selon plusieurs sondages, quel cadeau arrive le plus souvent juste après les fleurs pour la fête des mères? Qu'est-ce qu'on offre le plus juste après les fleurs? Des chocolats? Des parfums? Des bijoux? Une photo du torse poilu d'Éric Bastien. Alors, qu'est-ce qu'on offre à part les fleurs, des chocolats, des parfums, des bijoux, le torse poilu d'Éric Bastien? Top chrono, 10 secondes.
7: Moi, j'hésite entre chocolat et parfum, mais je dirais des chocolats.
3: Eh bien, t'as bien raison, parce que c'est des chocolats. Oui, les fleurs, c'est évidemment ce qu'on offre en premier, mais les chocolats, c'est juste derrière. Bravo, t'as 3 points, ça te fait 4.
0: Alors, comme ça, Estelle, on a déjà fait du parachute ascensionnel, quand on était... Ascensionnel, j'ai oublié de l'être.
3: On est bientôt le week-end marchand de lettres.
0: C'est ça, c'est ça. Bon, c'est quand, ça? C'était à quelle occasion?
8: C'était en Corse, on était en vacances en Corse, et voilà, je fais du parachute ascensionnel.
0: Donc j'imagine, ouais, t'as un petit côté casse-cou, hein, quand même, faut être courageux pour faire
8: ça. J'avais.
0: Ah, t'as arrêté? Avec le temps. Estelle, t'as beaucoup voyagé, t'as été en Italie, en Espagne, en Grèce, en Thaïlande, mais tu as un rêve, c'est aller... à New York. Tu connais pas du tout les... Alors, tu connais déjà New York ou c'est ton rêve?
8: Non, je connais pas du tout les États-Unis. Voilà. Oui, j'aimerais bien aller à New York.
0: C'est la ville qui dort jamais. Hein. Mais je te souhaite d'y aller.
3: Non, mais les clichés, c'est la ville qui dort jamais.
0: C'est ce qu'il se dit toujours de New York. Mais bon, c'est la ville qui ne dort jamais.
3: Le mec, il fait genre, il a été 12 fois à New York, il connaît tous les bars.
0: Je connais même pas. Comme ça, on s'agace aussi rapidement. Alors, on s'énerve. Alors, Estelle...
8: Alors, on m'a demandé un défaut, j'ai du mal à en trouver un,
3: qu'est-ce qu'il faut pas entendre, dis donc.
0: Non, mais bon, mais ça t'arrive souvent de t'agacer, ou c'est parce que t'as répondu comme ça? Non, t'es plutôt cool, toi.
8: De moins en moins, là aussi.
0: Bon, alors, tout va bien. Un dernier petit mot sur ta rencontre avec Eric. Oh, c'était au mariage de son cousin, en 90?
8: Oui.
0: Et alors?
8: En 90, oui.
0: Vous connaissiez de vue, déjà?
8: Le 21 avril 90. Oui, oui, on se connaissait. Bon, oui, on habitait le même village, donc oui, on s'était déjà vu, on va dire.
0: Il t'a fait sentir que tu lui plaisais. En gros, ça s'est fait comme ça.
8: Voilà, c'est ça.
0: Ben oui, mais bon, c'est une belle histoire, parce qu'il habitait Toulouse. Toi, t'habitais Toulouse, lui, était à Thonon-les-Bains, donc c'était pas gagné au départ, quand même, l'histoire.
8: Non, ouais, la distance aurait pu jouer en notre défaveur, mais pas du tout, non.
0: Ben oui.
3: Enfin, c'est toi qui es venu en Savoie.
0: Oui,
8: voilà. Oui,
0: ça fait quand même combien de temps que vous êtes ensemble? Parce que je crois que c'est pas mal, là. Hein. Combien?
8: Eh ben, 36 ans.
0: 36 ans et 34 ans de mariage. Félicitations, bravo.
8: Voilà.
0: Voici ta question, elle arrive, c'est une question à 3 points, une question à choix multiples. Quel est le titre de la nouvelle série Netflix tournée en Martinique? Le titre de cette nouvelle série Netflix tournée en Martinique. Tropique sous tension, Bandit, Soleil noir, Plus belle la dame Ido. Top chrono, 10 secondes. Tropique sous tension, Bandit, Soleil noir, Plus belle la dame Ido.
8: Je sais pas, Tropique sous tension, ça me dit quelque chose. Tropique sous tension.
0: Tropique sous tension, nouvelle série Netflix. Je sais pas si tu as Netflix tournée en Martinique. Non, c'est Bandit, c'est la première grande série Netflix tournée en Martinique. Je crois que c'est en décor réel.
3: Mais toi, ce qui te dit quelque chose, qui t'a trompé, c'est Tropique criminel. C'est la série avec Béatrice Delaboulaye et Sonia Rolland. Mais c'est sur France Télé.
8: Oui, c'est ça,
0: C'est des frères et sœurs qui doivent survivre ensemble, je crois. Ça, c'est un truc.
3: Bandit, oui.
0: Oui, Bandit, oui.
3: Voilà.
0: Quelle bonne réponse.
3: Hein. Ça fait 4 Michael, 3 Estelle. Et là, tout de suite, on part avec Louis Chédid. Ainsi soit-il, mes chéris. Vous écoutez ici, on vous aime, tout de suite.

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2: Alors, c'est vrai que nous sommes dans le quartier où a été tourné...
0: Peur sur la ville.
2: Peur sur la ville, où effectivement, Jean-Paul Belmondo...
0: qui avait la classe,
2: lui. Mon mari dans une autre vie, se promène en hélicoptère. Mais je sais pas, je n'ai pas la vision de toi. Enfin, je sais pas.
0: Pourtant, moi, je veux bien aller chasser Minos hein, sur les tours de Beaugrenelle en face de la radio. Là.
2: Moi aussi. Ouais. Alors, nous sommes avec Mickaël qui a 4, Estelle qui a 3. Mickaël qui joue avec ici Sud-Lorraine. Mickaël, nous allons parler du fait que tu es un peu taquin avec tes collègues.
3: Tout à fait, oui. Même trop.
2: Ah là là là là, ça fait de la blague. Ça fait de la blague. Oula. Il paraît qu'une fois, tu as entouré de films étirables une voiture de collègue, c'est-à-dire
3: un rouleau de films. Et en plus, il pleuvait le jour-là et c'était bien amusant. Je l'ai encerclé, j'ai fait plein de tours avec. Et le collègue, quand il est sorti à 16h, il ne pouvait pas rentrer dans sa voiture et il pleuvait.
2: Ah, mon
3: Dieu. La voiture était filmée et tout. Donc, c'était vraiment rigolo et je l'ai filmé en plus.
2: Il t'adore donc.
3: Oui.
2: Il paraît que tu caches des outils, tu déprogrammes des machines, c'est-à-dire.
3: Oui, quand quelqu'un fait un programme sur la machine et qu'il part pour aller soit chercher un outil ou autre, je dirige la machine, je change les cotes. Et du coup, il n'y a pas la même pièce, donc c'est rigolo.
2: C'est hyper rigolo, mais tu mets des bonbons à l'amande dans le café de tes collègues?
3: Aussi, oui. Et ils toussent pas mal après, du coup. Ouais.
0: Il est sympa, celui-là.
2: Mais dis-moi, ils se sont jamais vengés de toi?
3: Non, pas spécialement, non.
2: Ah bon? C'est-à-dire?
3: Non, je sais pas s'ils ont peur, ils ont peur de me refaire la même chose ou non. J'ai pas de farce de leur côté.
2: Je vais appeler immédiatement tes collègues. Je pense que moi, je serais toi, je ferais quand même un petit peu attention.
0: Oui.
2: Parce que toutes ces années à faire des blagues.
0: Je pense qu'ils vont venir le capturer.
3: Oui.
0: Ça s'appelle Cap, hein, je le rappelle pour ceux qui l'ont joué à dire. Voilà.
2: Je demande pardon à la France. Alors, ne ris pas, Mika, ne ris pas. Alors,
3: mais si, c'est rigolo.
2: Bon. Tiens, je vais te mettre une petite chanson. Pour.
3: Oui.
2: Oui. Parce que il paraît que tu as eu une petite aventure quand t'es parti en voyage à l'île Maurice.
3: Oui.
2: Eh oui, parce que t'es bien arrivé avec ta chérie, mais pas les bagages. Alors, qu'est-ce qui s'est passé?
3: Ah non, ils m'ont pas suivi, malheureusement.
2: Alors, qu'est-ce qui s'est passé?
3: Ah, on est arrivé à Air Mauritius. On attendait comme deux et nos valises ne sont pas arrivées. Ils étaient restés à Charles de Gaulle.
2: Et donc, comment vous avez fait sans vacances?
3: Ah, on a dû se débrouiller pour trouver des magasins là-bas, pour s'habiller, pour voilà. Donc, les vacances commençaient déjà très bien.
2: Ah là là là là, une semaine d'achat pour acheter des nouveaux vêtements qu'on n'a pas forcément, on aime bien. Alors, il paraît que Jenny Lee, elle aimait pas trop, il y avait trop de couleurs.
3: C'est ça.
2: Ah là là, oui, je comprends, c'est terrible.
0: C'est mieux le noir, hein. C'est comme Zorro, il peut mettre des capes.
3: Zorro.
0: Tu me surpasses aujourd'hui.
3: Il me tacle.
2: Alors, tu sais quoi, la meilleure réponse, mon petit chat, c'est que tu vas gagner. Tu vas gagner 5 points tout de suite. Tiens, je te mets une petite chanson.
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2: Alors, comment ça s'appelle quand on voit tout un groupe de poissons qui nagent, justement? On dit c'est.
3: Comment ça s'appelle?
2: Un banc de poissons? Alors, est-ce que c'est vrai? Est-ce que c'est faux? Est-ce que c'est vrai? Est-ce que c'est faux? Eh ben, c'est vrai, oui, bien sûr! Donc ça fait 5, t'as 9!
0: Comment tu l'engueules?
2: Voilà.
0: Mais
2: non!
0: Oui, mais bien sûr, non, là!
2: Je l'engueule pas, je me réjouis au contraire.
0: Chacun son coaching.
2: Ah oui, ça, moi j'encourage, hein, tu sais.
0: Applaudis. Bon, alors, Estelle est en face, là, on va jouer dans un instant pour tenter de marquer 5 points de plus. Estelle a ici Pays de Savoie, Estelle qui a été à Koh-Lanta. Alors. Attention, tu n'as pas fait Koh-Lanta l'émission. Tu as été à Koh-Lanta en Thaïlande.
5: Oui, j'ai pas participé à l'émission. Non.
0: Parce que la première édition de Koh-Lanta, l'émission, c'était en Thaïlande, à Koh-Lanta. C'est pour ça que l'émission s'appelle comme ça. Qu'est-ce qui t'est arrivé sur le bateau?
5: On avait prévu de faire une petite excursion à la journée. Donc on est tous partis sur une petite pirogue. On avait loué un petit bateau un petit peu traditionnel. Et on allait sur une petite île, on a passé la journée, etc. Donc il y avait une heure de traversée, s'est bien passé. Et au retour, les guides nous disaient, il faut partir une heure avant, enfin même 2 heures avant, on prévoit un orage, etc. Donc, au lieu de partir à 15h, on est parti à 14h. Bon, bah voilà, bon, c'est dommage, parce que c'est vrai que la journée était belle, on avait bien profité, etc. Et puis, bah voilà, on part, et 10 minutes après, la mer est complètement déchaînée, c'est creux de 6 mètres, voilà, donc on a passé 2 heures dans le bateau, à avoir la peur de notre vie, on est arrivé complètement trempé, et puis voilà.
0: Et pareil,
5: le retour
0: pris...
5: a été chaotique.
0: Bah oui, 6 mètres de vagues, ta fille a vomi, tout le monde était trempé, donc non, c'est pas drôle ça. Hein,
2: c'est,
0: pas
2: c'est sympa.
5: Ah non, c'est pas drôle.
0: Bon, puis alors, une petite anecdote assez amusante, tu as rencontré Gérard Holtz.
5: Oui.
0: Oui. Ça, c'est Gérard Holtz quand il vit au Maroc. Gérard Holtz, t'avais 14 ans. Il était à l'aéroport de Lyon. Alors, toi, t'étais avec ton papa, si j'ai bien compris, avec ton frère. Et du coup, son vol à Gérard était annulé. Et qu'est-ce qu'il a proposé, ton papa ?
5: Eh ben, mon papa est allé le voir. Je sais pas, oui, mon papa a entendu. Il était à côté de nous. Et mon papa est allé le voir et il lui a proposé de venir dormir à la maison.
0: Et il l'a fait.
5: Et Gérard Holtz a accepté.
0: Mais voilà. C'est génial. Donc, t'as eu Gérard Holtz à la maison qui est venu dormir chez toi quand t'étais gamine, quoi. C'est amusant.
5: Voilà.
0: C'est amusant, ouais. Ça. Et il t'a envoyé un petit mot, je crois. Oui, il vous envoyait un petit mot après pour
5: oui,
0: vous remercier.
5: Pendant quelques années, oui, pour la bonne année, il nous envoyait un petit mot.
0: Voilà. Adorable, adorable. Ouais. Allez, voici ta question. C'est une question cash. Et nous allons t'offrir un indice. Ça, c'est la musique de Christophe Colomb. Film. C'est Vangelis, il me semble. En quelle année Christophe Colomb a-t-il découvert l'Amérique ? Top chrono, 10 secondes.
5: 1492.
0: En quelle année Christophe Colomb a-t-il découvert l'Amérique ? Et moi, j'ai découvert en plastique, comme le dit Franck Dubosc, dans Camping. C'est bien 1492. C'est vrai, Christophe Colomb a atteint les Bahamas après avoir traversé l'Atlantique pour les rois d'Espagne. Il était convaincu qu'il était en Inde, et en fait non, il a découvert cette terre, et voilà, il a appelé ça les Indiens. Il a surnommé les habitants les Indiens, puis c'est devenu, voilà, tout à petit à petit, l'Amérique. Ben oui, c'est les Indiens au départ,
2: non,
0: l'Amérique.
2: Non, j'aimerais que les gens se rendent compte des fois de ce que je vis. Allez, Estelle, tu as 8, Michael, tu as 9. Là, tout de suite, on va écouter Fever Dream d'Alex Warren. Vous écoutez ici, bougez vos petits boules, c'est bientôt l'été. Et puis, on départagera les candidats avec le bingo. À tout de suite, mes chéris.

0: Alex Warren avec Fever Dream à 12h59. Fever Dream, c'est la fièvre. Fever. Ouais, fièvre du samedi soir. Fever.
1: Voilà, exactement. C'est la réclame.
0: Dream.
1: C'est la réclame.
0: D'accord.
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1: Ici, nous sommes avec Michael qui est en tête avec 9, Estelle qui a 8. Alors, Michael, il adore les activités à sensation. T'adores ça?
5: Ah, j'adore.
1: T'aimes les manèges, les fêtes foraines, tout ça?
5: Tout, oui.
1: Oui, t'es pas dégoûté parce qu'il paraît que t'es resté coincé 45 minutes dans un manège.
5: À sensation.
1: Mais alors c'était quoi? Parce que je vois que c'était 45 minutes bloqué dans le Air Max à la foire de Nancy, c'est quoi?
5: Oui, c'est ça, oui. C'est un bras qui tourne à 80 mètres de haut, oui. Et du coup on est resté tout en haut, bloqué, en voyant dans le vide, tout ça. Et j'avais juste une peur, c'est que les sécurités, elles s'enlèvent, mais du coup ça va.
1: Attends, oui. T'es bloqué une demi-heure à 80 mètres de haut sans pouvoir bouger?
5: Oui, c'est ça, oui.
1: J'ai envie de mourir rien que quand tu le racontes.
0: Ouais, vous savez, il est capable de tout.
5: Oui.
0: Voilà.
1: Ok. Il paraît que t'as fait aussi du saut élastique.
5: Oui. Oui, oui.
1: Oh là là là, mais t'as pas eu peur?
5: Non.
1: Bon, t'es très fort. Mais qu'est-ce que tu veux que je te dise? T'es très fort. Voilà. Bon, alors, pour t'encourager à gagner ce bingo et à être là avec nous demain pour partir peut-être à Autun ou gagner Malongo, je vais te mettre une chanson tellement pleine de bonne humeur. Tout le bonheur.

0: Racine Sémilia, on vous souhaite tout le bonheur du monde. Alors, j'espère que ce bonheur va te porter chance. C'est l'heure du bingo. Il faut vraiment le remporter, il faut vraiment que tu gagnes. Donc, à mon top chrono, tu vas me donner un maximum de gens. Les gens, le prénom Jean, je célèbre, c'est-à-dire tous les gens. Pas les gens G-E-N-S, hein, je rappelle, le prénom Jean.
1: Oui, le prénom, oui.
0: Voilà, tous les gens connus, célèbres, de tous les milieux. Top chrono, 10 secondes.
1: Jean-Charles, Jean-Philippe, Jean-Édouard.
0: Non, non, Jean célèbre, célèbre.
2: Ah, Mais connu. Ah non.
0: Et non, Jean Dujardin, Jean Lefebvre, Jean Carmel.
1: Ah d'accord, j'étais parti sur...
0: célèbre, ouais. Les célèbres, connus, célèbres.
1: Oui.
0: Aïe, aïe, aïe, Jean Rochefort, Jean Reno, Jean Ferrat, bon bah.
1: Oui, il y en avait plein, oui.
0: Ah bah t'es parti sur autre chose. Bah Mickaël, j'espère que tu es conscient que là, si elle marque ne serait-ce qu'un point, c'est elle en finale
1: oui.
0: demain.
1: Tout à fait, oui.
2: Estelle, écoute.
3: Oui.
2: Ben oui.
0: Alors.
2: Je pense que là, c'est un boulevard, là. Là, je pense qu'on est pas mal.
3: J'espère.
2: Alors, peut-être que je suis trop présomptueux. On va rester tranquille. Mais c'est vrai que Valérie l'a dit, il suffirait d'un point puisque Mickaël a chuté.
0: Il suffirait de presque rien. Petit point et c'est gagné.
2: Eh
0: oui.
2: Bon, avant de jouer, voici une chanson qui va plaire à Valérie et à tous ceux et celles qui, comme Valérie, sont fans. Tu es marié depuis 34 ans et tu t'es marié sur cette musique.
4: La maladie.
2: Tu t'es marié sur du Sardou.
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2: On adore. Valérie,
3: une réaction. J'adore Sardou, oui.
2: Eh oui, bah oui, ce qui fait un point commun de plus avec Valérie pour en parler ensemble. Moi aussi, j'aimerais que vous voyiez la tête parfois que Valérie fait.
0: Non, mais parce que tout le monde sait que moi, mon idole, c'est Johnny et que Sardou. Voilà.
2: Il y a Team Johnny, Team Sardou.
0: Exactement. Enfin, alors.
2: Bah, et Team Florent Pagny aussi. Hein.
0: Ah, mais j'adore Florent.
2: Elle aime aussi. Hein. Allez Estelle, j'ai besoin d'un point pour faire une égalité parfaite. Ça veut dire qu'on aurait deux candidats chacun pour demain vendredi.
0: Oui, ça va, stop.
2: Je te demande un maximum, je donne un prénom. Donc c'est les célébrités, hein, je rappelle, les célébrités. Max de John, les John, voilà, c'est l'équivalent de Jean finalement. Les John célèbres, top chrono 10 secondes.
3: John Travolta, John Lennon. John Fitzgerald, John Wayne.
2: Bon, bah, ça suffira, tu m'as compris. John Malkovich, bien sûr. Il y avait John Ford, John Carpenter, John Kennedy, John Lennon.
0: McEnroe. Bon,
2: bravo!
0: Ah là là là là! Eh bien, Mickaël, tu as compris, c'est Estelle qui sera avec nous demain pour la finale.
1: Félicitations, Estelle.
2: Bravo, Mickaël, quand
3: même. Merci, Mickaël.
0: Bon, bravo, Mickaël, tu as quand même pas démérité.
2: Mais il sera pas de retour demain.
0: Bon, alors. Oh là là, Mickaël
2: est pas de retour.
0: Bon, je suis désolé, Mika. Alors, demain, je rappelle que le premier prix, c'est un week-end exceptionnel à Autun à l'occasion d'Augusto Dunum, le rêve du roi pour deux personnes. Le transport est compris, l'hôtel de la gare, tout est compris, tous les repas. Vous visiterez la ville d'Autun, son musée, le site archéologique du Mont-Beuvray, le château de Couches et le théâtre antique d'Autun va s'illuminer et va donner lieu au plus grand spectacle historique de France. Si vous ne gagnez pas ça, vous gagnez quoi?
2: La machine Malongo, 32 dosettes, 6 verres en verre qui alimente bien sûr le café du roi à Autun. On le sait, Joe Malongo, la légende.
0: Eh bien, je vous embrasse tous un par un. Je remercie
2: du monde.
0: Céline à la réalisation, Thomas à la technique, Sadika au standard, Maître Coupez au savoir.
2: Toute cette équipe.
0: Éric Bastien à la vanne. Je demande pardon évidemment à mon candidat du jour pour ses vannes. Et puis, à demain, mes petits canards, on vous aime, on vous embrasse.
2: Ah bah, à demain, pour la finale.
0: Voilà pour la finale.
2: Deux candidats chacun.
0: Oui.
2: J'ai tellement hâte.
0: Oui.
2: Vous voulez qu'on demande à Wendy Boucher ce qu'elle en pense?
0: Ouais, Wendy Boucher, ma petite chérie.
5: Bonjour, chers amis de la finale.
2: Bonjour, Wendy Boucher.
5: C'est toujours un grand moment.
0: Oui.
5: Et les jeux sont faits. Et je ne prendrai parti pour aucun d'entre vous si c'est ça que vous voulez savoir, parce que sinon c'est trop dur.
0: Wendy.
5: Je serai
0: Wendy, on se connaît depuis tellement longtemps, toi et moi.
5: Je sais que vous avez un bon karma, Valérie.
0: Ouais, merci, ma chérie.
2: Wendy, c'est scandaleux. On est
0: Qu'est-ce
2: d'accord,
0: qu'on
2: Wendy.
0: Qu'est-ce qu'on fait
5: voilà, forcément, ça crée de l'inimitié, vous voyez. Je vous aime tous les deux. Qu'est-ce que je vous dise. Bon, vous savez quoi? quoi. Je vais vous parler de Main basse sur le Louvre. Ah. Enquête dans les secrets du casse du siècle. Plongée palpitante dans ce récit ultra sensible avec mon invité. Ce sera juste après l'info. On continue de vous accompagner dans cette France qui a chaud. Et que le meilleur gagne.
0: Merci, bonne émission.
2: Wendy, je connais votre fille. Vous connaissez ma femme. N'oubliez pas d'où vous venez, Wendy.
5: Nous avons des liens.
0: Moi, je connais ton cochon d'Inde.
2: Wendy, on vous aime.
5: Ça dégénère. Notre région.
2: Oh, cette finale. Avec qui jouera Wendy demain?
0: Eh ben, je ne sais pas, mais en tout cas, l'intérêt à prier pour moi, il est 13h. Je vous aime, à demain.
2: Et voici donc Wendy, ma meilleure amie.
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5: Bonjour à tous, merci d'être à l'écoute de Ma France. En ce 28 mai, toujours chaud et ensoleillé malgré des dégradations nuageuses sur l'ouest, 17 départements sont désormais en vigilance orange pour canicule. L'épisode s'étend et explique les consignes de prudence. Les services sociaux dans les communes appellent les plus isolés. Les parents sont invités à récupérer leurs enfants à Mont-de-Marsan face à la chaleur dans les écoles. Alix Roumagnac pour Prédic Service nous dépeint les jours à venir et le travail des autorités pour anticiper l'été notamment. Cellule interministérielle à Matignon cet après-midi. À la une encore, ce plan de départ volontaire chez Michelin. 1500 postes seront concernés. À Nantes, après 3 morts sur fond de trafic de drogue en à peine un mois, le préfet de Loire-Atlantique cible les consommateurs, vous l'entendrez. Au cœur de vos régions, nous sommes à Paris, dans une boutique éphémère pour le PSG, à 2 jours de la finale de Ligue des Champions à Budapest. Le Tour de France attendu à Périgueux et la Posidonie, cette herbe marine finalement bienvenue sur les plages de Marseille. 13h15, j'accueille donc un confrère, l'un des auteurs du formidable récit vrai, hélas, Main basse sur le Louvre. Jean-Michel Descugis revient sur les secrets du casse du siècle, un commando de 4 types de Seine-Saint-Denis qui dorment aujourd'hui en prison. Mais les bijoux de la couronne, 7 mois après le casse, n'ont toujours pas été retrouvés. La vigilance orange canicule continue donc de s'étendre à 17 départements désormais, dont Paris et sa banlieue, avec une moyenne en région parisienne de 35 degrés cet après-midi. En plus donc des canicules orange dans 13 départements de l'Ouest. Dans le Languedoc, des pointes à 39 degrés devraient encore être atteintes cet après-midi. Au cœur de vos communes, les dispositifs de prévention sont donc déployés maintenant depuis plusieurs jours. À Poitiers, par exemple, le centre d'action sociale surveille les habitants les plus isolés. Les agents de la ville ont mis en place leur cellule canicule. Théo, Métain, Méton, Régimbeau.
7: Christine multiplie les appels. Elle est l'une des agents mobilisés en cas de forte chaleur.
8: Allô, oui.
9: Oui, bonjour monsieur. C'est la cellule canicule de la ville de Poitiers. Comment allez-vous aujourd'hui?
8: Ben écoutez, ça va. Je reste plutôt froid parce que j'ai la clim dans la maison.
7: Elle doit poser plusieurs questions à cet homme de 90 ans.
9: On leur demande si elles vont bien, si elles s'hydratent régulièrement. Si toutefois elles nous font part de vertiges ou de nausées, on leur rappelle de ne pas hésiter à appeler le 15. Bon, je vous souhaite une bonne journée, puis je me permettrai de vous rappeler demain pour prendre de vos nouvelles.
8: Bonne journée à vous, bon courage.
7: Si les agents détectent des problèmes, ils ont plusieurs solutions, explique Pascal Bosbeuf, adjointe au chef de mission prévention gestion de crise.
10: Alors, on peut faire passer des aides à domicile, on peut aussi solliciter tout simplement les services de soins, pompiers, secours, etc. Surtout si on n'arrive pas à joindre les personnes, on fait des levées de doute, c'est-à-dire qu'on envoie la police municipale vérifier que la personne est en bonne santé.
7: Heureusement, ça ne s'est pas présenté pour le moment. Il y a pour l'instant environ 200 inscrits sur la liste. La cellule, elle, est activée chaque jour du lundi au dimanche.
5: Merci Théo. Mettons Régimbeau pour ici Poitou. Si cet épisode caniculaire nous surprend, vous le savez, par sa précocité, par son intensité, par sa durée, le Premier ministre assure que cet épisode a été bien géré et que toutes les mesures sont prises pour y faire face. Nous sommes avec en direct Alix Roumagnac, président de Prédict Service, filiale risque de Météo France. Bonjour Monsieur Roumagnac.
11: Oui, bonjour Andy.
5: Vous qui œuvrez, Alix, aux côtés des collectivités locales, toujours face à ces épisodes, diriez-vous d'abord que Météo France a bien prévu l'étendue, mais aussi l'ampleur de cet épisode caniculaire?
11: On en a parlé depuis plusieurs jours, on a fait des interventions sur les radios, les gens de Météo France aussi ont bien expliqué et ont sorti les vigilances oranges, les vigilances jaunes. On a bien indiqué effectivement que cet épisode était exceptionnel par sa précocité. Jamais dans l'histoire des vigilances, on avait eu des vigilances au mois de mai pour de la canicule. Et donc les départements, les zones qui sont touchées ont été bien anticipées. Vous citiez les collectivités, on est au contact contact tous les jours avec eux et tous ont activé ce qu'on appelle le plan communal de sauvegarde. Ils ont dans leur plan communal de sauvegarde des fiches avec des actions à entreprendre en cas de canicule. Ça a été déployé dans toutes les communes qui sont touchées par cet épisode extraordinaire.
5: Il y a ces plans communaux d'action, d'urgence. Il y a aussi le bon sens auquel fait appel régulièrement le Premier ministre. Et je voudrais qu'avec vous, nous allions en Gascogne voir ce qui se passe dans les Landes plus exactement. On le retrouve Alia Doukali pour Ici Gascogne. Alia, à Mont-de-Marsan, par exemple, les parents étaient invités à récupérer leurs enfants à la pause méridienne, Alia.
12: Oui, il est préférable que les parents récupèrent leurs enfants. C'est le message adressé hier aux parents d'élèves de l'agglomération de Mont-de-Marsan. Ceux qui le souhaitent et qui le peuvent sont invités à venir chercher leurs enfants après la pause de midi à 14h cet après-midi. Cela concerne les 35 écoles de l'agglomération montoise réparties sur 18 communes. Et pour demain, l'agglomération vient d'annoncer qu'il n'y aura pas de restrictions puisqu'une légère baisse des températures est prévue dans les Landes.
5: À Souston, en revanche, on est sur le littoral cette fois, la mairie a décidé de fermer son école.
12: Oui, tout à fait. Le maire de Souston, Philippe Saint-Martin, a décidé de fermer l'école de l'île verte aujourd'hui et demain après-midi. Dans cet établissement construit dans les années 80, une immense verrière traverse les bâtiments, ce qui provoque un véritable effet de serre. Plus de 50 degrés ont été relevés dans les couloirs sous la verrière et entre 30 et 38 degrés dans les classes. En début de semaine, un élève de cette école primaire a même fait un malaise accompagné de vomissements, selon le maire de Souston.
5: Merci Alia Doukali pour Ici Gascogne. Voilà la politique du bon sens et de l'arbitrage local, pourrais-je dire. C'est finalement Alix Romagnac la seule qui vaille dans ces situations, dans ces épisodes météo.
11: Oui, on voit toute l'efficacité qu'il peut y avoir à la connaissance au plus près des territoires, et c'est effectivement pour ça qu'en France, c'est le maire qui est en charge de la mise en place de la sauvegarde de ses citoyens, et en particulier sur ce type d'événement qui n'est pas habituel, puisque bon, les gens sont habitués à la chaleur, on va dire au mois de juillet, au mois d'août, là, au mois de mai, on n'a pas encore pris ces réflexes-là. Il y a des activités qui existent et qui n'existent pas normalement aux périodes de canicule, notamment tout ce qui est scolaire, et ça nécessite effectivement une adaptation, une prise de conscience des messages, des attitudes, du bon sens, qui sont notamment transmis par tout le réseau des radios ici. Et on voit que aujourd'hui, on a quand même globalement des bonnes réactions. On a vu quelques accidents, notamment aussi au niveau des activités sportives. Il faut s'adapter. On le répète assez souvent parce que effectivement, ce type d'événement, l'évolution est très rapide, et avoir, comme vous le disiez en introduction, un épisode aussi précoce, aussi important en termes de territoire, aussi long de la durée, aussi extrême, c'est quelque chose qui, effectivement, ne fait que surprendre par l'accélération et des effets de ce dérèglement climatique.
5: Bien sûr. Néanmoins, on a, par exemple, deux poids ou plusieurs mesures. Je prends l'exemple de Pau, où les écoles ne sont pas toutes logées à la même enseigne. Écoutez Elsa Delinière, elle est enseignante en CP et secrétaire départementale du syndicat FSU SNUIPP.
13: Il y a des écoles qui bénéficient de la clim. Il y a des écoles qui signalent depuis 2 ans, il me semble que c'est Arc-en-Ciel, qui a un problème de store et qui ne sont toujours pas changés. Donc en fait, ça dépend vraiment des budgets qui sont consacrés aux différents établissements. Alors voilà, c'est une question de finances, comme pour beaucoup de choses, de choix politiques locaux comme nationaux. La FSU SNUIPP demande depuis longtemps d'anticiper tout ça par un vrai plan de rénovation du bâti scolaire, mais les choses sont longues.
14: Qu'est-ce qui peut être fait, justement, notamment par exemple au niveau de la cour de récré? Ici, elle n'est pas très arborée, notamment de la cantine.
13: Alors, la cour a été revégétalisée il y a maintenant quelques années, donc ça a forcément contribué à faire diminuer un peu la chaleur. Après, effectivement, il reste beaucoup de bitume, et puis l'exposition, la question des stores va aussi permettre de gagner quelques degrés.
5: C'est une réaction qui nous conduit, Alix Romagnac, à interroger, vous qui êtes président de Predix Service, filiale risque de Météo France, à interroger comment on peut mieux anticiper l'été qui arrive avec ce plan d'endurance promis, prévu par Sébastien Lecornu, qui convoque cet après-midi une réunion interministérielle pour bien gérer finalement ces semaines qui risquent, pour cet été notamment, d'être compliquées, avec plusieurs options, plusieurs actions pour végétaliser, pour rafraîchir les collectivités. Alix, vous êtes avec nous ? Oui, pardon.
11: Oui, oui, tout à fait. Oui, non, c'est un plan d'action qui doit être pris pour l'été qui arrive, mais au-delà, effectivement, et la France s'est engagée dans un programme d'adaptation. Météo-France a sorti notamment une étude, la TRAC, pour justement faire la projection de ce que pourrait être la France à plus 4 degrés, et derrière ça, l'ensemble des acteurs, que ce soit des acteurs au niveau national, mais des collectivités, s'engagent dans des plans d'action, des plans d'adaptation. C'est important de traiter au jour le jour avec des actions de sauvegarde, des actions d'urgence, des actions de bon sens pour diminuer les conséquences. Et puis, il faut aussi s'adapter un peu plus dans la longueur avec la revégétalisation, avec de la réflexion pour savoir comment faire face à cette évolution du climat là, qui est un peu inéluctable et que l'on va devoir avoir à supporter dans les semaines, les mois, mais les années à venir également.
5: Oui, vous qui travaillez avec les autorités à ce plan d'action, notamment sur la gestion des ressources en eau, aussi sur les feux de forêt. J'indique d'ailleurs à nos auditeurs que la météo des forêts est activée dès aujourd'hui avec quelques jours d'avance. Un dernier mot sur les prévisions, Alix Roumagnac, sur cet épisode caniculaire. Quand en sera-t-on véritablement débarrassé ?
11: Alors aujourd'hui, on est, comme vous l'aviez annoncé, un peu sur le pic de cet épisode. Dès la journée de demain, on va dire, on va diminuer doucement au niveau des températures, et ça sera un peu différentiel sur l'ensemble du territoire national. Et on commence à avoir de l'air frais qui va arriver par le nord-ouest de la France, et dans le courant du week-end, petit à petit ça va sortir, et en début de semaine l'air va être remplacé par de l'air beaucoup plus frais. Alors il va falloir faire attention à quelque chose. Ça a commencé déjà hier soir, quand cet air frais arrive en altitude et qu'il trouve des terrains très très chauds, ça peut provoquer des orages violents. Ça a été le cas hier sur la Normandie avec des orages de grêle assez impressionnants. Donc il va falloir être prudent et vérifier l'évolution effectivement que l'on va avoir dans les jours à venir.
5: Merci Alix Roumagnac, merci beaucoup de votre présence dans Ma France sur ICI, votre antenne de proximité. J'ajoute cette mise en garde contre la baignade sauvage dans les fleuves, les rivières, les canaux. Voies navigables de France appelle à la plus grande vigilance face aux risques parfois mortels et sous-estimés. Les sauts depuis les ponts, les forts courants, les berges qui sont difficiles d'accès, sur lesquelles on peut difficilement s'accrocher pour le coup, et les risques d'hydrocution. Un jeune homme de 24 ans par ailleurs est mort hier en fin d'après-midi au large de Lacano, victime des baïnes. Il est 13h11 et à la une également, le groupe Michelin, l'un des leaders mondiaux des pneumatiques, a annoncé ce matin à ses salariés un plan de départ volontaire. Jusqu'à 1500 postes seront concernés sur les 3 ans qui viennent. La CFDT Michelin dénonce un souci de gestion des effectifs dans le tertiaire. Et au micro d'ICI Pays d'Auvergne, Romain Bassiac réagit aussi comme délégué central CGT Michelin à Clermont-Ferrand.
15: On n'a aucune idée du nombre de salariés qui vont être concernés à Clermont-Ferrand. Tout ce qu'on sait, c'est que ça va concerner 1500 salariés en France. Ça va être 1000 postes dans le tertiaire et 500 postes dans l'industrie. Aujourd'hui, Michelin parle de départ volontaire, mais après, départ volontaire, c'est plutôt aussi des départs volontaires forcés. Quand on va supprimer des postes, je sais pas comment ça va se passer, mais s'ils sont dans l'hypothèse de supprimer certains postes, les salariés qui seront sur ces postes, ben malheureusement, ils auront peut-être aussi pas le choix de rester chez Michelin. Donc on pourra peut-être pas appeler ça des départs volontaires.
5: À 13h12, à Roland-Garros, c'est la fin du deuxième tour aujourd'hui. 6 Français sur le pont pour rejoindre Quentin Alice, qualifié hier pour le troisième tour. Et l'attraction, le

0: Parisiens à deux jours de la finale de Ligue des Champions à Budapest qui oppose le PSG et Arsenal. C'est samedi 18h. Match à suivre évidemment sur ICI Paris-Île-de-France et sur notre chaîne YouTube 100% PSG. La route a été souvent une alternative pour allier la capitale hongroise face au prix de l'avion. Plus de 20 heures de route, c'est une sacrée aventure. Et pour ceux qui ne quitteront pas Paris, une boutique éphémère a ouvert aux 15 rue du Louvre jusqu'à dimanche. Vous y trouverez tous les produits dérivés pour vous armer pour la finale. Marie Boueda a rencontré les tout premiers clients.
1: À deux pas du Louvre, difficile de louper l'enseigne éphémère avec son logo Tour Eiffel sur fond bleu. À l'intérieur, un DJ accueille les premiers curieux. Quand Léa a appris l'ouverture de la boutique, cette étudiante en marketing a foncé.
2: Dès qu'on a vu que ça allait sortir, on est sorti des cours, on s'est dit ah ben, on va aller faire un tour quand même, on ne pourrait pas louper ça.
1: Elle exhibe son nouveau tatouage sur le bras, un tatouage éphémère proposé dans le magasin.
2: Je me suis fait tatouer PSG, je me suis dit bah allez pour l'occasion, un petit peu de folie quoi.
1: Suspendu au cintre écharpe et t-shirt dédié à la finale, Sarah travaille pour le Popstore.
3: C'est vraiment juste les quatre t-shirts qu'on va avoir ici où il y a écrit la finale, le lieu et les équipes qui jouent. On a en format polo, mais aussi sous les formats des t-shirts.
1: Manon a craqué, elle sort de son sac un t-shirt bleu d'une trentaine d'euros.
4: On a la fameuse coupe aux grandes oreilles avec PSG Arsenal, Budapest et 2026.
1: Hippolyte vient surtout lui pour l'ambiance.
5: Très cool, en bas avec le faux gazon, les télés, les petites activités à faire, en vrai c'est hyper sympa.
1: Avant de partir, il inaugure le photocall aux couleurs du PSG.
0: 22 000 policiers et gendarmes seront mobilisés en France samedi soir autour de ce match vécu à distance. 8 000 effectifs à Paris et en banlieue et en cas de victoire, le préfet de police dit s'attendre à une foule sur les Champs-Élysées et autour du Parc des Princes. On termine ce tour des régions à Marseille où la ville expérimente, c'est une première en Méditerranée, un millefeuille de posidonie, des couches successibles de sable et d'herbes barines mortes. Ces posidonies, les collectivités locales les ont souvent fait enlever pendant des années pour l'esthétisme de la plage. Mais en vérité, ces herbes ont un rôle essentiel pour protéger la faune et pour lutter contre l'érosion. Les travaux ont donc eu lieu plage de la Pointe Rouge pour recréer un barrage naturel. Et c'est une expérimentation, Gabin Grulet, qui, comme toujours, divise les habitants.
6: Quand Pascal sort de l'eau, ses pieds s'enfoncent dans la couche de feuilles brunes.
7: Mais ils sont en train de l'enlever, non ?
6: Alors au contraire.
7: Ils sont en train de la laisser ?
6: Le Marseillais regarde les travaux avec incompréhension.
7: Il ne va pas y avoir grand monde sur les plages, quoi. Le matin, moi, quand je viens habituellement vers 7h30, il y a des chiens qui pissent partout, là. Quand vous avez des gosses qui jouent alors que les chiens ont pissé dedans 2 heures avant ou 1 heure avant, c'est un peu moyen.
6: Mais ces herbes mortes servent de barrière naturelle contre l'érosion. Tanguy, en combinaison de plongée, voit leur impact.
8: Il y a 2 ou 3 mois, il n'y en avait pratiquement pas. Et la plage, elle avait vraiment réduit, franchement d'au moins 2 mètres, 2 à 3 mètres au moins. Oui, les gens trouvent ça sale parce que des tout petits bouts d'algues, mais il n'y a rien de sale là-dedans, quoi. C'est juste la nature.
6: 2 tractopelles tassent la posidonie, une couche de sable, une couche d'herbe, une couche de sable.
9: On dit que c'est un millefeuille, c'est peut-être un lasagne.
6: Hervé Manchon, adjoint à l'environnement, veut sensibiliser les Marseillais.
10: Le millefeuille, il permet aussi d'avoir une plage lisse qui correspond à un stéréotype touristique. On ne considère plus ça comme quelque chose de gênant, mais on est quand même content que ça soit caché sous le sable pour pouvoir et temps de s'en servir.
6: Et d'après l'élu, après 1 an de tests, la plage du Prophète, elle, a déjà regagné plusieurs mètres.
0: Merci beaucoup, Gabin Grulet, pour ICI Provence, 13h16, à l'écoute d'ICI.
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0: Et dans Ma France, nous revenons sur un cambriolage qui a fait la une des journaux et le tour des informations du monde entier. Nous sommes le 19 octobre dernier, quand en moins de 4 minutes, un commando passé par une fenêtre du musée du Louvre dérobe les joyaux de la couronne de France. Un butin estimé à plus de 88 millions d'euros qui, à cette heure, n'a toujours pas été retrouvé. Et j'ai entre les mains ce récit passionnant et hyper documenté, Main basse sur le Louvre, signé par 3 journalistes, Jérémy Famely, Nicolas Charles Torrent et vous-même, Jean-Michel Décugis. Bonjour, chers confrères. Ce qui a motivé cette enquête, d'abord, c'est que l'histoire, je le disais, n'est pas terminée. Au combien les bijoux sont toujours introuvables, Jean-Michel. Combien d'enquêteurs travaillent encore sur le dossier à l'heure où nous parlons ?
12: Oui, il y a déjà tout un groupe qui s'appelle le groupe Brock, parce que le nom vient du milieu interlope dans lequel les enquêtes, il y a 50 ans, se passaient, dans le monde des brocanteurs.
0: Oui, ce sont des enquêteurs spécialisés.
12: Ce sont 8 enquêteurs qui font ça à temps complet, parce que, évidemment, ce vol et cette enquête est une priorité de la PJ parisienne, et il y a ponctuellement d'autres enquêteurs qui de la PJ parisienne qui travaillent, et puis un autre service qui s'appelle l'OCBC, c'est l'Office central de lutte contre le trafic des biens culturels, qui aussi travaillent, mais plus sur le côté étranger, filière de Rossel.
0: D'accord. Vous avez enquêté donc avec ces enquêteurs spécialisés, notamment dans les œuvres d'art volé, et puis tous les trois dans

0: cette enquête, vous associez vos réseaux, vos sources, vos informations pour signer sans doute le livre le plus documenté sur le sujet. Ça se lit comme un polar, d'ailleurs vous jouez vraiment sur la référence, mais c'est incroyable. Sauf que c'est un polar avec des anti-héros. Jean-Michel Descuisis, on va parler de ceux qui dorment en prison depuis quelques mois maintenant, ce commando des quatre. On va voir comment ils ont été confondus, retrouvés. Mais vous le dites à plusieurs reprises, et vous faites parler ces enquêteurs, mais nom de Dieu, qui sont ces types ? Qui sont ces potes de Seine-Saint-Denis qui assuré ce casse du siècle ?
1: Bah, ils ont tous des personnalités un peu à part. Alors, ce sont effectivement des voyous un peu ordinaires, hein, qui ont commis un casse extraordinaire, mais ils ont des personnalités presque attachantes. Il y en a un qui est le plus, on va dire, médiatique. C'est Doudou Crosse-Bitume. Voilà, son nom vient des réseaux sociaux, hein, puisque il a été un pionnier du rodéo urbain sur YouTube. C'est une star sur YouTube, et une star de la Seine-Saint-Denis et de la banlieue parisienne, parce qu'il faisait des acrobaties dans les années 2000, qu'il filmait des acrobaties sur les Champs-Élysées, en roue arrière, semer les policiers, etc. Et en même temps, il a une vie parallèle, on va dire, puisqu'il est aussi, s'est forgé une identité dans la délinquance, dans le banditisme, qu'il a commis plusieurs braquages de bijouterie, et donc c'était un habitué des faits, on va dire, criminels.
0: Oui.
1: Alors il y a lui, et puis il y a un autre qui joue un rôle important, qui s'appelle Slimane K, qui lui est quelqu'un qui est un peu plus assis dans la bande, peut-être le cerveau effectivement, et qui lui aussi a 11 condamnations et qui est spécialisé dans les vols aussi, cambriolage, etc., mais qui est arbitre de foot par ailleurs.
0: Oui.
1: Arbitre de district.
0: Ouais.
1: Et puis il y en a un, alors, qui est l'Algérien, qui est venu en France en 2010, Guilamala, qui est cousin avec Slimane. Et qui, lui, a le syndrome de la maladie Diogène. Quand les policiers ont perquisitionné chez lui, ils ont découvert un appartement vraiment recouvert de détritus. Et puis le dernier, c'est Rachid, qui est peut-être le plus discret, qui lui nie complètement les faits. C'est le seul qui n'a pas laissé son ADN sur les lieux. Et lui, c'est un ancien proxénète.
0: Ouais.
1: Qui vit d'ailleurs toujours avec une de ses anciennes prostituées.
0: C'est ça.
1: Donc voilà, des profils très particuliers. Ils sont pères de famille, ils ont tous des enfants, tous des plus ou moins des métiers, mais parallèlement, ils ont une vie cachée qui est cambrioleur.
0: Ouais, et c'est
1: cambrioleur
0: ça
1: qui... du casse.
0: Mais c'est là, ça qui est incroyable. C'est ça, parce que là, vous racontez très très bien et vous résumez tout ce qu'il y a de très fort dans ce livre, ces auditions, une fois qu'ils sont confondus, leur vie qui se délivre plus ou moins. En effet, alors ce ne sont pas des enfants de cœur, vous l'avez rappelé, mais ce ne sont pas des professionnels du casse à ce niveau. C'est ça qui est dingue. Alors qu'on pensait au début, et Laurent Nunez le premier, qui venait d'être nommé ministre de l'Intérieur, que c'était en 4 minutes réaliser un casse comme ça, c'était
1: une minutie incroyable. Oui, parce qu'il y a un décalage, si vous voulez, énorme entre la préparation de ce casse, qui est très sophistiqué, hein. Et puis après la finition, on va dire l'exécution qui est médiocre, comme si ces types de quartiers avaient été dépassés un peu par leur projet.
0: Ouais. Vous l'écrivez d'ailleurs, apparemment aux yeux des enquêteurs, le costume d'Arsène Lupin est trop grand pour les petits gars d'Aubervilliers.
1: Oui, parce qu'aujourd'hui, le vol d'œuvres d'art, on sait que c'est plus l'apanage de ces vraiment des dandys, gentlemen ou de voleurs très spécialisés. Ce sont le vol d'œuvres d'art, c'est devenu un business comme un autre, une activité de la criminalité organisée, et au même titre, on va braquer un musée comme on va faire du trafic de drogue ou braquer des banques. Sauf qu'aujourd'hui, hélas pour les musées, c'est plus facile de s'attaquer à un musée qu'à un distributeur automatique, même, ou à un fourgon blindé encore plus.
0: Alors, moi, je suis journaliste, comme vous, cher confrère, mais j'ai appris beaucoup de choses en lisant cette main basse sur le Louvre, les secrets du casse que vous publiez avec d'autres de vos confrères chez Flammarion. Vous parliez d'abord justement du musée du Louvre. J'ai appris qu'aucune instance ne centralise la sûreté du Louvre. On n'a pas donc d'instances spécialisées dans la sécurité de ce plus grand musée du monde.
1: Ce qui est dingue, si vous voulez, c'est que ce casque, en fait, il était presque autoproclamé.
0: Oui.
1: Parce que il y avait plusieurs rapports qui pointaient exactement les failles qui ont permis ce casque.
0: Mm-hmm.
1: Et donc la fenêtre, par exemple, de la galerie Apollon, qui n'était pas plus épaisse qu'une fenêtre de campagne.
0: Oui.
1: Il y a aussi l'absence de caméras, ou en tout cas des angles morts dans les caméras. Mm-hmm. Et il y avait presque quasiment le mode opératoire qui avait été donné dans un rapport. Ce fameux rapport Van Cleef et Arpels,
0: oui,
1: qui est sorti en 2018 et qui montrait exactement comment il fallait s'y prendre pour aller voler ces bijoux. Et oui, rien n'a été fait parce que, soi-disant, ce rapport n'avait pas été remis à la présidente Laurence Descartes. Et effectivement, comme vous le dites, il n'y avait, soit extraordinaire, personne pour coordonner la sécurité dans le Louvre.
0: Ouais.
1: Ce qui veut dire que la sécurité dans le Louvre n'était pas une priorité. La priorité, c'était le rayonnement du Louvre, organiser des grands événements. Et le mot sécurité dans la mission même de Laurent Descartes, quand elle prend son poste après le Covid,
0: oui,
1: eh bien, il y a même pas le mot, il y a le mot sécurité qui est prononcé une seule fois, et encore, c'est pour la conservation des œuvres d'art. C'est tout.
0: Tout est ahurissant dans cette histoire, ce que vous venez de dire une fois de plus, Jean-Michel Descugis l'est aussi, et si j'ose dire, le Louvre s'en sort très bien. Parce que vous dites, par exemple, il y a quand même pas mal de mystères encore sur ce casse, où sont les bijoux, qui est le commanditaire, ça, on peut en parler si on a un petit peu le temps encore, mais je vous laisserai aussi découvrir ce livre. Mais pourquoi, par exemple, quelques centimètres du vol de ces bijoux, un bijou a été épargné d'une valeur bien supérieure encore. Pourquoi finalement on n'a pas fait razzia sur ces bijoux?
1: Alors
0: ça, c'est une chose qui vous interpelle.
1: Alors les bijoux du régent,
0: qui est
1: à 144 carats, évalué à 51 millions d'euros. Oui, c'est un grand mystère. Ça beaucoup et ça intrigue toujours les enquêteurs. Alors première hypothèse, c'est que il y aurait un commanditaire, ce qui n'est pas plus du tout la piste privilégiée aujourd'hui, mais qui leur aurait dit, on s'intéresse pas à ce bijou, parce qu'il sera trop dur à écouler, ou pour un collectionneur qui n'est pas intéressé par ça.
0: Oui.
1: Ou alors peut-être que, ils sont passés à côté. En tout cas, c'est vraiment un mystère pour l'instant, ce bijou du régent qui n'a pas été effectivement volé.
0: Oui, vous dites que la piste du commanditaire n'est plus celle qui est privilégiée, Jean-Michel Descugis. Vous avez des informations aujourd'hui?
1: Au départ, si vous voulez, c'est vrai que ça a été l'hypothèse principale privilégiée, parce que le cas avait été si bien préparé qu'on se disait que c'était impossible que quelqu'un n'ait pas
0: ciblé
1: le tuyau, etc. Bon, aujourd'hui, après presque plus de 6 mois d'enquête, tous les fils renvoient à Aubervilliers, à ses potes, à un parking que les enquêteurs ont découvert 16 jours après le casse, où il y avait des caméras de surveillance et où on voit que les bijoux sont passés par ce parking.
0: Oui.
1: On voit carrément Doudou sortir le diadème de l'impératrice Eugénie et le mettre sur la selle de sa moto. Et ces bijoux ont disparu entre le 19 et le 25 octobre, date de la première arrestation.
0: Ouais.
1: Et où sont-ils passés? Donc là, il y a deux hypothèses. Soit ils sont toujours là, ou pas loin. Soit ils sont partis, ils ont été écoulés vers la Belgique, par exemple.
0: C'est ça.
1: Qui est aujourd'hui la piste peut-être la plus, en tout cas privilégiée.
0: En tout cas, ces hommes qui dorment en prison depuis n'ont pas parlé, ils n'ont pas balancé, comme on dit dans le jargon. Je vais laisser à nos auditeurs le soin de découvrir vraiment ce récit qui est absolument génial et haletant et terriblement vrai, hélas, qui va donner lieu d'ailleurs à une série documentaire. Vous avez vendu les droits, c'est un casse qui inspirera aussi le cinéma. Donc il y a à la fois la série Jean-Michel et puis un long métrage en préparation sur la base de ce document.
1: Oui, il y a le réalisateur Romain Gavras qui normalement devrait faire un film,
0: oui,
1: produit par Iconoclast. Et puis il y a aussi un documentaire qui est prévu sur le sujet.
0: Merci beaucoup et bravo pour votre boulot d'investigation, Jean-Michel Descugis, avec Jérémy Famelet et Nicolas Charles Torrent. Main basse sur le Louvre dans les secrets du casse. C'est une plongée incroyable dans une enquête extrêmement sensible au cœur du célèbre musée, toujours dans la tourmente. Merci beaucoup, Jean-Michel.
1: Merci.
0: Merci de votre fidélité.
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0: Et on va se quitter avec votre rendez-vous anti-arnaque au Drazo. Attention, des escrocs encore se font passer pour la Banque de France.
3: Effectivement, et tout y passe. Hein, on a les faux mails, les faux coups de fil et même les fausses vidéos où on voit des dirigeants de la Banque de France nous vendre des placements financiers. Ça, c'est très pervers. Je commence avec le faux mail. Emmanuel, un auditeur, m'a alerté. Il a reçu un message. Service sécurité Banque de France, confirmation d'une opération en cours. Et l'opération en question, aille sur froide, 2463,45 € qu'il aurait soi-disant payé par carte bancaire, lui dit-on. Là, on se calme, on respire. C'est une adresse Gmail qui écrit à notre auditeur. Et non, la Banque de France ne vous écrira pas avec une banale adresse Gmail. Autre méthode, c'est quand l'escroc vous fait miroiter un héritage ou une somme quelconque et mystérieuse. Pareil, il vous met Banque de France pour faire sérieux, mais il va surtout essayer de vous faire payer des frais ou autres. Généralement, il vous dit vite, vite, sinon la somme va vous passer sous le nez. Ouais. Et ça aussi, cette urgence, c'est un bon indice.
0: Et au Drazo, parlez-nous aussi de ces histoires de vidéos truquées alors.
3: Alors là, c'est la Banque de France elle-même qui a alerté. Elle a vu passer des vidéos avec le visage et la voix de certains de ses dirigeants en train de nous recommander un placement juteux. Je vous ai déjà mis en garde contre les fausses interviews de célébrités, Michel Drucker et autres, sur des investissements soi-disant miraculeux. Mais là, on est d'accord, c'est encore plus piégeux. Quelque chose que vous devez avoir en tête, un dirigeant de la Banque de France ne recommande jamais de produits financiers ou de plateformes d'investissement. Donc ne vous laissez pas tenter, passez votre chemin.
0: Merci au Drazo pour ces bons conseils de vigilance, de précaution. C'est pas vrai, votre rendez-vous anti-arnaque au quotidien dans Ma France. Je vous donne rendez-vous demain à 13h. 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
6: Et rendez-vous à la passerelle ce samedi 30 mai, la passerelle au pont de Menat à Pouzolles, art et culture pour applaudir le spectacle de théâtre Les Petits Bouquineurs proposé par la compagnie Les Obstinés. Spectacle de théâtre qui vous propose une vraie fausse émission de télé le samedi 30 mai à 20h30, Les Petits Bouquineurs au pont de Menat à la passerelle. Émission littéraire spécialement conçue pour les enfants, c'est un programme de télévisé ultra connecté, bourré de technologies à la pointe de la modernité. Chaque semaine, Sophie et Marc, les deux présentateurs, font découvrir des livres aux jeunes téléspectateurs. Aujourd'hui, ils abordent des contes classiques, mais tout ne va pas se passer comme prévu. Pour mener à bien l'émission, ils vont devoir faire preuve d'imagination et inventer une nouvelle façon de raconter des histoires. Dessins animés, théâtre d'ombre et mime, vous allez passer un excellent moment en famille samedi 30 mai, 18h30. Les Petits Bouquineurs, c'est à la passerelle Art et Culture au pont de Menat.
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2: Bonjour, salut, coucou tout le monde, ravi de vous accueillir ensemble jusqu'à 16h en ce jeudi après-midi pour 2h30 de bonheur, de félicité, de bienfaits au pluriel, et de délices et de volupté également. Ici Pays d'Auvergne, et ici tout ça, rien que pour vous, on profite ensemble. Installez-vous confortablement, au bureau, au volant, tranquillement chez vous. On va s'offrir une parenthèse musicale et conviviale. Tout d'abord un petit vol avec Zucchero et Il Volo. Et juste avant, les épines du cœur nous seront comptées par Vanessa Paradis. Bel après-midi à l'écoute d'Ici Pays d'Auvergne.

0: L'écho d'ici, direction Charade, où le Charade Super Show est annulé. Il devait avoir lieu les 20 et 21 juin, pas de rassemblement de belles et vieilles voitures. Et surtout, l'avenir du circuit de Charade est en suspens, puisque le placement en redressement judiciaire de GCK, le groupe qui exploite Charade, est en cause. Les explications dans ce reportage L'écho d'ici, signé Emmanuel Moreau.
1: Jackie X, Bruno Sabi étaient les premiers pilotes vedettes annoncés pour ce Charade Super Show. De vieilles gloires qui ont conduit quelques-unes des vieilles voitures qui devaient rouler pendant ce week-end. GCK arrête donc les frais, pour le moment. Le temps de trouver une solution à ces problèmes financiers. Cette entreprise auvergnate qui emploie 300 salariés est spécialisée dans la mobilité décarbonée, notamment la propulsion à l'hydrogène, et elle exploite le circuit de Charade qui appartient au conseil départemental depuis 5 ans. Une période difficile donc, suivie de près par les collectivités. Au département, pas de commentaires, même si on regrette l'annulation du Charade Super Show. À la région, qui s'intéresse au circuit pour l'innovation, reste mesuré. Jean-Pierre Bronas, conseiller régional du Puy-de-Dôme.
2: Il faut passer ce cap qui est difficile. Moi, je ne jette pas la pierre sur les dirigeants de GCK. C'est une belle entreprise. Ils ont pris des risques. Ils ont innové. Ils sont dans la mobilité de demain. Et aujourd'hui, ce qui est en jeu, c'est l'emploi. C'est de la recherche. Des brevets auvergnats, et il faudrait surtout pas que tout ça, ça disparaisse. Donc je suis assez confiant pour que GCK, soit avec les dirigeants actuels, soit avec d'autres dirigeants, repartent et que le circuit soit remis sur rail.
1: Le Charade Super Show est annulé, mais les autres manifestations programmées sont toujours prévues, puisqu'elles ne sont pas toutes organisées par GCK. Pas question d'abandonner ce circuit.
2: Charade, c'est aussi un engouement populaire, quoi. Il suffit de se promener à Charade les premiers dimanches de chaque mois avec les Charades classiques. C'est le premier Cars & Coffee de France, c'est le plus important. Donc il y a cette passion ici et les institutionnels, les privés en sont bien conscients. Et c'est pour ça que Charade ne mourra jamais.
1: Plus de pilotes, de défilés auto, de spectacles, de concerts. L'annulation du Charade Super Show est aussi une mauvaise affaire pour l'économie locale. Hôtels et restaurants de l'agglomération clermontoise vont perdre de nombreux clients ce week-end.
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0: Ici Pays d'Auvergne avec Promets-moi et Vita, merci d'être avec nous. Johnny Hallyday arrive avec sa balade sentimentale, Elle m'oublie, titre chargé d'émotion. C'est bien sûr à retrouver avant 14h avec Ici Pays d'Auvergne. Restez bien sûr avec nous, dans un instant le retour de l'actualité, le 90 secondes en France et dans le monde.
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2: Le théâtre Contre-jour présente la pièce OVNI, mise en scène Olivia Vidal. Ce sera samedi prochain, 21 mars à 20h30.
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4: Précisons qu'Olivier Vidal est le rédacteur en chef de cette rédaction.
2: Et là, il n'a pas rencontré
4: les OVNI encore.
2: C'est pas bien qu'il vienne de... Donc Olivia Vidal, c'est à la maison de la culture de Clermont-Ferrand.
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1: Et on vous souhaite une agréable après-midi avec Ici, Pays d'Auvergne. Il est 14h, le 90 rond info en France et dans le monde.
2: 17 départements en vigilance orange canicule, du Cotentin à la Gironde. Nouveauté depuis ce midi, Paris et sa petite couronne passent également sous surveillance renforcée. Vous avez la liste complète et les cartes détaillées sur ici.fr. Et en pleine vague de chaleur, les écoles peuvent vite devenir de véritables fournaises. Mais les fermetures d'établissements doivent être le dernier recours, prévient le ministre de l'Éducation, Édouard Geffray, qui rappelle dans un document envoyé aux directeurs les consignes de bon sens, comme l'aération des salles ou l'hydratation des enfants. Un plan de départ volontaire chez Michelin, le groupe français, un des leaders mondiaux des pneus, annonce que 1500 postes sont concernés sur 3 ans. Dans le détail, Michelin écrit dans son communiqué qu'il s'agit d'un projet d'adaptation des effectifs sans aucun départ contraint. Michelin qui a fermé 6 usines en France en 20 ans. Émotion aujourd'hui à l'Assemblée nationale, les députés ont approuvé en première lecture et à l'unanimité l'abrogation du Code noir, ainsi que l'ensemble des textes ayant réglementé l'esclavage dans les colonies françaises, des textes jamais formellement abrogé après 1848. Les médicaments anti-obésité, Wegovy et Mounjaro seront officiellement remboursés dès la mi-juin en France, mais dans un cadre très contrôlé. La France est le premier pays de l'Union européenne à le faire. Le taux de remboursement est fixé à 65%. Mais dans les faits, pour la très grande majorité, ce sera un remboursement à 100%, car quasiment tous ces patients sont pris en charge à 100%, explique Stéphanie Rist, la ministre de la Santé.
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1: Qu'est-ce qu'on a au programme cet après-midi? Côté ciel, du soleil. Exactement. Journée ensoleillée, après-midi ensoleillé, quelques nuages très discrets et les températures qui évolueront de 26 à 29 pour les altitudes, 31 à 33 en pleine. La nuit sera bien étoilée et demain au réveil, les températures varieront de 12 à 17 degrés. Pour demain, vendredi 29 mai, un soleil qui régnera presque en maître du matin au soir. Quelques passages nuageux vont le contrarier un tout petit peu, mais vraiment un tout petit peu. Un grand soleil pour demain vendredi et des températures 26-29 en altitude, 32-33 en pleine.
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0: Bonjour, salut, coucou tout le monde. Hey, bienvenue, bienvenue, bienvenue, bienvenue. Et oui, les après-midi, c'est qui? C'est Boukri. Ouais. Et bien sûr, merci. Excellent après-midi en notre compagnie. Toujours avec ce mélange de belles chansons françaises. Trois titres 100% français qui vont s'enchaîner tout en douceur entre souvenirs, émotions, énergie. La poésie de Zazie, Zen. La nouvelle chanson en duo de Cabrel et Obispo pour Il faudrait que pleuve l'amour. Avant de savourer les mots que rédige Paul Narev dans sa lettre à France. Trois univers, trois sensibilités et toujours le même plaisir d'être ensemble.
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2: Avec deux festivals qui vous attendent, deux partenariats ici Pays d'Auvergne. Le premier, le festival Tous en BD, 16e édition, 30 et 31 mai à Saint-Bauzire, et va donc rassembler différents auteurs de la bande dessinée. Durant tout ce week-end à Saint-Bauzire, rencontres dédicaces avec des auteurs, ateliers enfants avec Escape Game, présence de l'association Établissement Français du Sang. Les passionnés de l'association BD en Limagne vous invitent donc à Bullé, samedi 30, dimanche 31 mai à Saint-Bauzire, Tous en BD 63.fr pour le programme détaillé. Autre festival, Façon Pulse, samedi 30 mai, rendez-vous à la Maison de la Culture de Clermont-Ferrand. 15 troupes provenant d'univers artistiques différents vont se succéder sur scène et réaliser une performance scénique de 10 minutes, incluant 10 scènes cultes du cinéma. Rendez-vous à partir de 14h jusqu'à 23h à la Maison de la Culture pour Façon Pulse. Renseignements sur le site façonpulse.org.
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0: Ici Pays d'Auvergne avec le titre Never Ending Story de Limahl. C'est bien sûr la bande originale du film L'Histoire sans fin. Un classique dans un instant, cinéma avec Bianco. On prendra ensuite la direction de la poésie et de la douceur avec M. Pokora et son dernier single Quand même, avant de retrouver l'élégance intemporelle de Donna Lewis pour le tube I Love You Always Forever. Yeah, one again. Et à 15h, le retour de l'actualité. Belle après-midi avec Ici Pays d'Auvergne.
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1: Et on vous souhaite une excellente après-midi avec Ici Pays d'Auvergne. 15h, le 90 secondes info en France et dans le monde.
2: Une réunion cet après-midi à Matignon en présence d'une bonne partie du gouvernement. Au cœur des discussions, la canicule. 17 départements sont placés en vigilance orange autour de la table ministre de l'Éducation. Car beaucoup de parents s'inquiètent quand ils déposent leurs enfants à l'école le matin. Édouard Geffray dit avoir envoyé des consignes de bon sens au directeur et prévient que les fermetures doivent intervenir en ultime recours. Une grosse baisse des effectifs à prévoir chez Michelin. Le leader mondial de fabrication de pneus annonce la mise en place d'un plan de départ volontaire pour supprimer jusqu'à 1500 postes en 3 ans uniquement sur la base du volontariat. Michelin évoque à la fois un contexte international chahuté et des coûts jugés trop élevés en France. Patrick Balkany fait appel de sa condamnation dans 2 dossiers de détournement de fonds publics. L'ex-maire de Levallois qui vient d'être condamné donc par le tribunal correctionnel de Nanterre a respectivement 15 mois d'emprisonnement ferme et 3 ans ferme, mais sans mandat de dépôt dans ces 2 dossiers. Le géant du commerce en ligne Temu, sanctionné d'une amende de 200 millions d'euros, l'Union européenne estime que la plateforme chinoise permet la vente aux consommateurs européens de produits illégaux, dont des jouets pour bébés jugés dangereux ou des chargeurs défectueux. Roland Garros avec un jeune prodige français, Moïse Kouamé, 17 ans, sur les courts cet après-midi. Un match très accroché, 2-7 partout contre l'Argentin Valero. Ce soir, 20h15, un autre Français à suivre, Arthur Rinderknecht affronte l'Italien Berrettini. Programme et résultats sur ici.fr.
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1: Qu'est-ce qu'on a au programme cet après-midi côté ciel? Du soleil. Exactement. Journée ensoleillée, après-midi ensoleillé, quelques nuages très discrets et les températures qui évolueront de 26 à 29 pour les altitudes, 31 à 33 en pleine. La nuit sera bien étoilée et demain au réveil, les températures varieront de 12 à 17 degrés. Pour demain, vendredi 29 mai, un soleil qui régnera presque en maître du matin au soir. Quelques passages nuageux vont le contrarier un tout petit peu, mais vraiment un tout petit peu. Un grand soleil pour demain vendredi et des températures 26-29 en altitude, 32-33 en pleine.
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2: Bonjour, salut, coucou tout le monde, bel après-midi, le plaisir non dissimulé pour tous ceux qui aiment la variété française avec cette nouvelle séquence 100% chansons françaises. Trois titres qui vont s'enchaîner sans interruption et qui traversent

0: 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On va commencer avec l'univers libre et poétique de Louisa, son soleil bleu. Et rien que pour toi, François Feldman sera là. Oui, toi, rien que pour toi. Avant de retrouver toute la délicatesse de Daniel Balavoine et l'Aziza. 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
2: Et rendez-vous à la passerelle ce samedi 30 mai, la passerelle au pont de Menat à Pouzol, art et culture, pour applaudir le spectacle de théâtre Les Petits Bouquineurs, proposé par la compagnie Les Obstinés. Spectacle de théâtre qui vous propose une vraie fausse émission de télé le samedi 30 mai à 20h30, Les Petits Bouquineurs au pont de Menat à la passerelle. Émission littéraire spécialement conçue pour les enfants, c'est un programme de télévisé ultra connecté, bourré de technologies à la pointe de la modernité. Chaque semaine, Sophie et Marc, les deux présentateurs, font découvrir des livres aux jeunes téléspectateurs. Aujourd'hui, ils abordent des contes classiques, mais tout ne va pas se passer comme prévu. Pour mener à bien l'émission, ils vont devoir faire preuve d'imagination et inventer une nouvelle façon de raconter des histoires. Dessins animés, théâtre d'ombre et mime, vous allez passer un excellent moment en famille samedi 30 mai, 18h30. Les Petits Bouquineurs, c'est à la passerelle Art et Culture au pont de Menat.
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0: Ici Pays d'Auvergne avec toute l'énergie de Tears for Fears et leur tube Shout. Merci d'être avec nous pour cette belle après-midi ensoleillée. Place à une belle montée d'émotions avec Patricia Cass et Il me dit que je suis belle. On retrouvera ensuite le dernier single de Charles Doré intitulé Famille ou pas famille. Et un monument de la pop avec Orchestral Manoeuvre in the Dark, OMD. On connaît Enola Gay, ben là ça sera Souvenir. Tout ça juste avant votre point complet sur l'actualité.
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1: Excellent après-midi à notre écoute. 16h, voici l'actu, le retour.
2: Département en vigilance orange canicule du Cotentin à la Gironde. Nouveauté depuis ce midi, Paris et sa petite couronne passent également sous surveillance renforcée. Une réunion doit se tenir dans quelques minutes à Matignon. Et en pleine vague de chaleur, les écoles peuvent vite devenir de véritables fournaises. Mais les fermetures d'établissements scolaires doivent être le dernier recours, prévient le ministre de l'Éducation nationale, Édouard Geffray, qui rappelle dans un document envoyé au directeur les consignes de bon sens. Un plan de départ volontaire chez Michelin, le groupe français des leaders mondiaux des pneus, annonce que 1500 postes sont concernés sur 3 ans, sans aucun départ contraint, précise Michelin, qui a déjà fermé 6 usines en France en 20 ans. Émotion aujourd'hui à l'Assemblée nationale, les députés ont approuvé en première lecture et à l'unanimité l'abrogation du Code noir, ainsi que l'ensemble des textes ayant réglementé l'esclavage dans les colonies françaises, des textes jamais formellement abrogés après 1848. C'est un suspense insoutenable à Roland-Garros, avec le jeune prodige français Moïse Kouamé, 17 ans, qui est en train de jouer un match fleuve face au Paraguayen Valero. Nous sommes dans le tie-break après un 5e set. Et puis à 2 jours de la finale de Ligue des Champions qui opposera le PSG à Arsenal en Hongrie, un gros dispositif de sécurité sera mis en place. 22 000 forces de l'ordre mobilisées dans toute la France, dont 8 000 à Paris, selon le ministre de l'Intérieur, Laurent Nunez. Vous avez tous les détails sur ici.fr.
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1: Qu'est-ce qu'on a au programme cet après-midi? Côté ciel, du soleil, exactement. Journée ensoleillée, après-midi ensoleillé, quelques nuages très discrets et les températures qui évolueront de 26 à 29 pour les altitudes, 31 à 33 en pleine. La nuit sera bien étoilée et demain au réveil, les températures varieront de 12 à 17 degrés. Pour demain, vendredi 29 mai, un soleil qui régnera presque en maître du matin au soir. Quelques passages nuageux vont le contrarier un tout petit peu, mais vraiment un tout petit peu. Un grand soleil pour demain vendredi et des températures 26-29 en altitude, 32-33 en pleine.
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0: À l'instant, c'était Miley Cyrus avec Dream As One, un titre qui figure sur la bande musicale du dernier film Avatar.
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0: Merci d'avoir choisi Ici, Pays d'Auvergne, pour vous accompagner cet après-midi avec ce beau soleil. Vous allez bronzer et en plus, nous allons mettre aussi du soleil entre vos oreilles. Pour votre plaisir, nous vous proposons dans quelques instants le grand Serge Gainsbourg qui nous emmène à la plage avec sa chanson Sea, Sex and Sun. Et ensuite, Midnight Oil et leur grand succès Beds Are Burning. Mais avant, avec l'Auvergne dans mon histoire, nous partons à la rencontre de Joachim, qui a choisi l'Auvergne comme port d'attache et qui raconte son histoire à Lucie Agostinho. Son père est arrivé en France en 1962. Lui l'a rejoint en 1970. Il avait 17 ans et il a très vite cumulé plusieurs boulots avec une seule idée en tête, réussir. Aujourd'hui, on peut dire qu'il a réussi son pari à force de travail et de persévérance.
3: Joaquin Cordero nous raconte sa vie à nouveau aujourd'hui. Joaquin, vous êtes arrivé en France à 17 ans, on l'a dit, mais à un moment donné, vous étiez un peu paumé, alors que vous étiez déjà adulte, marié à Maria, mais entre deux cultures, entre l'envie de repartir au Portugal et l'envie de rester.
4: Cette question, elle s'est posée à peu près dans les années 90. Ma femme adorait la mode, les habits pour elle, c'est encore aujourd'hui. Et j'ai dit, je vais essayer de t'acheter un petit prêt-à-porter, donc à Guarda, dans la ville. Et moi, je verrai ce que je fais. J'arriverai à me débrouiller sur d'autres choses. On négocie. Bon, le commerce n'a pas marché. Le fils, lui, il avait 14, 15 ans. Il disait, papa, moi, tous mes copains sont là. Je voyais bien qu'il aurait suivi, qu'il était obligé. Mais ça, lui, c'était pas ce que... C'était peut-être un signe, oui. Et donc, on a dit, allez, on abandonne l'idée. Le Portugal, ça sera des vacances.
3: Et aujourd'hui, regret ou pas ?
4: Non, du tout. La France m'a toujours plu. C'est un pays où je me suis toujours retrouvé. Personne ne peut me dire du mal de la France parce que moi,
3: Vous ne laissez pas faire.
4: Ah non, je ne laisse pas faire. C'est un pays que moi, j'adore et j'ai adoré tout le temps.
3: Donc, vous avez deux pays, on peut le dire aujourd'hui. Vous avez vraiment deux pays, la France et le Portugal.
4: C'est ça. Les deux sont aimés de la même façon.
3: Présente aujourd'hui votre famille pour vous, les racines également, vos racines.
4: La famille, alors si je parle de ma famille ici, mes enfants. Donc j'ai une fille qui
3: Charlie et Morgane.
4: Charlie Morgane. Ces deux enfants qu'ils n'ont jamais fait de faux pas. C'est des enfants que j'aurais souhaité à tout le monde.
3: C'est adorable. Beau de dire ça.
4: Ah oui. Non mais moi je peux le dire, je ne me force pas pour le dire. On les a très souvent à la maison. Dimanche, on a mangé ensemble. Les dimanches, c'est souvent qu'on mange ensemble. Bon, on est toujours très sollicité. C'est un plaisir. Cette famille-là, elle est très importante. Après, reste l'autre partie qui est au Portugal, frères et sœurs. Il faut que je les voie au moins une fois par an, minimum. Ma femme, elle se plaint parce que quand on y est en famille, qu'est-ce qu'on fait ? Je les invite, ils m'invitent. C'est-à-dire qu'on passe notre temps à bien manger, on va dire. Et puis, quand on arrive, elle monte sur la branche, je dis, ça y est, j'ai compris. voilà. Mais c'est que du plaisir, c'est que des bons moments. J'apprécie beaucoup d'avoir ce dialogue avec le restant de la famille.
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0: l'instant, c'était Midnight Oil sur ICI Pays d'Auvergne avec Beds Are Burning. Vous avez choisi votre radio favorite pour vous accompagner au travail, en voiture ou à la maison et vous avez fait le bon choix avec ICI Pays d'Auvergne car nous sommes la seule radio avec climatisation intégrée. Et oui, approchez-vous de votre haut-parleur ou de votre radio. Ah, vous sentez cette petite brise de fraîcheur là ? Ça fait du bien, hein ? Bah oui. Eh bien maintenant que vous êtes rafraîchis, nous allons partager ensemble trois chansons françaises à la suite. Tout d'abord, Jackie Quartz qui nous fera une mise au point, suivie par Amir qui chante à l'imparfaite, et enfin Jacques Higelin avec Tombé du ciel. Je vous souhaite un très bon après-midi à l'écoute d'ICI Pays d'Auvergne.
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2: Un agenda qui s'adresse à tous ceux qui aiment le piano avec le festival Piano à Rion qui célèbre cette année ses 40 ans. 40 ans de passion pour la musique, 40 ans de fidélité au public dans l'excellence et la recherche de la diversité artistique. Cette année, le festival s'installe du 2 au 16 juin avec plusieurs artistes de musique classique et pianistes en concert à Rion. Se produiront de grands solistes internationaux et la musique de chambre sera au sommet. Les étoiles de la jeune génération brilleront avec le pianiste d'origine auvergnate Virgile Roche et l'ensemble Théodora, entre autres. Alors, pour connaître les différentes octaves de la programmation et tout savoir de ce festival Piano à Rion pour ses 40 ans du 2 au 16 juin, vous allez sur le site www.piano-a-rion.com. Bon concert à vous!
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0: Vous venez d'écouter One Republic à l'instant sur ICI Pays d'Auvergne avec Runaway. Dans quelques instants, nous partons en Italie avec un groupe plutôt espagnol, les Gypsy Kings, qui nous interpréteront Volare. Et ensuite, John Mas nous chantera Toute première fois. Mais avant, voici la question métaphysique du jour. Comment repérer les talents cachés d'un ado ? Mou du genou. À l'adolescence, certains parents paniquent, et c'est légitime, ont du mal à reconnaître leur petit si mignon. Alors, pour aider tous les propriétaires d'ados à en devenir, Fred Ballard leur recommande vivement de chercher leur talent caché dans l'humour en tube.
1: Quoi ? T'as des problèmes en quoi ? En histoire, mais pose-moi la question, mon chou, c'est quoi la question ? Clovis était le roi des Francs ? Quelle a été sa réaction lors du passage à l'euro ?
2: Voilà, bon, bah là, typiquement, Olivier de Benoît est un papa au bout du rouleau qui ne baisse pas les bras et qui comprend que les talents cachés de son ado sont la finance ou l'humour comme papa, car souvent, faut le savoir, l'ado est assez binaire.
1: Il divise sa journée en différentes activités. Le sommeil qui occupe 60% de son temps et le réveil qui occupe les 40% restants. Deuxièmement, un ado, il ne quitte jamais sa chambre. C'est vrai. D'ailleurs, on va bientôt vendre notre appartement. J'ai dit à l'agent immobilier, il est vendu avec.
2: Voilà, bon, bah, l'air de rien, c'est un plus hein, pour l'avenir de l'ado qui saura comment se vendre avec ou sans les meubles. C'est pas rien, hein, parce qu'en général, l'ado de base fonctionne plus souvent en mode off qu'en mode on.
3: Les amis de 12 à 16 ans, j'ai eu du sang dans mon cerveau. En cumulé, hein. 5 minutes. Et c'est la phase de ma vie où on a essayé de m'apprendre le plus de trucs. Mais j'étais pas là, moi, cousin !
2: Eh ben, ça faisait longtemps qu'on cherchait l'explication et Roman Frissinet nous l'offre sur un plateau de stand-up. Que tu sois frérot, cousin, daron, daronne, tata, tonton, tu peux dire tout ce que tu veux à un cerveau d'ado non irrigué, ça déclenchera juste une bonne grosse marade, mais pas plus, même si affinité.
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0: À l'instant, c'était Jeanne Masse avec son tube Toute Première Fois. Merci d'avoir choisi ici Pays d'Auvergne pour vous accompagner en ce bel après-midi bien ensoleillé. Si vous le pouvez, choisissez un beau coin à l'ombre et laissez-vous bercer par les chansons de votre radio. À suivre dans quelques instants, le chanteur creusois Gauvin Serse et son tout dernier titre Silence Radio. Et ensuite Michael Jackson avec The Way You Make Me Feel. Que de grands talents sur votre radio. Et après ces délices musicaux, nous retrouverons les infos de 17h. Bon après-midi à tous.
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1: Et il est tout juste 17h. Voici les infos qui vous sont présentées par Noémie Guillotin. Bonsoir Noémie.
2: Bonsoir Martial, bonsoir à tous.
1: Et Michelin qui veut supprimer jusqu'à 1500 postes en France sur 3 ans.
2: Le groupe Clermontois qui emploie 17 000 personnes dans le pays a annoncé ce matin un vaste plan de départ volontaire. Ce plan concerne pour les deux tiers le tertiaire, donc les postes dans les bureaux qui se trouvent notamment au siège à Clermont-Ferrand, mais aussi à Paris et Lille. On n'en sait pas plus sur le nombre de postes concernés spécifiquement en Auvergne. En tout cas, il n'y aura pas de départ contraint, assure le géant du pneu. La CGT, elle craint des départs volontaires forcés. Michelin explique cette décision, notamment par le contexte économique fortement instable. C'est à lire sur ici.fr et on reviendra bien sûr sur cette annonce dans le journal de 18h. L'Auvergne n'est toujours pas concernée par la vigilance canicule de Météo France qui vient de publier son dernier bulletin. Demain, le nombre de départements placés en vigilance orange passe à 14, ça concerne toujours la façade ouest et l'Île-de-France.
1: Une chaleur qui provoque une surchauffe dans les trains.
2: Avec par exemple plus de 40 degrés relevés par un conducteur dans un TER au départ d'Aurillac. Et c'était à peine moins chaud côté voyageurs. Il faut dire que les autorails qui circulent en Auvergne sont pour la plupart assez anciens, pas climatisés mais réfrigérés, c'est un peu moins efficace. Problème aussi sur les intercités Clermont-Paris, la SNCF a retiré certaines voitures corail dont la climatisation est en panne et demain, deux allers-retours seront supprimés aux heures les plus chaudes. Les thermes de Néry-les-Bains dans l'Allier annoncent leur réouverture à partir de lundi prochain. L'établissement explique que les nouvelles analyses de l'eau réalisées pendant le mois de mai sont bonnes. Aucune bactérie n'a été détectée. La présence de bactéries, c'est ce qui avait occasionné la fermeture des thermes le 23 avril dernier. Une commune du Cantal reconnue en état de catastrophe naturelle pour inondation par ruissellement et coulée de boue. Il s'agit de Saint-Martin-sous-Vigouroux, commune qui se trouve au sud du département. On vient de l'apprendre, mais l'arrêté a été publié le 14 mai. Les sinistrés ont un délai de 30 jours à partir de cette date pour faire une déclaration à leur assurance.
1: Surprise sur la terre battue de Roland-Garros.
2: Le grand favori du tournoi, l'Italien Yannick Sinner, éliminé dès le deuxième tour. Le numéro 1 mondial s'est effondré au milieu du match alors qu'il faisait une chaleur étouffante sur le central. Lui n'a pas craqué et a fait vibrer le public. Le jeune français Moïse Kouamé, 17 ans, se qualifie pour le troisième tour après une rencontre très serrée qui s'est départagée au cinquième set. Pour son prochain match, le tennisman 318e mondial affrontera un joueur chilien qui est lui 36e au classement. Et puis un petit clic, allez, pour soutenir le marché de Morse au concours du plus beau marché de France organisé par TF1. Ce marché du Cantal représente l'Auvergne cette année. Le vote pour la première partie du concours se termine à 20h ce soir et un nouveau vote sera organisé pour les 10 marchés finalistes. Le temps martial, et ben c'est toujours du chaud.
1: Oui, exactement. Le beau temps qui se poursuit pour la journée de demain. La nuit prochaine, le ciel sera bien dégagé. Seuls quelques nuages feront leur apparition en fin de nuit dans l'Artense et l'Ouest Sancy, ainsi que sur les Combrailles. Des nuages qui seront accompagnés d'un vent variable faible. Et puis demain, vendredi, le soleil règne presque en maître du matin au soir. Seuls quelques passages nuageux le contrarient un peu en fin de journée. Demain, au lever du jour, les températures minimales seront voisines de 13 à 16 degrés, 17 sur les Combrailles. Pour les maximales, 31 à 33 degrés seront attendus demain après-midi en plaine, autour de 26 à 29 en montagne. Il va donc encore faire très chaud. Protégez-vous et buvez de l'eau, bien sûr.
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1: Du soleil, bien sûr, sur votre antenne, sur ici Pays d'Auvergne. Très heureux de vous accompagner. Merci de votre fidélité. Et puis, du soleil également, même dans la nuit. C'est le titre de Gérard Blanc que nous écoutons maintenant. Bon après-midi à tous.

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0: Très heureux que vous soyez là à l'écoute de votre radio favorite. Un beau programme pour cette fin d'après-midi pour vous. Dans quelques instants, nous allons retrouver Patricia Farah qui va nous apprendre à faire un kokedama. Ne me demandez pas ce que c'est, je ne sais pas. Elle nous expliquera tout dans quelques instants. Mais je pense qu'il est question de fleurs. Et puis, nous retrouverons ensuite Émilie Mazoyer pour notre magazine de l'actualité musicale, Décibel, bien sûr. Et puis ensuite, nous parlerons de sport, nous parlerons de basket ce soir avec la JAV, les basketteurs de Vichy. Et puis, dans le tour des possibles, ce soir, à partir de 18h10, nous vous présenterons le 40e festival Piano à Rion qui a lieu du 2 au 16 juin. 40 ans de musique et d'émotions partagées, un grand festival dont nous parlera Susanna Bartal. Elle sera en direct dans notre émission. Un événement à ne pas manquer pour tous les amoureux de musique et notamment du piano, bien sûr. Et puis en fin d'émission, à 18h45, nous retrouverons notre ami Christophe Noiseux pour notre balade H2O qui nous emmènera au bord des rives du Pignol. C'est un cours d'eau situé près de Vic-le-Comte. Et là, ah, vous verrez, c'est rafraîchissant. Voilà qui fait du bien. Pour l'instant, voici Taylor Swift. Je sais que vous l'aimez, nous l'aimons tous, bien sûr, avec Hoplite, une belle chanson d'amour.

0: Hop là, c'était Taylor Swift sur l'antenne d'ici Pays d'Auvergne. Et il est temps de retrouver Patricia Farah, qui chante très bien par ailleurs, hein, je vous l'assure. Patricia Farah qui aujourd'hui va nous apprendre à faire un kokedama. Mais qu'est-ce donc ?
1: En ville aujourd'hui, en partant de la place Gaillard, il y a un panneau juste à l'entrée de la rue Sainte-Rose qui annonce Henri, artisan fleuriste, fleurs, plantes, décorations, atelier d'art floral. Il n'en fallait pas plus pour attiser notre curiosité et nous allons aller voir cet atelier d'art floral. Je vois un fleuriste qui boit le café.
2: Oui, c'est la pause.
1: Bonjour.
2: Bonjour.
1: Alors c'est qui Henri ?
2: C'est moi.
1: Rentrons. Voilà les stagiaires.
2: C'est ça, c'est les apprentis du jour.
1: Léa, vous venez à faire un atelier d'art floral ?
3: Oui, le kokedama. C'est une boule de végétale avec
1: des trucs qui sortent.
3: Un arbuste dedans, je pense, un truc comme ça.
4: Henri va tout vous expliquer de A à Z. On est vraiment sur l'art traditionnel japonais. Donc c'est quelque chose qui est plutôt satisfaisant et intéressant à faire.
1: Émilie, ça y est, équipée d'un tablier.
5: Oui.
1: Pour faire un atelier
5: kokedama. Une boule avec des trucs qui dépassent.
2: Le kokedama est un art traditionnel japonais. Kokedama, ça veut dire boule de mousse, tout simplement.
1: Ben, on y est.
2: En japonais. Le principe du kokedama, on va prendre un sujet de plante, on va retirer toute la terre, on va mettre le système racinaire à nu. Et on va bloquer le système racinaire dans une boule de glaise. Donc on va travailler comme des potiers, on va travailler notre glaise, on va l'alléger avec des billes d'argile. Et après on va habiller le tout avec de la mousse végétale naturelle. Le principe...

0: cabosse.
1: Et là, on a perdu le côté sphère.
0: Je vois pas où est le problème.
2: Pour un compliment.
0: Elle va pas faire la gueule, là, dans un premier temps?
3: Non, là, elle est, là, on va en prendre soin, on va la bichonner avant de la bloquer. Et au contraire, elle sera encore mieux, vraiment, dans son incubateur, du coup, dans sa boule de mousse.
0: Le dernier mot avec Loïc, si on veut nous aussi participer à des ateliers, comment ça marche?
4: Alors, pour participer aux ateliers, vous pouvez venir nous voir en magasin pour réserver. Vous avez toute la page Instagram où vous avez les ateliers, généralement, sur 3 mois. Et assez rapidement, d'ici la fin du mois, vous aurez le site internet, donc Henri le Fleuriste. Henri avec un Y, très important. Vous pourrez réserver vos ateliers directement en ligne.
0: Ça vous a plu?
5: Oui, beaucoup.
0: Vous êtes fier de vous?
5: Absolument, mais toujours.
6: Et comme par magie, en plus, Henri le Fleuriste est situé rue Sainte-Rose à Clermont-Ferrand, une rue qui part de la place Gaillard. Alors allez lui rendre visite et vous allez découvrir un monde merveilleux. Un autre monde merveilleux, c'est celui des années 80. Je vous emmène tout de suite avec ce titre, Gabi, oh Gabi, c'est Alain Bachung.

0: en direct de Clermont-Feira. Et j'espère que vous viendrez nous voir en direct, puisque notre studio sera installé là-bas. On vous fera vivre l'événement, cette foire de Clermont nouvelle version, avec des exposants qui viendront à notre micro. Et puis le super concours de chemises colorées que nous nous lançons, un défi entre Benoît qui va réaliser l'émission et moi-même. Je vous invite à venir voir ça, et puis vous pourrez le suivre également sur les réseaux sociaux. Bref, on va vivre ça dans une ambiance festive, et ce sera demain à partir de 17h sur l'antenne d'ici Pays d'Auvergne, en direct bien sûr. Dans quelques instants, nous allons retrouver Céline Dion avec son tout dernier titre « Dansons », une chanson écrite par Jean-Jacques Goldman.
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0: Céline Dion avec Danson. Je ne sais pas si vous faites partie des heureux élus qui pourront aller voir Céline en concert. Ah, c'était une sacrée bataille, n'est-ce pas? Il est l'heure de retrouver Émilie Mazoyer pour Décibel, notre magazine de l'actualité musicale. Et on commence aujourd'hui par l'anniversaire d'une belle blonde. Salut Émilie.
1: Salut tout le monde. Émilie au rapport pour votre dose quotidienne d'actualité musicale. Kylie Minogue, cette fée, a 58 ans aujourd'hui.

40 ans sur scène, 17 albums studio, 80 millions de disques vendus et un documentaire qui vient de sortir, très intéressant et émouvant. Elle y évoque sa carrière en montagne russe et ses combats contre le cancer. 3 épisodes à découvrir sur Netflix en attendant le prochain album de Kylie à la fin de l'année. Ça y est, la nouvelle version du premier tube d'Anaïs, Mon cœur, mon amour, est enfin sortie.

On adore. 20 ans plus tard, Anaïs tape toujours juste et son premier album The Cheap Show est pour la première fois disponible en vinyle. Bah oui, il y a 20 ans, les 33 tours, ça n'était pas encore revenu à la mode. Il était temps de réparer ça et la tournée anniversaire d'Anaïs arrive. Là aussi, belle tournée en préparation pour un artiste que vous connaissez bien, mais il était où ? N'était pas là, Vianney, il était dans la forêt. Hein. Vous avez pu suivre étape par étape la construction de sa cabane. Il a galéré, mais il y est arrivé. Et Vianney, il fabrique désormais de nouvelles chansons qu'il a hâte de partager avec vous. Sa tournée vient d'être annoncée. Une année sur les routes de France, de mars 2027 à mars 2028. Mise en vente des tickets demain matin à 10h. Le succès du film sur la vie de Michael Jackson rend les fans un peu zinzin. Et l'IA qui peut fabriquer en 2 secondes n'importe quelle image, n'importe quel film, eh bien ça n'arrange rien. Une vidéo devenue virale la semaine dernière sur X montrait un petit vieux aux cheveux gris, assis dans un bus au Brésil, un petit vieux ressemblant étrangement à Michael Jackson. Et tout le monde y a cru, des milliers de partages et plusieurs dizaines de millions de vues pour ce scoop. Michael Jackson est vivant au Brésil, qui n'était évidemment qu'une fake news. Heureusement, la musique, elle, ne ment jamais.

Merci beaucoup Émilie, et ce soir à 20h dans Décibel, eh bien nous recevrons le pianiste Sofiane Pamart pour la sortie de son nouvel album Movie. Je vous emmène maintenant dans les années 80, encore une fois en 1982 exactement, avec une chanson emblématique de cette année-là. Il s'agit de Words. Ah, les premières notes vous disent quelque chose, bien sûr. FR David sur ICI Pays d'Auvergne, c'est pour vous, cadeau.

0: Words, FR David sur Ici Pays d'Auvergne.
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0: Des événements à vous annoncer, comme par exemple le concert de Lily M. Lily M, c'est une chanteuse, autrice, compositrice de chansons pop françaises qui est de Clermont-Ferrand. Elle a fait la première partie de Véronique Sanson il y a quelques temps, lorsqu'elle était venue à Clermont-Ferrand, au Zénith. Vous avez donc peut-être déjà aperçu Lily M. Eh bien, Lily M, on l'avait reçue au mois de janvier dernier dans cette émission et elle vous propose son concert de release party de son nouvel EP qui vient de sortir. Vous la retrouverez à la coopérative de mai, vendredi 29 mai, c'est donc demain à 20h, avec Coco Massé et Nicolas Drio en première partie. Un concert à ne pas manquer qui vous permettra de découvrir une chanteuse sensible et très talentueuse. Juste à côté de nos frontières, frontières avec la Creuse, eh bien, sachez que Alexandra et Laurent Michelotto, grand accordéoniste creusois, se donnera en spectacle le dimanche 7 juin à la salle polyvalente de la Courtine. Et connaissant Laurent Michelotto, vous pouvez y aller. C'est une belle après-midi qui vous attend le dimanche 7 juin à la Courtine. Et puis, parlons photographie avec les 5e rencontres photographiques d'Iron des Burons. Expo photo qui se déroule jusqu'au 31 mai à l'abri du Pèlerin à Buron. L'entrée est libre et vous découvrirez là les talents de nos photographes locaux. Et on fait la bise à Nicole, ancienne collègue de la radio qui expose ses réalisations dans cette exposition. Merci à tous et puis, bien sûr, des idées sorties, il y en a plein. Je vous invite à aller sur ici.fr pour retrouver tous nos agendas, bien sûr, et puis avoir des idées de balade pour ce week-end où il fait beau.
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0: Nous avons tous été amoureux d'elle dans les années 80 et on l'est peut-être encore, allez savoir. Voici Mylène Farmer, pourvu qu'elle soit douce.

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0: Et nous parlons de sport et de basket ce soir dans Sport d'ici. Et l'aventure est terminée pour la Jave. Les basketteurs de Vichy ont perdu hier mercredi face à Orléans en quart de finale. Retour des playoffs. Une défaite synonyme d'élimination et donc de fin de saison pour les Vichysois. La Jave aura certes terminé sur une série de 5 défaites consécutives, mais aussi une 5e qualification en playoffs. Donc c'est bien, tout en étant l'un des plus petits budgets d'élite 2. Un succès qu'elle doit en partie à son entraîneur, Dounia Issa, qui vivait son dernier match à Vichy. Nous le retrouvons avec Evan Le Bastard.
3: Il y avait beaucoup d'émotions pour l'ancien joueur de la Jave, devenu entraîneur, au moment de dire au revoir au Palais des Sports.
4: Ouais, c'est la fin d'un cycle. C'est toujours douloureux quand il se termine par une défaite. Mais quand même, je suis fier de la façon dont les garçons se sont battus jusqu'au bout, avec nos moyens. Voilà, on a pas lâché, on a essayé.
3: Mais au-delà de la défaite, Dounia Issa veut surtout retenir le positif de ces 2 années comme entraîneur.
4: Je retiens beaucoup de bonheur, beaucoup de plaisir. Échanger entre les supporters, les joueurs, entre la salle, le public et nous sur le terrain. C'est la première chose. L'autre chose, c'est la progression humaine des gars tout au long de l'année. En tant que coach, en tant qu'homme, l'année dernière déjà m'a fait beaucoup grandir par le chemin par lequel on est passé avant de finir la saison au boulet de canon. Et cette année, c'est pareil. Donc le compétiteur est déçu, mais le coach, l'homme, il est quand même content du chemin parcouru.
3: Et il y a forcément un pincement au cœur aussi pour les joueurs qui vont rester, à l'image du capitaine Damien Nseke-Ebele, qui entretient une relation particulière avec Dounia Issa.
5: Moi, il faut savoir que Dounia, il m'a donné mon premier emploi. À l'époque, personne ne me faisait confiance. Non, c'est un gars formidable, qui a de vraies valeurs humaines. Et c'est ce qui fait les résultats de cette saison, au final. Vraies valeurs humaines, il bosse comme un acharné. Tout ce qui lui arrive est mérité, hein, pour moi. C'était évident qu'il allait être élu coach de l'année. On a vraiment été tous super contents de voir que c'était lui. Et puis, bien évidemment, moi un peu plus. Il fait partie pour moi de cette nouvelle génération de coachs qui va performer. Déjà, il performe maintenant. Pourquoi il ne performerait pas plus haut? Ça ne m'étonnerait pas que très prochainement, il soit au plus haut niveau possible.
3: La saison prochaine, il va devenir l'adjoint d'une légende du basket français, Tony Parker, nouvel entraîneur de l'ASVEL, Dounia Issa.
4: Où je vais enfin découvrir leur ligue. Moi qui voulais la jouer en tant que joueur, j'ai jamais eu l'occasion. J'ai joué l'Eurocup, la BCL, toutes les compétitions européennes possibles, même la FIBA, mais pas l'Euroleague. Je vais la découvrir en tant que staff. Et c'est du bonheur. Donc je suis vraiment reconnaissant que Tony m'ait appelé sur ce projet, qu'il m'ait fait confiance. Ça va être sûrement beaucoup de travail, ça va être une montagne énorme, mais c'est aussi beaucoup de bonheur.
3: La saison prochaine, Dounia Issa va changer de dimension et la Jave entrer dans une nouvelle ère avec à sa tête Élise Prodhomme.
0: Élise Prodhomme qui sera au passage la toute première femme à entraîner une équipe de basket professionnelle en France.
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0: Et nous allons rester dans le monde du sport pour notre cadeau ce soir, puisque nous allons vous proposer de remporter 2 places ASM Racing 92 pour une rencontre de rugby qui aura lieu le dimanche 31 mai à 21h05 dans le cadre de la 25e journée de Top 14, match au stade Marcel Michelin. Le match et l'après-match seront à vivre en direct bien sûr et en intégralité sur Ici Pays d'Auvergne. Et pour gagner ces 2 places ASM Racing 92, je vais vous poser une question. Oh, elle n'est pas très dure, rassurez-vous. Donc tenez-vous près de votre téléphone. Au rugby, comment s'appelle la petite pièce de plastique que le buteur place sous le ballon avant de procéder au tir de transformation après un essai? Est-ce qu'il s'agit de la cale, du cri ou du ti? Si vous avez la réponse, 04 73 34 2000. Au rugby, comment s'appelle la petite pièce de plastique que le buteur place sous son ballon avant de procéder au tir de transformation? La cale, le cri ou le ti? À vous de nous dire. 04 73 34 2000. Et pendant vos appels, nous retrouvons les enfoirés avec l'île au trésor.

0: Madonna avec Vogue sur ICI Pays d'Auvergne. Et nous accueillons Françoise. Bonsoir Françoise.
1: Bonsoir.
0: Françoise de Gerza.
1: Exactement.
0: Où il fait frais ce soir à Gerza.
1: J'aurais pas dit ça, mais bon.
0: Vous aussi, vous avez chaud alors.
1: Ouais, c'est ça.
0: Bon, Françoise, vous sortez du boulot?
1: Exactement. J'ai fait quelques courses et là, je viens de rentrer à la maison.
0: D'accord. Vous travaillez dans quel domaine?
1: Je suis professeure d'EPS.
0: Oh, très bien, une sportive. Alors attention, ouais, vous allez nous donner la bonne réponse. Au rugby, comment s'appelle cette petite pièce de plastique que le buteur place sous son ballon avant de procéder au tir de transformation?
1: Un tee.
0: Un tee, et bah oui, bien sûr, comme au golf d'ailleurs, hein, c'est le même nom. Le tee pour tenir le ballon pendant qu'il tire. Bravo Françoise, cette bonne réponse vous vaut de gagner ces deux places pour aller assister à la rencontre ASM Racing 92, dimanche 31 mai à 21h05. Bravo.
1: Eh ben super, merci beaucoup, parce que ça va être un gros match avec beaucoup d'enjeux, donc merci.
0: Ah oui, exactement. Bravo Françoise et merci d'être fidèle à votre radio ICI Pays d'Auvergne.
1: Merci beaucoup.
0: À bientôt.
1: Au revoir, à bientôt.
0: Au revoir. Et voici, pour vous accompagner sur ICI Pays d'Auvergne, You're My Heart, You're My Soul, Modern Talking, en 1985. Je vous rappelle que ce soir, à partir de 18h10, nous allons parler piano sur l'antenne d'ICI Pays d'Auvergne, puisque nous allons nous intéresser au 40e festival Piano à Rion, qui se déroule du 2 au 16 juin.

0: Modern Talking et ce grand hit You're My Heart, You're My Soul.
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0: Dans quelques instants, le flash de 18h, mais juste avant, un petit air de vacances avec Michel Polnareff, Holidays.

0: Michel Polnareff avec Holidays. Le festival Piano Arion fête ses 40 ans cette année. Nous en parlons avec Susanna Bartal, sa directrice artistique, dans quelques instants, dans le Tour des Possibles à partir de 18h10.
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0: Il est tout juste 18h. Voici les infos présentées par Noémie Guillotin. Et tout d'abord, ce vaste plan de départ volontaire annoncé par Michelin.
2: Jusqu'à 1500 postes pourraient être supprimés sur 3 ans en France. L'annonce a été faite ce matin par le groupe Clermontois qui avait déjà supprimé plus de 1200 emplois dans le pays en 2024. Alors on ne sait pas quel poste, sur quel site. Ce qu'on sait, c'est que les 2/3 des postes devraient concerner le tertiaire, donc les emplois dans les bureaux qui se trouvent au siège à Clermont-Ferrand, à Paris et à Lille. Aucun départ contraint, assure Michelin, qui explique cette décision par le contexte. Olivier Forvory, c'est le directeur du personnel pour la France et l'Europe du Sud.
3: C'est un plan pensé pour continuer d'adapter Michelin, en fait, à un environnement mondial qui est fortement instable, avec une concurrence asiatique très forte, une multiplication des crises, des tensions macroéconomiques et géopolitiques de plus en plus fortes. Donc c'est un plan qui concerne la France, donc qui s'inscrit dans des contraintes économiques avec un coût du travail élevé, un coût de l'énergie et une pression fiscale qui fait partie des plus forts dans les pays industrialisés. Voilà. Et donc ce qu'on souhaite, c'est vraiment préparer Michelin pour l'avenir, comme on l'a toujours fait, pour améliorer durablement en fait la performance de Michelin.
2: Et la CGT de Michelin, elle craint des départs volontaires forcés. On reviendra sur cette annonce de Michelin dans l'info d'ici, juste après ce journal. Nous sommes allés à la rencontre des salariés du fabricant de pneus à Clermont-Ferrand.
0: Y a-t-il eu une pollution dans la Tirtaine ?
2: C'est le principal cours d'eau qui traverse Clermont. Cet après-midi, des odeurs d'hydrocarbures ont été signalées dans le secteur de l'établissement scolaire de Saint-Alyre. Une partie des collégiens ont dû quitter les lieux. L'unité de risque chimique des pompiers du Puy-de-Dôme s'est rendu sur place pour procéder à des analyses. Les résultats doivent être connus prochainement. En Haute-Loire, un homme de 45 ans a été grièvement blessé dans un accident du travail cet après-midi en raison de l'effondrement d'un mur au niveau de ses jambes. Ça s'est passé à Aurec-sur-Loire. Autre blessé grave en Haute-Loire, là c'est un homme de 65 ans qui a eu un accident de la route. Pas d'autres véhicules en cause. C'était à la mi-journée à Abens, à côté du Puy. L'écuriste de nouveau attendu au terme de Néry les bains dans l'Allier à partir de lundi prochain. L'établissement thermal était fermé depuis le 23 avril dernier en raison de mauvais résultats d'analyse de l'eau. Les nouveaux prélèvements réalisés au mois de mai concluent à l'absence de bactéries selon les thermes.
0: L'exploit du jeune français Moïse Kouamé à Roland-Garros.
2: Le tennisman de 17 ans s'est qualifié pour le 3e tour après un match à suspense. Moïse Kouamé est 318e mondial. Lui était le favori du tournoi mais n'ira pas au 3e tour. L'Italien Yannick Sinner, numéro 1 mondial, est éliminé. Il s'est écroulé en milieu de match, affecté physiquement par la chaleur. Donc on vous en parlait dans ce journal et dans l'info d'ici, on revient sur cette annonce de Michelin, ce plan de départ volontaire, jusqu'à 1500 postes supprimés sur 3 ans. Célestin Navarro, bonsoir.
4: Bonsoir.
2: Vous êtes allé aujourd'hui à la rencontre des salariés à Clermont-Ferrand.
4: Et oui, je me suis rendu devant le siège de Michelin, place des Carmes, puisque a priori c'est surtout là que ça va se jouer. Dans les bureaux, vous l'avez dit, la direction table sur 2/3 de suppression de postes dans le secteur tertiaire. Alors pour rien vous cacher, ce n'était pas facile de parler aux salariés, ils veulent rester discrets sur ce qui se passe sur l'entreprise. Mais pour ceux qui ont bien voulu me répondre, eh bien ils n'étaient pas tellement surpris par la nouvelle, comme Jean par exemple.
5: Ça m'a pas tellement surpris et ça m'inquiète pas plus que ça.
4: Non. C'est vrai.
5: On a régulièrement des plans de réduction, c'est un de plus. C'est dommage pour l'emploi en France.
2: Célestin, on l'entend, j'en ai pas vraiment inquiet. Pourtant, 1500 postes sur 3 ans, c'est pas rien.
4: Et oui, c'est presque 10% des salariés. Michelin emploie 17 000 personnes en France. Ce chiffre, c'est une salariée qui me l'a rappelé. Elle préfère rester anonyme. Et elle est bien plus inquiète que Jean.
6: On s'y attendait. Nous, nos postes partent au Canada. Pas nous. On change de poste. Si on trouve.
4: Et si vous trouvez pas ?
6: On verra, je sais pas.
4: Vous êtes pas volontaire pour partir ?
6: Non, il me reste pas beaucoup, il me reste une dizaine d'années. Non, nous, quand on passe la cinquantaine, on a envie de rester.
4: Et voilà, elle était aussi surtout inquiète qu'on la pousse un petit peu vers la sortie. J'ai rencontré un autre salarié, lui, il explique en fait qu'il est en train de travailler pour qu'il n'y ait plus qu'un demi-poste sur sa fonction. De son côté, la direction l'assure, hein, il y aura exclusivement des départs volontaires, aucun départ ni contraint ni forcé. C'est ce que nous disait Nicolas Mallet, hein, le directeur des relations sociales de l'entreprise. Les suppressions de postes qui s'enchaînent, hein, chez Michelin, on se souvient, automne 2024, la direction annonçait la fermeture de deux usines, celle de Vannes dans le Morbihan et à Cholet dans le Maine-et-Loire. Au total, 1250 postes supprimés sur ces deux usines.
2: Merci Célestin Navarro pour ces précisions et vous retrouvez toutes les infos sur cette annonce, sur ce plan de départ volontaire chez Michelin, bien sûr sur notre site ici.fr. Le temps martial, bah c'est du chaud.
0: Et oui, c'est du chaud et on continue comme ça. Le beau temps se poursuit pour la journée de demain. La nuit prochaine, le ciel sera bien dégagé. Seuls quelques nuages feront leur apparition en fin de nuit dans l'Artense et l'Ouest Sancy ainsi que sur les Combrailles, accompagnés d'un vent variable faible. Demain, vendredi, le soleil règne presque en maître du matin au soir. Seuls quelques passages nuageux le contrarient un peu en fin de journée. Demain, au lever du jour, les températures minimales seront voisines de 13 à 16 degrés, 17 sur les Combrailles. Pour les maximales, et oui, encore très chaud, 31 à 33 degrés demain en après-midi en plaine, autour de 26 à 29 en montagne. Il va donc encore faire très chaud. Protégez-vous et buvez de l'eau.
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0: Dans quelques instants, nous ouvrons les portes du Tour des Possibles et nous parlons piano ce soir avec le 40e festival Piano à Rion. Rendez-vous juste après Bill Medley et puis également Jennifer Warnes et ce

0: Vous avez reconnu la bande originale du film Dirty Dancing, bien sûr, Bill Medley et Jennifer Wants the Time of My Life.
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0: Et ce soir, dans le Tour des Possibles, nous allons parler d'un festival de musique qui fête ses 40 ans cette année. 40 ans de passion pour le festival Piano à Rion. Et pour nous le présenter et pour parler de ce rendez-vous magnifique de musique chaque année à Rion, nous accueillons Susanna Bartal. Bonsoir Susanna.
3: Bonsoir Martial.
0: Vous êtes directrice artistique de ce festival qui fête donc ses 40 ans cette année. Mais dites donc bon anniversaire.
3: Merci beaucoup, nous sommes fiers, hein, je l'avoue.
0: Un festival qui était né comment ? Expliquez-nous, Susanna.
3: Oui, alors moi j'ai repris personnellement la direction artistique en 2020, donc je n'étais pas à la création du festival en 1987, mais c'est Laurent Martin, un pianiste qui avait fondé ce festival à l'époque avec un groupe d'amis et surtout un groupe de soutien, parce que vous vous doutez bien, un festival ne peut exister sans des soutiens. Et puis de fil en aiguille, à travers les décennies, beaucoup de grands noms français, internationaux ont joué à ce festival. Il a connu après plusieurs directions artistiques et la dernière en date, c'est celle que j'ai reprise en 2020, et avec une programmation qui se veut diverse, avec beaucoup de musiques différentes autour du piano.
0: Alors, on va voir justement la programmation au cours de cette émission, on aura le temps de la développer. Quand on parle de musique et de piano, c'est quoi ? C'est musique classique plutôt ?
3: Oui, c'est plutôt musique classique, mais on essaye aussi d'avoir de la diversité, dans le sens où cette année, par exemple, on a un concert de musique tzigane autour du piano aussi. On a eu aussi de la musique latino, on a eu aussi du jazz. Donc, on essaye d'aller aussi dans ce sens-là, mais principalement, oui, musique classique.
0: Et oui, parce que le piano, c'est un instrument qui est universel. On le retrouve dans tous les pays du monde et un peu dans tous les genres de musique.
3: Bien sûr, et puis il a un répertoire immense et varié, autant en solo qu'en concerto, avec orchestre, ou alors en formation avec d'autres instruments, que ce soit des instruments à cordes, à vent. Donc c'est vrai que les possibilités sont vraiment illimitées.
0: Et vous, Susanna, vous êtes pianiste vous-même ?
3: Moi aussi, je suis pianiste concertiste, absolument, et donc j'ai la chance aussi de me produire chaque année au festival. Ça faisait un petit peu partie du souhait commun. Et en même temps, j'essaye de, bien sûr, d'amener beaucoup d'artistes, autant français qu'internationaux, justement, en Auvergne.
0: En 40 ans de festival, j'imagine que vous avez dû rencontrer effectivement des pointures, et puis des passionnés de piano. Est-ce que ce sont des fidèles ? Est-ce qu'ils sont toujours là, à vos côtés ? Ils viennent vous voir un peu chaque année ?
3: Du côté public, vous voulez dire ?
0: Les deux, aussi bien au niveau artistique, au niveau des musiciens, qu'au niveau public.
3: Alors, au niveau public, c'est vrai que, oui, je noue des relations avec des personnes qui reviennent d'année en année. Après, on vise aussi à chercher du nouveau public, évidemment. Mais personnellement, j'attache aussi pas mal d'importance à ce côté humain, aux rencontres, aux échanges, de rencontrer le public après les concerts, à cette proximité. Côté artiste, c'est vrai qu'on a cherché plutôt, en tout cas ces dernières années, de diversifier. Donc d'année en année, donc il y a eu peut-être une ou deux réinvitations, et c'est pas par manque de satisfaction par rapport à la qualité de leurs prestations. C'était plutôt dans le sens d'amener de plus en plus de musiciens et de faire parler de ce festival. C'est vrai que il est unique dans la région. Je peux dire avec pas peu de fierté, disons-le, que dans la région Auvergne, il n'y a pas d'autres manifestations de ce niveau international autour du piano. Donc c'est vrai qu'on essaye de maintenir cette place, et qui se confirme d'ailleurs aussi autant dans la presse locale, mais dans la presse nationale et internationale. Par exemple, je peux mentionner que ça fait la troisième ou quatrième année où nous sommes cités dans le guide des festivals d'été.

0: Gloria avec Soirée mondaine sur Ici Pays d'Auvergne.
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0: Le tour des possibles qui ce soir s'intéresse au festival Piano Arion qui fête ses 40 ans cette année. Nous en parlons avec Susanna Bartal ce soir. Susanna qui est directrice artistique de ce festival. Parlons de la programmation. Quelles sont les surprises que vous nous avez réservées cette année?
3: Bien sûr, il y en a. On a essayé de concocter une édition particulièrement festive. Donc, je voudrais mentionner tout d'abord la présence des musiciens du Louvre et de Marc Minkowski le 3 juin à la salle du Moulin à Arion. Marc Minkowski, qui est l'un des chefs français les plus connus dans le monde entier, qui a dirigé l'Orchestre Philharmonique de Berlin ou de Vienne, et qui, avec son orchestre, les musiciens du Louvre, viendra donc en Auvergne cette fois-ci. J'aurai d'ailleurs le plaisir d'être soliste de cette soirée, donc le 3 juin à 20h à la salle du Moulin. Le 6 juin, nous avons le Charcusy Collectif qui est un groupe de musiciens tziganes, comme je mentionnais précédemment, autour du violoniste super virtuose de Lajos Charcusy. Pareil, une référence absolue mondiale. Donc, ils viennent exprès de Budapest pour jouer donc le 6 juin au théâtre de Châtel-Guyon à 20h. Et précipitez-vous parce que les places se vendent très très bien. Et puis, bien sûr, nous avons une surprise aussi pour le concert d'ouverture. Alors, un instrument inhabituel en compagnie du piano, cette fois-ci la mandoline.
0: Ah,
3: alors, Julien Martineau qui est un grand soliste de la mandoline. Et je pense ne pas me tromper en disant que ça n'a jamais été fait avant au festival d'avoir de la mandoline. Et donc, il sera en compagnie du pianiste François Chaplin le 2 juin à 20h à la salle du Moulin.
0: Alors, si on dit mandoline, voilà, ça veut dire, si on dit mandoline,

0: Ça veut dire musique italienne ?
1: Pas forcément. Donc c'est à juste titre, le concert s'appelle Carnet de voyage, puisque c'est, vous vous doutez bien quand même, des transcriptions pour mandoline et piano. Ça n'est pas original, mais en effet, ça va de Scarlatti mais jusqu'à Schubert ou Hummel, qui est un autre compositeur du 19e siècle. Et puis pour finir avec un caprice espagnol de Carlo Mounier. Donc c'est très éclectique, et il y a Beethoven aussi. Donc c'est vraiment un programme italien, français, allemand.
0: Dis donc, quelle soirée, ça va être formidable ça. Et donc ça, c'est le 2 juin. Hein.
1: Le 2 juin, l'ouverture, tout à fait.
0: Alors, dans la programmation, puis, oui, continuons.
1: Oui, et puis, bien sûr, après, ça c'est la première partie, mais après, on a les récitals de piano. Peut-être vous voulez en parler dans la deuxième partie. Alors.
0: On aura le temps, effectivement, de présenter le reste de la programmation. Alors, ce qui est très intéressant, Susanna, puisqu'on a la chance de vous avoir à l'antenne ce soir, et que vous êtes vous-même donc pianiste, concertiste, et que vous participez à de grands concerts, expliquez-nous un peu quelle est la vie de la concertiste. C'est une vie de voyage ?
1: Oui, tout à fait. C'est une vie de voyage. C'est une vie qui se divise dans la vie qu'on voit, enfin, la vue sur la scène, quand on voit un ou une artiste et on voit la magie de ce côté spectacle, et puis la vie du quotidien qui est tout le off, dans le sens où il faut voyager, il y a la fatigue du voyage, il y a la famille, il y a beaucoup de choses du quotidien. Donc c'est vrai que je pense que c'est une connaissance qui a bien résumé la chose en disant, mais vous avez une vie de sportif d'élite. En fait, c'est quelque chose qui nous accompagne, c'est-à-dire qu'il faut s'entraîner tous les jours de toute l'année, et puis courir le marathon en quelque sorte le soir du concert ou le jour du concert, et montrer le meilleur de soi-même. Alors, ce qui est magique, c'est quand même cet échange avec le public, la présence du public qui crée bien sûr de l'adrénaline, mais cette adrénaline qui aussi fait en sorte que nous puissions nous dépasser soi-même et proposer vraiment un moment intense d'émotion.
0: C'est vous qui choisissez de jouer avec tel ou tel autre musicien, ou est-ce que ce sont un peu des figures imposées en fonction des pièces que vous interprétez ?
1: Il y a tous les cas de figure. Donc c'est vrai que avec les musiciens avec qui je joue à une certaine récurrence, il doit y avoir quand même une certaine affinité musicale, sinon ça ne se reproduirait pas. Donc des fois je peux proposer justement des partenaires, et des fois c'est les organisateurs qui imposent entre guillemets leur choix. Ça va de même pour les pièces. Des fois c'est moi qui propose, des fois c'est eux. Mais justement, on parlait de la vie du musicien professionnel, ça fait partie du métier de pouvoir satisfaire à tous les projets tels qu'ils sont donnés à faire.
0: Effectivement, Susanna, en tout cas, c'est un métier passionnant, et nous sommes très heureux de vous avoir à l'antenne ce soir. On va continuer de découvrir la programmation du festival Piano Arion, qui va se dérouler du 2 au 16 juin pour fêter les 40 ans de ce très très beau festival. À tout de suite, Susanna.
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0: The Passadenas avec Tribute sur Ici Pays d'Auvergne.
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0: Et ce soir, nous parlons du festival Piano à Rion qui va se dérouler du 2 au 16 juin prochain. 40 ans de musique et d'émotions partagées car ce festival existe depuis 40 ans. Susanna Bartal, directrice artistique, est là pour nous en parler ce soir. Un beau festival avec un beau programme pour fêter ses 40 ans. On a commencé de parler de la programmation tout à l'heure, Susanna, mais il y a encore d'autres surprises qui nous attendent.
3: Absolument. Et bien sûr, il ne faut jamais oublier qu'il y a aussi des très beaux talents qui viennent d'Auvergne, qui ont été élevés, entre guillemets, par l'Auvergne. Et donc, justement, le prochain concert dont je voulais vous parler, c'est l'étoile montante Virgile Roche, donc un jeune pianiste auvergnat qui était anciennement élève du conservatoire de Clermont-Ferrand, justement, avant d'aller, bien sûr, continuer et de se perfectionner au conservatoire supérieur de Paris, dont il est diplômé et qui est déjà au début d'une très, très belle carrière. Donc, lui, il donnera le récital solo du 8 juin à 20h à la salle du Moulin. Donc, on est particulièrement heureux d'accueillir Virgile. Suivi par un concert du trio Atanasoff le 10 juin. Alors là, on a voulu, justement, je parlais de cette ouverture vers toutes sortes de publics. Et donc, le trio Atanasoff, qui est un trio qui existe depuis une vingtaine d'années et qui est très confirmé, propose justement un spectacle autour de la musique de Dvorak, qui s'adresse à la fois à des publics avertis, puisque on a toujours plaisir à réécouter les plus belles pages de ce compositeur tchèque si fort en émotion, mais en même temps, ça peut aussi s'adresser à des mélomanes moins avertis, puisque c'est un spectacle, et donc il y a toute une narration qui accompagne ce spectacle de très grande qualité. On espère un public nombreux et de tous âges, bien sûr. Le 11 juin, toujours à la salle du Moulin, nous aurons le plaisir de jouer en duo avec la grande soliste bulgare Lia Petrova, violoniste qui parcourt le monde entier dans les plus grandes salles et que j'aurai plaisir à accueillir pour faire un programme magnifique Mozart, Brahms, Beethoven, notamment avec la très fameuse sonate à Kreutzer de Beethoven. Donc, grande virtuosité au rendez-vous. Un autre duo, le 14 juin, flûte-piano, cette fois-ci avec Mathilde Calderini, soliste de l'Orchestre Philharmonique de Radio France, accompagnée de Dorel Martin au piano. Pareil, un programme éclectique, cette fois-ci donc à l'église d'Enza, le 14 juin à 17h. Vous avez remarqué, je parlais tout à l'heure du théâtre de Châtel-Guyon, oui. Donc nous allons aussi à Enza et nous allons aussi à l'abbaye de Mosa, justement le 15 juin, donc on rayonne sur le territoire, avec le 15 juin donc à l'abbaye de Mosa, notre rendez-vous annuel baroque, qui grâce au succès qu'il a rencontré depuis son lancement en 2022, où j'ai introduit pour la première fois un concert avec clavecin. Voilà, je disais c'était autour du piano, mais je voulais élargir au clavecin. Et cette fois-ci, donc le 15 juin à l'abbaye de Mosa, dans ce cadre sublime, nous aurons l'ensemble Théodora, un quatuor baroque avec donc clavecin, violon, viol de gambe et chant. Donc magnifique, dans un magnifique répertoire du XVIIIe siècle.
0: Parce qu'il faut le dire, Susanna, c'est le clavecin, c'était l'ancêtre du pianoforte.
3: Tout à fait. C'était c'est l'ancêtre de tous les claviers. Et c'est vrai que dans un sens large, bon, on peut, par exemple, Bach, bien sûr, a écrit ses œuvres pour le clavecin, car le piano d'aujourd'hui, même le pianoforte, n'existait pas à l'époque. Et même Mozart a encore connu le clavecin. Et donc c'est vrai que ça me semblait intéressant. Et en plus, précisément dans un lieu comme l'abbaye de Mosa, qui bien sûr est unique et mérite d'être mis en valeur à chaque occasion qui se présente, on a trouvé la combinaison idéale avec concerts à grand succès justement autour de la musique baroque.
0: Et puis le 16 juin, et oui, il y aura une clôture, une belle clôture.
3: Voilà, un autre feu d'artifice, donc avec le grand pianiste irlandais Barry Douglas, donc le deuxième récital solo de cette édition du festival. Donc Barry Douglas, qui est un nom très confirmé, à l'époque il était gagnant du concours Tchaïkovski, donc un grand monsieur, et peut-être symboliquement, mais en tout cas, ça m'a beaucoup plu cette idée. Il va clôturer son concert avec la sonate Appassionata de Beethoven, une des plus belles pages, mais aussi symboliquement, peut-être pour donner l'ambiance de notre festival.
0: Eh bien, écoutez, c'était un programme riche et éclectique que vous nous avez proposé là, que vous avez concocté et dont vont profiter les personnes qui vont se rendre à ces différents concerts. Justement, dans quelques instants, on va voir avec vous la partie pratique de ce festival, comment on réserve son billet, combien ça coûte aussi, pourquoi pas. Donc, on se retrouve dans quelques instants, Susanna, à tout de suite.
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0: Le festival Tous en BD, 16e édition du 30 au 31 mai, se tiendra à Saint-Bauzire et rassemble différents auteurs de bande dessinée. Durant tout ce week-end de rencontres dédicaces avec les auteurs, il y aura même des ateliers pour les enfants avec Escape Game, la présence de l'association EFS. Découvrez toutes les rencontres dédicaces, ateliers et animations qui vous attendent, ainsi que les librairies Momy et Clermont et Le Vagabond, et une boutique proposant des produits réalisés par les étudiants de deuxième année de BTS ERPC du lycée Lafayette. Vous pourrez aussi profiter de moments de convivialité autour des repas. Les passionnés de l'association BD en Limagne vous invitent donc à Bullet les 30 et 31 mai à Saint-Bauzire. Et vous saurez tout sur le site tousenbd63.fr.
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0: Louis Bertignac et les visiteurs avec ces idées-là.
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0: Et ce soir, dans le Tour des Possibles, nous parlons du festival Le Piano à Rion qui se déroule du 2 au 16 juin à Rion avec Susanna Bartal, directrice artistique qui nous présente ce festival ce soir. On parlait il y a quelques instants, Susanna, des différents endroits où le festival va donner concert, dans des salles, dans des églises. Vous avez vous-même joué dans des endroits très divers et notamment à l'auditorium de Radio France avec l'Orchestre Philharmonique de Radio France. Est-ce que pour vous, en tant que concertiste, pianiste, il y a des endroits qui vous ont marqué plus que d'autres?
3: Oui, bien sûr, il y a des moments forts, il y a certaines salles, bon, l'auditorium de Radio France bien sûr en fait partie, la Philharmonie de Paris, le Concertgebouw d'Amsterdam, enfin il y a des salles qui vous marquent. Après il y a aussi des rencontres qui vous marquent particulièrement avec d'autres collègues musiciens. Par exemple, Marc Minkowski qui viendra donc au festival a été une rencontre, ça fait déjà plusieurs fois que je collabore avec lui, c'était vraiment un coup de foudre musical immédiat à notre première collaboration. Donc c'est vrai que j'ai beaucoup de chance, c'est un métier passionnant et on est en permanence étonné et émerveillé.
0: Est-ce qu'il y a des anecdotes particulières sur le festival à Rion qui a pu créer, déclencher des rencontres particulières?
3: Alors bien sûr, c'est une gestion, vous vous doutez bien, d'une année entière, un festival. Donc, je soulignerai plutôt le fait, plutôt qu'une anecdote, le fait que le travail étroit qu'il y a avec mon équipe, donc avec notre administratrice Patricia Sauvin, avec notre présidente Dominique Pognon. Donc, il y a vraiment un côté presque familial après toutes ces années de proximité. Et c'est vrai qu'il y a quelque chose d'assez télépathique qui s'installe. Dans nos rapports de travail et ça, je vous cache pas que ça fait partie du plaisir d'être directrice artistique de ce festival, car comme vous vous doutez bien, les relations humaines sont souvent complexes et quand on a la chance de tomber par hasard sur des personnes avec qui apparaît un coup de foudre professionnel, c'est un plaisir décuplé.
0: Bien sûr. Alors pour terminer cette émission, Susanna, je vous propose que nous parlions des infos pratiques pour assister au concert de ce 40e festival de piano à Rion. Comment fait-on pour réserver son billet?
3: Alors, vous allez tout simplement sur notre site, donc piano-a-rion.com, et vous avez une jolie case réservation où on vous explique tout. Vous pouvez réserver en ligne, par correspondance, par téléphone, donc il y a toutes les options. Et vous pouvez après choisir, bien sûr, soit un des concerts, donc les tarifs, vous parliez de cela tout à l'heure, sont de 20, 25 euros ou pour les musiciens du Louvre, 28 euros. Et vous avez aussi l'option, par exemple, de prendre un pass qui vous donne accès à quasiment tous les concerts du festival. Donc, si vous êtes sûr que vous voulez faire beaucoup de dates. Et je voudrais aussi souligner, comme je disais, donc on essaye d'attirer tous les publics. Et donc, pour les moins de 15 ans, c'est gratuit. Pour les élèves des écoles de musique de RLV de moins de 25 ans, c'est gratuit aussi. Et puis, les adultes qui ont plus de 25 ans, mais qui sont élèves des écoles de musique de RLV, avec leur adhésion, pourront aussi accéder à nos concerts. Alors, donc, il y a plein de formules différentes.
0: Plein de formules différentes. Et je tiens à souligner, et ça fait plaisir, que ce sont des tarifs, même pour ceux qui payent le billet au tarif fort, eh bien, ce sont des tarifs qui sont tout à fait bas pour la qualité de programme qui est offert.
3: Tout à fait, tout à fait. Donc ça, vous faites bien de le souligner, merci beaucoup. Nous faisons des efforts justement pour aller à la rencontre de toutes les personnes et surtout dans des conditions qui sont de plus en plus difficiles pour tout le monde. Justement, on n'a pas augmenté les tarifs, même au vu de cette programmation du 40e anniversaire. Donc justement, j'espère que ça va aussi attirer beaucoup de monde.
0: Susanna, pour terminer, j'imagine que vous commencez à travailler à l'édition de l'année prochaine. Ça va être difficile de faire mieux que les 40 ans.
3: Je vous avoue que c'est la pression. Il y a aussi la pression de... En fait, on a la chance... Bon, c'est un peu anecdotique dans le sens que j'ai repris le festival en 2020. Donc, vous voyez l'année 2020 et le Covid. Donc, c'était pas difficile de faire mieux que ça. Mais néanmoins, à partir de 2022, disons qui était une année normale, notre billetterie était de mieux en mieux. Donc, on a eu de plus en plus de monde et de plus en plus de catégories d'âge différentes. Donc, ça augmente tous les ans. La sauce monte. Et c'est vrai que c'est une pression maintenant. On se met tout seul l'exigence très haut. En effet, un de nos concerts, d'ailleurs, va déjà être annoncé dans la saison du théâtre de Châtel-Guyon au mois de juin. Je ne peux pas vous en dire plus pour l'instant. Mais en tout cas, ce concert-là, puisqu'il fait partie de la saison du théâtre qui est annoncée au mois de juin, sera annoncé très prochainement même. Donc, vous ne croyez plus, pas si bien dire qu'on y travaille déjà.
0: Tout à fait. Susanna, merci beaucoup pour nous avoir présenté ce très beau festival Piano à Rion qui se déroule donc du 2 au 16 juin. Et j'invite tout le monde à aller voir votre site très bien fait, piano-a-rion.com, où on aura tous les renseignements utiles pour participer à ce festival. Merci beaucoup et puis on vous souhaite de bien profiter de ce festival 2026.
3: Grand merci à vous, Marcia. Grand plaisir.
0: À bientôt. Merci, Susanna.
3: À bientôt. Au revoir.
0: Au revoir.
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La dernière chanson du monde, Florent Pagny. Et cette semaine, pour notre balade H2O, Christophe Noiseux nous emmène au bord de l'eau, voilà, qui va nous rafraîchir sur les rives du Pignol.

0: Sous les champs de la fauvette à tête noire et du merle, nous sommes toujours en compagnie d'Aurélien Madvon, technicien de rivière au syndicat mixte des vallées de la Vère et de l'Ozon. Avec vous Aurélien, on découvre différents aménagements qui permettent de redonner à certaines rivières ou cours d'eau leur naturalité et permettent ainsi de préserver la biodiversité mais aussi la ressource en eau. Alors ici, nous avons quitté le Charlet à côté duquel nous étions au début de balade. Maintenant, nous sommes à côté d'un autre cours d'eau. C'est lequel celui-là ?
1: C'est le Pignol.
0: Le Pignol. Du même nom que le village Pignol, qui est un peu plus haut.
1: Le village de Pignol, exactement.
0: Sur non loin de Vic-le-Comte. Là, on entend le Pignol chanter. On l'entend chanter parce que justement, il y a un aménagement que vous avez réalisé qui permet ainsi de créer une nouvelle dynamique de la rivière, en fait, là.
1: C'est ça, exactement. On était encore sur un tronçon de rivière assez rectiligne, où la rivière, du coup, le Pignol est très puissant, c'est-à-dire qu'il monte très, très, très vite en crue. Il peut prendre 2 mètres de hauteur d'eau en moins de 3 heures. C'est impressionnant, vraiment. Il dévale la vallée, il est assez encaissé. Et donc, du coup, pour limiter un peu ses impacts d'arrachement, on va dire, parce que, étant donné qu'il est recalibré un peu tout droit par endroit et qu'il est en plus encaissé, il a tendance à embarquer beaucoup de cailloux, beaucoup de sédiments et à déplacer difficilement son lit parce qu'il est encaissé. Et donc nous ici, on a à l'époque, déjà il y a déjà 4-5 ans, jeté entre guillemets des arbres, encore une fois des arbres, du bois en travers de la rivière. Donc on a encore travaillé avec des méthodes douces, c'est-à-dire que c'est pas encore une fois nous avec la pelleteuse qui avons décidé de se dire tiens la rivière on la met 10 mètres plus loin. On a simplement fixé des arbres, c'est pour ça que je disais jeter un peu avec un sourire, mais on a fixé des arbres à des souches, à des arbres, à des gros arbres verticaux, de manière à faire travailler naturellement la rivière. Et quand on regarde, c'est bien ce qui s'est passé, puisque la rivière était complètement sur la rive gauche, on va dire. Aujourd'hui, elle a empiété en rive droite, elle s'est décalée d'environ 5 mètres, et nos arbres se sont entièrement recouverts de tas de cailloux, de tas de granulométrie, qui sont bien des matières naturelles de la rivière.
0: Ce qui permet ainsi de donner une certaine dynamique à l'eau, de la réoxygéner par la même occasion, mais aussi d'une certaine manière de la filtrer un petit peu, de lui permettre de s'assainir elle-même.
1: C'est ça, on rétablit les fonctionnalités de la rivière. On crée différents faciès d'écoulement, donc des mouilles, des radiers, des fosses. Et tout ça, ça va contribuer à l'auto-épuration de la rivière, puisqu'on insère en quelque sorte, en faisant des petites cascadelles, de l'oxygène. Donc ça va donner de l'air pour les insectes qui vont dégrader, pour les plantes qui vont pousser. Et puis surtout, on donne un peu d'espace à la rivière. Au lieu de la laisser étriquer, on lui donne de l'espace latéral. Elle se dynamise et ce qui fait qu'au lieu d'avoir une ligne droite, on a des boucles et si on mesure la longueur entre la ligne droite et la boucle, forcément, on gagne en linéaire. Donc on rallonge en quelque sorte les lits de rivière et on leur donne plus de fonctionnalités aussi bien pour la qualité de l'eau, la quantité d'eau qui est freinée, qui peut plus facilement déborder dans des virages que dans des lignes droites. Mais ça permet aussi de faire des abris pour les poissons, entre autres, et la biodiversité en général.
0: Et en l'occurrence, des truites fario, puisqu'on a croisé en arrivant deux piliers de la Fédération de pêche qui relâchaient justement des truitelles.
1: C'est carrément des bénévoles, même de petites associations locales, mais qui sont allés chercher les alevins de la Fédération de pêche d'une souche de rivière adaptée dans le coin. Et ils viennent de lâcher, en effet, je ne sais pas combien, mais on a vu un beau sac de 500 alevins prêts à être déversés.
0: Et qui vont, ces alevins, apprécier le fait d'avoir à faire une rivière qui a retrouvé sa naturalité et qui offre à la fois le gîte et le couvert.
1: Évidemment, une truite, alors même nous sur l'autoroute, on va très vite, ça va aller courir très vite. Là, on l'a mise dans une petite départementale, on a créé les virages, donc finalement, on a cassé la vitesse, on a créé des trous, des fosses, comme je disais, et donc on leur a fait des maisons, des habitats. C'est un peu comme nous, on part en vacances, peut-être bille en tête, on part sur l'autoroute, on regarde pas le paysage. On va prendre la petite départementale, on va prendre les méandres de la route, et puis on va s'arrêter dans un virage, faire une photo, trouver que c'est joli, alors que l'autoroute, c'est pas très intéressant.
0: Oui, en clair, pour suivre cette métaphore, vous êtes contre les sentiers battus et plutôt pour les chemins de traverse.
1: Ça va être plutôt ça la réalité. Ouais.
0: En tout cas, c'est beau, et ça permet aussi à la rivière de chanter, on entend chanter là. C'est tout de suite apaisant, ça donne envie de respirer, de prendre un tout petit peu de temps. Ben, on va vous offrir 30 secondes de rivière qui chante.

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1: Ah, voilà une fraîcheur qui nous fait du bien, une balade au bord de l'eau. Eh bien, vous pourrez retrouver l'intégralité de ce reportage H2O sur le site internet de votre radio ici.fr. Je voulais vous parler du groupe de rock de Clermont-Ferrand, Arcadia, qui sort son troisième album, un album tout neuf, et qui vous donne rendez-vous le vendredi 5 juin à l'Avancée à Roya pour justement le concert de sortie d'album, pour découvrir ses nouveaux titres, et puis les plus anciens également. Donc si vous aimez le rock et le rock fait en Auvergne, vous allez prendre votre billet pour ce vendredi 5 juin à l'Avancée de Roya. Voilà, dans quelques instants, nous allons retrouver les années 80 avec Laurent Petit-Guillaume, bien sûr. Et puis ce soir, à partir de 20h dans Décibel, nous recevrons le pianiste Sofiane Pamart pour la sortie de son nouvel album Movie. Voilà un beau programme en perspective.
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1: Et pour terminer notre émission en beauté et en douceur, voici Bob Marley avec Iron Lion Zion. Bonne fin d'après-midi à tous.

0: Bob Marley, pour finir en beauté cette heure d'émission, je vous donne rendez-vous demain entre 17 et 19h en direct de Clermont-Feira, la foire nouvelle version à Clermont-Ferrand, à la Grande Halle d'Auvergne, pour une émission en direct où de nombreuses surprises vous attendent. À demain.
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0: À l'écoute d'Ici, Pays d'Auvergne, tout juste 19h. Voici le journal.
2: 37,8 degrés près d'Angoulême, en Charente. C'est la température la plus chaude recensée aujourd'hui. Un nouveau record battu pour un mois de mai. Et dans ce contexte, évidemment, attention quand vous travaillez dehors. On le répète, dans la Drôme, a dit un ouvrier de 19 ans est mort après une journée de travail sur une toiture. L'hypothèse du coup de chaud, Alexandre Berthaud, est privilégiée.
3: En fin d'après-midi, le jeune homme s'est senti mal sur le chantier sur lequel il était, à Ponet et Saint-Auban, à quelques kilomètres de Die. Toute la journée, il avait travaillé sur les toits et mardi, à l'ombre, la température dépassait les 31 degrés. Le jeune ouvrier était suffisamment mal en point pour qu'on décide de le conduire à l'hôpital le plus proche, à Die. Une fois arrivé, son état de santé s'est dégradé. Il est décédé dans la nuit de mardi à mercredi. Alors la chaleur est-elle la seule responsable de ce décès? Pour l'instant, on ne peut pas l'affirmer. Une enquête en recherche des causes de la mort a été ouverte. Une autopsie doit donc avoir lieu. Du côté de la responsabilité de l'entreprise, on sait qu'il s'agit d'une société bien implantée dans le secteur depuis une dizaine d'années maintenant, spécialisée dans la charpente. On ne sait pas pour l'instant si l'inspection du travail va se saisir du dossier.
2: Alexandre Berthaud, ici de Romardèche. La vague de chaleur au cœur d'une réunion aujourd'hui à Matignon, avec une dizaine de ministres autour de la table qui ont planché essentiellement sur la préparation des prochaines canicule. Parmi ces ministres, le ministre de l'Éducation, Édouard Geffray, qui vient de publier un plan de gestion des vagues de chaleur destiné aux recteurs et aux directeurs académiques, mais certains établissements décident tout simplement de fermer leurs portes. Ce sera le cas demain au collège Jean Moulin à Coulounier-Chamier, près de Périgueux, où 30 degrés ont été relevés dans les classes. Aujourd'hui, impossible de faire cours dans ces conditions, Louise Forbin.
4: Dans les classes situées à l'étage, les températures montent très vite, raconte Loris, un élève de 3e.
5: Ça commence vers 11h, 11h30 avant de manger, la chaleur. Elle est imposante, donc ça fatigue. Et surtout, on a beaucoup de mal à se concentrer.
4: Pour soulager les collégiens, les professeurs ont fait ce qu'ils pouvaient.
6: Dans la cour, on a eu plein de verres d'eau glacée. Ils disaient oui pour qu'on se mette de l'eau sur le visage.
7: Il y a aussi des classes qui sont descendues dans la récréation, à l'ombre, parce qu'ils ne pouvaient pas faire cours à l'intérieur.
4: Car dans certaines classes, les températures ont atteint les 40 degrés dans l'après-midi. Une chaleur qui a causé de nombreux passages à l'infirmerie, selon les élèves.
8: Beaucoup, beaucoup de personnes qui avaient mal à la tête et au ventre.
9: Moi, tellement qu'il faisait chaud, j'arrivais pas à rester debout. Je me suis endormie en classe. J'arrivais pas à me concentrer, il faisait beaucoup trop chaud.
4: La proviseure de l'établissement a donc pris la décision d'annuler les cours, un soulagement pour les collégiens.
10: J'étais contente, je préfère ça qu'avoir cours et avoir super chaud dans les classes.
11: Et on va rester bien au frais chez nous. Hein.
4: Un accueil sera tout de même assuré pour les familles qui n'ont pas de solution.
2: Louise Forbin, ici Périgord. 17 départements de la façade ouest et d'Île-de-France sont toujours en vigilance orange, mais demain la canicule va régresser par le nord-ouest. Les Côtes d'Armor, le Finistère et la Manche basculeront en vigilance jaune. Carte et prévisions en détail sur ici.fr. Patrick Balkany ne retournera pas en prison. L'ex-maire de Levallois-Perret, reconnu coupable dans deux affaires de détournement de fonds publics, mais compte tenu de son âge, 77 ans, le tribunal correctionnel de Nanterre ne délivre pas de mandat de dépôt. Il aura donc un aménagement de peine. Une grosse baisse des effectifs à prévoir chez Michelin. Le leader mondial de fabrication de pneus annonce la mise en place d'un plan de départ volontaire pour supprimer jusqu'à 1500 postes en 3 ans uniquement sur la base du volontariat. Michelin évoque à la fois un contexte international chahuté et des coûts jugés trop élevés en France. Et puis il l'a fait, à 17 ans, Moïse Kouamé réalise l'exploit à Roland-Garros. Le jeune prodige français du tennis s'est qualifié cet après-midi pour le 3e tour au terme d'un match fleuve contre le paraguayen Adolfo Daniel Valero. Victoire au tie-break 18 après 5-7 très très accroché, 4h56 précisément de jeu. Moïse Kouamé, 318e mondial, acclamé sur le Langlaine sous un soleil de plomb, a tenu à remercier son public.
12: Les gars, j'ai juste un mot à dire. Merci. Elle vous revient cette victoire. Elle vous revient cette victoire. Merci parce que, franchement, très honnêtement, sans vous, j'aurais jamais gagné ce match. Je pense que vous vous rendez même pas compte à quel point vous m'avez porté, les gars. Je pense que physiquement, vous êtes encore plus mort que moi. À force de crier, à force de donner toute votre vie pour moi, pour ce match. Et les gars, merci, parce que ça a fonctionné. Merci.
2: La seconde surprise du jour, c'est la sortie du grand favori, l'Italien Yannick Sinner, numéro 1 mondial, accablé physiquement par la chaleur, éliminé dès le deuxième tour. Chez les femmes, la Française Diane Paris s'est qualifiée pour le troisième tour face à l'Américaine Anne Lee. Et puis en ce moment, une autre Française, Elsa Jacquemot, affronte la numéro 1 mondiale, Arina Sabalenka. Et pour l'instant, elle tient plutôt bien le coup dans le premier set, 6-5 pour Sabalenka. C'est à suivre en direct sur ici.fr.
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0: Demain vendredi, le soleil sera toujours là, il régnera presque en maître du matin au soir. Seuls quelques passages nuageux le contrarieront un peu en fin de journée. Pour les températures maximales, il fait encore chaud demain, 31 à 33 degrés demain après-midi en plaine, 26 à 29 en montagne. Il va faire encore chaud, donc protégez-vous et surtout buvez de l'eau. Je vous laisse avec Laurent Petit-Guillaume pour 100% années 80. Au programme ce soir, Genesis, Alain Souchon, Elsa en duo avec Glenn Medeiros, mais aussi David Hallyday, Gilbert Montagnier, bref, que des pépites, c'est pour vous.
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14: Bonsoir à tous, bienvenue si vous êtes là pour la première fois, vous n'allez pas le regretter, jusqu'à 20h, on se balade en musique dans les années 80, vous les avez peut-être vécu un peu, beaucoup, pas du tout, bah du coup c'est pas grave, ce ne sont que des tubes et ça commence comme ça.

0: Genesis, c'était Invisible Touch.
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0: Extrait du 13e album du groupe, un triomphe mondial. Rien qu'aux États-Unis, 6 millions d'exemplaires écoulés en quelques mois. Et quand on pense que cette chanson, comme toutes les autres, a été improvisée dans le studio, ils adorent ça, les Genesis. Invisible Touch est né grâce à un riff de guitare de Mike Rutherford, donnant à Phil Collins l'idée d'une touche invisible. Le texte a été écrit en quelques minutes. On appelle ça le talent. Et chez nous, bah, le talent, il a pour nom Alain Souchon. Je veux du cuir, ça tombe bien.
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0: Un roman d'amitié, Glenn Medeiros et Elsa. Ah, ils étaient jeunes, ils étaient beaux. Lui venant d'Hawaï, elle de Paris. Ils se rencontrent lors d'une émission de télé Sacrée Soirée. Du coup, une maison de disques se dit « Tiens, si on leur faisait un tube sur mesure, ça ferait rêver le public. » Bien vu. Roman d'amitié se retrouve numéro 1 en France, en Belgique. Et comme ici, les numéro 1, on adore ça. Dans la suite de 100% années 80, David Hallyday arrive avec son premier numéro 1, son premier tube. Ce sera « High ».
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0: 6 pays d'Auvergne, c'est 100% années 80 jusqu'à 20h. Et tout de suite, quelques infos près de chez vous.
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3: Un agenda qui s'adresse à tous ceux qui aiment le piano avec le festival Piano à Rion qui célèbre cette année ses 40 ans. 40 ans de passion pour la musique, 40 ans de fidélité au public dans l'excellence et la recherche de la diversité artistique. Cette année, le festival s'installe du 2 au 16 juin avec plusieurs artistes de musique classique et pianistes en concert à Rion. Se produiront de grands solistes internationaux et la musique de chambre sera au sommet. Les étoiles de la jeune génération brilleront avec le pianiste d'origine auvergnate Virgile Roche et l'ensemble Théodora, entre autres. Alors, pour connaître les différentes octaves de la programmation et tout savoir de ce festival Piano à Rion pour ses 40 ans du 2 au 16 juin, vous allez sur le site www.piano-a-rion.com. Bon concert à vous!
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0: Les communards, c'était You Are My World.
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0: Et c'était le succès du nouveau groupe créé par Jimmy Somerville. On est en 86. Allez, du coup, petit rappel historique. 1986, annonce de la construction d'un tunnel sous la Manche par le président Mitterrand. Naissance de la 5, nouvelle chaîne de télé. Mort de Coluche dans un accident de moto. Et 86, c'est aussi Jeanne Calment qui devient doyenne des Français. Cette même année, le groupe Bill Baxter compose une comédie musicale, Embrasse-moi idiot, d'après un film hollywoodien. Et voilà ce que ça donne.
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0: Maniac, c'était Michael Sambello. Ah, la BO du film Flashdance qui a donné envie à toute une génération de s'inscrire à un cours de danse, c'était en 83. Dans un instant, Décibel sur Ici Votre Radio, présenté par Émilie Mazoyer, qui reçoit ce soir le plus talentueux pianiste du monde, Sofiane Pamart, à l'occasion de la sortie de son nouvel album. Mais en attendant, on reste dans les années 80. Dans un instant, Daniel Balavoine, La vie ne m'apprend rien.
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1: Et la soirée continue sur votre radio locale. 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
2: Et 20h, et c'est Décibel, toute l'actualité musicale avec ce soir, le pianiste français le plus demandé au monde, aussi à l'aise à l'opéra qu'à Bercy.

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1: De l'ultime album du rocker belge Arnaud au Imagine de la cérémonie d'ouverture des Jeux Olympiques Paris 2024, Sofiane Pamart flirte avec le million de disques vendus. Il a dépassé tranquillou le milliard de streams. Il ne cesse de nous éblouir depuis 2019, début de sa carrière solo. Et il sera en avril 2027 le premier pianiste à se produire au Stade de France. Sofiane Pamart vient de sortir son quatrième album, Movie. On est fan et heureux, heureux, heureux de l'accueillir dans Décibel.
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1: L'actu musicale de ce 28 mai, c'est l'anniversaire de Kylie Minogue qui, scoop, ne fait pas son âge, vous le saurez tout à l'heure. Le coup de cœur découverte, c'est El Bocho. Vous connaissez pas ? C'est normal et c'est à découvrir un peu plus tard dans l'émission, tout comme la toute nouvelle chanson de Christophe Willem. Oui, 20 ans après la nouvelle star, la tortue est de retour avec une nouvelle chanson qui s'appelle System. Et là, il est temps que je vous annonce que le blind test de ce soir, il est lancé. Ça y est, vous pouvez vous inscrire en appelant le standard 0810 055 056. Alexandra vous attend au standard. On joue avec les chansons qui portent des prénoms féminins. Chansons, prénoms féminins, c'est un bon thème, mais il est très vaste. Vous avez une quarantaine de minutes pour réviser. Venez jouer avec nous, puisque à gagner ce soir, c'est Movie, l'album de mon invité Sofiane Pamart. Bonsoir Sofiane, bienvenue.
4: Bonsoir, merci pour cette magnifique introduction, pleine d'entrain, pleine d'enthousiasme, ça me touche beaucoup.
1: Et d'admiration, Sofiane, on s'était vu pour la première fois au moment de Noche, votre troisième album. Le nouveau Movie vient de sortir, et alors c'est fou, hein, à chaque fois, les titres de vos albums, c'est un mot. Le premier c'était Planète, le deuxième Letter, puis Noche, la nuit, et là c'est Movie, film. Vous êtes fan de cinéma ?
4: J'adore le cinéma, et je rêvais de composer la musique de mon propre film.
1: Ouais.
4: C'est un rêve que je pouvais rendre réalité avec un album musical où il y a une histoire. J'ai d'abord écrit un scénario qui commence par un lever du soleil, qui termine par un coucher du soleil. Dans ce scénario, en fait, c'est l'histoire d'une journée qui est tellement dense émotionnellement qu'on passe par peut-être tous les sentiments qu'on peut traverser à travers une seule vie. Donc, c'est très ambitieux. Ne vous inquiétez pas, cette journée est inspirante. Elle n'est pas lourde. Trop autre chose.
1: Mais il y a des tempêtes émotionnelles quand même. Hein.
4: Voilà. C'est ça. Donc, c'est la promesse de cet album. Et je viens de le terminer. J'ai mis 2 ans et demi dessus et je suis trop heureux d'en parler et de le promouvoir parce que c'est un projet auquel je crois beaucoup.
1: On va se balader au cœur de ces nouvelles chansons, chère Sofiane Pamart. Mais avant, il faut qu'on se situe géographiquement. Vous, le nordiste, vous habitez à Los Angeles maintenant ? Alors ça, pour un fan de cinéma, c'est le rêve.
4: Exactement. Moi, j'ai envie de construire ma vie en fonction de mes inspirations artistiques, en fonction de mes cycles de création. Donc, quand j'ai décidé de faire un film, je me suis dit, où est-ce que je vais être le plus inspiré pour pouvoir le faire ? Et si j'allais à Hollywood ?
1: Ouais.
4: Donc c'était un rêve un peu d'enfant sur cet univers-là, glamour du cinéma, et surtout un désir de réaliser une œuvre vraiment ancrée dans un décor cinématographique.
1: Ouais.
4: Donc tous les jours, je me réveillais avec mon piano qui donnait sur cette sublime ville, sur la skyline de Los Angeles, cette énergie de cette ville qui vibre, qui est au milieu en fait de quelque chose de très urbain et quelque chose de très nature, et aussi avec toutes ces personnes qui sont acteurs ou actrices ou qui rêvent de le devenir. J'ai tout pris pour le mettre dans cet album.
1: Et il est très beau. Movie, avant de le découvrir, on va faire un petit retour. Donc, Sofiane Pamart, on peut vous entendre en solo, évidemment, je le disais tout à l'heure, hein, ça peut être dans un opéra. Vous pouvez évidemment, avec brio, jouer de la musique classique. Hein, vous êtes médaille d'or du Conservatoire National de Lille. Ça peut être donc sur vos compositions à vous. C'est vrai que tous les pianistes ne sont pas compositeurs, vous c'est le cas. Je parlais de Noche tout à l'heure, je m'en suis toujours pas remis, moi.

puis depuis le début de votre carrière, vous avez eu cet instinct et ce coup de génie d'aller jouer avec des artistes très différents. On peut vous entendre avec Edith Depréto reprendre du William Scheller.

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1: Alors le piano classique, votre piano à vous, le piano dans la chanson française, dans la variété, mais aussi dans le rap, tout ça, ça fait partie de vous. Vous avez réussi, en fait, ce que peu d'artistes arrivent à faire, c'est à mettre toutes vos facettes artistiques sous les yeux et les oreilles du grand public.
2: C'est vrai, et maintenant, ça s'entend. Et j'ai mis du temps à réussir à ne pas être rangé dans une seule case.
1: Oui.
2: C'était vraiment mon désir, c'est de faire en sorte que... Non, je ne suis pas juste un pianiste classique ou le pianiste des rappeurs ou un pianiste qu'on voit dans l'univers plus de la musique électronique. Ou... En fait, je ne voulais vraiment pas être dans une case.
1: Et c'est... Vous en aviez peur.
2: J'avais peur de ça, ouais. Mais surtout que c'était un désir de singularité, ouais. Où j'ai l'impression que toutes ces facettes multiples créent mon identité d'artiste, et c'est très difficile au début de prouver toute sa multiplicité. Ouais. Donc il faut du temps, et ce temps je l'ai pris en travaillant beaucoup. J'ai essayé de gagner du temps, à essayer de produire en peu d'années un grand catalogue pour que justement je puisse m'élever en côtoyant plein de genres musicaux et plein de gens extraordinaires qui ont aussi des parcours complètement fous,
1: ouais.
2: Mais aussi pour essayer de montrer que finalement en fait tous ces mondes qu'on a tendance à ranger dans des boîtes et à diviser et à opposer, ils sont pas si éloignés que ça. Si jamais on s'intéresse juste à l'émotion, on peut relier un peu tout le monde.
1: Et oui, et notamment avec le piano. Là, vous nous l'avez prouvé, c'est sûr. Et alors, ce qui est génial, c'est que le public a compris ça, a répondu présent. Et l'année prochaine, dans moins d'un an, hein, en avril 2027, vous allez jouer au Stade de France. Ce qui, voilà, pour un musicien, pour un pianiste, est une grande première. Samedi 17 avril 2027, ça paraît loin parce que c'est l'année prochaine. Et en même temps, bah, c'est vite, c'est moins d'un an. Comment avez-vous eu cette idée, ce désir, comment on peut se dire je vais faire un Stade de France?
2: Waouh, j'en perds mes mots tellement.
1: Je sais que c'est vertigineux.
2: C'est vertigineux.
1: Ouais.
2: C'est vertigineux, mais j'ai décidé de jalonner mon parcours d'artiste de grands actes qui vont nous servir de point de ralliement et de manière de raconter cette aventure d'un pianiste. Donc cette aventure, elle commence avec cet album, Planète, ce tour du monde, où en fait j'essaie de raconter l'émotion que je ressens dans chacune des villes que je visite. Elle continue avec cette lettre d'amour que j'ai faite au public, parce que le public a complètement changé ma vie. Puis après, je me suis intéressé à l'Amérique latine et à travailler vraiment
1: Noche,
2: où j'étais en train de capturer l'énergie nocturne de la nuit. Et enfin, là maintenant, je me dis qu'après tout ça, ça ressemble à un film. Je décide de composer et de réaliser mon propre film musical. Et il me manquait un grand événement pour pouvoir célébrer tout ça. Et je me suis dit, et si jamais c'était le moment pour faire un Stade de France? De la même manière que j'ai vécu l'expérience d'être le premier pianiste à jouer à l'Accor Arena à Bercy.
1: Bercy, puis alors Bercy, un vrai Bercy ras la gueule. Vraiment, ouais. Pardon, il n'y a pas d'autre mot. C'était plein. Voilà. Quoi. Ouais, c'était fou.
2: Je me suis dit, ok, maintenant le mouvement est devenu encore plus grand. Et si on allait chercher le Stade de France comme un grand moment de rassemblement populaire, mais aussi de rassemblement où il y a plein de valeurs qui se fédèrent à travers la musique et où on se laisse aller dans nos sentiments, dans un voyage introspectif, mais en même temps spectaculaire.
1: Dans les grands rendez-vous qui rassemblent, Sofiane Pamart, vous en avez vécu un il y a 2 ans, la cérémonie d'ouverture des JO Paris 2024. Alors, le Comité international olympique laisse assez libre les villes de ce qu'ils mettent dans leur cérémonie d'ouverture. Mais il y a un truc qui n'est pas négociable, c'est qu'il faut jouer Imagine. Mmh. Et le deuxième truc pas négociable, vous vous doutez bien, c'est que Imagine, votre version doit être validée par les ayants droit de John Lennon, c'est-à-dire en l'occurrence Yoko Ono. Et donc ça vous est arrivé, Sofiane, vous avez joué Imagine, c'est Juliette Armanet qui chantait. Est-ce que vous pouvez me raconter ce que vous avez ressenti déjà quand on vous l'a proposé, et puis quand Yoko a dit « Yes !»
2: Alors déjà j'étais dans la confidence 2 ans et demi avant le projet.
1: Ah vous aussi, il fallait vous taire, rien dire à personne.
2: Personne n'a...
1: Même la famille.
2: Ouais, même la famille, ils l'ont appris une semaine avant parce que ça a fuité à un moment donné dans la presse. Et donc du coup j'ai été obligé de leur expliquer à ce moment-là, mais je respectais cette confidentialité et cette surprise que j'allais leur offrir. Et j'ai aimé prendre cette responsabilité de jouer Imagine, qui est une grande chanson de paix, avec cette flamme, le piano en feu sur la scène, comme si ça représentait cette flamme olympique, et un geste aussi que j'affectionne particulièrement, de mettre mon piano en feu.
1: Oui, c'est vrai, c'est votre truc. Jimi Hendrix mettait le feu aux guitares, Sofiane Pamart met le feu au piano. Voilà.
2: Mais tout ça pour célébrer en fait un moment où en fait on a la chance de représenter quelque chose de profondément culturel et de profondément français aux yeux du monde. Donc avoir l'honneur d'être choisi aussi longtemps en avance pour pouvoir faire cet événement, je trouve ça complètement dingue. Et bien sûr que quand Yoko Ono a accepté la version et a beaucoup aimé la version,
1: on m'a dit qu'elle avait particulièrement apprécié.
2: Et ben j'étais très honoré aussi, et en fait ça a donné un tableau très poétique. C'est un autre événement, on parlait des événements majeurs qui jalonnent un parcours. La cérémonie d'ouverture des Jeux Olympiques de Paris, c'était vraiment fou en 2024.
1: Bah allez, on y retourne alors pour le plaisir. Sofiane Pamart est au piano. Imagine.

0: Il y a tellement d'émotions, Sofiane Pamart, dans votre jeu de piano, que même quand vous vous arrêtez, c'est encore du Sofiane Pamart. Je vous jure, c'est dingue, dans ce qu'on vient d'écouter, là.
1: C'est un très beau compliment, je le prends. Et
0: mais
1: merci
0: vraiment
1: beaucoup.
0: Oh là là, grand moment. J'imagine que voilà, vous en frissonnez encore, et j'imagine que toute la famille était très fière pour les JO.
1: Ah non,
0: voilà, c'est...
1: La chance qu'on a quand on joue de la musique, c'est qu'on peut capturer pour toujours une émotion, et à chaque fois qu'on la réécoute, on se souvient de ce qu'on ressentait à ce moment précisément. Donc là, c'est ce qui maintient ce souvenir pour toujours, mais c'est ce que j'aime aussi quand les gens écoutent une musique et s'attachent à une musique, c'est qu'en fait ils se créent leur propre souvenir. Et pour en revenir à l'album qu'on est en train de défendre,
0: oui, Movie,
1: ce que j'aime beaucoup, c'est que mon ambition maintenant, c'est que ça ne devienne plus mon album, mais que ça devienne plus la bande originale de mon film, mais la bande originale du film, de la vie de ceux qui m'écoutent. Et je veux que chacun devienne acteur principal, et c'est ce qui compte le plus pour moi. Et là, j'étais en train de me prendre ce morceau là qu'on écoutait Imagine, en me disant, mais oui, c'est ça le sentiment que je veux créer. C'est un sentiment où en fait on s'attache à quelque chose de profondément humain, qui va créer des souvenirs qu'on va garder en nous pour toujours, et ces morceaux vont devenir des Madeleines de Proust pour les réveiller à chaque fois, ces émotions.
0: L'album Movie qui vient de sortir. Alors, on a parlé du côté cinématographique. Sofiane Pamart vous l'a dit, comme tout bon film et toute bonne journée à Los Angeles, ça commence par un lever de soleil.

Sunrise in your eyes, lever de soleil dans tes yeux. Vous nous avez habitués à du piano solo. Là, on entend dès le début des chœurs,

0: Et à composer pour l'orchestre et entendre les pupitres des violons. Donc je faisais des 100 pas et j'entendais un peu de cuivre, j'entendais les bois, j'entendais les coups de timbales.
1: Vous entendiez tout ça dans votre tête, dans, je précise, c'est ça qui est dingue. Non mais imaginez ça déjà, composer du piano, composer une mélodie, on se dit waouh, mais là c'est tous les instruments de l'orchestre. Et puis c'est pas un petit orchestre.
0: Et c'est un orchestre de 70 personnes.
1: Ouais,
0: et,
1: voilà.
0: Et en fait, il faut les laisser rentrer, ces 70 voix à l'intérieur de soi. Et donc progressivement, je commençais à trouver des clés, et c'est pour ça que j'ai pris beaucoup de temps pour composer cet album, parce que c'est un album vraiment qui a été très artisanal dans sa manière d'être conçu et qui m'a obligé à m'élever. Donc il fallait que la proposition soit très claire dès le premier morceau, et c'est pour ça qu'on recommence par du piano quand même tout au début, et l'album termine par du piano, mais entre temps on invite l'orchestre, le chœur et toutes ces voix qui arrivent, parce que j'avais besoin de me renouveler et parce que j'avais besoin de d'autres témoignages qu'uniquement le mien. Ma voix, c'est celle du piano, c'est le fil conducteur de cet album, mais j'avais besoin d'acteurs, j'avais besoin d'autres personnages qui apparaissaient dans ce film.
1: C'est intéressant de dire des acteurs, parce que pour le coup, toutes les personnalités qui sont en majorité des chanteurs et des chanteuses qui sont invités dans votre disque, c'est des héros de film. Ils ont tous une personnalité, ils ont tous une aura, une dégaine. Je pense par exemple à Mélodie Gardot, c'est la première dont on va écouter la voix sur votre album. Mélodie Gardot avec ses lunettes noires, avec sa blondeur hollywoodienne, elle est incroyable, Mélodie Gardot. Et vous lui faites chanter le moment polar noir, évidemment.
0: Exactement.
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1: Vous la voyez, l'héroïne fatale, un peu vénéneuse. Moi, j'imagine avec un foulard dans les cheveux en train de fumer une cigarette.
2: C'est tout elle. C'est vraiment ça. Elle. On ne va pas faire semblant. Il n'y avait qu'elle pour jouer ce rôle-là.
1: Rôle, ouais.
2: Et à ce moment-là, que ferait un réalisateur avec un acteur, avec une actrice, avec autant de personnalité? Il réinventerait complètement son film pour le faire sur mesure pour cette héroïne.
1: C'est ce qui s'est passé pour la chanson. Ouais, Mélodie Gardot. Pour elle ou pour d'autres chanteurs, chanteuses qu'on trouve sur votre album, Sofiane, je pense à Wyclef des Fugees, à J Balvin, Laurine, Raïm de Christine and the Queens, Sia, enfin voilà, il y a des personnalités vraiment du monde entier. Comment vous leur avez présenté le projet? Vous leur avez dit, on va faire une chanson ou on va faire un film?
2: Je leur ai dit qu'on allait faire un film et que je leur réservais une scène rien qu'à eux. Et qu'il fallait absolument qu'ils jouent le jeu d'enlever leur carapace, d'être vulnérables, parce que pour beaucoup d'entre eux, ils n'ont jamais posé sur uniquement du piano.
1: Ben non.
2: Et donc je voulais que le fil conducteur, ce soit celui-là, que la patte, l'étalonnage du film, ce soit cette approche uniquement piano-voix, pour eux, pour les invités. Et en faisant ça, je pouvais aller chercher des artistes d'univers complètement différents, et à ce moment-là, en fait, finalement, il y a quand même une direction artistique claire qui se crée au fur et à mesure de le film. Sur le papier, quand on voit tous ces artistes au même endroit, on se dit, mais comment ils se retrouvent autour du même banquet? Et en fait, finalement, quand on écoute l'album, vraiment, je peux vous le garantir, j'ai beaucoup travaillé pour arriver à cet effet-là, mais on a l'impression qu'ils viennent juste les uns après les autres, ouais, dans une pièce où il y a le piano qui les attend pour qu'ils puissent se livrer.
1: Comme dans tous les bons films, vous avez pensé à tout, Sofiane Pamart, et notamment à avoir un narrateur, une voix qui vous raconte. Et quelle voix, Jimmy Butler. C'est la première fois que dans une émission musicale, sans doute, on va parler de lui. C'est un grand basketteur.
2: Un champion de NBA que j'ai eu la chance de rencontrer à l'anniversaire d'un autre invité de l'album qui est J Balvin. Et quand il a pris la parole pour remercier J Balvin de sa générosité pour son anniversaire, dans sa manière d'accueillir ses amis proches, et je me suis dit, mais quel narrateur extraordinaire,
1: quelle voix incroyable.
2: Et donc je cherchais une voix pour ce film, et je lui ai dit, est-ce que tu veux être cette voix, et est-ce que tu accepterais de raconter ton histoire, parce que j'ai besoin d'une voix réelle, parce que ce film est basé sur une true story, et c'est sur une histoire vraie. Et donc, il me fallait non seulement un narrateur charismatique, mais aussi un narrateur qui puisse être légitime dans son parcours de vie pour raconter quelque chose de fort. Et lui, il a été jusqu'à devenir grand champion de basket, mais aussi, il a perdu son papa, il a été père, et en fait, il parle de tout ça. Et finalement, il a un discours très universel. Donc, je vous invite, soit, si vous connaissez l'anglais, à apprécier tout son discours, soit à regarder la traduction des paroles, parce que c'est très, très, très beau ce qu'il dit.

0: dit d'une telle manière.
1: I mean, I was a kid who didn't have much of anything. But there's a kind of clarity that you get when you're up alone at midnight too. Other people may have more than me, or an easier path, or whatever. But right now, I got you beat. And I know I'm gonna give more of myself to this day than anybody else would.
0: Vous avez compris, Movie, c'est un album, oui, l'album de Sofiane Pamart, mais c'est vraiment un film en 20 scènes. Est-ce que vous avez envie, Sofiane, de faire 20 vidéos, 20 clips, et pour finalement, bout à bout, faire votre film? Ou est-ce que je m'emballe?
2: Non mais la semaine dernière j'étais au Festival de Cannes et j'étais en train de me dire j'aurais aimé, enfin je me suis dit et si jamais un réalisateur s'emparait de cet album.
0: Parce qu'il y a tout, il y a la trame, il y a l'histoire, il y a les chansons.
2: Pour en faire un film, donc c'est une idée, bizarrement j'avais pas pensé à cette idée là parce que pour moi c'était une fin en soi et j'étais surtout attaché à ce que chacun mette ses propres images, mais qui sait, peut-être que dans une deuxième vie de cet album, une fois que chacun aura d'abord travaillé son imaginaire et son propre monde intérieur, peut-être que un réalisateur pourra s'en emparer pour en faire une histoire au cinéma.
0: En tout cas, vous en avez fait un grand quatrième album. Sofiane Pamart, Christine and the Queens, You've Been Away.

0: Quelle beauté! Et alors, mes amis, vous allez être épatés par ce que je vais vous raconter. You've Been Away, que vous venez d'entendre, donc a été enregistré, je parle sous le contrôle de Sofiane Pamart, en une seule prise, c'est une impro. Vous avez improvisé ça.
1: Alors, je l'avais pas décidé, mais à chaque fois que je vais en studio, parce que toutes ces sessions sur cet album ont été faites en studio, elles ne pouvaient pas être réalisées autrement, parce que j'avais besoin de capturer vraiment l'émotion.
0: Alors ça, c'est très intéressant, il faut le dire, parce qu'il y a beaucoup de duos qui sont en fait des duos virtuels, où les artistes s'envoient des pistes via Internet. Là, c'est pas le cas, c'est ensemble. Toujours.
1: Non, mais le projet demandait à ce que ça se fasse comme ça. C'était impossible de le faire autrement, et j'arrivais toujours avec l'esprit préparé, mais en même temps le cœur disponible. Oui. Et en fonction de ce qui se passait, ben, j'allais me préparer à me poser mes mains sur le piano et à capturer vraiment la magie du moment présent. Et j'étais dans l'ultra présent, très très très très très présent. Et quand je me retrouve avec Rahim, cet artiste extraordinaire en studio, il se passe une telle magie qu'on est tous les deux bouleversés à l'issue de cette première prise, et qu'en fait on est bouleversé au point de ne pas pouvoir continuer. Et donc c'est une seule prise,
0: et donc c'était vraiment improvisé.
1: Et c'était improvisé, et quand et après je prends le temps, je laisse un peu reposer et je regarde tout ce qu'on a fait, et je me suis dit, on en a parlé ensemble pendant longtemps, et en fait on est revenu au point de se dire que tout était déjà dans la première prise, oui, et qu'il fallait rien toucher.
0: C'est beau. Et ça arrive aussi dans le cinéma. Parfois, la première prise est la bonne. Movie, c'est le nom de ce nouvel album de Sofiane Pamart. 20 chansons, 20 scènes du début à la fin de la journée, du lever de soleil au coucher du soleil. C'est disponible, c'est magnifique. Et on continue à en parler dans Décibels. Là, on fait une micro-pause. Le temps pour vous d'aller sur le site du Stade de France et réserver vos tickets pour aller applaudir Sofiane Pamart le samedi 17 avril 2027.
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0: L'actu musicale de ce 28 mai, c'est l'anniversaire de Kylie Minogue. Le coup de cœur pour El Bocho et un blind test autour des chansons prénoms féminins. À gagner ce soir au blind test, c'est le nouvel album de mon invité Sofiane Pamart. Un pianiste classique, oui, ça c'est sur le papier et au début du CV, mais Sofiane Pamart, c'est plus de 750 000 albums vendus, 1 milliard de streams, 29 singles d'or, des disques d'or aussi, 5, et puis de platine, et puis de diamant aussi, un Bercy complet, mais l'Opéra Garnier également. Il joue pour des marques de luxe, des familles royales, des amateurs de classiques, mais aussi de rap, de chansons, de rock, de musique latine. Il est là partout, Sofiane Pamart, et le meilleur partout. C'est celui qui réunit 80 000 personnes, le Stade de France, l'année prochaine en 2027. Est-ce que vous êtes un artiste comblé? Pour le moment.
1: Je suis un homme comblé parce que j'arrive à exprimer mes émotions de plein de manières différentes et que j'ai la chance d'avoir un public que j'arrive à entraîner dans cette aventure.
0: Ouais, ils vous suivent, voilà. Ils vous font confiance
1: très,
0: en fait.
1: Très très fidèles, et que je rencontre très souvent après mes concerts, et grâce à ce lien, eh ben j'arrive à comprendre ce qui les fait vibrer et mon rôle dans leur vie, ouais. Et leur rôle dans ma vie, je leur exprime aussi. Donc oui, je suis comblé de cet amour-là.
0: Vous avez pris le risque, parce que c'est un risque quand on vient du classique et qu'on peut y rester. On vous auriez pu faire carrière simplement en tant qu'excellent concertiste. Vous avez pris ce risque de composer votre musique, d'imposer votre style, d'aller, vous l'avez dit tout à l'heure, contre cette idée qu'il faudrait rester chacun dans sa petite chapelle. Vous avez vraiment pété toutes les cages. Ce risque a été payant parce qu'aujourd'hui, j'ai l'impression que vous avez une liberté folle.
1: Oui, Ma liberté est totale grâce à ces risques-là, c'est clair. Après, j'ai une admiration folle aussi pour ceux qui suivent la spécialisation du pianiste classique, qui est un risque aussi, qui est un risque conséquent, mais en même temps qui est admirable. Je pense que le risque qui vaut le plus la peine d'être pris dans toutes les vies, c'est celui qui nous ressemble. C'est essayer de faire en sorte qu'on aille au bout de notre singularité, de notre caractère. Et pour ça, c'est jamais perdu. Tous les investissements, tous les efforts, ce n'est jamais une perte d'énergie. Et c'est ce que j'ai fait. J'ai cru très tôt en moi. Et ça m'a pris, en fait, finalement, beaucoup, beaucoup de temps parce que j'ai su vite ce que je voulais devenir.
0: Vous aviez quel âge, vous pensez, quand
1: J'avais l'âge du petit garçon qui était sur la pochette.
0: Ah oui.
1: De l'album.
0: Tellement mignon! Le petit Sofiane. Vous aviez quel âge, là, sur
1: Donc, j'avais 8 ans et j'avais déjà un plan très, très, très, un plan. J'avais pas un plan, mais j'avais un désir très fort de m'exprimer au piano parce que j'avais compris que c'était mon instrument et que c'était ce que j'allais devenir. Et le reste, c'est juste de l'entraînement au conservatoire, la discipline, les efforts, mais aussi beaucoup, beaucoup de rêves.
0: Ouais.
1: Et après, du voyage encore et encore et encore, et trouver une manière de faire en sorte que ce rêve prenne vie. Et là, maintenant que la machine est vraiment lancée, eh bien, je peux aller toujours un peu plus loin.
0: Vous avez eu cette intuition, finalement, à 8 ans, que votre vie, ce serait le piano. Mais alors, quand votre maman vous a mis au conservatoire, c'était même avant vos 8 ans, il me semble, est-ce qu'elle aussi, elle a eu l'intuition? Elle a dit, ce petit-là, il est pianiste? Parce que vous n'êtes pas d'une famille de musiciens classiques, pas du tout.
1: Non, non, pas du tout, pas du tout. Et en fait, ma mère qui me voyait jouer sur
0: un petit jouet, un petit Fisher Price.
1: Ouais, un petit mini clavier, elle s'est dit, il a l'air d'aimer ça, je suis admirative de ce monde-là, il faut absolument que je le mette au conservatoire pour lui donner toutes ses chances, et à 6 ans, j'intègre le conservatoire, et depuis, j'ai continué tout ce parcours. Donc oui, j'ai eu les armes pour pouvoir m'exprimer, et c'est ce que j'encourage vraiment à tous les parents d'accompagner les intuitions des enfants, parce qu'elles sont souvent très très très justes, et même si ça passe par une organisation particulière et beaucoup d'efforts, ça vaut toujours le coup d'accompagner ça. Et moi, je suis reconnaissant à vie à la fois de l'encadrement de mes parents, mais aussi des grands maîtres que j'ai au conservatoire et de l'institution publique dont j'ai pu bénéficier depuis que je suis tout petit.
0: Oui, ça vous fait un point commun avec Big Flo et Oli. Je suis sûr qu'il y en a d'autres, mais celui-là, ils nous l'ont dit aussi dans l'émission à quel point c'était génial, de pouvoir aller au conservatoire. Donc big up aux gens du conservatoire qui nous écoutent sans doute. Réaliser ses rêves, c'est aussi parfois inviter des artistes qu'on écoutait quand on était ado sur son album. Alors j'ai vu le nom de Wyclef Jean dans la liste des invités de Movie et Sofiane Pamart. Wyclef, c'est les Fugees, c'est le plus grand groupe de la fin des années 90. Voilà ce que vous faites ensemble.

0: Je ne l'ai jamais entendu chanter comme ça. Qu'est-ce qui s'est passé ce soir-là? C'était la nuit, hein?
1: C'était la nuit. En fait, ce qui était beau, c'est que j'étais à New York. J'organisais des dîners dans une très belle suite où il y avait aussi un piano. Et parfois, j'improvisais au piano pendant la nuit. On me filme. Et je sais pas comment, mais cette vidéo atterrit dans le téléphone de Wyclef qui demande à me voir. Je le rencontre le lendemain dans la nuit, et d'ailleurs dans le studio d'Alicia Keys et sur le piano d'Alicia Keys.
0: Pardon, monsieur. Ah oui, non mais c'est Hollywood, hein, les gars.
1: Et donc tout est surréaliste, mais tout est très beau. Et ouais, quand je le rencontre, vraiment, on a une des premières choses qu'il me dit. Donc d'abord, il vient avec sa guitare, on improvise au piano, et après il me regarde droit dans les yeux, et il m'a dit, tu sais ce qu'on va faire? On va faire une chanson de paix. Ah. Et There Will Be a Day est une chanson de paix. C'est une chanson où en fait on s'imagine un monde où on est tous en train de boire la même eau, de boire, d'être réunis autour du même oasis, d'avoir des protections spirituelles, des armées d'anges qui font en sorte que on est en train d'œuvrer pour la paix. Elle est très très très belle, cette chanson, et c'est l'histoire d'une rencontre qui est devenue on est devenus de grands amis à partir de cette première rencontre en studio et en créant ce morceau.
0: Il parle un peu français en plus, il est haïtien.
1: Exactement. Donc, voilà, et c'est ce qu'il me dit. Et une des choses qu'il m'a dit aussi, c'est que c'est aussi une histoire de paix et d'amour entre Haïti et la France qu'on va écrire. Deux grands projets. Ouais.
0: C'est beau. Elle est magnifique, cette chanson. Elle s'appelle There Will Be a Day. Il y a piano sonata avec J Balvin. Non, ça, c'est...

0: Voilà une voix que vous connaissez bien, mais que vous n'avez jamais entendue sans section rythmique. Évidemment, J Balvin et tous ces artistes de musique latine, ils sont obligés d'avoir du rythme. Là, c'est piano-voix.
1: Ouais, mais pour autant, on ressent ce rapport au rythme dans sa manière de scander les mots. Mais c'est vrai que pour lui, il s'est livré d'une manière tellement bouleversante. Et ce qui est amusant, parce que tu as créé, sans le faire exprès, un rapprochement entre les deux morceaux. Ouais. On écoutait Wyclef, oui, qui a été fait la nuit du jour de l'enregistrement du morceau Piano Sonata. Donc le jour, j'étais avec J Balvin à New York aussi, dans ce même studio, et la nuit, j'étais avec Wyclef Jean. Et donc j'ai vécu 24 heures de musique extraordinaire.
0: Après, on fait quoi? Pas envie d'aller dormir après?
1: Oh, non.
0: Waouh, ouais, là c'est sacré 24 heures.
1: Ouais, c'était 24 heures complètement folle.
0: Alors, ce que j'aime aussi dans votre parcours, Sofiane Pamart, et ça, on le voit, voilà, depuis le premier album, et puis à la manière dont vous adaptez aussi aux gens que vous croisez, aux gens qui vous posent des questions selon leur spécialité, selon tout ça, vous comprenez ça, vous avez une vraie intelligence humaine et émotionnelle. Et quelqu'un comme Laurine, qui est gagnante de l'Eurovision, voilà, qu'on pourrait dire, oh, est-ce que c'est pas un peu ringard? Alors, vous, pas du tout. Non seulement vous n'êtes pas snob, mais en plus, vous arrivez à transcender tout ça, l'image des gens, en fait. Quand ils débarquent chez vous, dans votre album, dans votre film, dans votre movie, ils peuvent se réinventer. Laurine, c'est pas la même, là.
1: Je pense vraiment que quand on rencontre quelqu'un, au plus notre cœur est pur et enfin vraiment sincèrement, sans préjugés ou sans attente particulière, eh bien au plus on laisse la place à quelque chose de magique. Ouais. Et après, bien sûr que parfois il y a des rencontres qui vont pas se passer comme on l'espérait, ça peut arriver. Mais le fait d'avoir une vision positive de ce qui peut arriver et d'être réceptif à quelque chose de différent de ce qu'on connaît déjà et accepter que l'autre peut nous apporter une vérité qu'on ne connaît pas, c'est comme ça qu'on crée de grands moments. Et c'est ce qui s'est passé avec Laurine, qui est une grande artiste, et vous allez l'entendre sur son morceau I Am What I Am. C'est une diva, et elle vit tellement de choses dans son cœur qu'elle a besoin d'exprimer, et si on lui laisse la place, ça donne ce grand morceau.

0: What I Am, Sofiane Pamar et Laurine. Vous l'avez compris, cet album est un film. Ce film est un voyage en 20 scènes avec des invités et puis aussi des moments où vous êtes tout seul, Sofiane. Vous ne serez pas tout seul au Stade de France l'année prochaine, 17 avril 2027, mais j'espère qu'on se reparlera d'ici là. Qu'est-ce que je peux vous souhaiter pour la suite?
1: Qu'on soit toujours plus nombreux à se fédérer autour du piano.
0: Ah, c'est un beau vœu, et en plus vous ne le faites pas pour vous-même du coup, mais pour tout le monde, pour la communauté, j'aime beaucoup. J'aime beaucoup. Alors pour vous remercier, on va écouter un des grands moments de cet album, c'est Gimme Love, version orchestrale, Sofiane Pamar et Sia. Et merci beaucoup d'être venue nous voir, Sofiane.
1: Merci Émilie, j'ai passé un excellent moment et je te remercie personnellement merci. Pour la classe et la manière de mettre en valeur tes invités. Je suis touché par ce qui vient de se passer.
0: Merci.

0: ça c'est la voix, Sofiane Pamar, c'est le piano et la magie de ce disque, ce nouvel album Movie. Sofiane Pamar était dans Décibel.
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0: Il est temps les amis de jouer au Blind Test. Avec qui on joue ce soir? Allô, allô.
2: Chantal.
0: C'est Chantal.
2: Bonjour, bonjour. Laetitia.
0: Chantal et Laetitia, bienvenue à toutes les deux. Pardon, j'étais occupée en fait pendant la chanson à chanter sur du Sia. Bon, personne ne m'entendait, hein. Heureusement, il était parti, Sofiane Pamar. Et donc, je n'ai pas entendu la régie qui me donnait vos prénoms à toutes les deux. Chantal, Laetitia, bonsoir. Voilà. Et bienvenue, merci d'être venue jouer avec nous. Comment ça va?
2: Ça va très bien.
0: Bon, le cadeau que je vous offre ce soir, c'est Movie, l'album de Sofiane Pamar, qui est un grand pianiste, mais qui donc, on le découvre, fait aussi des chansons incroyables, avec plein d'invités. Chantal et Laetitia, avant même de jouer, sachez que vous avez toutes les deux gagné, bravo, je vous félicite.
2: Ben merci.
0: Voilà. C'est important de gagner avant de jouer, comme ça après on joue mieux, on est plus détendu. Et je rappelle, pour vous et pour celles et ceux qui seraient là pour la première fois, le principe du Blind Test. On va écouter des chansons et il va falloir retrouver le plus rapidement possible le nom des interprètes de ces chansons. Pour vous aider, chaque soir dans le Blind Test, il y a un thème. Et le thème du jour, c'est les prénoms féminins en chanson. Ça veut dire que toutes les chansons qu'on va écouter, voilà, elles portent le nom d'un prénom féminin. Voilà. Par exemple, s'il y avait une chanson qui s'appelait Hey, salut Chantal, peut-être qu'elle serait dans le Blind Test. Ou alors, pour Laetitia, il y a une chanson de Gainsbourg. Hein.
2: Elle a... Laetitia, elle a
0: oui.
2: Gagné, elle a
0: une chanson. Bah oui, L-A-E dans la T-I-T-I-A.
2: T-I-A.
0: Voilà, exactement. Allez, c'est parti pour une première chanson qui porte un prénom féminin. Attention, c'est pas le prénom féminin qu'il faut retrouver, c'est le nom de l'interprète. Est-ce que vous êtes prête?
2: On est prête.
0: Alors, on y va. Première chanson, dites-moi, qui chante ça?
2: Gainsbourg, Laetitia.
0: Oui.

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1: Elisa, Serge Gainsbourg, Laetitia l'a dit en premier, mais je crois que Chantal l'avait aussi. Hein.
2: Oui.
1: Un incontournable des chansons prénoms féminins, Elisa. On continue, on change de pays, d'époque et de chanson, évidemment. Qui chantait ça? Il s'agit d'un groupe américain. Qui porte le nom, attention, je vais vous donner un indice, du héros des blagues enfantines les plus répandues dans les cours d'école.
2: Carambar, Laetitia ?
1: Alors, c'est non, pas Carambar, c'est vous savez, quand on dit « Ah, je vais vous raconter une histoire de... »
2: Toto.
1: Toto, oui,

0: Rosanna de Toto. La légende raconte que c'est une chanson adressée à Rosanna Arquette, dont un membre du groupe était très amoureux. Rosanna Arquette, héroïne du Grand Bleu, aussi actrice américaine, mais c'est elle l'héroïne du Grand Bleu, aux côtés de Jean-Marc Barre et de Jean Reno. J'en profite pour vous glisser l'info, si vous avez raté Décibel avec Eric Serra, compositeur de la grande bande originale du Grand Bleu. Il était avec nous il n'y a pas très longtemps et tout ça est déjà disponible en podcast. Alors Chantal et Laetitia, vous êtes très fortes en blagues de cours d'école et en chansons. Je vous propose un dernier titre.
1: Oui.
0: Ok, alors après Rosanna et Elisa, là on chante une Caroline, mais qui est le chanteur ?

0: bravo à toutes les deux, Laetitia et Chantal. C'était un joli blind test avec toutes ces filles, Caroline, Rosanna, Elisa, Laetitia et Chantal. Merci d'avoir joué avec nous.
1: Eh ben, bravo beaucoup. Chantal.
0: Et merci.
1: Bravo, voilà.
0: Vraiment.
1: Je peux passer un petit bonjour.
0: Mais bien sûr, bien sûr.
1: Alors, bisous à Célia, Mégane, Thomas, Nicolas et Alexandre. C'est mes 5 enfants, voilà.
0: Oh, hey, bravo, beau boulot. Bravo.
2: Moi, c'est bonjour.
1: Voilà.
2: Ça, bonjour c'est à ma fille en Allemagne.
0: Ah, ah ben alors, hallo.
2: Stéphanie,
0: oui.
2: Stéphanie en Allemagne.
0: Stéphanie en Allemagne.
2: Gros bisous.
0: Ah oui.
2: Gros bisous.
0: Nous aussi, on l'embrasse. Et puis d'ailleurs, on embrasse tout le monde. Et surtout Aïcha, c'est la copine de Khaled, composée par Jean-Jacques Goldman. Immense tube et joli prénom en chanson. Aïcha, sur votre radio.

0: Aïcha. Quel bonheur. Khaled, dans vos oreilles et dans Décibels.
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0: Christophe Willem est de retour, 20 ans après la tortue qu'on avait découvert à la Nouvelle Star. La tortue, c'était un petit surnom affectueux, hein, donné par le jury, l'animatrice Virginie Efira, puis après tout le public. Bref, ce grand garçon avec une voix d'or et, il faut bien le dire, un humour assez ravageur nous avait fait craquer. Il est de retour, Christophe Willem, avec une nouvelle chanson. Elle s'appelle « Système ». ».

0: Le retour de Christophe Willem. J'ai oublié qu'il comptait un peu à la fin. Système, A-I-M-E, jeu de mots. On adore Christophe Willem. Vivement l'album et vivement la semaine prochaine. Il sera invité de Décibel.
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0: Tout à l'heure, je vous ai dit, vous allez faire une découverte ce soir, El Bocho. Bon, ça ne sera pas pour ce soir, parce qu'en fait, on n'a plus le temps. J'ai été un petit peu bavarde avec Sofiane Pamart. Il faut dire que je l'admire énormément. En revanche, puisque c'est l'heure de la chanson anniversaire, joyeux anniversaire à la sublime australienne Kylie Minogue, 58 ans aujourd'hui, 100 millions d'albums vendus.

0: merveille, 58 ans aujourd'hui, bon anniversaire et un succès qui s'étale depuis les années 80 sur 5 décennies. Bravo à elle, elle devrait bientôt redonner de ses nouvelles. Décibel, c'est terminé pour ce soir. Merci à l'équipe de l'émission. Il y avait Franck Moilly, Alexandra Sackberg, Elodie Bianca Maria, Iris Guitoni et pour la dernière fois avec nous Arnaud Loupia. Bonne route Arnaud. Et merci à vous les amis. Oui, bonne route à vous aussi, on vous aime.
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0: Demain, dans Décibel, il y aura les Worlds Apart. Je dis ça, je dis rien. Il est 21h. Belle soirée à l'écoute d'ici.
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4: Vous ne savez certainement pas, parce que la plupart d'entre vous m'a connu en 2016 quand j'ai sorti mon premier single qui s'appelait J'ai cherché, mais en 2011, 5 ans auparavant, un grand DJ du nom d'Offer Nissim est venu me voir. 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

0: Cap sur Lisbonne. 1991, Étienne Daho y vit une passion amoureuse incandescente. C'est là, entre les pavés humides et les embruns de l'Atlantique, qu'est né un morse occulte, Saoudade.
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0: Saoudade, ce mot portugais presque intraduisible, c'est ce mélange unique entre la joie et la tristesse. C'est le cœur qui bat un peu trop fort pour un souvenir.

ce titre est si viscéral qu'il en fait un test ultime. À l'époque, chaque musicien qui souhaite l'accompagner sur scène doit passer l'épreuve de Saoudade. S'il ne capte pas l'âme du morceau, il ne fait pas partie du voyage.

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baroque d'une âge est habité. 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

0: Céline absolue au bonheur. Et pourtant, la chanson « Y a de la joie » de Charles Trenet est née entre les murs d'une cellule.
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0: En 1936, le jeune Trenet fait son service militaire à Istres. Mais il passe plus de temps en prison que sur le terrain, à force de faire le mur pour aller chanter dans les cabarets de Marseille. C'est pendant ses jours d'arrêt qu'il imagine ce titre. La légende raconte même qu'au début des années 2000, lors de travaux dans l'ancienne prison de la base, on a découvert les paroles et une clé de sol gravée comme des graffitis sur les murs.
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0: C'est aussi à cette période que naît son surnom, le fou chantant.
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3: J'ai envie de vous faire écouter une artiste montréalaise que j'aime beaucoup, dont je suis même amoureux. La chanson s'appelle Feel Good et je ne m'en lasserai jamais.

0: tout de suite accroché. C'était avant qu'elle explose complètement, mais on sentait en écoutant sa musique que c'était inévitable. Très heureux qu'une artiste comme ça soit au devant de la scène musicale française. Je trouve qu'elle a tout. Elle est intelligente, elle est sensible, donc c'est très inspirant.
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2: Son nom, Renaud Lémence.
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2: Renaud Lémence, chanteur, mais aussi comédien. Il fait de nombreuses apparitions dans les séries télévisées françaises. Mais sa véritable passion, c'est la chanson.
3: Oh.

0: chanteur marseillais, vient de sortir son premier album, Accoudé au bord du monde.
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3: Salut Brice Hizel.
4: Tu te connais lui?
5: Comment il s'appelle déjà?
3: Je m'appelle David Pasquet, j'ai 55 ans.
4: C'est le musicien alors?
3: Je suis talabardeur, musicien, compositeur.
4: Ça c'est terrible les musiciens, ça branche toujours beaucoup les femmes. C'est dur pour les autres.
5: Mais qu'est-ce que tu fais là?
3: Je suis dans les petits bonheurs.
6: À la fin, la musique!
7: Vous habitez où, vous m'avez dit?
3: Alors, moi j'habite à Vannes, je viens du centre-Bretagne, de Saint-Nicolas-du-Pélem.
7: Comment t'as fait pour te retrouver là-bas?
3: Parce que je suis arrivé par la rencontre d'une fabuleuse femme qui a finalement m'a déplacé de mon centre-Bretagne.
8: J'ai jamais vu un homme avoir autant d'égards pour une femme.
3: J'habite là-bas depuis 95. Il y a la mer, il y a la ville, il y a la campagne pas loin. Bon, il y avait une culture vantaise aussi à Saint-Nicolas, c'est-à-dire que c'est quand même le Pline qui est roi à Saint-Nicolas-du-Pélem. Et finalement, d'aller à Vannes, c'était pas tellement l'étranger pour moi.
5: Oui, enfin, en somme, tu n'as jamais quitté le département.
9: Pour ainsi dire.
10: J'ai acheté un petit 45 tours. Regarde.
3: Mon premier 45 tours, c'est un Titi et Gourminet qui se parle avec une petite musique derrière.
11: Et Gourminet, veux-tu jouer avec moi? Gourminet, Gourminet.
3: Ouais, voilà. Oh Gourminet, non. Bah, j'écoutais ça tous les jours. Hein. D'ailleurs, je crois qu'il restait toujours sur l'électrophone. Ça me rendait plein de joie et en même temps un peu de méfiance quand même, parce que Titi, il faut qu'il fasse attention à Gourminet. Et Gourminet, c'est un malin.
12: Raconte-nous une histoire, allez!
3: Une blague courte.
13: Bon, vous y allez, oui?
3: Un jour, la plage. Celle-ci voulait toucher mon coquillage. Je lui ai dit, oh, fais-moi l'amour si tu veux, mais touche pas à ma coiffe.
4: Très drôle.
5: Ça va pas l'air.
14: Ce matin, exercice d'expression orale.
3: N'est que toute la variante. Hein.
5: Ce qui signifie?
3: Ce qui signifie, c'est pas le tout de raconter les conneries.
5: Ah non, je confirme.
15: Oh, bon, dites pas de conneries.
3: Allez, salut, canabou.
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16: Et pour ce nouveau reportage, je vous propose de me suivre. On part à Vouneuil-sous-Biard, retrouver Badr, il gère la société Black Sheep. Bonjour.
17: Bonjour.
16: Alors vous, votre spécialité, c'est les vannes aménagées?
17: Ouais, c'est ça, vannes aménagées. On fait de la location de vannes aménagées et de la vente également.
16: Alors, c'est quoi aujourd'hui les vannes aménagées? Parce que depuis le Covid, le confinement, il y a énormément de gens qui ont acheté de vannes aménagées. Ça a la cote et il y a de plus en plus de nouveautés, de petites choses qui simplifient la vie.
17: Ouais, en fait, depuis le Covid, on a une très grosse demande parce que les gens veulent chercher la nature. Le van aménagé, c'est vraiment le bon produit puisqu'il est à la fois compact et à la fois spacieux à l'intérieur. Et en plus, comme on peut le voir, il a un toit relevable, donc du coup c'est un produit qui marche pour 4 voire 5 personnes. Donc on a pas mal de familles, de couples ou d'amis qui viennent nous voir pour des week-ends, des semaines, etc. Donc et puis dedans, il y a tout ce qu'il faut pour cuisiner, pour se restaurer. Donc c'est ça qui plaît.
16: Génial. Voilà, donc là je viens de récupérer le van aménagé et on va donc pouvoir partir et profiter de ce van aménagé direction le lac de Saint-Cyr. Allez hop, me v'la garer au lac de Saint-Cyr. On éteint le moteur. Première chose à faire, il m'a dit, si je veux bien dormir, fermer les espèces de stores en les mettant comme ça. Nickel, j'ai plus qu'à déplier le lit. Et normalement, tac. Hop, ça c'est fait. On n'a plus qu'à mettre un peu de chauffage. Hop, l'écran tactile. Chauffage stationnement. Chauffage permanent, activé. Franchement, je vais bien dormir. J'ai plus qu'à dormir. Et à vous souhaiter une bonne nuit. À demain. 5h45. Bon, que dire? J'ai bien dormi. Je pensais avoir froid. J'ai eu chaud. J'ai même dû baisser le chauffage dans la nuit. Mais rien à dire. un van, c'est vachement bien foutu. On dort bien. On a de la place. Franchement, rien à dire. Bah, je vais vous épargner ma morning routine de aller se doucher dehors avec le tuyau et tout et tout. Mais pour le reste, franchement, nickel. Je me prépare et je retourne au travail. Bon, bah voilà, c'est validé.
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6: Si le pantalon fait fureur de nos jours chez les filles comme chez les garçons, qu'en est-il de la braie ? B-R-A-I-E. Son ancêtre, le pantalon de l'Antiquité, qui pouvait être serré au niveau des chevilles, serré ou bouffant au niveau des cuisses. La braie a été inventée par les Gaulois. C'est grâce aux Gaulois que les Romains apprirent à connaître la braie. Le mot s'est répandu après dans toutes les langues romanes avant que le personnage de Pantalone de la Commedia dell'arte, le costume du riche Vénitien qui porte un pantalon, ne fasse sensation et répande le mot pantalon sur tout le territoire français. Enfin, sauf un territoire qui résiste toujours à l'envahisseur, les pays occitans, où le pantalon se dit toujours comme les Gaulois, l'obraille ou l'obraso. Ne dit-on pas que ce gouya est toujours débraillé ? Cela vient de la même origine, mal pantalonné, mal fagoté. Tu pouvais pas tourner à monter ta braguette, t'es prise ? Tu ne peux pas remonter ta braguette, je te prie. Même origine. Oups, pardon. Anéadiou.
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1: C'est quand même un rêve pour moi parce que c'est vrai que je ne pensais pas en arriver à ce stade-là.
2: Vous êtes fière de vous ?
1: Un petit peu, oui, quand même.
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1: Donc, je m'appelle Marie-Pierre Poulet, j'ai 70 ans. Je viens d'être titrée aux championnats d'Europe de natation qui se sont déroulés en Pologne à Lublin sur le 100 mètres 4 nages. Je nage à Jouer les Tours, au club de Jouer les Tours, à Jouer natation.
2: Vous êtes championne d'Europe.
1: Disons que pour moi, c'est un petit peu impressionnant. Je ne réalise pas trop pour l'instant. C'est une compétition qui s'est passée comme une autre compétition. J'adore faire des compétitions. Et c'est vrai que plus on m'en parle et plus je me dis ah oui, quand même.
2: Que vous avez toujours été nageuse.
1: Ah oui, ça, j'ai toujours été nageuse. Depuis l'âge de 9 ans, j'ai été nageuse. J'ai commencé dans un club de la Sarthe. Ensuite, j'ai suivi mes parents. On a été mutés en Indre-et-Loire. Et j'ai fait les championnats de France en 97 à Saint-Pierre-des-Corps. La piscine de Saint-Pierre a brûlé. Donc, je me suis dit, il faut quand même qu'on trouve un club pour continuer à nager parce que c'est quand même pas ma raison de vivre, mais beaucoup quand même. Puis en fait, je me suis orientée sur Jouer. Très contente également de rapporter ces titres pour le club de Jouer les Tours, bien sûr. L'endroit où je me sens bien, c'est dans le sport. Parce que j'ai fait énormément de sport, donc j'ai touché à beaucoup, beaucoup de sport. Et c'est vrai que l'ambiance a été magnifique et c'était franchement époustouflant au niveau organisation, au niveau...
2: Vous avez dû entendre pas mal de langues.
1: Énormément.
2: C'était qui vos adversaires ?
1: Il y avait beaucoup de gens des pays de l'Est, Hongrois, Tchécoslovaquie. On est toujours en attente dans les chambres d'appel, comme on voit aux Jeux Olympiques et tout. C'est vrai que c'est impressionnant de voir ça. Entre nous, parfois, il y a des regards qui sont un petit peu... On se dit, mince, celle-ci, elle est un peu plus forte ou celle-là. Il faut que je me méfie, il faut que je surveille et tout, parce qu'on sait à peu près quels seraient nos adversaires, si je puis dire.
2: Et elles savaient que vous alliez être leur adversaire ?
1: Alors, moi, je ne parle pas anglais. Enfin, très peu. Je sais pas. Les numéros de place, on se dit, celle-ci, elle est un peu plus forte et tout, donc il faut que je surveille, etc.
2: Médaillée d'or en Pologne, il y a quelques jours, Marie-Pierre est aussi fidèle depuis 43 ans.
1: Tous les jours, je travaille.
2: Vous nous donnez un peu du fil à retordre en ce moment avec tout ce qu'on parle sur la retraite ? Ou dites non, moi 70 ans, c'est bon. Qu'est-ce que vous faites de beau ?
1: Je travaille au Crédit Agricole. Pour moi, ça a toujours été un leitmotiv aussi, le travail, parce que ça m'a créé du lien social.
2: Et puis un certain goût de l'effort, peut-être, parce que ce fameux 100 mètres 4 nages...
1: Je l'ai fait en 1:38.04.
2: L'année prochaine, vous y retournez ?
1: L'année prochaine, peut-être. Si je suis encore apte à pouvoir faire des compétitions, pourquoi pas, oui. Je sens l'adrénaline monter et j'ai à cœur de vouloir satisfaire le club. Après, pour moi, ça coule de source, on va dire.
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4: Bonjour Joanne.
5: Salut Manu.
4: Merci de nous recevoir ici, au garage, à Issoudun, devant une boîte. Une boîte à courrier ?
5: Une boîte à courrier. Alors là, Manu, il faut dire que t'es gâté, t'es privilégié. Merci. Parce que là, je peux te dire qu'on voit pas ça tous les jours. C'est une boîte à courrier qui est d'époque Napoléon III. Elle est entièrement en bronze. Tu peux voir ici sur sa face avant une représentation d'un portrait de Louis XIV, ce qui nous indique qu'on est dans une école qu'on appelle l'école Boulle. Pour les gens qui connaissent un petit peu, référence pour l'ébénisterie, pour le décor. Donc cette boîte à courrier entièrement ciselée en bronze avec ses pieds griffes. Ici, la représentation de Louis XIV en médaillon sur la face avant. Et puis regarde quand tu l'ouvres un petit peu.
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5: Quand tu l'ouvres, il y a des compartiments pour ranger les lettres et les courriers. Et elle est entièrement garnie de son velours de couleur pourpre qui est entièrement d'époque Napoléon III. Cette boîte à courrier en bronze qui fait à peu près 35 cm de haut, on va dire, se referme comme ça, tu vois. Elle est dans un état d'origine, d'époque extraordinaire. Moi, j'invite vraiment, mais rien que par curiosité, j'invite nos amis Berrichons à venir voir des objets dans les boutiques. C'est important d'apprendre des choses. Ça, c'est une curiosité. Moi, j'invite nos amis chineurs et amateurs à venir voir un objet comme celui-là parce que c'est très rare. Ça, c'est vraiment très, très beau.
4: Alors, c'est rare, c'est beau. Le prix ?
5: Mais c'est accessible quand même, c'est autour de 1000 euros. Ouais. Mais c'est vrai que si tu veux un objet de cette qualité-là, une boîte à courrier comme ça, j'en avais jamais vu.
4: Elle est discrète, elle est élégante, je la valide.
5: Tu la valides ? Eh bien voilà, écoute, on verra si tu auras reçu du courrier, un peu ta lettre du Père Noël peut-être.
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7: Bonjour à toutes et tous, Thierry Sagarloïto pour Affaires Classées, le podcast. Nous sommes en juin 1884. Un vieil homme habitant le village sous le teint d'Escul est sauvagement assassiné dans une auberge du village voisin de Lannes en Barétous. Qui lui en voulait donc et pourquoi? Réponse dans un instant.
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7: Au village sous le teint d'Escul vivait naguère un certain Joseph Larras. Cet ouvrier d'origine espagnole, âgé de 58 ans, était vaillant, bien que de santé assez faible. Sa sobriété et ses habitudes économes le rendaient, disait-on, à l'abri du besoin. D'origine modeste, Joseph n'hésitait jamais à faire état du fruit de son labeur, des espèces sonnantes et trébuchantes qu'il trimballait fièrement dans sa ceinture. Le soir venu, au troquet du coin, cela devenait même un sujet de plaisanterie. Combien avait-il exactement dans sa poche? 1600? 1800 francs? Nul ne savait vraiment. Nous sommes en 1884 et pour l'époque, ce joli pécule a de quoi susciter l'admiration, la jalousie, voire même aiguiser l'appétit de sujets peu fréquentables. Joseph eut un jour le malheur de prêter une somme d'argent à une certaine Madeleine. L'intéressée était connue dans les environs et pour cause. Elle tenait dans le village de Lannes en Barétous un cabaret où les hommes du canton venaient volontiers s'encanailler lorsqu'ils le pouvaient. Des dames de joie y servaient de l'alcool à volonté avant de faire commerce de leur charme. Ladite Madeleine flaira sans peine le pigeon. Malgré son inconduite notoire, elle put approcher Joseph et le convaincre de lui prêter une petite partie de son bas de laine. Les mois passèrent et le brave ouvrier eut toutes les peines du monde à se faire rembourser. Le 1er juin, il finit par se rendre chez sa débitrice, laquelle, pas gênée pour deux sous, le reçut très amicalement en lui offrant à boire et à manger. La nuit suivante s'avéra cauchemardesque pour le pauvre Joseph qui fut pris de fortes douleurs au ventre.
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7: 3 jours durant, Joseph fut contraint de garder le lit, incapable de tenir sur ses deux pieds. Quand son médecin se présenta, il diagnostiqua sans mal une tentative d'empoisonnement. Un crime très en vogue à l'époque. Il lui fallut une bonne semaine pour se rétablir. Une fois remis, le brave ouvrier aurait fort bien pu s'empresser de déposer plainte à la gendarmerie. Sauf que, en agissant ainsi, il risquait de faire une croix sur sa créance. Joseph choisit donc de ne rien dire afin de revenir de plus belle à la charge auprès de la vilaine Madeleine, laquelle ne fut guère rebutée par l'insuccès de son premier essai de l'empoisonner. Excitée par la convoitise du magot de Joseph, elle se décida cette fois à l'assassiner, non sans voler au préalable le pognon avant de faire disparaître

0: des routes du royaume d'Espagne devait accompagner deux dames qui se disaient désireuses de faire un pèlerinage à Saint-Jacques-de-Compostelle. L'idée consistait donc à mettre le marché en main à Joseph. Ah, la belle histoire. Sachant la perversité de sa voisine, Bidard eut un mauvais pressentiment et il se garda bien d'honorer la mission. Deuxième échec pour Madeleine, qui ne songea pas un instant à lâcher prise. Elle revint à la charge le lendemain, mais Bidard ne bougea pas.
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0: Peu importe, le 22 juin, la tenancière de cabaret change son fusil d'épaule. Elle recrute cette fois deux autres acolytes, Thérèse et Jeanne-Marie, qui iront frapper séance tenante à la porte du vieux Larras afin de lui demander de l'aide. Prétextant se rendre demain à Raqqa, les deux dames ont pour mission de convaincre le futur pigeon de leur montrer la route. Moyennant finance, évidemment. Flairant l'entourloupe, Larras refuse. Il profite de cette visite inattendue pour leur demander de passer le mot à Madeleine, qu'elle se dépêche d'éteindre sa dette, sans quoi il n'hésitera pas à la traduire en justice au tribunal d'Oloron. Ne voyant rien venir, l'ouvrier espagnol se présente le lendemain dès 7h chez la Madeleine, laquelle l'envoie promener au motif qu'elle dort et qu'il vaudrait mieux qu'il revienne à 16h. Assuré que Jo Larras se pointera ce soir, la tenancière de cabaret lui prépare cette fois un comité d'accueil plutôt musclé. Elle sollicite une nouvelle fois ses deux complices, Thérèse et Jeanne-Marie, afin qu'elle lui prête main forte. Et le plan fonctionnera à merveille. Tout commence vers 15h30. La fille aînée de Madeleine, postée en sentinelle sur le chemin, court à l'auberge afin de prévenir les trois mégères de l'arrivée imminente du vieil homme. Quelques instants plus tard, Larras frappe à la porte de l'auberge. L'endroit a l'air désert. Il entre. À peine franchit-il le seuil que Madeleine se rue sur lui afin de le jeter au sol, tandis que Jeanne-Marie claque la porte et ferme le loquet intérieur. Les deux dames empoignent violemment Joseph, le tirant dans une chambre de la maison. Mais vous l'avez compris, le pire est à venir.
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0: Thérèse, la troisième comparse, les rejoint. Elle s'empare des jambes de Joseph tandis que Jeanne-Marie lui maintient les bras. Madeleine exulte. Elle peut enfin faire la peau de son créancier et pour cela, elle l'étrangle de toutes ses forces avant de s'emparer d'une corde qu'elle a préparée pour l'occasion. Quelques minutes plus tard, le vieux Joseph pousse son dernier souffle. L'horrible Madeleine va enfin pouvoir s'emparer de la fameuse ceinture qui recèle les économies du malheureux. Le fameux magot caché n'était donc pas une légende. La tenancière sans scrupule arrache les liasses de billets. Elle en distribue quelques-uns à ses deux complices. 35 francs pour Thérèse, 25 francs pour Jeanne-Marie et le reste pour Madeleine. Leur bonheur sera pourtant de courte durée car et elle ne l'avait pas prévu. Il y avait un témoin dehors et c'est très gênant. Marc, un domestique trentenaire, a scruté le manège depuis la maison voisine. Il a vu l'arrivée du vieux Larras, il a surtout entendu ses cris et, ne le voyant pas reparaître, il a décidé d'aller jeter un œil dans l'auberge de l'horreur. Madeleine l'accueille, pas gênée pour deux sous. Aucune émotion ne traverse son visage. Marc jette un rapide coup d'œil, sans résultat. Il quitte les lieux, puis fait un rapide tour de maison, quand soudain, il aperçoit par une fenêtre le corps du malheureux gisant au sol d'une chambre du rez-de-chaussée. Le jeune domestique fait part de la macabre découverte à sa maîtresse, laquelle s'empresse d'alerter monsieur le maire. Le soir même, les gendarmes rappliquent à l'auberge de l'âne, suivi du juge de paix et du procureur. La perquisition commence. Elle durera toute la nuit.
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0: Après de longues recherches, on finit par retrouver le cadavre du vieil homme.

0: il a été enveloppé dans un sac de toile, dissimulé entre le matelas et la paillasse d'un lit où dormait, détail macabre, le plus jeune fils de la maîtresse des lieux. Surprise en quasi flagrant délit, croyez-vous que les trois femmes avoueraient leur forfait? Même pas! Elles commencent par nier effrontément l'assassinat de leur proie, avant de se rejeter mutuellement les responsabilités les unes sur les autres. Les gendarmes n'auront pourtant guère de mal pour les confondre. Les trois mégères n'ont même pas eu le temps de dépenser l'argent qu'elles ont volé et qui traîne dans leur poche. La fouille des lieux livrera un autre indice. L'arsenic utilisé lors de la tentative d'empoisonnement du vieux Jo repose dans une boîte en métal. Détail accablant. Embarrés tous, comme en saoule, l'arrestation des trois mégères criminelles sème l'émoi. On savait certes que Madeleine traînait une sale réputation de mère maquerelle, mais de là à assassiner de sang-froid un vieil homme sans défense parce qu'il a eu le tort de réclamer le remboursement d'un prêt, somme toute modeste, il y a un pas. Voilà 10 ans que Joseph habitait la France. Le décès de son épouse n'a sans doute rien arrangé à son tempérament radin. N'ayant plus de contact avec ses trois enfants, il tuait donc le temps dans les troquets du coin, parlant sans doute beaucoup trop de ses économies planquées dans sa ceinture. Moralité, ton secret est ton sang, et si tu le partages, tu meurs. Le procès s'ouvre à Pau, devant la cour d'assises des Basses-Pyrénées, en décembre 1884. Verdict, Madeleine finira ses jours en prison, au bagne. Ses deux comparses purgeront, elles, 20 ans au cachot.
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0: Trois mégères dans le box. Nous étions en 1884 sur les hauteurs de Soule et aux confins avec la vallée du Barétous. Je vous propose dans un prochain épisode d'aller dans la cour de l'hôpital de Bayonne un après-midi de mars 1980. Soudainement, en milieu d'après-midi vers 16h, une voiture explose. C'est la voiture du sous-préfet. Pourquoi cette explosion et par qui? Réponse dans un prochain numéro intitulé « Cheval de Troie ». À bientôt.

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1: Monter un jour sur scène et chanter devant le public, vous en rêvez, mais osez, c'est le mot d'ordre. Josiane Leroy a osé rejoindre les Intemporels et met tout son cœur dans ce cœur. Josiane Leroy, légende ici.
2: Bonjour, je m'appelle Josiane Leroy, j'ai 69 ans, je suis née à Alfortville en région parisienne et j'habite au Mans depuis 60 ans déjà. Et ma particularité, c'est que je suis choriste dans le collectif des Intemporels. Comment je me suis construit moi-même? Bien justement, enfant dans un commerce. On voit beaucoup de monde, on est habitué au relationnel en fait. Et puis ça a duré ensuite toute ma vie. J'ai fait des métiers toujours dans le relationnel pour aider les gens en fait, pour les rendre heureux. Puisqu'en effet, j'ai eu une agence matrimoniale. Les personnes qui venaient me voir étaient en attente. Il y a eu énormément de couples de formés, j'espère beaucoup de bébés. Alors, comment suis-je devenue choriste? À la maison, quand j'étais petite, on chantait tout le temps. C'était vraiment la joie par rapport au travail du commerce, justement, de chanter et de danser dans l'arrière-boutique. Et puis, à la retraite, je me suis dit, il faut que je fasse quelque chose. Donc, j'ai commencé à Sargelay-le-Mans, à faire du théâtre chanté avec les Imaginaires et Cyril Mudry. J'ai connu les Intemporels grâce à Marie-Thérèse Brebion, notre chef de chœur. Quand on connaît Marie-Thérèse Brebion, chef de chœur, on part plus. Non, je n'ai pas pris de cours du tout. Non, non. Parce qu'en fait, ma voix ne compte pas. Ce qui compte, c'est de savoir ses textes, avoir de l'oreille, puisque je ne sais pas lire la musique, donc c'est ouvert à tout le monde d'être choriste. Et puis, ce qui compte aussi, c'est qu'on se sent vraiment porté quand on chante à 400, puisque nous sommes 400. Il y a une énergie collective énorme et on se sent porté par toutes les voix et c'est facile, en fait. C'est très facile. Quelle voix ai-je? Je suis soprane, donc je chante dans les aigus. Le matin, c'est pas facile, hein. Je vais vous chanter quelque chose de plus bas, du coup. Donc, je vais vous chanter « Méfie-toi des puissances, des vierges sans défense, au jeu du corps à corps, l'esprit est bien plus fort. » Alors, je fais choriste, mais pas que ça. Un jour, Marie-Thérèse Brebion m'a dit « L'année prochaine, tu vas t'occuper de la communication. » Et bien voilà, on a créé une page Facebook, et puis petit à petit, ça a monté, et puis bon, ça arrive au fait que je suis là aujourd'hui pour vous parler des Intemporels. Voilà, c'était Josiane Leroy, j'étais très heureuse de vous parler de mon parcours, et pour terminer, je vous dirais, quoi qu'on fasse, la solidarité s'invite partout.
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3: Alors, j'ai testé pour vous un week-end dans les Cévennes. 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L'ambiance est paisible. On entend à peine le chant des oiseaux. Et la surprise, elle a été totale pour les enfants. Dès l'entrée, j'ai été surprise par le confort de cette yourte. On y trouve tout le nécessaire et même la connexion 4G. Ceci est un détail qui fait la différence pour 2 ados. Le plus génial pour moi, c'est la vue panoramique sur la nature et les montagnes. Après un bon dodo, le matin, nous avons pris un petit déjeuner sur cette terrasse où on a eu droit à des confitures maison. C'était un vrai régal. Cette parenthèse a été une vraie bouffée d'oxygène. Le calme et la beauté du lieu nous ont ressourcés. C'est l'évasion parfaite pour se sentir loin de tout, tout en étant si proche de la maison. 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J'ai testé, j'ai adoré, c'était Delphine. Je vous retrouve très vite pour une nouvelle découverte locale.

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1: Le principe des petits bonheurs, c'est d'aller au petit bonheur, donc au hasard, faire des rencontres avec le micro ici à la main, le tout à l'improviste, sans rendez-vous, sans se présenter. Alors, je vous en ai trouvé un en Savoie. Nous sommes au pied du massif de la Chartreuse.
2: Oui.
1: C'est à vous cette maison ?
2: Oui.
1: On est à Saint-Jean-de-Coux ici, c'est
2: oui,
1: ça ?
2: Oui, le hameau de Côte-Barrière.
1: Côte-Barrière.
2: Oui.
1: Et alors, cette maison, je l'ai déjà repérée.
2: Ah bon ?
1: Parce que derrière les vitres, on voit plein de coupes, de trophées divers et variés.
2: Bah oui, parce que je suis un ancien motard, champion de France de la montagne en 1983. Et là, actuellement, je roule en moto ancienne. Je fais des démonstrations avec une 2,5 TZ de 86.
1: Et donc, je suis passé plein de fois, il n'y avait personne. Et là, vous êtes en train de sortir une moto du garage.
2: Voilà. Donc, c'est de la moto d'une copine que je vais passer au contrôle technique. C'est pour ça que je n'ai pas trop le temps, mais j'ai 5 minutes.
1: Oui, parce que là, pour le coup, ce n'est pas une moto de compétition, celle-là.
2: Non, ce n'est pas une moto de compétition. C'est une moto classique, une 125 Suzuki. Voilà. Donc, je m'appelle M. Gomez Manuel. J'ai été motociste pendant 45 ans. Et j'ai fait de la compétition pendant 12 ans en championnat de France la montagne. Et donc j'ai eu le titre en 1983.
1: Motociste, ça veut dire quoi ?
2: Ben, j'ai un magasin de moto.
1: Une passion depuis toujours ?
2: Ah ben oui, depuis l'âge de 15-16 ans, dans la moto, et j'ai toujours fait que ça.
1: Bon, maintenant, vous n'êtes plus un perdreau de l'année ?
2: Non, parce que je suis retraité depuis 3 ans.
1: Voilà. Et vous roulez encore à moto ?
2: Ah ben bien sûr, oui. Je roule en moto dès que j'ai l'occasion, quoi. Et là, j'ai fait un mécanicien au Bol d'Or pour un équipage. Et j'ai fait les 24 heures de Barcelone aussi en tant que mécanicien.
1: D'accord.
2: Voilà.
1: Et là, des motos, il y en a plein le garage ?
2: Non, j'ai plus rien. J'ai que mes deux motos de course, mais je peux pas vous les faire voir. Elles sont dans la remorque du camping-car et du coup, il faut que je sorte tout. Faudrait que...
1: Ouais. Et parce que vous tournez toujours ?
2: Bien sûr, je fais des démonstrations. J'étais au Sunderice Classic en 2024, 2025. C'est au circuit Paul Ricard. J'ai roulé avec des grands champions, c'est le Christian Saron, Giacomo Agostini, puis tous ceux que j'oublie, quoi.
1: Des démonstrations de quoi ?
2: De vitesse. Sur le circuit du Paul Ricard, au Castellet.
1: Sinon, là, aujourd'hui, vous ne faites plus de moto au quotidien ?
2: Si, j'ai une moto pour rouler tous les jours, hein, mais bon, je dois faire 500 km par an parce qu'on n'a pas le temps. On est retraité, on n'a pas le temps.
1: Ah oui, c'est ça. Bon, et sur la route, vous astiquez un peu ?
2: Oh, ça m'arrive, mais en faisant attention au radar comme celui qui est là.
1: Hein. Oui, alors, la nationale, celle qui amène de la route des échelles là, jusqu'à
2: Chambéry. Voilà.
1: Et donc là, il y a un radar tourelle, là, on le voit bien depuis chez vous.
2: Ouais. Ouais, bien sûr. Donc là, avec des trucs comme ça, on fait attention. Voilà.
1: Bon, ben merci de m'avoir accordé un petit peu ce temps. Eh ben, juste cette question, parce que finalement, c'est ça qui m'amène.
2: Oui.
1: C'est quoi le dernier petit bonheur de Manuel ?
2: Ben là, ça va être encore au Bol d'Or là, cette année, faire le Bol d'Or en tant que mécanicien, puis avoir des amis de partout. Voilà. Et ça, il n'y a pas de souci. Parce qu'on m'appelle encore tous les jours, ben, tiens, j'ai un renseignement de demande.
1: Ouais, ben d'ailleurs, ça sonne, on vous entend à la radio.
2: Voilà, ça sonne.
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3: Sur Dijon, pas de chichi chez Duclos Maillard. On pense vite quartier et vin de Bourgogne. Un amour du terroir partagé par la clientèle. En voici la preuve avec Jeff, client fidèle chez Duclos Maillard.
4: Ça fait un an que je viens régulièrement ici. J'ai aménagé dans le quartier déjà. Et puis c'est vrai qu'ici, on est bien accueillis. Et on trouve des vins à des prix corrects, notamment parce qu'ils mettent quand même plus l'accent sur le produit que sur le marketing pour la boutique, par exemple. Moi et ma compagne, on est amateurs de vins. Et puis ici, on achète essentiellement des vins de Bourgogne.
3: Qu'est-ce que vous avez bu récemment ici qui vous a bien plu, qui vous avait été conseillé alors ?
5: Le Bourgogne Chardonnay bio.
3: Oui.
5: Voilà, le château de Chemilly,
3: Qu'est-ce qui vous a plu dans ce vin ?
4: Il est vraiment bien rond, puis il se rapproche d'un vin de très grande qualité de vin blanc de Bourgogne, quoi. Et puis il est à 25 euros.
3: Ah oui. Effectivement.
4: Oui.
3: Bonjour messieurs dames.
5: C'est pas mal, c'est assez élégant pour les fêtes, ça irait bien avec tout ce qui est viande blanche et tout, puis le chapeau. Mais il y a aussi le Montclis, j'aime bien le Montclis rouge 2022. Alors c'est dans les 25 euros.
4: Je pense que je vais faire un mix de quelques années bouteilles que vous avez évoquées.
5: Donc,
4: le Côte de Nuit Village,
5: deux comme ça,
4: deux Chorey-les-Beaunes et deux Montélier rouge 2022, s'il vous plaît.
5: Le Chorey, faudra bien le placer parce que c'est un 2023 et les deux autres, c'est des 2022. Donc le Chorey, vous le mettrez avant ces deux vins-là.
4: Ouais.
5: Il faut savoir aussi les placer parce que si on met les vins trop prononcés devant les vins qui sont un petit peu plus légers et qui ouvrent le tiroir, la bouche, quoi. Et ben les autres, on peut pas les savourer.
3: S'ouvrir le tiroir, ça c'est vrai que j'avais jamais entendu. Hein. Et c'est l'expression qui sent le terroir à la cave du Clos Maillard Hutsenov à Dijon.
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6: Pour changer, je ne vais pas vous apprendre un mot, mais vous apprendre quelques subtilités pour écrire en breton. Et ensuite, place à un prénom pour changer aussi.
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6: Ouais, c'est la journée du changement. Alors, je vous apprends chaque jour des mots. La pratique orale, c'est bien, mais l'écrit, c'est important aussi. Alors, dans l'alphabet breton, il y a deux ou trois petites choses à savoir. En premier, vous verrez une lettre que vous connaissez, mais que vous ne prononcez pas bien. C'est le C'H, qui sert à écrire le son RE, et donc pas CHE ni QUE, c'est RE. C'est un gros H aspiré. Pensez à un hangar, hein, voilà, comme ça, ça va vous aider. Ensuite, une autre chose à savoir, pas de bol, le Q n'existe pas en breton, on parle pas de Q, mais à la place, nous avons le K, qui sert à remplacer donc le Q, mais aussi le C, et ça sert à faire le son que. Un K, tout simplement. Donc avec ça, vous ne devriez plus confondre C'H, c'est le he, le hangar, hein. Et si c'est un K, eh ben là, vous pourrez dire K. Ça paraît bête comme chou, mais c'est important à connaître pour pouvoir écrire, mais aussi lire et retrouver la bonne prononciation. À vous de répéter, ou alors écrivez-le quelque part pour vous en souvenir.
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6: Et pour changer des noms de lieux de famille, un prénom aujourd'hui qui est sûrement parmi les plus répandus, ou du moins dans le top des prénoms bretons, c'est Maël, avec sa variante Maëlan. Alors Maël, c'est un très vieux prénom, commun à d'autres langues celtiques. Maël, ça vient du Moyen-Âge, de l'époque du vieux breton, et ce nom était celui des princes ou des chefs de clan, à l'époque où la Bretagne était clanique, évidemment. Mais ce joli prénom est resté. Maël, c'est un prénom masculin, féminisé depuis peu, mais Maël, c'est le chef de clan, et dans Maëlan, eh bien là, on a une contraction de Maël et Tan, qui donne Maël Dan, et ensuite Maëlan, c'est-à-dire le chef de feu, donc au caractère bien trempé. C'est lissé en Maëlan. Voilà. Il est temps pour moi de vous laisser, de vous dire à demain, même heure, Canevarchoise.
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1: Cette petite dame qui est sur une petite voiturette rigolote, qu'est-ce que c'est ?
2: C'est une machine pour laver le sol.
1: Ah, sympa.
2: C'est sympa, c'est sympa. Et on ne se fatigue pas.
1: C'est difficile à conduire ?
2: Pas du tout.
1: Pas du tout. Peux essayer ?
2: Je n'ai pas le droit de vous faire essayer ma machine. Il vous arrive quelque chose, je suis en tort.
1: Ah oui, je comprends. En même temps, je risque pas grand-chose quand même.
2: Si elle s'en va, elle s'en va, la machine.
1: C'est vrai ?
2: Ah oui, oui, oui. Alors, regardez, j'ai le pied sur le frein.
1: On roule un peu toutes les deux ensemble ?
2: Allez.
1: C'est maniable ?
3: Ah oui, très maniable.
2: Vous voyez, si je lâche, la machine, elle s'en va. Vous voyez ?
1: Toute seule.
2: Hop.
1: Allez pas vous faire le tram.
2: Non, non. Et là, vous avez les brosses, là, okay. Le suceur, le klaxon.
1: Ouais, avec ça,
2: hein, on
1: ne faire peur à personne.
2: Voilà.
1: Ah ben voilà, elle est en rade.
2: Non, non, j'avais laissé le frein. J'avais laissé le frein. Et ça fait 36 ans que je suis dans le centre jaune. Bientôt la retraite.
1: Dit-elle avec un grand sourire.
2: Ah ouais, ouais, ouais, j'en ai marre là. Là, je commence à en avoir marre.
1: Vous avez dû en voir, vous, hein, en 36 ans dans le centre jaune.
2: Oh que oui, j'en ai vu des directeurs, j'en ai vu des gardiens, j'en ai vu du monde. J'ai fait des connaissances. Comme je fais avec vous, on discute. Mais le monde a énormément changé. Hein. Beaucoup, beaucoup, beaucoup. Il n'y a plus personne, c'est mort. C'est mort, c'est mort, c'est mort. La preuve, regardez la place. Il n'y a personne. Hein.
1: Ah bah c'est vrai qu'en même temps, c'est fermé, là, à cette heure-ci.
2: Oui, ça ouvre à 10h.
1: C'est peut-être pour ça qu'il y a personne.
2: Mais même.
1: Et les gens, ils vous arrêtent un peu pour discuter, ça arrive ?
2: Ça arrive, on me félicite sur le travail. J'ai eu des cadeaux par des gens qui passaient.
1: C'est pas vrai.
2: Ah oui, on m'a offert du parfum, on m'a offert une plante. Ah oui, oui.
1: Mais ça, c'était des amoureux discrets,
2: non,
1: des amoureux transités.
2: Des dames. Mais c'était génial. De là, maintenant...
1: Geneviève... Je vous remercie beaucoup pour cette petite conversation sympathique. Je vous laisse avec votre engin, il n'a pas de prénom ?
2: Non, il n'a pas de prénom.
1: Un petit coup de klaxon et on se quitte, toutes les deux ? Ah oui, c'est vrai que l'on entend presque pas.
2: Au plaisir.
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4: Les médias, les réseaux sociaux, les moyens aujourd'hui sont multiples pour connaître une célébrité mondiale, mais fut un temps où l'arc était loin de posséder autant de cordes.
5: En plein dans le milieu.
4: 8 septembre 1886, des cordes, cette fois vocales, retentissent dans la maison de Félix-Philippe Valin, clerc de notaire à Montalieu-Versieux. Cette voix, c'est celle de Joséphine Eugénie, que l'on surnommera plus tard Ninon, et si c'est la première fois qu'on l'entend, ce ne sera certainement pas la dernière. D'ailleurs, la première fois qu'elle l'emploiera en spectacle, ce sera chez nous. En 1909, après un passage au Conservatoire de Lyon, sa première expérience de soliste, c'est à Bourgoin, pas encore jumelée à Jallieu à l'époque.
6: Quelle histoire, ça aussi.
4: Une histoire de maladie, figurez-vous. La première chanteuse de l'Opéra de Lyon tombe malade, et Ninon la remplace pour le premier rôle, et c'est un triomphe. Cette réussite, elle poussera son entourage à l'envoyer à Paris pour tenter sa chance, mais les débuts sont difficiles. Ninon s'aguerrit, fait des rencontres, notamment l'un de ses premiers fans, un certain Claude Debussy. Et puis en 1912, c'est le tournant grâce à un deuxième fan de la voix si particulière de Ninon. Elle auditionne à l'Opéra Comique.
7: T'es un comique, toi, tu regardes les Simpsons le soir.
4: Et Albert Carré, le directeur, est séduit. Il l'engage aussitôt. Mais l'idylle ne durera pas. Pierre-Barthélemy Gueusi succède à Albert Carré à la tête de l'Opéra Comique.
7: Ça va trancher, chérie.
4: Il déteste Ninon et lui fait subir des crasses en tout genre. C'est le cauchemar.
8: Personne ne peut être aussi con que ça.
4: Son salut viendra d'un gala. En 1916, elle chante au profit des blessés de guerre. Le destin aura voulu que dans la salle soit présent le directeur du Colonne de Buenos Aires, une salle aussi prestigieuse que la Scala de Milan ou l'Opéra de Paris.
8: Ça, c'est énorme.
4: Et Ninon, elle lui a tapé dans l'oreille au directeur. La chanteuse n'hésite pas. Elle casse son contrat avec Gueusi et s'embarque dans le plus grand voyage de sa vie.
9: Oh, ça fait du bien, ça.
10: C'est bon, ça.
9: C'est bien.
4: Pour la Montalieu-Lande, c'est le début d'un triomphe de 10 ans en Argentine qui lui assure une célébrité mondiale.
11: C'est Darty mon kiki.
4: Ninon Valin est accueillie comme une star en Grèce, en Turquie. Elle donne un récital privé à la Maison Blanche pour le président Roosevelt. La reine-mère d'Angleterre réclame au président Lebrun de l'entendre pour sa venue diplomatique en 1938.
12: Soit on est quelqu'un, soit on est personne.
4: Les tournées s'enchaîneront jusqu'en 1945, date à partir de laquelle Ninon préférera rester dans sa propriété lyonnaise de Millery. Héroïne dans les opéras qu'elle interprète, Ninon Valin le deviendra aussi dans la vraie vie. Pendant l'occupation, elle cachera des juifs et sauvegardera en la soustrayant aux Allemands la collection inestimable de François Lang, l'un de ses amis, pianiste et mécène français qui décédera en déportation.
6: C'est des commandos anti-chars, des P-51.
8: Ce sont nos anges gardiens.
4: Si sa carrière a fait d'elle une voix incontournable à l'étranger, son héritage dépasse la simple performance. Elle est à l'origine de la création du conservatoire de Montevideo, en Uruguay. Elle a tourné les cinéphonies, les premiers clips de l'histoire. Elle a été l'artiste la plus radiodiffusée dans les années 20 et 30.
9: Enfin, c'est fou.
4: C'est également à Ninon Valin que l'on doit l'éclosion de jeunes talents comme Georges Guettari ou encore un certain Luis Mariano. Mexico. Comme un symbole ou une reconnaissance ultime du destin, Ninon Valin décède le 22 novembre 1961, jour de la Sainte Cécile, patronne des musiciens. La plus grande cantatrice du monde a été pendant longtemps Ninon Valin, une iséroise et lustre iséroise.
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1: Vous écoutez Camille Perrer avec T'as eu vent de nous deux.